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1: Pluie, neige, canicule, brouillard, la météo décide si on va râler ou si on va râler autrement, si vous voyez ce que je veux dire. Mais dans le fond, qui décide des prévisions météo? Qui observe? Qui calcule? Qui c'est qui tranche à la fin? Et surtout, pourquoi ils disent qu'il va y avoir du soleil alors qu'on se prend une rincée? Eh bien, réponds tout de suite dans les coulisses de Météo France Alsace que je teste pour vous aujourd'hui. Je suis à Ilkirch-Grafenstaden. Ici, on estime, on calcule le temps qu'il fera demain. Et à côté de moi, voici Simon. Simon, c'est le technicien météo. C'est lui qui surveille des capteurs, des antennes, des machines qui parlent. Bref, tout le langage, c'est des chiffres. Entre le vent, la pression, l'humidité, tout est mesuré en continu avec des stations météo basées un peu partout en Alsace, à des endroits stratégiques, en altitude, dans les vallées, en plaine ou encore en ville, au nord, au sud, bref, un peu partout. Et à cela, on peut ajouter aussi d'autres outils comme les radars, les satellites. Et chaque jour, c'est des millions d'observations qui arrivent dans les ordinateurs de Météo France Alsace. Et avec des équations très, très, très complexes. Et cette complexité est en lien avec notre prochaine découverte. Direction le bureau des modèles météo. Ça, c'est avec Théo. Théo, il est météorologiste et il m'explique eh bien, qu'on ne prédit pas le futur. Mais en revanche, on calcule des scénarios et leurs probabilités. Certains modèles, par exemple, simulent l'atmosphère avec comme résultat, écoutez bien, 350 prévisions possibles chaque jour. Ah bah oui, hein, la machine, elle calcule tout ce qui est possible. Hein. Et c'est l'humain, enfin, qui va trancher. Parce que oui, la météo, en bout de ligne, bah, c'est pas juste une machine. Hein. C'est aussi un cerveau. Il y a un cerveau qui tranche. Et en parlant de cerveau, en voici un autre bien rempli. C'est celui de Cédric. Il est climatologue. Et Cédric, lui, va nous emmener littéralement dans un autre monde. Parce qu'avec ses analyses à Cédric, eh bien, on ne regarde pas demain. Non, on va regarder 100 ans en arrière. Car Météo France, eh bien, conserve en quelque sorte la mémoire du climat depuis plus de 150 ans. Parce que le passé, eh bien, il nous permet quoi? De comprendre l'avenir. Surtout avec les notions du dérèglement climatique qui nécessite une véritable expertise. Alors, après ce dévoilage d'outils, de calculs, d'équations et d'expertises en tout genre, comment se fait-il qu'en 2026, on puisse encore se tromper dans les prévisions? Eh bien, j'ai posé la question et la réponse de mes spécialistes est claire. Prévoir la météo, c'est comme essayer de prédire la forme exacte des vagues dans une soupe qu'on remue en permanence, sauf que la casserole fait la taille de la planète et que la cuillère tourne toute seule. Et en plus de ça, il y a quelqu'un qui joue avec le feu. On continue. Bref, vous l'avez compris, hein, impossible d'être parfait, seulement de se rapprocher de probabilités, mais avant tout, le rôle de Météo France Alsace, c'est d'anticiper au maximum les risques.
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2: La place du village, c'est notre rendez-vous quotidien avec les frères Jean-Noël et Philippe de Paris à la rencontre des Savoyards et Hauts Savoyards. Et aujourd'hui, c'est Philippe qui est avec nous. Philippe, vous nous racontez une très étonnante visite sous terre à Ugine.
3: Ah oui, on est à Ugine, en Savoie, et c'est une rencontre absolument étonnante. Et ce jour-là, on est accompagné par Rudy Lauberton, qui nous fait pénétrer le rang carrément sous la montagne. En fait, nous sommes dans des tunnels de la guerre. Il nous conduit dans des abris anti-aériens de la Seconde Guerre mondiale. Des abris construits juste avant la guerre. Et comme il nous dit, comme on avait des usines sidérurgiques juste à côté, les avions pouvaient les bombarder. Voilà pourquoi il y a des tunnels. Et là, il nous conduit dans un tube qui lui appartient, 90 mètres de long, 2,50 mètres de diamètre. Et il nous dit là, on est juste au-dessous du centre-ville d'Ugine. Juste au-dessus de nous, on a même le musée du Crécherel. Et c'est là que Rudy nous explique qu'il a un jour décidé d'occuper ces tunnels. Il avait pourtant déjà entendu que ces tunnels avaient déjà servi de cave à affinage pour les bons fromages de chez nous.
2: Bon, le suspense a assez duré, Philippe. Qu'est-ce qu'il y fait exactement?
3: Eh oui, qu'est-ce qu'il y fait? Et c'est là qu'il nous fait découvrir une étonnante ferme, l'Aubricole. Tenez-vous bien, l'Aubricole.
2: Ah oui.
3: Et oui, Rudy élève des vers. Il y cultive aussi des endives et des champignons. Et là, il nous raconte comment il a découvert la lombriculture. C'est l'élevage des vers de terre, hein, pour mettre dans les lombris composteurs. Vous avez peut-être ça chez vous.
2: À la différence de vous, vous les descendez, les vers.
3: Vous les descendez à nous. Et il s'agit donc de ces déchets organiques, le compost, vous savez tout ce que c'est. Oui. Et donc, il va récupérer le terreau, mais aussi, tenez-vous bien, le jus fait par les vers, qui, dit-il, c'est le meilleur engrais naturel, le jus de vers. Nous, on ne savait pas trop ce que c'était. Eh bien, ce sont ces vers de terre que vous mettez justement dans votre compost. Il y a aussi le jus, il ne faut pas l'oublier. Et Rudy nous explique que le vers l'occupe surtout l'été, parce que l'hiver, qu'est-ce qu'on en fait des vers? On n'en fait rien. Et pendant l'hiver, il s'est donc mis à cultiver des endives, et puis donc du mi-novembre jusqu'au mois de mars. C'est vrai que pour que l'endive soit bien blanche, nous dit-il, pour qu'elle n'ait pas d'amertume, elle doit rester totalement dans le noir, et là, c'est l'endroit idéal.
2: Alors, les vers, l'endive, mais il y a aussi les champignons.
3: Eh oui, les champignons, des amis du noir aussi. Ils cultivent les fameux rosés des prés, mais aussi la pleurote. L'endroit est parfait, nous dit-il, 15 degrés, 85% d'humidité. Et là, il nous fait quelques confidences. Le champignon de Paris pousse sur du fumier de cheval, la pleurote sur du peuplier broyé, et le fameux shiitake, ce champignon étonnant, sur du chêne broyé. Le shiitake, vous savez qu'il a des vertus magiques, il fait pousser les dents, pousser les cheveux, et empêche de vieillir.
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0: couteau dans une auberge. Les gendarmes arrivent et son meurtrier a disparu.
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0: Les Bohémiens. Ces individus migrants en groupe d'un village à l'autre ont longtemps alimenté les conversations, les polémiques, les peurs au Pays Basque et au-delà. Les historiens situent leur arrivée dans le coin en l'an 1602. C'est le seigneur d'Urtubi à Urugne et le vicomte d'Etchaus à Baïgorry qui accueillirent en nombre ces descendants du peuple Tzigane ou Rome venus de Bohême grâce au sauf-conduit que le roi de cette contrée d'Europe centrale délivrait. Nombre d'entre eux vont finir par s'implanter en Soule ainsi que dans les pays de Cise et de Mix. Vivant à l'écart des villages, ils offraient leurs services aux villageois, bien contents de leur donner du travail contre très peu d'argent. Selon les saisons, ils étaient employés chez les paysans. D'autres œuvraient comme vanniers, empailleurs de chaises ou tondeurs de mulets. Leurs épouses fabriquaient des chapeaux, de la vannerie aussi. Elles ne tardèrent pas à susciter la curiosité, voire la peur, lorsqu'elle disait disposer de pouvoirs magiques, de remèdes naturels ou jurant prédire l'avenir en lisant dans les lignes de la main. Frappant à la porte des fermes, on les disait mendiants, voire chapardeurs. Dans les gendarmeries du secteur, les plaintes des villageois affluaient pour vol d'animaux, de victuailles ou de linge. Leur présence finit par agacer le préfet palois qui décide de lancer en 1802 une gigantesque rafle. 475 bohémiens sont arrêtés et jetés en prison dans l'attente de les expédier outre-Atlantique en Louisiane. Mais le projet du préfet tourne court et la plupart des rescapés de la rafle reviendra vivre au Pays Basque où ils désigneront leur propre roi.
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0: Il se nomme Pierre Aguerre. Il vit en Haute-Soule, dans le petit village de Laguinge, et partage son existence avec une femme, encore jeune, qu'il dit être son épouse, même si les registres d'état civil du secteur ne trouvent nulle trace de leur mariage. Chez les bohémiens, point n'est besoin de s'ennuyer avec les formalités. On est libre depuis des lustres, et la loi que l'on reconnaît, d'abord, et celle des traditions. La modeste masure qui lui sert de quartier général, à Laguinge, ne l'empêche toutefois pas de faire de fréquentes excursions ailleurs. Pour tondre les mulets, officiellement, comme il le clame à ceux qui l'approchent, et peut-être aussi pour tondre les bourses et les biens des paysans du secteur. Combien de fois, en effet, son premier voisin n'a-t-il pas déploré des vols d'objets agricoles ou d'animaux dans sa propre ferme? Le dit voisin aurait bien aimé récupérer ses biens en signalant ses méfaits aux gendarmes de Tardets. Mais Aguerre traîne une sale réputation. Maintes fois condamné pour vol, violence, il pourrait bien se venger. Aguerre sait cultiver ses relations et, pour asseoir son autorité, il va lier amitié avec un homme influent au village. Le garde champêtre, un certain monsieur Iriard. Le brave fonctionnaire est au courant de tous les potins du village. Son goût immodéré pour la bouteille fait de lui un informateur facile, de premier choix. Ce 9 janvier 1879, Aguerre accoste le garde champêtre. Il l'invite sans peine à boire ensemble dans le premier cabaret venu. Les deux larrons y retrouvent le vieux Albex, un paysan du coin, et l'instituteur du village, qui a momentanément déserté sa classe. C'est alors parti pour une série de plusieurs tournées de vin.
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0: Dans le canton de Tardets, chacun sait que le garde champêtre, Iriard, est de ces muets à qui la picole alimente surabondamment les paroles. Ce soir de janvier, la nuit tombe tôt et la conversation s'éternise. Ivre à l'excès, Iriard dévoile toutes sortes de fâcheux secrets sur tel ou tel

0: habitants du village. Ses amis, tout aussi ivres, en rajoutent. Soudain, Iriar explose de colère. Il menace ses acolytes de comptoir en ces termes.
1: Ah, pour un peu, je vous battrai comme on taille le lin.
0: À peine a-t-il fini sa phrase que Pierre Aguerre, le roi des Bohémiens, se retourne. Il lui assène 4, voire 5 coups de couteau en hurlant
1: ah, «
0: Puisque tu le veux, c'est comme ça !» Celui qu'on surnomme le roi des Bohémiens prend, sans attendre, la poudre d'escampette, sans doute en direction de son domicile. Dans le troquet, c'est la panique absolue. Le pauvre garde-champêtre hurle de tous ses poumons. Il scande des mots de peur, conscient sans doute qu'il vit ses derniers instants. Quelques secondes suffiront pour qu'il s'effondre, baignant dans son sang. On accourt des maisons voisines, le médecin de Tardets arrive peu après, mais il est trop tard. Le malheureux Iriar accuse plusieurs plaies profondes. L'une d'elles a perforé l'abdomen, causant la libération d'une partie de ses intestins. Les gendarmes rappliquent à cheval. Avant d'expirer, Iriar réussit malgré tout à leur balbutier quelques mots, dont le nom de son meurtrier. On se lance aussitôt à la recherche d'Aguerre. Voyant de la lumière à l'intérieur de sa ferme, les gendarmes l'encerclent avec prudence. Qui sait si le roi des Bohémiens n'a pas encore quelques armes qu'il pourrait utiliser pour s'enfuir.
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0: Malin, Aguerre s'éclipse par la porte arrière de la demeure. Il marche à pas de loup avant de se blottir dans les broussailles, espérant tromper la vigilance des gendarmes et s'évanouir dans la nature, afin peut-être de se planquer plus tard en Espagne. Hélas, le bruit de ses pas sur les feuilles desséchées va le trahir. On le saisit avant de le coucher au sol sous la menace d'un fusil. Les gendarmes imaginaient qu'une telle posture lui ôterait toute envie de résistance. Que nenni ! La perspective de sombre lendemain réveille son audace. Aguerre tente les plus violents efforts pour se soustraire à ses gardiens, usant de coups, de nouveaux coups de poing à dessein. Mais la vaillance des gendarmes aura raison de lui. Le voilà maintenant conduit à Tardets, où son interrogatoire commence. Et la première question qui se pose, pourquoi a-t-il tué Iriar ? Le roi des Bohémiens aurait fort bien pu être en proie à des remords, formuler des regrets au besoin. Pas un instant. Il livre une fable ingénieuse à ses yeux. À l'écouter, le garde-champêtre l'a d'abord frappé avec un bâton, jeté à terre et menacé de mort. C'est pour se défendre et seulement pour cela qu'il s'est emparé d'un couteau qu'il range habituellement dans sa poche. Il avoue donc son forfait, sans hésitation, mais entendez-le bien, son seul regret est de ne pas lui avoir tranché la gorge. Iriar l'avait saisi au bras et serré si fortement qu'il n'avait pas le choix, dit-il. Hélas, pour Aguerre, cette jolie fable ne convainc personne. Les piliers de comptoir présents le soir des faits démentent formellement son récit. Et le médecin venu l'examiner ne trouve sur son corps aucune trace de plaie, de contusion ou d'ecchymose. Conclusion, Aguerre ment.
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0: Le procès du roi des Bohémiens s'ouvre à Pau le 21 février 1879. Une foule nombreuse a fait le voyage pour l'occasion. Des congénères venus du Pays Basque, des amis et aussi des proches du malheureux garde-champêtre que chacun appréciait en Haute-Soule. Le procès d'un bohémien n'a rien d'une première à la cour d'assises des Basses-Pyrénées, mais cette fois, on juge l'autoproclamé roi des Bohémiens. Âgé de 58 ans, il a le teint cuivré, l'air astucieux et même féroce, selon l'un des journalistes parisiens présents au procès. Les préjugés contre les Bohémiens ne manquent pas. Le président de la cour, par exemple, M. de Lagerie, pose en préambule, je cite, qu'au milieu de la race noble et loyale des Basques vit la race maudite et dangereuse des Bohémiens. Aguerre, selon les témoins, aurait été proclamé roi des siens à cause de ses innombrables méfaits. Il était si redouté en Soule que même le maire du village de Laguinge en avait peur. L'élu lui délivrait son certificat de bonne vie et de bonne mœurs, non parce qu'Aguerre était vertueux, mais pour qu'il aille migrer ailleurs. Le procès vire au mauvais spectacle. Tantôt calme, Aguerre justifie sa royauté bohémienne et tente de lui donner quelque chose d'imposant. Tantôt en colère, il se dresse sur son banc. Saisissant la rampe des deux mains, il insulte, il menace les témoins qu'il dit être des suppôts du diable. Ses regards menaçants n'épargnent personne, pas même son avocat. Aucune émotion n'affecte son visage quand on lui présente les vêtements ensanglantés du défunt. Avec un tel client qui ne rêve que de représailles et de vengeance, la cour d'assises n'aura aucun état d'âme à envoyer le roi des Bohémiens au bagne, à perpétuité.
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0: Le roi des Bohémiens, c'était ce nouvel épisode en podcast. Merci de l'avoir écouté. Dans un prochain rendez-vous, je vous emmènerai en 2018 du côté de Pau avec une intervention policière qui va faire couler beaucoup d'encre.
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1: Je rêvais d'avoir une maison à la campagne. Cette maison, c'est comme si j'y étais née. C'est ma maison de famille.
2: Ma maison s'appelle l'Ostao de la Mar.
3: C'est une maison un peu envoûtante.
4: Eh bien, vous voyez, des livres et trois fenêtres qui me donnent le paysage du pays, comme si c'était trois tableaux.
5: Ils ont vécu ici.
0: Thibaut Gaudry.
6: Ce fut autrefois Montmartre ou Montparnasse. C'est aujourd'hui Saint-Germain-des-Prés, avec ses rendez-vous littéraires, ses silhouettes et ses figures. Avec Juliette Gréco qui en fut l'enfance et n'y est plus qu'une passante.
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5: Symbole de liberté et de féminité, la jolie môme Juliette Gréco devient à la fin des années 50 la muse de Saint-Germain-des-Prés, avant de devenir une icône de la chanson française à texte. Ce qu'elle n'avait pas prévu, se rêvant plutôt danseuse.
8: Je donne mes textes à Cosma, il aime si tu t'imagines, et l'après-midi même, il en fait la musique. Et moi je suis là, maintenant il va me falloir chanter. Et puis tout d'un coup le miracle s'est produit. Pour moi, il y a eu un miracle. Voilà, ça y est, je m'envole, je me mets à chanter. Et depuis, j'ai toujours chanté.
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5: Juliette s'échappe régulièrement de Saint-Germain-des-Prés, fuit le tourbillon de la vie parisienne pour goûter la douceur de vivre du Sud, en virée parfois à Saint-Tropez avec ses copains Boris Vian ou François Sagan. Jusqu'en 1985, où elle est invitée à chanter au festival de Ramatuelle. Et c'est le déclic. C'est là qu'elle veut vivre avec son mari, le musicien Gérard Joannest.
9: Je voulais une maison face à la mer. Je voulais le soleil qui tourne autour de la maison toute la journée, parce que Gérard adore ça. Et je voulais une maison qui me permette de rêver dans le silence.
5: Elle achète un terrain et demande à Serge Meige, l'architecte du théâtre de Verdure où elle a chanté pendant l'été, de lui concevoir son futur havre de paix qu'elle baptise la Maya. Elle va en penser les moindres détails, comme cette table de jardin construite autour d'un mûrier platane ou la tortue en mosaïque au fond de la piscine.
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5: Juliette, contemplative, aime se ressourcer sur la terrasse, avec vue sur la Méditerranée, et dans son jardin constellé de toutes sortes d'espèces méridionales. Elle développe même une passion pour les orchidées blanches. Elle fait de ce jardin et de sa maison son petit coin de paradis, son refuge. Celui qu'elle n'a jamais eu petite, et qu'elle partage avec ses chats, ses chiens, un ménate prénommé Goya, et même un bébé panthère. Mais on peut aussi la croiser dans Ramatuelle, au marché ou au café de l'Ormeau. Et puis, femme libre, c'est également une collectionneuse, notamment d'objets érotiques, mais aussi religieux.
7: Déshabillez-moi.
5: Et l'été venu, elle aime toujours chanter au festival de Ramatuelle.
9: C'est vrai que ça ressemble un peu à Avignon, quand Avignon a démarré. C'est-à-dire une chose totalement artisanale, faite d'amour, de tendresse et de sueur, de larmes de sang, de larmes de sel, de larmes de miel.

0: C'est dans cette maison, face à sa Méditerranée, le 23 septembre 2020, que la jolie môme quitte la scène.
1: Jolie môme.
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4: Pour Chloé Valette, la musique est une histoire de famille, car c'est avec son papa qu'elle a appris la musique.

0: originaire de Boulogne-sur-Mer, Chloé est une artiste sensible. La musique et l'écriture lui permettent de lâcher prise. Chloé Valette, Rentrée tard, un coup de cœur ici Nord. 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
1: Et aujourd'hui, dans les histoires insolites, on va découvrir le parcours d'une femme exceptionnelle du forêt, une historienne résistante, pionnière, Marguerite Gonon. Bonjour Jessica Vial.
2: Bonjour.
1: De l'Office du tourisme Forêt Est. Qui était-elle, cette Marguerite Gonon?
2: Alors, Marguerite Gonon, c'est vraiment une figure incontournable du forêt. Elle naît en 1914 à Saint-Étienne d'un père, Joanny, issu d'une famille de chapeliers de Chazelles-sur-Lyon, et d'une mère, Marguerite, de famille de meuniers à Poncin. Elle grandit dans cette commune, une enfance plutôt simple, mais qui annonçait ses futurs intérêts.
1: Oui, car elle ne va pas rester très longtemps dans l'ombre des moulins.
2: Non, pas du tout. Elle devient institutrice à Artin, et là, elle rencontre le comte de Neubourg, qui l'encourage dans sa passion pour l'histoire médiévale. Elle entre alors à la Diana, la grande société historique du forêt, et rejoint l'équipe des chartes du forêt. Un travail titanesque qui a consisté à lire, traduire et publier plus d'un millier de textes datant d'avant 1300.
1: Ce qui frappe surtout, c'est qu'elle ne s'est pas contentée de fouiller les archives. Elle a aussi pris part à l'histoire qui était en train de s'écrire.
2: Exactement. Quand son frère est tué en 1940, elle entre dans la résistance. Elle organise une filière d'évasion pour des officiers de la France libre. Et en 1943, elle devient même l'une des responsables de l'armée secrète du secteur de feu. Une femme vraiment de courage.
1: Et après la guerre, elle poursuit sa carrière d'érudite et devient même la première femme à être nommée au sein du CNRS.
2: En effet, elle devient donc docteur en lettres, ingénieure dans cette institution. Elle passe même un doctorat au sujet de la vie familiale en forêt au XIVe siècle et sera récompensée par le Grand Prix Gobert de l'Académie française.
1: Ouais, c'est une résistante, une historienne, une pionnière. On n'en a pas beaucoup parlé de cette Marguerite Gonon.
2: Non, c'est vrai. Elle meurt en 1996 à Feur et elle nous laisse en fait une connaissance immense de l'histoire et de la langue du forêt. Marguerite Gonon, c'est un peu la mémoire vive de notre territoire.
1: Merci beaucoup Jessica Vial. À bientôt.
2: À bientôt.

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1: C'est quoi cet objet, Pierre ?
2: Alors ça, l'appareil, c'est pour tester la force. Ça date des années 50. On serre la poignée, donc ça vous indique là, votre force.
1: Mmh. Et qu'est-ce que ça fait dans votre salon de coiffure ici à Frouzens ?
2: Ah bien, les jeunes appréciaient beaucoup là avant de partir à l'école. Là, ils partaient à l'école, ils passaient devant ma boutique et très souvent ils posaient leur cartable, leur sac et ils venaient tester leur force. Et ça leur plaisait beaucoup.
1: Ce qui marque quand on entre dans votre salon, c'est un tout petit salon et surtout il y a que des objets hyper datés.
2: Il y a beaucoup d'objets qui ont appartenu à mon grand-père, donc qui était coiffeur. Mon grand-père était coiffeur, mon père, mon frère, ma sœur.
1: Incroyable.
2: Oui.
1: Ces flacons, par exemple. Alors, parlez-moi de ces flacons.
2: Les flacons appartenaient à mon grand-père à l'époque, donc c'est des flacons, on appelait ça des frictions. Et donc je me souviens très bien quand j'étais gamin, il y avait ces frictions là qu'il utilisait tous les jours.
1: On est accueilli quand on entre dans votre salon par des vieux films en noir et blanc. Oui. Je me dirige vers la caisse qui est juste incroyable. Quand date cette caisse ?
2: Ah oui, la caisse appartenait à mon père. Là, d'accord, mais elle est très vieille, vous voyez, si je peux me permettre. Voilà, donc on peut faire.
1: Vous en servez toujours ?
2: Ah oui, je m'en sers un petit peu, oui, comme ça, vous voyez, c'est du papier. Donc comme ça, hop, après, vous voyez,
1: Elle est de quelle époque ?
2: C'est les années 50.
1: Il y a même un agenda de 1954. Quels souvenirs vous gardez de votre enfance quand vous étiez petit et que vous étiez dans le salon de votre grand-père ?
2: Particulièrement donc du père Joseph qui venait se faire raser donc tous les matins et donc qui parlait en patois avec mon grand-père et je participais, je savonnais le père Joseph. J'ai des bons souvenirs, des très bons souvenirs de ça.
1: Alors il y a un objet que vous avez offert à votre grand-père. Je crois même qu'il l'avait fabriqué.
2: Ah, c'est un petit sac en peau de brebis qu'il m'avait confectionné. Donc j'y mettais donc mon casse-croûte. Vous voyez, puis j'ai metté mes outils, peigne, ciseaux, et je l'ai toujours sur moi, je l'ai toujours dans ma boutique et j'y tiens beaucoup.
1: Ouais. Votre grand-père, votre père, ils vous ont vu coiffeur ?
2: Ah oui, bien sûr, oui, ils m'ont vu coiffeur, oui, ouais. Et fier de. Eh oui. Ouais.
1: Que vous disent les habitants de Frouzens sur votre petit salon qui est juste incroyable ? C'est la première fois de ma vie que je vois un salon comme celui-ci.
2: Tous les Frousinois m'appellent Pierre. Et les jeunes m'appellent Pierrot le blaireau. C'est par rapport à mon outil de travail, bien sûr.
1: Voilà. Est-ce qu'il y a un bruit, un son que vous voudriez nous faire écouter, Pierre ?
2: Oui, je peux vous dire oui tout de suite. C'est un objet que je me sers tous les jours, pratiquement à chaque client. C'est ma tondeuse manuelle.
1: Bon, on entend un petit peu. Merci.
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4: Bonjour Arnaud Fromage.
5: Bonjour à tous.
4: La nécessaire minute contre toi, c'est maintenant. C'est vous que j'ai vu tout à l'heure, hein, le doigt dans le pot à pâte à tartiner. C'est quand même pas très propre, hein, tout ça.
5: Je sais, mais que voulez-vous, c'est tellement bon et tellement régressif, la pâte à tartiner, du chocolat, des noisettes et plein d'huile. Bon, ça aide pas à rentrer dans du 38, mais flûte à la fin, il faut savoir se faire plaisir. Et surtout, cette merveille a bien failli ne jamais exister.
4: Alors comment ça, à cause de Monsieur Ferrero, c'est ça ?
5: Non, lui, il y est absolument pour rien. Ce serait plutôt à cause de l'homme de Néandertal. Je vous explique. L'année dernière, des scientifiques de l'université d'Aarhus au Danemark se sont mis en tête de reconstituer le paysage et d'identifier les essences de plantes qui poussaient en Europe il y a 100 000 ans avant l'arrivée de l'homme. Pour cela, ils ont collecté des pollens anciens, les ont analysés et les résultats ne sont finalement pas si surprenants que ça. On y retrouve du tilleul, du hêtre, du charme et donc bien sûr des noisetiers. Beaucoup de noisetiers même, l'arbuste prolifère en effet dans les plaines, hors des forêts. Or, il faut s'imaginer qu'à cette époque, l'Europe était remplie de hordes de bisons, de rhinocéros, d'éléphants de 4 mètres de haut qui pouvaient peser jusqu'à 13 tonnes, autant dire des débroussailleuses, des animaux géants qui, en empêchant la forêt de tout grignoter, assuraient ainsi indirectement un espace pour les noisetiers. Bon, les années passent, et il y a 45 000 ans, l'homme quitte son berceau africain pour gagner l'Europe. Les premiers humains s'habituent à leur nouvel environnement, ils commencent à chasser les grosses bestioles. Aucun risque pour ces espèces, les humains sont bien trop peu nombreux pour représenter le moindre risque. Mais il n'empêche que ça commence à modifier légèrement l'équilibre en place. Moins de grands animaux, moins de défrichage, donc plus de forêts et moins de noisetiers. Si bien que, nous dit encore l'étude, ils sont passés pas loin de l'extinction.
4: Alors qu'est-ce qui a sauvé les noisetiers justement, Arnaud ?
5: Eh bien, ces mêmes humains. En effet, alors que les noisetiers étaient sur le point de disparaître, nos ancêtres ont commencé à développer ce qu'on appellera plus tard l'agriculture. Or, le bois de noisetier, c'est très pratique si l'on veut se fabriquer des outils, des armes, réaliser un peu d'artisanat ou tout simplement manger des noisettes. Les premiers hommes ont donc commencé à les cultiver, sauvant ainsi les noisetiers de la disparition. Alors, aujourd'hui, on n'a plus d'éléphants sauvages de 4 mètres de haut en Europe, mais heureusement, il nous reste les noisettes. La pâte à tartiner peut donc exister et ma journée peut commencer.
4: Ouf, je suis rassuré aussi parce que le petit déjeuner n'aurait pas la même saveur. Sinon, merci beaucoup Arnaud Fromage et heureusement également qu'on n'a plus d'éléphants. Eh bien, à demain, je crois.
5: À demain.
4: Bah oui, c'est ça, demain pour la nécessaire Minute Comtoise en réécoute, évidemment, sur l'application ici et sur ici.fr.
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6: Les médias, les réseaux sociaux, les moyens aujourd'hui sont multiples pour connaître une célébrité mondiale, mais fut un temps où l'arc était loin de posséder autant de cordes.
7: En plein dans le milieu.
6: 8 septembre 1886, des cordes, cette fois vocales, retentissent dans la maison de Félix-Philippe Valin, clerc de notaire à Montalieu-Versieux. Cette voix, c'est celle de Joséphine Eugénie, que l'on surnommera plus tard Ninon, et si c'est la première fois qu'on l'entend, ce ne sera certainement pas la dernière. D'ailleurs, la première fois qu'elle l'emploiera en spectacle, ce sera chez nous. En 1909, après un passage au Conservatoire de Lyon, sa première expérience de soliste, c'est à Bourgoin, pas encore jumelée à Jallieu à l'époque.
8: Quelle histoire, ça aussi.
6: Une histoire de maladie, figurez-vous. La première chanteuse de l'Opéra de Lyon tombe malade et Ninon la remplace pour le premier rôle et c'est un triomphe. Cette réussite, elle poussera son entourage à l'envoyer à Paris pour tenter sa chance, mais les débuts sont difficiles. Ninon s'aguerrit, fait des rencontres, notamment l'un de ses premiers fans, un certain Claude Debussy. Et puis en 1912, c'est le tournant grâce à un deuxième fan de la voix si particulière de Ninon. Elle auditionne à l'Opéra Comique.
9: T'es un comique, toi, tu regardes les Simpsons le soir.
6: Et Albert Carré, le directeur, est séduit. Il l'engage aussitôt. Mais l'idylle ne durera pas. Pierre-Barthélemy Gueusi succède à Albert Carré à la tête de l'Opéra Comique.
9: Ça va trancher, chérie.
6: Il déteste Ninon et lui fait subir des crasses en tout genre. C'est le cauchemar.
10: Personne ne peut être aussi con que ça.
6: Son salut viendra d'un gala. En 1916, elle chante au profit des blessés de guerre. Le destin aura voulu que dans la salle soit présent le directeur du Colonne de Buenos Aires, une salle aussi prestigieuse que la Scala de Milan ou l'Opéra de Paris.
10: Ça, c'est énorme.
6: Et Ninon, elle lui a tapé dans l'oreille au directeur. La chanteuse n'hésite pas. Elle casse son contrat avec Gueusi et s'embarque dans le plus grand voyage de sa vie.
11: Oh, ça fait du bien, ça.
12: C'est bon, ça.
11: C'est ouais. Bien.
6: Pour la Montalieu-Lande, c'est le début d'un triomphe de 10 ans en Argentine qui lui assure une célébrité mondiale.
13: C'est Darty mon kiki.
6: Ninon Valin est accueillie comme une star en Grèce, en Turquie. Elle donne un récital privé à la Maison Blanche pour le président Roosevelt. La reine-mère d'Angleterre réclame au président Lebrun de l'entendre pour sa venue diplomatique en 1938.
14: Soit on est quelqu'un, soit on est personne.
6: Les tournées s'enchaîneront jusqu'en 1945, date à partir de laquelle Ninon préférera rester dans sa propriété lyonnaise de Millery. Héroïne dans les opéras qu'elle interprète, Ninon Valin le deviendra aussi dans la vraie vie. Pendant l'occupation, elle cachera des juifs et sauvegardera, en la soustrayant aux Allemands, la collection inestimable de François Lang, l'un de ses amis, pianiste et mécène français qui décédera en déportation.
15: C'est des commandos en t-shirt, des P-51.
16: Ce sont nos anges gardiens.
6: Si sa carrière a fait d'elle une voix incontournable à l'étranger, son héritage dépasse la simple performance. Elle est à l'origine de la création du conservatoire de Montevideo, en Uruguay. Elle a tourné les cinéphonies, les premiers clips de l'histoire. Elle a été l'artiste la plus radiodiffusée dans les années 20 et 30.
17: Enfin, c'est fou! C'est fou!
6: C'est également à Ninon Valin que l'on doit l'éclosion de jeunes talents comme Georges Guettari ou encore un certain Luis Mariano. Mexico. Comme un symbole ou une reconnaissance ultime du destin, Ninon Valin décède le 22 novembre 1961, jour de la Sainte Cécile, patronne des musiciens. La plus grande cantatrice du monde a été pendant longtemps Ninon Valin, une iséroise, illustre iséroise.

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1: Empathique, sociable, chiante.
2: Moi, je file un rencard à ceux qui n'ont plus rien.
3: On m'a dit, les restos ont besoin de bénévoles. Si tu veux y aller, je te fais rentrer. Et puis voilà, j'ai mis les pieds. On m'a dit, une demi-journée, deux demi-journées par semaine, c'est très bien. Et pour finalement arriver à pratiquement 5, 6, 7 jours, des fois, 7 jours sur 7. Il y a des semaines, c'est très lourd. Mais bon, on le fait volontiers et vraiment avec passion. Et puis, ben voilà, j'y suis allée, j'ai poussé la porte. Et puis depuis, ben, la porte s'est jamais refermée.
4: Finalement, vous n'êtes pas à la retraite, clairement, dans le rythme du quotidien, Dominique. Vous êtes à plus qu'à temps plein.
3: Oui, et c'est d'ailleurs ce que les enfants me reprochent. Là, je suis partie une semaine à Paris, là, en formation pour les restos, et ensuite pour aller voir ma petite fille et ma fille. Mais j'avais l'ordinateur, il a fallu que je repasse des trucs. Oui, tu es là et tu fais encore. Ben non, mais ça va vite, hein, t'inquiète.
4: J'imagine qu'il y a quand même un peu de fierté.
3: Oui, bien sûr, ils ne me verraient pas rester à la maison. Non, parce qu'ils savent, bon, c'est pas mon caractère de rester là, à ne rien faire ou rester planté devant la télé. Bien sûr, ils sont très contents de ce que je fais. Hein. Ils voient que ça me permet de continuer d'avoir une vie active.
4: Au-delà d'une occupation, qu'est-ce que vous en retirez de ce bénévolat au Resto du Cœur, Dominique ?
3: C'est toujours le contact avec les personnes, hein, surtout de voir un petit peu cette population qui a vraiment besoin de nous, et on se sent vraiment utile de les aider. On fait un maximum pour les aider, donc pour essayer de vraiment d'améliorer le quotidien de toutes ces personnes.
4: Est-ce que vous créez aussi un peu du lien avec certaines de ces familles? Il y en a que vous accompagnez depuis un petit moment?
3: Oui, bien sûr. On ne devrait pas dire, mais des fois, de temps en temps, on a nos petits préférés, c'est sûr. Hein. On en a qui, à chaque fois, chaque distribution, nous disent merci. Et un merci, ça soulage énormément. Ça vaut vraiment deux ou trois critiques.
4: Je peux vous demander quel âge vous avez, Dominique?
3: 76.
4: Vous avez réfléchi.
3: On ne s'en rend pas toujours compte. Il faut faire le calcul, hein, depuis un certain temps, on est obligé de calculer.
4: Et vous voyez continuer jusqu'à quand?
3: Je ne sais pas. Peut-être un petit peu lever le pied. Complètement lâcher, non. Mais un petit peu lever le pied, avoir retiré certaines casquettes quand même. Les années passent, hein, et tant que je suis encore un petit peu valide, j'aimerais bien pouvoir en profiter.
4: Vous diriez que ça vous maintient en forme aussi, cette activité?
3: Ah oui, bien sûr, on est obligé de réagir, on est obligé d'être là. Oui, ça vous booste automatiquement, parce que sinon, si vous restez à rien faire, vous faites quoi, voilà. Vous avachissez, vous faites là, vous réagissez plus. Ça nous permet de réagir, d'être en contact avec des gens, de discuter, d'échanger, pas toujours être d'accord, bien sûr.
4: Est-ce que ça vous a appris des choses, et si oui, quoi?
3: Je voulais dire d'être patiente, non. Si, l'empathie, oui, c'est sûr, encore plus qu'avant, ça fait du bien. Et ça se passe ici aujourd'hui. Venez, franchement, il y a une bonne ambiance, ça fait du bien d'aider les autres. C'est très prenant, mais c'est très intéressant et c'est très positif.
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5: Aujourd'hui, on est sur une méthode qui date à la fois de l'époque moderne, tout ce qui est technique de ferrage. Quant au matériel et la position, ça a évolué au milieu du XXe siècle. Et on reste sur des choses assez anciennes.
6: Ouais. Donc là, on a sorti une jument,
5: c'est
6: ça?
5: C'est ça, oui.
6: Ponita?
5: Oui, c'est ça, oui, Ponita. Donc c'est une jument qui a une bonne quinzaine d'années. Hein, on peut un peu le voir à sa morphologie, un petit peu encellé, un petit peu démusclé sur le dos. Donc on va rester sur une ferrure plutôt classique parce qu'elle n'a pas de problème particulier. Donc on va commencer donc les soins sur Ponita. Là, ce qu'on va faire, on va commencer par dériver, c'est-à-dire un petit peu défaire les lacets de la ferrure, un petit peu comme nous les chaussures. Okay. Donc ça, c'est la première étape.
6: Qu'est-ce qu'on utilise?
5: On va utiliser une maillotche en cuir et un dérivoir.
6: Ça lui fait pas mal, on est d'accord. À aucun moment, ça lui fait mal.
5: Non, non, non, non, du tout. On travaille que sur l'ongle, donc c'est pour ça qu'on a des outils spécifiques, des positions spécifiques pour éviter de leur faire mal.
6: Donc là, l'idée, c'est que je me mets à côté de lui et je vais lui demander qu'il me donne... Moi, je dis sa patte, mais son sabot, quoi.
5: Alors, on parle de membre. Tu te positionnes devant.
6: Là, et là.
5: Et alors, il faut que tu mettes le membre sur toi. Faut pas que t'aies peur. Faut un peu forcer quand même, voilà. Et là, tu viens dériver ce clou, là, celui-ci, là.
6: Celui-là.
5: Eh bien, c'est pas mal. Voilà, vas-y, repose. Comme ça, lâche tout. Voilà.
6: Donc là, on vient d'enlever le fer avec une tricoise. Je pensais que ça allait lui faire mal, mais en fait, pas du tout. Et là, maintenant, c'est quoi? C'est un peu la séance manucure.
5: Oui, exactement, c'est ça. Le pied bien à plat. Donc, on est un bon parage.
7: Plus notre parage est réussi, plus la ferrure sera réussie.
6: Là, tu viens d'essayer le fer le zéro.
7: Ouais, voilà, c'est ça. Oui, donc là, on essaie la taille zéro. C'est une taille qui correspond. Donc, au niveau du travail sur mon fer, c'est qu'on mette les clous dans cette partie-là qu'on appelle la ligne blanche. Faut pas les mettre en paroi parce que c'est pas assez souple, ça va éclater. Ouais. Faut pas les mettre trop par ici, parce qu'on va être dans ce qu'on appelle le pied de chair et on va lui faire mal. Donc là, l'idée, c'est qu'on tombe bien sur la ligne blanche. Donc, quand je le présente, on voit ici que mon pied dépasse un peu du fer, donc il faudra que j'ouvre un peu cette partie-là du fer.
6: Là, c'est quoi l'étape? C'est de le mettre au feu? On va le réchauffer, le chauffer.
7: Ouais, c'est ça. Là, on va le mettre dans ce qu'on appelle une forge. On va le travailler, on va le mettre à la tournure du pied. Donc là, on a vu ce qu'il fallait faire. On a mémorisé la tournure du pied. Donc on va reproduire cette tournure du pied sur le fer. Et ensuite, on va aller porter à chaud.
6: Donc là, on a sorti le fer et on le met directement.
7: Voilà, alors il a refroidi un peu. Et là, tu vois ce que je disais, nos contre-perçures. Donc il faut que nos contre-perçures tombent sur la ligne blanche. Là, tu vois, elles sont un petit peu sur la paroi. Donc je vais pouvoir modifier un petit peu ma branche.
6: Et donc, la dernière étape maintenant.
7: On va poser le fer sur le pied. Donc, okay. C'est l'étape du brochage. Alors, je vais ouvrir mes talons.
6: Et ça lui fait pas mal.
7: Non, du tout. Si on a bien ajusté notre fer, on broche dans ce qu'on appelle la ligne blanche.
6: Et là, notre pépère, il est tout prêt.
7: Voilà. Là, il est tout beau. On peut lui rendre sa liberté.
6: Tu vas être libre, mon petit. Merci, Emmanuel, de nous avoir montré ton travail.
7: Eh bien, avec plaisir.
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2: L'incarnation en chair et en os du poster que vous aviez collé au-dessus de votre lit dans votre chambre d'ado. Cal, Steve, Nathan, les Worlds Apart sont de retour. Bonsoir les gars.
3: Sur le radio, maintenant, tout de suite.
2: Vous parlez super bien français maintenant.
3: Pas super, mais ça va.
4: Après un coup de champagne, Willy. Le français, mieux.
3: Le nouveau niveau.
2: Ils ont bu du champagne avec modération, évidemment. N'oubliez pas que nous sommes sur le service public.
3: Modération.
2: Recontextualisons tout ça. 30 ans après leur premier tube et l'incroyable phénomène des boys bands, les Worlds Apart sont de retour sur scène. D'abord dans le cadre d'une tournée nostalgique, genre I Got a Feeling, années 90, le festival Do You Remember, et puis à leur tournée à eux, les Worlds Apart partout en France à partir du mois d'octobre, et quelques concerts aussi cette semaine à Paris. On va en parler, l'occasion de prendre de leurs nouvelles et vérifier que la flamme est toujours là. Alors, Cal, Steve, Nathan, comment ça va, les Worlds Apart?
3: Ça va bien, merci. Ça va bien.
5: Un peu fatigué, c'est normal pour moi.
3: Oui, un peu
2: pourquoi
3: fatigué.
2: C'est normal? Pourquoi tu es fatigué?
5: Le jet lag. J'habite dans Los Angeles.
4: Le maire, on travaille très dur les derniers 5 jours pour nous préparer le spectacle.
3: Le grand spectacle
2: des Worlds Apart à Paris. C'est complet, évidemment. Demain à la Cigale, après-demain au Trianon. Donc, voilà, celles et ceux qui n'ont pas de place, là, c'est trop tard. En revanche, il y a une grande tournée au mois d'octobre. Et puis pour les Parisiens, donc, parce qu'évidemment, la Cigale et le Trianon, ce sont de petites salles. Il y a une grande salle parisienne qui est annoncée pour le 20 février 2027. C'est le Dôme.
3: Oui, c'est énorme.
2: Allez, on se remet dans l'ambiance. Les Worlds Apart qui fêtent leurs 30 ans de carrière, un groupe qui a marqué les années 90, les années 2000. On ne pouvait pas allumer la télé ou la radio sans entendre...
6: Énergie présente, Cal, Nathan, Shelley, Steve, Worlds Apart, nouvel album.
2: C'est les vieilles pubs de l'époque.
6: Avec Baby Come Back et leur nouveau tube Everybody. Everybody, l'album de Worlds Apart, également en CD de titres.
2: Disque top. 96, après 97.
6: Entrez dans l'univers de Worlds Apart. Worlds Apart, confidentiel.
2: Alors là, c'était des cassettes vidéo qu'on voulait absolument parce qu'on pouvait vous suivre en tournée dans les coulisses. Et puis en 98.
6: Énergie présente. Worlds Apart. En concert, la vidéo de leur tournée triomphale. Avec en exclusivité, Quand je rêve de toi, leur nouveau tube.
2: Alors, mis à part la voix un tout petit peu agaçante du monsieur qui faisait la pub, il n'empêche que c'était dingue cette exposition que vous aviez 96, 97, 98. On vous filmait sur scène, on vous filmait dans les coulisses, on faisait des documentaires, vous étiez invité dans toutes les émissions de télé. Vous n'avez fait que ça, vous n'aviez pas le temps de faire autre chose que d'être des Worlds Apart à cette époque-là. Oui.
3: J'avais une question pour toi.
2: Ok, vas-y.
3: Qu'est-ce que c'est ton chanson que tu préfères avec les Worlds Apart? Qu'est-ce que c'est ton préféré?
2: Baby, come back.
3: Tout le monde aime la chanson. C'est mon préféré aussi.
2: C'est ton préféré aussi?
3: C'est mon préféré aussi, okay. Oui, exactement.
2: Alors, c'est quoi vos souvenirs de l'époque? C'était un vrai tourbillon. What do you remember of those times in 96, 97, 98, when you were on the TV, in the advertisements?
5: Mayhem.
3: C'est la vie fou.
2: Ouais, c'est ça, la vie folle.
5: Exactement. Well, it was a crazy time for us.
2: C'était un moment fou pour nous. Ouais.
5: Parce que we have beaucoup d'années avant en anglais, en England. Thank you. Trying very hard to become successful.
2: Oui, ils avaient passé beaucoup d'années précédemment en Angleterre à essayer d'avoir du succès. Mm-hmm. And then it happened.
5: And then we arrived.
2: Et ensuite, c'est arrivé.
5: And we arrived very quickly.
2: Ouais.
5: And all of a sudden, I remember, we did a dance machine at Bercy.
2: Oui.
5: And it was direct. We became worlds apart.
2: C'est ça. Know? Et donc, ils sont arrivés en France. Ils ont fait Dance Machine. Il faut vous souvenir, c'était une grande émission de télé qui passait sur M6, un grand concert à Bercy. Et là, bah, c'était le début de l'histoire des Worlds Apart. Et alors, est-ce qu'à l'époque, vous aviez le temps de faire autre chose ou bien c'était un job 24 heures sur 24? Did you have the time to do anything else at the time? Or being a Worlds Apart, was it 24-7?
3: Oui, exactement. C'est 24-7.
5: It was 25-8.
2: C'était 25 heures par jour, 8 jours par semaine.
3: Oui, exactement. Non, la vie, c'est incroyable. En France, c'est magnifique. Beaucoup de concerts, beaucoup de missions, beaucoup de radio, beaucoup de magazines. Et les Worlds Apart arrivent dans notre culture en France.
2: Ouais.
3: Mm-hmm. C'est plus gentil arrive dans la fabrique de la vie en France. Et ça, c'est pourquoi les Worlds Apart continuent encore après 30 ans.
2: Ouais.
3: Ça, c'est le bel moment pour les Worlds Apart. Le 30 ans avec les fans en France, c'est spécial.
5: Yeah. Mm-hmm.
2: Nathan, avoir voulu comme ça que ça marche très fort et quand finalement ça arrive, c'est quoi tes souvenirs à toi de ce tourbillon? What are your memories of that whirlwind?
4: Le plus grand moment, c'était quand nous avons fait Je te donne pour la première fois.
2: Donc la reprise de Jean-Jacques Goldman.
4: Avant ce moment, je crois le public
3: n'aime pas.
2: Ah bon?
4: Je me sens une fraude.
2: Le syndrome de l'imposteur.
3: Il dit avec moi, Carl, je pense que le public n'aime pas parce que l'accent, c'est pas bien, c'est pas bon.
4: Je suis un imposteur. Oui. Nous avons un registre de chansons, une ligne par ligne, un mot par mot. Je ne comprends pas rien de la chanson.
2: Oui, vous aviez
3: peur. J'ai dit avec Nathan avant le concert, la première fois, j'ai dit, Nathan, c'est pas un problème. Je pense que le public aime les chansons et aime les Worlds Apart.
5: C'est normal pour Nathan.
3: Pas de stress.
4: It will never happen.
3: Et les Worlds Apart arrivent sur la scène pour mettre le concert. Mm-hmm. Explosion avec les Worlds Apart.
4: Juste avant, nous arrivons sur scène, je regarde la Backstreet Boys.
2: Ouais.
4: Et le présentateur pousse la Backstreet Boys. Ah, excusez-moi, voici la Worlds Apart. Nous arrivons sur scène, devenus chante la chanson et tout le public chante chaque
3: plus
4: mot.
3: Plus fort.
4: Le même temps. And pour moi, I was like, wow. C'est fantastique.
5: C'est incroyable. Hein?
4: Je connais dans ce moment. It's pas de problème. Stress, Nathan. Stop. Arrête, Nathan.
3: Oui, aime le moment.
4: Magique.
2: C'est quoi la magie qui a fait que vous, groupe pas français, et les Français très chauvins, tombent amoureux? Le rapport que vous avez eu avec la France, cette connexion, cette histoire d'amour qui dure depuis 30 ans, ça tient à quoi?
4: Pour moi, beaucoup de fans qui étaient là au tout le début, ils sont toujours là.
2: Ils sont toujours
4: maintenant.
2: Là. Ouais.
4: Je me sens un lien profond entre nous qui existe depuis ce moment. Et pour moi, c'est incroyable. La fille maintenant, maman. Devenue maman, elle arrive avec le garçon, les enfants, toute la famille.
2: Oui, elles sont devenues adultes.
4: And c'est like, tu dois écouter là, regarder la Worlds Apart, ok? C'est spécial.
2: Vrai. Il y a des générations Worlds Apart maintenant. Et à avoir tellement de succès en France, plus que dans votre propre pays, est-ce qu'à un moment vous avez déménagé en France, vous avez vécu vraiment en France?
3: Oui, moi. J'habite un peu à Paris, dans le sud, en Corse aussi, avant. Et maintenant, je vis un petit appartement dans le Côte-Megève, dans les Alpes.
2: Ouais.
3: Et c'est la vie de Français restée dans moi. Oui, j'aime la culture, le manger, la personne, le public. Toute personne, c'est cool. C'est, c'est meilleur. Plus de meilleur de anglais.
2: C'est mieux que l'Angleterre.
3: Oui, oui, exactement, plus meilleur.
2: Steve, donc toi tu vis à Los Angeles, c'est ça?
5: J'habite dans Los Angeles.
3: Il n'aime pas. Il n'aime pas. Non, il n'aime pas.
2: You don't like it. He says you don't like it.
5: It's okay.
2: Ça va, c'est pas mal.
5: Be careful what you wish for. But during the time of the pandemonium of Worlds Apart, it was très difficile pour moi to habite en France.
2: Oui, pendant l'énorme succès au début des Worlds Apart, c'était pas possible d'habiter en France, c'était trop.
5: Oui, we are in the restaurant. I had my cap, my glasses in the corner of the restaurant.
2: Au restaurant, ils se mettaient au fond, cachés, lunettes, casquettes.
5: It was just too much. Too many eyes and
2: trop.
5: Too much, and thank God there was no internet.
2: Et à l'époque, c'est vrai, il n'y avait pas internet, donc il y avait juste des yeux rivés sur vous.
5: Because it would have been just too much, you know.
2: Oui, c'est vrai, il n'y avait pas internet. C'est malin ce qu'il dit.
3: Pas le mobile phone.
2: Il n'y avait pas les téléphones pour prendre des photos. Sinon, vous auriez
5: une vie
2: impossible.
3: Oui.
2: C'est fou.

0: qui chante en français. Alors, c'est vrai que à cette période qu'on a appelée la période musicale des boys bands en France, vous étiez sur le haut de l'affiche, vous n'étiez pas les seuls. Évidemment, il y avait la concurrence ou les copains, je ne sais pas, vous nous le direz tout à l'heure.
1: Oui, c'est copains. Oui, copains. Oui. C'est pas un problème avec les autres artistes en France, autres boys bands, ses amis.
0: Bon.
1: Mais les Worlds Apart fait la vie longtemps avant d'arriver en France. Et je comprends, la vie, c'est un peu... Ok, tu regardes, c'est le public qui regarde, c'est plus simple, c'est plus fameux, c'est plus simple, mais c'est pas la vérité. C'est plus difficile pour la vie. Mais tu n'es pas la vie private.
0: Ouais.
1: C'est plus dur.
0: De pas avoir de vie
1: privée. Je connais l'autre personne dans l'autre boys band française. Oui, c'est explosion en France, c'est beaucoup de boys band arrivent, mais... La fame.
0: La célébrité.
1: Célébrité, merci, arrive plus vite. Ça, c'est plus difficile.
0: Ouais.
1: Mais pour les Worlds Apart, c'est doucement.
0: C'est ça.
1: Ça, c'est plus difficile de nous.
0: Certains, ça leur est vraiment tombé dessus en une semaine. Vous aviez déjà une carrière et donc vous avez eu le temps de vous habituer à l'idée de la célébrité et du succès. Alors, on a eu une série d'artistes qui nous ont quittés, de ces groupes-là, qui sont morts assez jeunes, tous entre l'âge de 30 et 50 ans. Je pense à Philippe des To Be Free, qui est mort en 2009, Steven de Boyzone en 2009 aussi, Quentin de Alliage en 2014, ou encore Andrew des G-Squad, qui lui est mort récemment. Alors, je me demandais, est-ce que vous aviez un style de vie qui allait avec votre métier et qui était dangereux?
1: Oui, j'ai dit, c'est pas la vie... De boys band, c'est pas dangereux.
0: Alors c'est quoi? Pourquoi?
1: C'est après.
0: C'est après.
1: Les personnes appellent la vie finie avec le boys band, c'est dur pour arriver dans la vie normale.
0: Le retour à la réalité.
1: Oui, exactement, c'est ça. Ouais. La réalité, c'est plus dangereux après la vie de Worlds Apart, le boys band.
0: Ouais.
1: C'est normal.
0: Vous pensez ça aussi, les gars? C'est difficile. Une fois qu'on a connu une célébrité extrême, ce qui était votre cas dans les années 90-2000, après revenir à une vie plus simple, ça peut être difficile. Et c'est pour ça que ces garçons l'ont mal vécu. Do you think that going back to normal, more simple life after the fame and the pandemonium, you said the mayhem, could it be, I mean, so difficult for some of those guys that they...
2: I think what happens is you get thrust into fame so quickly that it becomes this like unimaginable experience that when you come down again as quick as you went up, it's really hard to stabilize.
0: Ouais, quand on a été jeté comme ça dans une immense célébrité très très vite et qu'ensuite ça redescend, ce qui est naturel, mais c'est difficile de se stabiliser.
2: Oui.
0: Ouais.
3: Yeah, it's un tellement incroyable moment quand tu devenais une grande star.
0: Ben oui, c'est vrai.
3: And it's presque comme une drogue.
0: C'est une drogue, oui, bien
3: yeah,
0: sûr.
3: You know, accepter une vie normale comme j'ai conduit un
0: taxi. Oui, conduire. Quand t'as été une énorme star et qu'après il faut aller faire tes courses, conduire, faire les devoirs à tes enfants, c'est une vie tellement différente.
3: Jamais un problème de conduire un Uber. Bah, pour accepter un life comme ça, contre une vie comme une star sur scène, chante avec beaucoup de fans tout de nous, it's really tellement difficile. And so je comprends quand quelques artistes trouvent un moment difficile and naturellement là. Je vous avais expliqué pour Gerald.
0: Oui, c'est ça, les artistes que j'ai cités.
1: Gerald est still alive.
3: Pardon, les gars.
0: Non, oui. Mais c'est ça, les artistes que j'ai cités, oui, voilà, qui ont eu, donc, ouais, selon vous, du mal, en fait, à se réhabituer à une vie normale. Et
1: mais je pense aussi, l'autre raison, ce n'est pas arrivé pour les Worlds Apart, Steve, moi.
0: Mais non, vous allez bien.
1: Non, parce que. En français, c'est difficile pour moi de dire en français,
0: tu
1: mais
0: peux
1: en
0: dire
1: anglais.
0: En
1: we don't take ourselves too seriously.
0: On se prend pas trop au sérieux.
1: We keep ourselves grounded.
0: Oui.
1: You know, each of
0: on
1: us
0: a les pieds sur terre, on se connaît très bien.
1: And,
0: on s'appelle, on prend des nouvelles.
1: Yeah, we don't, you know, we keep each other on, keep each other's feet on the ground.
0: Ouais.
1: You know, you see how much fun we have.
0: Oui.
1: Yeah.

0: tu vois, on est encore très célèbre et c'est vrai, là, j'ai jamais eu autant de monde dans la régie, le couloir devant la radio est plein, mais vous restez les pieds sur terre.
1: Tu connais, après le World's Pod fini, ses amis, frères, pour toute ma vie.
0: Oui.
1: Just because World's Pod finishes tomorrow, we will always be there for each other.
0: Et même si World's Apart s'arrête demain, on sera toujours là pour les uns pour les autres et pour se soutenir.
1: 100%. Et bah, tant mieux, messieurs. 100%.
0: Ça fait plaisir. J'ai envie de vous faire écouter un souvenir. I'd like to share a memory with you. Une émission de télé qui était animée par Séverine Ferrer et qui s'appelait Fan 2. Ah. Et il y avait dans Fan 2 une séquence incroyable où des fans étaient tirés au sort pour passer une journée avec leurs idoles. Et il y a la jeune Angélique, vous allez l'entendre, qui a été tirée au sort et elle est trop heureuse, elle passe la journée avec vous. On est en 1997.
2: Salut, je m'appelle Angélique, j'ai 15 ans et j'aimerais rencontrer les stars de ma vie, les World's Apart.
3: Grâce à Fan 2, Angélique va aujourd'hui rencontrer ses idoles.
0: C'est pas vrai.
3: Mais si, une journée entière avec les Worlds Apart pour Angélique, qui a remporté cette semaine le concours Fan 2. Une surprise soigneusement préparée par ses parents, qui lui avaient caché la vérité jusqu'à la dernière minute. Départ pour les répétitions, Angélique est conviée à se joindre au groupe dans le bus de la tournée.
2: Je suis la seule à être là, peut-être la seule fan à y être entrée, c'est super.
3: Après de tendres moments de complicité, le groupe arrive à la salle de concert où les fans sont déjà au rendez-vous. Visite exclusive des coulisses avec Nathan.
4: Voilà, c'est par ici qu'on entre.
5: Première chanson, c'est soir.
4: En haut, on y va. Et voilà, tout se passe ici.
0: Et merci à Lina pour cette belle archive. Des fans qui pleurent, des fans qui crient, des fans qui courent dans la rue. Après vous, c'était votre quotidien, les Worlds Apart, à la fin des années 90. Là, on a entendu Angélique, mais il y en avait des milliers comme ça. Aujourd'hui, vous êtes devenu père, alors vous avez des jeunes filles, vos filles à vous. Vous supporteriez qu'elles crient comme ça pour des artistes? Now that you've become fathers, what would be your reactions if you saw your own daughters crying and screaming for other artists?
6: I had that.
0: Ah, il va nous expliquer. Steve, il a ça.
6: Yes, so I took my daughter to see Harry Styles.
0: Ah, j'ai emmené ma fille au concert d'Harry Styles.
6: In Los Angeles, and we were there, and I got us a special seat. It was quite close.
0: Il avait des bonnes places près de la scène.
6: And I actually have the video of it.
0: Il a la vidéo.
6: Usually, she says, Dad, stop filming me.
0: D'habitude, elle dit, papa, arrête de me filmer.
6: This time, she didn't realize I was filming because she was so focused on Harry.
0: Cette fois, elle se rendait même pas compte que Steve filmait parce qu'elle regardait que Harry.
6: I kill him. Anyway.
0: Il a envie de le tuer.
6: But anyway, I'm joking, Harry. But, and she fanned out. She went nuts.
0: Elle est devenue dingue.
6: And I had the moment. I had that moment. She was 13.
0: Elle avait 13 ans.
6: And I thought, wow, that's exactly the same. And I was so happy to give her that experience. And it made me thank every father that took their daughters to see us.
0: Et quand j'ai vu ma fille vraiment péter un câble et être tellement heureuse devant Harry Styles, je me suis dit, mais c'est exactement ce qui s'est passé pour moi avec des jeunes fans. Et donc, je remercie tous les pères qui ont laissé leur fille aller au concert de World's Apart. Parce que ça apporte une telle joie.
6: Yeah, she had so much joy that she lost her voice. I mean, she went for it.
0: Elle était tellement heureuse, elle a crié tellement fort, elle a perdu sa voix.
6: Yeah, so I respected every single parent that let their child or brought their children to the shows.
0: Ouais, et donc gros respect de la part de Steve pour tous les parents qui accompagnent aussi leurs jeunes ados au concert. Oh, ça va être beau. Ça va être beau ces concerts. À quoi il faut s'attendre, Worlds Apart sur scène en 2026-27? Est-ce que vous dansez encore? Worlds Apart on stage 2026-2027, do you still dance?
6: Nothing's really changed.
0: Rien n'a changé.
6: Nothing's really changed, honestly. We have to modify some. I don't do backflips anymore.
0: Ah, il fait plus les backflips. Bah oui, non, c'est le dos, the back.
6: But I haven't tried. So maybe.
1: Do you know what? Ah. It was really weird. I was only thinking today.
6: Shall I try it?
1: Right, let's see if you can do a backflip.
0: Est-ce que Steve peut encore faire un supérieur arrière?
6: Do you have insurance? Do you have insurance?
0: Il me dit, est-ce que je peux essayer maintenant dans le studio? Mais est-ce que vous êtes bien assuré?
6: No. Right now, we're making a documentary.
0: Ah oui, alors vous faites un documentaire.
1: About backflips.
6: With a guy called, is the master of documentaries, a guy called David Serrero.
0: Alors David Serrero.
6: So I was going to, if I do a backflip, David, will you film it?
0: Alors,
6: and
0: David,
6: if I break my neck, send my daughter my love to love, tell my children I love them.
0: Yeah. But, donc David Serrero, qui est un réalisateur de documentaires, notamment, vous l'avez entendu en interview dans Décibel à propos du documentaire sur Serge Lama, et donc il est en train de faire un documentaire sur les Worlds Apart, et donc Steve dit, si je fais un saut périlleux arrière dans le studio et que je me brise le cou, est-ce que tu me filmes et est-ce qu'on est bien assuré? We have no insurance. On n'a pas d'assurance. Attention à toi.
1: Next time. La prochaine fois.
0: Mais alors, les concerts, ça va être comment? Oui. How are the shows going to be?
1: Mais c'est un peu le même d'avant. C'est une nostalgie avec les chansons pour les derniers 30 ans.
0: Ouais.
1: Mais les Worlds Apart présentés un peu différent avec le musicien.
0: Ah, il y a un groupe avec vous sur scène.
1: Derrière.
0: Ok, super.
1: Oui, c'est change les chansons un peu pour faire notre émotion avec la même chanson.
0: Ok.
1: Et
0: donc des réinterprétations des chansons que vous connaissez déjà.
1: Mais c'est un cadeau. Ça, c'est le plus important. C'est un cadeau pour les fans pour les derniers 30 ans. Pour dire un grand merci. Oui, j'ai connu les fans rester avec nous pour les derniers 30 ans. Ça, c'est spécial. Ouais. Oui.
0: Les fans sont toujours là. Ils sont restés depuis 30 ans.
1: Oui. Ouais. C'est les fans pour les derniers 30 ans. Je connais bien. Tu parles avec les fans, Reeve, pour le concert maintenant. C'est pas juste une fan, c'est un peu plus. C'est amis. C'est pourquoi les Worlds Apart donnent un grand cadeau de tournée pour le 30 ans.
0: Ah, c'est beau ça. Voilà des fans qui voient leur fidélité récompensée. Et donc, oui, quelqu'un explique que des fans, c'est plus que des fans. C'est presque des amis, c'est autre chose. C'est une relation particulière. Bah, je suis très contente pour vous. I'm very happy for you guys.
1: Merci.
0: Amusez-vous bien. Bonne tournée. Merci beaucoup.
6: Merci beaucoup.
0: Merci à vous.
6: Merci à tous les fans, The Worlds Apart. They're incredible.
0: Elles sont incroyables, les
1: et
0: fans
1: merci
0: de
1: à Radio
0: Apart.
1: Ici aussi. Merci beaucoup.
0: Merci ici.
7: Je suis très heureux de passer ce moment avec toi.
0: Merci beaucoup. Merci à tous les trois.
1: C'est plus spécial.
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2: Est-ce qu'on peut transformer un contrôle fiscal en l'un des plus gros tubes de la chanson française? Pour Florent Pagny, la réponse est un immense oui.
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2: Nous sommes en 2003. Le chanteur est en pleine guerre médiatique et judiciaire avec le fisc qui l'accuse d'évasion fiscale. Il se sent traqué, dépossédé. C'est là que son complice Lionel Florence lui écrit un texte sur mesure. Une réponse en forme de bras d'honneur musical, Ma liberté de penser.

0: de penser.
1: Panis dresse la liste de tout ce que l'État peut lui prendre, ses meubles, sa télé et même ses chiens. Mais il hurle surtout ce qui lui reste, sa liberté. Le pari est risqué, mais le public adore.
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3: Un artiste rare qui s'apprête à passer l'une des semaines les plus intenses de sa carrière. Nous sommes lundi et ce vendredi, le 12 juin, Kalash sortira son 7e album, jouera dans la plus grande salle d'Europe et fêtera son 38e anniversaire.

0: là, je peux chanter comme un ange et rapper telle une mitraillette, d'où son nom de scène. Il écrit en français, en créole, en anglais, en mode lover ou très énervé, des chansons d'amour ou bien engagées. En fait, il sait tout faire, alors il a choisi de ne pas choisir. Méthode qui paie artistiquement. J'en veux pour preuve son milliard de streams dépassés depuis longtemps et sa collection de disques de diamants. Médiatiquement, en revanche, ça fait que les radios et les télés ont du mal à le mettre dans une case et que le grand public a pu passer à côté de sa musique. Et ça, c'est trop dommage parce qu'elle est dingue, sa musique. Alors ce soir, youpi, Kalash est pour la première fois sur votre radio, ici. Bonsoir Kalash.
1: Bonsoir.
0: Bienvenue dans Décibel. Bah, merci de prendre le temps d'être avec nous ce soir.
1: Avec plaisir.
0: Kalash, je fais les présentations. Votre vrai prénom, c'est Kevin. Vous êtes né à Strasbourg, né dans le gris par accident, comme dans la chanson de Woolsey, hein, puisque en fait vos deux parents sont martiniquais. Ils étaient en France, enfin en métropole à ce moment-là, à Strasbourg, parce que votre papa finissait ses études pour devenir prof de philo. Et en fait, dès vos premiers mois de vie, vous êtes retourné en Martinique. Voilà. Vous avez grandi là-bas, pas dans une famille de musiciens, mais baigné de musique quand même.
1: Ouais, une famille religieuse, adventiste du côté de mon père, catholique du côté de ma mère, et ça chantait énormément, du gospel, ouais. Avec des oncles pasteurs, des tantes chanteuses, donc voilà, un peu de musique, un peu de foi.
0: Pas mal de Bob Marley aussi, il paraît.
1: Beaucoup de Bob Marley à la maison. Pas au temple, mais à la maison. Beaucoup de Bob Marley, Lenny Kravitz, Francis Cabrel.
0: Oh, Francis Cabrel.
1: Beaucoup.
0: Bref, une enfance baignée dans la musique et un ado qui se met à la musique. Dès vos 15 ans, vous commencez à chanter, à monter sur scène. Et en 2010, vous avez 22 ans et vous sortez votre premier album. Alors, j'ai envie de faire découvrir, je le disais tout à l'heure, votre voix. Parce que vous pouvez tout faire avec votre voix. Kalash, ça peut être une voix grave, profonde, presque crépusculaire.

0: incroyable l'étendue de ce que vous faites. Quand je dis en présentation que vous avez choisi de ne pas choisir, c'est ça votre direction artistique à
1: la... J'ai choisi de ne pas choisir parce que je n'avais pas le choix.
0: C'est encore mieux, ça rajoute une couche.
1: Ça va encore plus loin.
0: Est-ce qu'on vous a demandé de choisir? Est-ce qu'un jour, quelqu'un, que ce soit un directeur artistique, ou vous a dit, bon, choisis ton camp, soit tu chantes, soit
1: au
0: tu
1: début,
0: rappes.
1: Oui. Ouais. Au début, oui. Au début, on m'a... Enfin, au début, pas en Martinique, mais au début, ma première signature en France, on m'a pas imposé de choisir, mais on a essayé de m'aiguiller vers une catégorie. Genre, est-ce que tu veux être Sean Paul?
0: Oui.
1: Est-ce que tu veux être Shaggy? Est-ce que tu veux être Joe Star? Est-ce que tu veux l'autre?
0: Oui, il fallait choisir son camp.
1: Il fallait choisir sa langue aussi. Et voilà, c'est un choix que j'ai toujours refusé de faire, car ça m'était possible, quoi.
0: Ouais. Il y a le français, il y a l'anglais, il y a le créole aussi. Si le choix est impossible à faire, là, on a bien entendu que selon les chansons, c'est une des trois langues qui prend le dessus, qui prend le lead. Alors, c'est la chanson qui choisit ?
1: C'est la chanson, c'est la musique, c'est l'instru. C'est ce qui m'inspire et me guide en premier. J'écris rarement. Donc, dès que je vais en studio, je m'adapte à l'instru. Wow. À la production musicale.
0: Ok, donc c'est ce qu'on va découvrir. On va vous faire écouter évidemment des titres de Ex Voto, mais avant, vous dire quand même que le plus gros tube de Kalash, c'est une chanson qui s'appelle Mwaka Moon. C'est un énorme tube qui est multi-platine. Je pense qu'il faut le rajouter à votre playlist d'urgence.

0: Mwaka Moon, est-ce que c'est un point de bascule dans votre carrière? C'était il y a quelques années maintenant?
1: C'était il y a presque 10 ans.
0: Ouais. Ouais. Est-ce que vous vous dites, depuis qu'il y a eu cette chanson, voilà, ma carrière a pris un tournant différent. Est-ce que le tube, finalement, ça change les choses?
1: Ben, ce genre de tube-là, ouais. C'est un nouveau step qui... Il y a un avant et un après, quoi. Ouais. Mwaka Moon, jusqu'à maintenant, il y a des gens qui m'appellent Mwaka Moon.
0: Le Mwaka Boss, on vous appelle Mwaka
1: Boss. Ou qui pense que mon nom, c'est Mwaka Moon. Mais ouais, ça change une carrière. Et puis, ouais, comme vous avez dit, les chiffres sont tellement gigantesques que ça fait passer un step, quoi.
0: Vous les regardez, les chiffres? C'est quelque chose qui vous intéresse ou vous restez vraiment du côté artistique de la force?
1: Avant, je ne regardais pas, mais là, ça s'impose tellement à nous tous les jours. Tout le monde parle que de ça. C'est les chiffres, quoi. On parle plus chiffres maintenant que musique, malheureusement.
0: C'est vrai. Allez, je donne quelques chiffres. Alors, vous m'en voudrez pas, quel âge, parce que les vôtres, ils sont quand même assez incroyables. Je le disais tout à l'heure, hein, le milliard de streams dépassés largement. On est à 1,5 milliard déjà de vues sur YouTube. Donc, pour toutes les vidéos de vos chansons, vous avez 1,5 million de followers sur Instagram et sur Facebook et sur X et Spotify. C'est 4 millions d'auditeurs mensuels. Vous enchaînez, je le disais, les disques de diamant, de platine. Vous avez 3 de vos albums qui sont déjà certifiés platine. Dans une époque où tout le monde parle de chiffres, les vôtres, ils sont cool.
1: On est cool, on est bien placés.

0: Kalash, je le disais tout à l'heure en intro, il y a quand même cette incompréhension médiatique qui fait que malgré les disques de platine, les énormes concerts, eh bien vous êtes absent des victoires de la musique, des grandes émissions télé type Enfoirés. Alors à l'exception notable du Grand Échiquier, parce que Claire Chazal est fan, elle vous invite dès qu'elle peut. Ouais. Elle rate jamais une occasion. Mais est-ce que ça vous interroge ou est-ce que ça vous enquiquine la place que vous avez ou pas encore pour le grand public français?
1: Non, ça ne m'interroge plus. Je me suis fait une raison et c'est peut-être ma place de ne pas y avoir ma place.
0: mais outsider pas, professionnel.
1: Voilà, mais on ne dit pas non. Mais outsider né, je suis né comme ça dans une sorte d'incompréhension que d'autres appelleront injustice, mais moi je suis confortable avec ça.
0: Ça ne vous peine pas?
1: Non, ça ne me peine pas, ça ne me pèse pas. Je sais que c'est ainsi.
0: J'avais eu cette discussion avec Jacob Desvarieux, Cassav, évidemment, qui nous a quittés.
1: Paix à son âme.
0: À la paix à son âme. Qui est, dans les chiffres, le plus grand groupe français de tous les temps. Hein, 2000 concerts sur les 5 continents, 5 millions d'albums vendus. Cassav, c'est énorme. Mais lui, il me disait, ouais, mais Cassav, pour les programmateurs, ce n'est pas un groupe français, en fait. C'est un groupe entier. Et donc on met à part. Ouais. Et puisque vous évoquiez Cabrel tout à l'heure, Kalash, on a eu aussi une grande conversation sur les langues régionales avec Francis Cabrel, parce que lui, c'est quelque chose qui lui tient beaucoup à cœur. Il a fait des chansons en occitan, et puis il a fait toute une session en fait de ces rencontres d'Astafor avec des langues régionales. Donc ils ont sorti plein de chansons en breton, en basque, en corse, etc. Est-ce que vous vous sentez représentant de la langue créole?
1: Je le suis malgré moi et je suis content de l'être. C'est tellement naturel. J'ai grandi toute ma vie en Martinique. J'habite en France depuis 2016. Donc ça fait partie de moi, quoi. Donc d'où le fait que j'ai refusé de ne pas chanter en créole sur mes gros disques. Ouais. Ça fait partie de moi, donc ouais, je suis content de l'être, d'être un des représentants de la langue créole. Ouais.
0: Surtout, il y en a tellement peu à qui on tend le micro, on se dit, il y a presque une responsabilité sur vos épaules.
1: Mais à un moment, on m'a collé cette responsabilité, aïe, mais j'aime pas qu'on me force à faire quoi que ce soit. Donc,
0: ça marche pas avec moi.
1: C'est vrai qu'à un moment, on m'a reproché de pas chanter assez en créole. Par exemple, la chanson « Moment gâché » ou « Tekken », qui sont ce qu'on appelle des hits, et c'est en français. Mais pour moi, ce qui compte avant tout, c'est la musique. Donc, la musique passe avant tout. On ne peut pas politiser la musique.
0: La musique passe avant tout. La voix de Kalash, incroyable. Vous l'avez entendu dans plein de registres déjà depuis le début de l'émission. Et en live, alors qu'est-ce que ça donne? Live acoustique, Kalash.

0: avec un public très expressif, toujours Kalash. Ça, c'est Can't Live Without You, donc un live acoustique. Vous l'avez découvert comment, votre voix? Comment vous vous êtes rendu compte que vous pouviez aller du plus grave, du plus guttural au plus angélique?
1: Ça, c'est venu au fur et à mesure. Au début, j'ai toujours envie de le faire, mais j'avais pas soit les capacités ou pas assez d'entraînement ou pas assez peut-être confiance. Et à force de faire des concerts, des petits sons de système, des gros sons de système, des scènes un peu partout, je pense qu'avec l'entraînement et la confiance, la voix c'est forgée elle-même, quoi. Mais j'ai toujours eu envie de chanter, quoi, que ce soit en toastant de façon entre guillemets hardcore, de rapper, de chanter de façon suave ou dans les aigus. J'ai toujours voulu faire ce qui m'influençait déjà, hein, les morceaux gospel, ouais, les morceaux de Bob Marley, les morceaux de Francis Cabrel, même du Johnny Hallyday. Enfin, j'ai toujours Michael Jackson aussi beaucoup.
0: Ouais.
1: J'ai toujours voulu faire ce genre de grand écart là, quoi. Donc à force d'essayer. Et beaucoup de studios, beaucoup de scènes, je pense que c'est venu. Et puis la confiance aussi aide beaucoup.
0: En fait, c'est comme un athlète avec votre voix. Vous devez la chauffer, vous devez l'entraîner. Vous ne devez pas vous faire des foulures en démarrant trop vite, etc.
1: Ouais,
0: vous travaillez tous les jours la voix?
1: Je travaille pas la voix tous les jours, mais je fais de plus en plus attention à mes cordes vocales. Et c'est quelque... bon, on a un coach de cordes vocales aussi, enfin qui est un médecin pour les cordes vocales, qui surveille avant chaque tournée. Mais c'est vrai que plus jeune, on fait pas attention à ce genre de choses-là.
0: On fait n'importe quoi.
1: Et c'est peut-être ça qui rend les cordes vocales aussi robustes, d'avoir fait n'importe quoi. Ouais.
0: C'est ça. Alors, votre nouvel album s'appelle Ex Voto.
1: Ouais.
0: Il y a dedans, comme vous vous en doutez, des chansons d'amour, j'adore. Chansons de jalousie, j'adore 18h30.

0: 7h33, chanson de jalousie très savoureuse que je vous recommande. L'album s'appelle Ex Voto. Alors un ex voto, c'est un petit objet qu'on dépose en remerciement au Dieu auquel on croit quand il a exaucé nos prières. Alors est-ce à dire, cher Kalash, que certaines de vos prières ont été exaucées et que cet album, c'est une façon de montrer une gratitude ?
1: Une gratitude, une reconnaissance. Je suis très reconnaissant envers la vie, envers Dieu, envers les gens que Dieu met sur mon chemin. Et c'est exactement ça. Ça représente la gratitude et la reconnaissance pour toutes les prières et les bénédictions que je reçois. Ouais. Et que ma famille et mes enfants aussi reçoivent.
0: Alors ces petits objets, les ex voto, ça peut être en forme d'oiseaux, ça peut être des sculptures, ça peut être des peintures, mais ça peut être aussi ces cœurs. Vous savez qu'on voit notamment les cœurs mexicains, ouais, absolument magnifiques. Il y en a un d'ailleurs sur la pochette. Donc forcément le cœur, je me suis dit l'amour. Et là j'ai écouté, je me suis dit c'est dingue. Il dit beaucoup je t'aime dans cet album. Et on sait que pour les hommes, alors vous êtes jeunes, mais pour les hommes en général, alors les générations précédentes encore plus, mais c'est dur de dire je t'aime, ça fait pas très viril. Est-ce que vous avez dû apprendre, vous, à dire je t'aime ?
1: Non, je suis né dans des je t'aime, même ouais, si ma situation familiale, enfin mes parents sont pas restés ensemble très longtemps, ouais, mais à leur façon, chacun me disait je t'aime, non. Et puis aussi grandir, dans la foi, on entend beaucoup je t'aime, que ce soit de par les écrits bibliques, etc. Il y a beaucoup cette notion d'amour, etc. Donc non, j'ai jamais eu de mal à dire je t'aime, moi. Peut-être à recevoir un je t'aime, ouais, mais à le dire, non.
0: Alors en tout cas, vous le chantez merveilleusement. Alors il y a une chanson qui est géniale, qui s'appelle « Vous, mes amours, pitié ». Vous n'êtes pas tout seul sur cette chanson, Kalash. Vous êtes avec une petite fille qui s'appelle Yeva. Ouais. Valérie, comme vous, parce que c'est votre fille. Ouais. Quel âge elle a ?
1: Elle aura 10 ans.
0: 10 ans. Ouais. Alors vous allez l'entendre hein, dans la chanson Yeva, mais vous n'allez pas entendre juste Kalash et Yeva. Vous allez peut-être entendre aussi quelque chose qui va vous rappeler un roi de la rumba congolaise, Monsieur Taboulay Rochereau.

Rochereau, qui est hyper connu pour ses chansons et aussi pour le fait d'avoir, alors lui, on ne sait pas exactement, plusieurs dizaines d'enfants probablement. Et parmi ces enfants, il y a Youssoupha, un rappeur que vous connaissez bien, qui est déjà venu plusieurs fois dans Décibel et qui a samplé cette chanson Pitié sur sa chanson Les Disques de

0: vous avez, vous aussi, quel âge utilisé ce sample de Taboulé Rochereau, Pitié. Elle raconte quoi, sa chanson, à lui? C'est un papa qui est tout le temps sur la route parce qu'il est chanteur. Hein,
1: ouais, et puis, qui exprime quelques remords d'être absent et qui veut quand même le rappeler ou se rassurer, je sais pas, en disant je travaille, c'est pour vous que je le fais, quoi. Je suis pas en train de m'amuser, bon, même si on s'amuse aussi, hein.
0: Oui.
1: Mais c'est quand même pour vous, c'est votre héritage, soit culturel ou financier, ou je sais pas, mais ouais, c'est pour vous que je le fais, quoi.
0: Ouais. Et c'est ça aussi le message, alors, que vous voulez passer dans Vous, mes amours, ou c'est un peu plus large que ça?
1: Ben, il y a plein de choses. Il y a de la tristesse, du chagrin, la distance, et ça en rejoint ça aussi. Je suis tout le temps sur les routes. J'habite dans un pays différent. Je suis à 8 heures de mes enfants. Et voilà, il y a aussi ce genre de sentiments-là, de remords, de pas, lié à l'absence, à la distance, quoi.
0: Ouais.

0: aussi des artistes avec qui vous collaborez. On vous a entendu tout à l'heure en duo avec Satori. Il y a beaucoup de rappeurs avec qui vous avez enregistré. Damso, on a entendu Booba, Gazo, le regretté Werenoi, Niska, Dadju, Nino. Et là, sur le nouvel album, là, c'est un nom qui va vous parler si vous êtes une vieille personne comme moi. Il y a Lino, l'arsenic, ouais. Et du Bisson à Bisso, ouais, qui est avec vous. Ouais. Légende, Lino.
1: Énorme légende.
0: Ouais.
1: Énorme légende. Imbattable en couplet.
0: Non,
1: c'est un kiff de. Bah, c'est un flex personnel déjà d'avoir Lino sur un album en 2026 et il fait partie aussi des artistes sur lesquels j'ai grandi avec son regretté frère Calbo.
0: Calbo, ouais.
1: À son âme et voilà, c'est un immense honneur d'avoir Lino sur l'album.
0: Ouais, et puis tiens, pour les rêves de personnes âgées, le premier groupe de rap qui m'a parlé de vous, Kalash, c'est IAM, en me disant ah bah lui c'est pas compliqué, c'est le meilleur chanteur du monde.
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0: Ça, c'est vous qui lâche sur la chanson Eldorado d'Ayam sur un super album qui s'appelait Yasuke, qui est un peu sous-côté d'ailleurs, vous devriez le réécouter. C'est très plaisant pour vous d'aller en studio avec d'autres artistes, de mélanger, de confronter parfois vos univers, ça vous nourrit?
1: Ouais, j'adore déjà ce genre d'invitation. Je trouve que c'est très flatteur déjà. Et quand il s'agit de groupes comme Ayam qui sont des groupes sur lesquels on a grandi et qu'on ne peut que respecter, bah c'est pas des défis, mais être au studio avec eux, j'aime bien montrer quelque chose, quoi. J'aime bien faire des démonstrations.
0: Et là, je trouve que vous, votre carrière montre que oui, quoi. Plus on se mélange.
1: Ouais, j'aime beaucoup ça, le partage.
0: Ouais. Hein.
1: Et puis échanger avec des artistes qui m'ont inspiré et d'une autre génération, je trouve ça super enrichissant. Et ouais, c'est des kiffs. Je dis ça souvent, c'est des kiffs personnels, c'est des cadeaux. C'est pour ça, avec Exoto encore, ça rejoint tout ça. C'est
0: la
1: reconnaissance.
0: Ouais.
1: Et j'aurais. Si je pense déjà, quand j'étais petit, j'avais ce genre d'objectif, de rêve au fond de ma tête, de faire des sons avec NTM, IAM, Bounty Killer et tout.
0: Ah oui, le Jamaïcain qui est aussi sur un
1: fait.
0: De vos titres.
1: Et tout s'est fait en fait.
0: Tout s'est réalisé.
1: Tout est venu. Ouais.
0: Ah là là. Alors puisque ce Ex Voto, cet album arrive vendredi comme un témoignage de gratitude pour tous vos vœux et toutes vos prières qui ont été exaucées, est-ce que vous avez là, en cette semaine vraiment spéciale, où vendredi, vous êtes sur la plus grande scène d'Europe, vous sortez votre album, vous fêtez votre anniversaire, vous avez encore des prières, des vœux, des rêves dans la tête?
1: Moi, mes prières se sont simplifiées, mes vœux aussi. Ça, maintenant, l'essentiel pour moi, c'est la paix, la santé, surtout la santé mentale et physique. Bon, c'est cliché pour tous, mais je prie beaucoup pour la santé de mes enfants, mon entourage. Quand je rentre sur scène, avant de monter sur scène, je prie pour la santé des gens dans la salle, dans l'avion, je prie pour la santé des passagers, enfin, je prie toujours pour la santé des gens.
0: Et que le pilote aille bien.
1: Et que tout le monde aille bien. Ouais, maintenant, mes vœux se sont simplifiés. C'est très simple et je trouve que c'est le plus important en plus.
0: Bah, je vous souhaite tout ça et le bonheur.
1: Moi aussi.
0: Et je vous remercie d'être venu nous voir.
1: Merci, c'est moi. Merci
0: Kalash. J-4 pour Paris, la Défense Arena. À très bientôt et bravo pour votre nouvelle
1: année. Merci beaucoup.
0: Merci.
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0: ça fait du bien de retrouver Nicoletta sur votre radio ici. Bonjour tout le monde, j'espère que vous avez bien dormi, ça va vous à la maison? Déjà peut-être en route là de bonne heure pour aller au boulot, on est ravis de vous retrouver avec toute l'équipe d'ici 5h qui est là.
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0: Elle est là, notre étoile dans la nuit. Que dire, notre péninsule, notre Valentine Letess. Bonjour Valentine.
2: Bonjour Louis, merci beaucoup pour cet accueil. J'aime bien commencer flatterie. La journée comme ça.
0: Ah ben vous voyez, si je peux vous donner le sourire à vous Valentine et à vous qui nous écoutez, j'en suis ravi. Et j'en profite d'ailleurs pour vous dire, si vous êtes un lève-tôt, et cela je n'en doute pas puisque vous nous écoutez tout de suite, que vous partez de bonne heure pour aller bosser, vous pouvez nous appeler tout de suite au 0810 055 056. De même, si vous êtes un couche-tard et qu'à l'inverse, là vous nous écoutez, eh bien sur la route pour rentrer à la maison, on attend vos appels au 0810 055 056. Il y a un joli cadeau qui vous attend, je vous en dis plus tout à l'heure. Alors qu'on parle avec vous Valentine de punitions plus sévères pour les fumeurs.
2: Ceux qui jettent leurs mégots n'importe où, y compris lorsqu'il y a un grand risque d'incendie, certains l'avouent ce matin à notre micro, reportage dans un instant.
0: Et pour nous vous accompagner jusqu'à 6h avec nous ce matin, nous avons Diana à la réalisation de l'émission. C'est Saveria qui vous accueille au standard et Emmanuel à la rédaction en chef ce matin. Ici, dès 5h, ça commence maintenant.
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0: Jeudi 3 septembre, excellent réveil à l'écoute de votre radio ici, il est 5h. 5h, c'est parti pour le tour de l'actualité à vos côtés, Valentine. À la une, cette question, faut-il davantage punir ceux qui jettent leurs mégots par terre?
2: Après un été brûlant au cours duquel près de 100 000 hectares ont été réduits en cendres dans notre pays, un sénateur de l'Aude propose de porter à 1 an de prison et 15 000 euros d'amende le jet de mégots de cigarettes lorsque la météo est favorable au départ de feu, à la campagne, en voiture ou en ville, comme à Marseille, Laurent Grollet, où des fumeurs ne voient pas vraiment le problème.
3: Ils ne s'en cachent pas.
4: Oui, honnêtement, oui.
3: Léo et Mehdi jettent leurs mégots par la fenêtre très régulièrement et ils n'y voient rien de dangereux.
4: Ah non, enfin, attention, on était, moi j'écrasais le mégot, il n'y avait pas de flamme, c'est juste le papier.
5: Pareil, je laisse qu'il n'y a plus de braise, lorsqu'il n'y en a plus, je jette. Après, c'est un risque mesuré, je ne vais pas jeter dans la nature, c'est vraiment dans le goudron.
3: Ironie de la situation, Mehdi reconnaît avoir un cendrier dans sa voiture, mais...
5: J'en ai un, mais je ne veux pas salir ma voiture.
3: Des propos qui choquent Liliane.
6: Les aboutis restent les aboutis.
3: Dans ce quartier de l'Estac ravagé par l'incendie de l'été 2025.
6: Et ma copine a perdu ses deux chiennes dans la maison. Brûler vivant sa maison, comme tous les gens d'ici, quoi. Les gens, je pense qu'ils ne se rendent pas compte du mal qu'ils font. C'est dur, non?
3: Romain, lui aussi, s'agace de la négligence ambiante, car un incendie, ça peut évidemment partir tout simplement d'un mégot.
7: Et après, ça finit par un quartier qui a cramé. Voilà. On a encore le souvenir de cette fée évacuée. Avec les enfants et tout, ça a été compliqué. Hein.
3: Mais pour Romain, ça n'est pas une amende, y compris de 15 000 euros, qui va changer grand-chose.
7: Pour moi, c'est quelque chose qui ne se fera jamais. Souvent, les amendes, on parle de 15 000 euros. Et puis après, quand vous passez au tribunal, de 15 000, ça passe à 150. Ils savent très bien qu'ils ne payeront jamais 15 000 euros pour un mégot.
2: Et pourtant, les incendies de cet été nous coûtent cher. 500 millions d'euros de dommages selon l'estimation des assureurs. Et le risque de feux de forêt est encore élevé aujourd'hui dans 6 départements proches de la Méditerranée où jusqu'à 38 degrés sont annoncés. Dans le Languedoc notamment, Météo France anticipe déjà de possibles records de température pour un mois de septembre.
0: Des loyers trop chers et carrément illégaux.
2: Les propriétaires respectent de moins en moins l'encadrement des loyers, dispositif en place dans 69 villes et communautés de communes de France. C'est le constat en cette rentrée, Marina Capitaine de la Fondation pour le Logement.
8: Oui, des propriétaires qui fixent un loyer supérieur au plafond autorisé dans leur ville. C'est à Paris qu'ils sont le plus nombreux. 46% des locations de la capitale sont plus chères que ce que permet l'encadrement, contre 31% l'an dernier. Ce bond de 15 points, c'est du jamais vu et ça reflète une tendance nationale sur l'ensemble des villes concernées. 37% des annonces dépassent les plafonds, soit une hausse de 5 points. Pourquoi ce recul? La Fondation donne des hypothèses. Marché de la location encore plus tendu, manque de moyens pour les contrôles, mais aussi le timing. L'encadrement des loyers, c'est une expérimentation et elle expire dans 2 mois. Le gouvernement s'est engagé à la prolonger, mais rien n'est fait. Alors, certains propriétaires et agences immobilières censées garantir l'application du dispositif se sentent peut-être plus libres de ne pas le respecter.
2: Et certains propriétaires envoient carrément les huissiers aux locataires qui les dénoncent. C'est l'info du jour à 5h30. Dans le Pas-de-Calais, un professeur de sport est mis en examen pour viol et agression sexuelle sur 7 mineurs. Et il y a peut-être d'autres victimes, précise le parquet de Boulogne-sur-Mer à votre radio ici, puisque l'enseignant a également exercé dans des associations sportives en parallèle. Interdit de diffusion en France et dans toute l'Union européenne, d'ailleurs, depuis l'invasion de l'Ukraine il y a 4 ans, les médias russes comme Sputnik et Russia Today sont toujours accessibles sur Internet. L'agence de vérification de l'information Radio France a pu accéder à leur site en quelques clics, notamment grâce aux intelligences artificielles grand public comme ChatGPT.
0: 5h04, Valentine, on prend la direction de New York.
2: Où 4 Français disputent aujourd'hui le deuxième tour de l'US Open de tennis, et notamment Gaël Monfils, opposé à 40 ans désormais au grand espoir américain du tennis, Fabrice Abgral, à savoir au jeune Lirner Tien, avec 20 ans de moins dans les jambes.
9: Lirner Tien n'était pas encore né quand en 2005, Gaël Monfils a débuté sur le circuit professionnel et qu'il a participé cette année-là à son premier US Open. Ce Californien d'origine asiatique a grandi au rythme des exploits de Federer, Nadal et Djokovic, mais son idole, ce n'est pas l'un de ces monstres sacrés. Non, son joueur préféré, celui qui l'a inspiré, c'est Gaël Monfils. Il y a un mois à Montréal, Lirner Tien a rencontré au deuxième tour son idole et il l'a battu en 3-7. Sur la caméra à l'issue du match, l'Américain a inscrit « Légende ». Et sur le court, juste avant de rentrer au vestiaire, Lirner Tien, un peu gêné et redevenu fan, a demandé à Gaël Monfils de lui signer une balle. Le Français l'a fait, tout sourire, avant de lui tomber dans les bras. Monfils est ravi de retrouver Lirner Tien sur le court, d'autant qu'après sa victoire au premier tour, il est rassuré sur son niveau de jeu.
10: Je voulais vraiment au moins gagner un match, bien jouer, être compétitif. Et maintenant 40 ans, donc c'est cool de l'avoir fait. Je joue pas à mon prime, ça c'est sûr, mais que je joue mieux et je sens que je suis un peu plus dur à manœuvrer pour les jeunes, donc je leur donne un peu plus de fil à retordre.
9: La nuit prochaine, Gaël Monfils va disputer son 201e match en Grand Chelem, peut-être le dernier. En attendant, il en a gagné 131. Jamais un joueur français n'a remporté autant de matchs en Grand Chelem.
2: Un choc des générations à suivre la nuit prochaine avec le décalage horaire. D'ici là, vous pourrez suivre le match entre le français Quentin Alice et l'allemand Alexander Zverev programmé cet après-midi. La météo, Louis.
0: Avec un ciel en deux parties, ce jeudi Valentine, on retrouve un ciel plus couvert. Beaucoup de nuages dans le nord de la Bretagne et Hauts-de-France. Quelques nuages également ce matin au-dessus des Pays de la Loire, de la région centre de Loire également. Et puis ailleurs, eh bien, c'est du soleil pour les températures. On gagne encore quelques degrés ce jeudi. Il va faire chaud au petit matin tout de suite à 5h06. On a 17 degrés de moyenne, c'est 2 degrés de plus que ce qu'on a eu au cours de la semaine. Puis en milieu de matinée, ça va continuer de grimper doucement pour l'instant. À Rouen, 17 degrés, Grenoble et Dijon, 18 degrés. À Valence, 21 degrés. À Avignon et Nice, ce matin, 24 degrés. Puis cet après-midi, un peu de changement côté température, puisqu'il va faire plus chaud que les jours précédents. Ça grimpe pour les maximales ce jeudi. Dans le nord, notamment, on atteint 28-30 degrés à Auxerre. Et puis dans le sud, c'est là où ça grimpe davantage. 32 à Marseille, 35 à Perpignan, et jusqu'à 37-38 degrés pour les maximales, pouvant aller à Nice ou encore à Montpellier cet après-midi. 5h07, bon réveil avec nous.
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0: Et on fête les Grégoires ce matin. Bonne fête à tous les Grégoires qui se réveillent avec nous ce jeudi. Dans 3 minutes, tiens, dans la revue d'ici, je vous parlerai du retour des gueules cassées. Est-ce que vous avez une petite idée sur ce que sont nos gueules cassées, Valentine? Je vous vois avec un regard suspicieux, mais vous savez, vous.
2: Bah oui, je sais.
0: Vous savez. Vous, à la maison, vous pensez à quoi, tiens? Eh bien, la réponse, vous l'aurez dans 3 minutes, puisque tout de suite, vous allez profiter d'une jolie musique pour commencer cette journée. Un bon souvenir, peut-être d'ailleurs, en chanson. C'est entraînant, ça fait du bien pour commencer la journée. Voici Renan Luce avec la lettre sur votre radio ici. Bon réveil avec nous.

0: dès 5h. Avec Renan Luce, ce jeudi matin, une émission qu'on est ravis, bien entendu, de partager avec vous. Dès 5h du lundi au vendredi, c'est un petit peu votre dose d'émulsion de bonheur pour commencer la journée. Merci d'être avec nous.
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0: Un petit peu d'histoire pour commencer ce matin. Ce week-end, Lille va se transformer en immense vide-grenier pour sa célèbre braderie. Mais Valentine, à l'origine, eh bien, on était loin des antiquaires et des collectionneurs.
3: On était plutôt sur un vintage version 16e siècle où les domestiques vendaient les vieux vêtements et objets de leur patron.
0: Alors, comment sommes-nous passés de quelques vieux manteaux à la plus célèbre braderie de France? Réponse de Stéphane Bern juste avant 5h30 sur ICI. Avant ça, eh bien, j'espère que vous êtes bien réveillés pour faire votre lit au carré.
3: Oui, nous sommes au 19e régiment du génie de Besançon où les premiers volontaires du tout nouveau service militaire ont commencé leur formation.
0: Reportage à suivre dans 3 minutes. On tourne les pages à présent de vos magazines ce matin dans la revue d'ici 5h11. Le journal Aujourd'hui en France nous annonce le retour des gueules cassées dans les supermarchés. Après un été difficile, beaucoup de fruits et de légumes sont tachés, trop petits ou déformés. Et pourtant, ils restent bons à manger sans correspondre pour autant aux standards habituels de nos magasins.
3: L'arrivée de ces fruits et légumes moches en rayon est attendue à partir de la mi-septembre avec

0: spatiale. Elle raconte depuis la Station Spatiale Internationale ce qu'elle a ressenti.
1: C'est à lire sur ici.fr et franchement, c'était pas rassurant puisqu'elle compare la sensation à l'ouverture d'une portière de voiture en marche pour finalement se retrouver avec les pieds au bord d'une falaise.
0: Ça fait peur, effectivement.
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0: Soyez les bienvenus. 5h13, on vous présente les premiers volontaires du tout nouveau service militaire.
1: Ils ont entre 18 et 25 ans et se sont engagés pour 10 mois au sein de l'armée. Le dispositif remplace le service national universel et propose cette année 3000 places au sein des bases militaires françaises, comme au 19e régiment du génie à Besançon, Alexandre Rubin, où 26 jeunes ont commencé leur formation cette semaine.
5: Ah bon ? Vite !
6: Une ambiance très solennelle dans la salle d'honneur du 19e régiment du génie au moment de la signature des contrats.
7: Alors, bienvenue au 19e régiment du génie. Mon nom, c'est Guillaume Levasseur et je commande le régiment. Alors, c'est un moment qui est un peu symbolique quand même.
8: C'est fort, c'est vraiment fort. Le plus fort, ça a été le contrat et surtout le discours.
6: Léo, 21 ans, il repose son stylo après avoir signé son contrat d'engagement. Les débuts d'une nouvelle vie de militaire avec tout son lot d'adaptation.
0: Réveillé à quelle heure ce matin?
8: 5h30.
9: Trop tôt.
8: Mais après, on est tous arrivés, c'était impressionnant.
6: Il est originaire de la Côte d'Azur et a déjà sympathisé avec William, lui aussi 21 ans, il vient du Val-de-Marne.
10: On découvre un nouveau monde, par exemple, on voit un peu les alentours, on voit des engins qu'on n'a jamais vus auparavant, sauf dans les films ou les séries.
6: Avec déjà des premiers réflexes militaires, le téléphone portable est resté rangé dans les casiers.
8: On nous a clairement fait comprendre que le téléphone, il n'y a pas intérêt qu'on l'ait sur nous. Si on l'a sur nous, il part dans l'eau.
10: On a droit, par exemple, que pendant les temps de pause, c'est surtout le soir, pour appeler nos familles, regarder nos téléphone en général.
6: Les premières valeurs commencent aussi à être inculquées.
10: L'entraide et la camaraderie qui commencent un peu à se former. C'est par exemple faire en sorte d'aider son camarade quand il a un problème. Nous, pour le moment, le début de la camaraderie, ça a été de faire nos lits. Faire le lit en carré, au carré et en bataille.
8: C'est un nouveau départ, je pense, pour un peu tout le monde et ça devrait bien se passer.
6: Un nouveau départ pour ce qui est de Léo, il cherchait à rebondir après l'arrêt de ses études supérieures.
8: J'ai essayé des concours de gendarmerie qui n'ont pas réussi et à un salon de l'armée, j'ai pu voir le salon du 19e régiment. Ça m'a intéressé, je me suis renseigné et j'ai voulu découvrir en premier avec le service national pour plus tard, si ça me plaît, pouvoir ensuite me diriger vers une carrière militaire.
6: Et après une visite médicale et un entretien ressources humaines, place aujourd'hui à la remise des fameux treillis militaires et de l'incontournable passage chez le coiffeur pour raser les cheveux qui seraient trop longs.
1: De quoi susciter peut-être de nouvelles vocations au sein de l'armée.
0: Merci Valentine. 5h16 dans les coulisses TV ce matin. Place à une énigme qui va nous faire cogiter. TF1 propose ce soir le mystère de la chambre jaune. Une seule question, qui est le coupable? Patrice Gascoin nous emmène dans les coulisses de cette adaptation dans moins de 5 minutes sur Ici. Mais avant, tiens, laissez-moi l'occasion de vous faire bouger ce jeudi matin. Là, nous sommes en 80. On est dans une période où le disco commence un petit peu à s'essouffler, mais Earth, Wind & Fire décide de le faire évoluer avec de tout nouveaux synthés, un son plus moderne, résultat un énorme tube qui deviendra numéro 1. Bon jeudi avec Let's Groove.

0: le Let's Groove d'Earth, Wind & Fire. Il est pour vous ce jeudi matin, profitez-en. Bonjour tout le monde, soyez les bienvenus. Vous êtes là au bon moment puisqu'il faut nous appeler tout de suite au 0810 055 056. Avec Valentine, on veut parler à deux d'entre vous. Nous voulons une personne qui se lève très tôt, peut-être que vous nous écoutez là de bonne heure sur la route pour aller au boulot, et à l'inverse, une personne, elle, qui se couche très tard et qui potentiellement eh bien, nous écoute tout de suite sur la route, elle, pour rentrer à la maison. Et l'un d'entre vous repartira avec sa radio ici, Valentine.
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0: Alors ne tardez pas, c'est Saveria qui attend vos appels ce matin au 0810 055 056. Bonne chance à vous.
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0: Et à 5h21, à présent, on retrouve Patrice Gascoigne qui nous rejoint avec ses coulisses TV. Et aujourd'hui, Patrice, vous nous proposez une série de TF1 où il va falloir deviner qui est le coupable. Ce soir, place au mystère de la chambre jaune.
3: Vous avez peut-être déjà lu ce classique de la littérature policière signé Gaston Leroux, mais avec sa série, TF1 va vraiment vous surprendre.
4: Celle qui s'est fait agresser, c'est ma grande sœur. Personne n'y comprend rien. Il n'y avait pas d'autre issue dans cette chambre.
3: Le romancier Gaston Leroux, c'est un peu notre Agatha Christie à nous, et TF1 a eu raison de réinventer son classique, le mystère de la chambre jaune, mais en le modernisant. Je vous plante rapidement le décor. Le journaliste Joseph Rouletabille est maintenant une jeune femme, Joséphine, appelée le plus souvent Jo. Jo qui apprend qu'une tentative de meurtre a eu lieu dans son village natal, village proche des Gorges du Verdon. La victime est une amie d'enfance, les circonstances de l'agression sont intrigantes, puisque lorsque les villageois, alertés par les cris de la victime, réussissent à ouvrir la porte blindée de sa chambre, celle-ci s'y trouvait seule. Or, il n'y a aucune autre issue possible à cette chambre jaune. Cette Jo est incarnée par la comédienne qui monte Claire Romain. Vous l'avez peut-être découverte dans le feuilleton de TF1 Ici tout commence, mais plus sûrement dans Montmartre ou dans 4 Size, puisqu'elle est l'une des trois sœurs, l'une des trois héroïnes. Claire Romain, qu'est-ce qui vous a plu dans ce projet de série Le mystère de la chambre jaune?
5: C'était un projet qui était hyper intéressant. Moi, c'était un genre que j'avais jamais eu l'occasion de faire. Je connaissais le bouquin, mais j'avais pas lu le livre. Donc, j'ai pas pu m'identifier au personnage de Joseph Rouletabille. Mais en tout cas, ce que j'ai adoré dans cette version contemporaine et moderne, c'est vraiment tout l'aspect, en fait, du personnage qui était justement, c'est un personnage, Joséphine, elle est très dynamique, elle a une forme d'intuition, elle est perspicace, c'est quelqu'un de courageux. Et le fait aussi de représenter une héroïne moderne, c'était aussi hyper intéressant.
3: Claire Romain qui vient donc incarner la nouvelle héroïne de ce classique du polar, la série Le mystère de la chambre jaune est réussie, spectaculaire. Le retournement final est tellement puissant et légendaire que je n'en dis pas plus. À vous de tenter de percer le mystère de la chambre jaune dès ce soir sur TF1. Quant à moi, et c'est pas un mystère, je reviens demain pour de nouvelles coulisses télé.
0: Merci Patrice, et puis à demain, 5h20. Est-ce que vous êtes déjà allés, les amis, à la braderie de Lille? Si c'est pas encore le cas, figurez-vous que c'est ce week-end, ça commence ce samedi et ce dimanche, et si en plus vous voulez frimer un petit peu, restez avec nous, puisque ce matin, Stéphane Bern va vous raconter son histoire. C'est juste après Florent Pagny et la musique d'ici qui vous réveille ce jeudi. Très bon début de journée avec nous. Voici pour vous le braquage des sentiments. Allez, écoutez.

0: Issu de son dernier album Grandeur Nature, c'était Florent Pagny sur ICI à 5h27, jeudi 3 septembre. Bon réveil avec nous. Un petit peu d'histoire tout de suite avant l'actu à 5h30 aux côtés de Stéphane Bern. Et ce matin, on voyage au temps où la plus grande brocante d'Europe n'était qu'une affaire de vieux manteaux et de draps usés.
1: Au départ, la braderie de Lille, ce n'est pas des meubles vintage ni des collectionneurs de vinyle. Non, non, ce sont des domestiques qui vendent les vieux habits de leur patron en pleine rue. Vinted, version 16e siècle. Lille, Moyen-Âge. La ville flamande est un immense carrefour commercial. Dès 1127, une grande foire attire des marchands venus de toute l'Europe. On y vend du drap, des épices, du cuir, des tissus venus des Flandres. Bref, Lille fait déjà du commerce international avant même que le mot et les frais de port existent. Et surtout, avant le fameux « Votre colis arrivera entre mardi et septembre », si tout va bien.
2: Demandez à Chronopost, ça ira plus vite.
1: Puis arrive une étrange autorisation. Au XVIe siècle, les domestiques lillois obtiennent le droit de vendre les objets usagés de leur maître entre le coucher et le lever du soleil. Vieux manteaux, draps râpés, vaisselle ébréchée, tout ressort des maisons. Une sorte d'affaire conclue, mais à la bougie. Un marché aux puces avec des vraies puces en prime.
3: Qu'il l'a trouvé au marché aux puces. C'est là qu'il a débuté, il poussait une charrette.
1: La ville entière devient un marché nocturne. Ça négocie, ça fouille, ça s'engueule un peu aussi. Et surtout, ça sent le gras et la fumée. Car dès 1446, deux marchands ont l'idée de vendre des harengs et des poulets rôtis sur la foire pour nourrir la foule. En flamand, braden signifie justement rôtir. C'est de là que vient le mot braderie.
4: Elle nous fait sa mijaurée tous les ans à la braderie du curé.
1: Au 19e siècle, le train fait exploser l'événement. Des vendeurs ambulants débarquent de partout. Et bientôt, les moules frites. Au fond, la braderie raconte peut-être toujours la même chose depuis le Moyen-Âge. Le plaisir très humain de fouiller dans le passé en espérant tomber sur un trésor.
0: Merci beaucoup Stéphane. Et pour trouver un trésor, comme vous le dites, n'oubliez pas la braderie de Lille, elle commence ce samedi. Bon jeudi à l'écoute d'ici. Il est 5h30, voici l'actualité en France et dans le monde en 90 secondes. C'est avec vous, Valentine Letès.
5: Des températures inédites pour un mois de septembre s'annoncent. Météo France prévoit jusqu'à 38 degrés cet après-midi dans le Languedoc. Attention, 6 départements proches de la Méditerranée sont concernés par un risque élevé d'incendie. Cette masse d'air chaud remontera dans les régions du Nord ce week-end. Et nos cours d'eau restent à sec. Selon l'Office français de la biodiversité, les petits cours d'eau de toute la France sont dans un état de dégradation exceptionnel, avec des chiffres largement supérieurs au record de la sécheresse de 2022. Derrière les barreaux, un professeur de sport du Pas-de-Calais, mis en examen pour viol et agression sexuelle sur 7 mineurs. Et la police poursuit son enquête à la recherche d'autres victimes potentielles, puisqu'il a également exercé dans des associations sportives. Encore une grève, à bord des avions, des suppressions de vols sont possibles à partir de demain et tout ce week-end chez Volotea, compagnie espagnole à bas coût. Les hôtesses et stewards se mobilisent pour obtenir de meilleures conditions de travail et de meilleurs salaires. Un nouveau record pour Sophie Adnot. À partir d'aujourd'hui, la Française devient l'astronaute européenne avec la plus longue mission à bord de la Station Spatiale Internationale au compteur. Plus de 200 jours et ce n'est pas fini. Trois clubs français joueront la Ligue des Champions féminines de football. Les joueuses du Paris Saint-Germain se sont qualifiées hier grâce à leur victoire contre l'Eintracht Francfort. La compétition commence dans moins de 3 semaines, le 22 septembre, pour l'OL Lyon et le Paris FC également.
0: L'info du jour, c'est l'encadrement des loyers de moins en moins respectés.
5: Dans 69 villes et communautés de communes de France où le dispositif est en vigueur, 37% des loyers dépassent le plafond autorisé selon l'enquête de la Fondation pour le logement. C'est 5 points de plus par rapport à l'an dernier. Et encore pire à Paris, Thomas Vinclair, où des locataires sont même expulsés lorsqu'ils demandent à leurs propriétaires de respecter la loi.
6: Gaspard pensait avoir décroché le Graal, 20 visites d'appartement et enfin une réponse positive.
7: Tout s'est fait en 48 heures.
6: Mais 10 mois plus tard, il tombe de haut après avoir rempli en ligne un questionnaire de la ville de Paris.
7: Je suis en meublé dans le 20e. J'ai deux pièces.
6: Son loyer est de 1 300 € par mois pour 32 mètres carrés. Résultat,
7: j'ai 221 € de dépassement.
6: Soit en 10 mois, déjà plus de 2 000 €.
7: Qui est du coup dans la poche de mon propriétaire. Dans sa tête, l'accord, c'était on est d'accord pour pas respecter la loi et tu dis rien parce qu'en fait, t'es dans une situation où tu peux pas te plaindre.
6: Son propriétaire invoque alors un complément de loyer pourtant écrit nulle part sur le bail.
7: Il m'a juste dit c'est un appartement qui a une belle vue, quoi. Et j'ai une vue sur une micro-place de Paris. Le bar qui est en bas, il est ouvert jusqu'à 2h du matin tous les soirs. C'est quand même un petit peu osé, je trouve, en fait, d'argumenter que c'est un bien exceptionnel, c'est un appartement dans Paris, quoi. Et il m'a dit, ok, en fait c'est très simple, soit on reste au loyer de 1 300 € par mois, soit j'envoie les huissiers pour te signifier ton préavis de départ. 3 jours après, j'avais les huissiers à la porte.
6: Sous la menace d'une expulsion, Gaspard n'a plus qu'un mois pour trouver un nouveau logement.
7: Le plan le plus probable, c'est que j'aille sur le canapé d'un pote. J'ai 27 ans, je travaille, je suis diplômé, enfin voilà, c'est la réalité aujourd'hui à Paris.
6: Cet ingénieur a déposé un signalement à la mairie de Paris, il espère désormais pouvoir récupérer ses plus de 2 000 € de dépassement au plus vite.
5: Presque un appartement sur deux ne respecte pas l'encadrement des loyers à Paris. Et quand il s'agit des logements étudiants, les propriétaires en profitent largement selon Que Choisir Ensemble. Que ce soit à Grenoble, Lyon, Montpellier, Lille, Bordeaux ou Paris, 95% des annonces affichent un loyer largement supérieur au plafond autorisé, affirme l'Association de défense des consommateurs.
0: Merci Valentine. La météo tout de suite de ce jeudi 3 septembre, avec un ciel en deux parties ce matin. Un ciel plus couvert avec beaucoup de nuages de la Bretagne aux Hauts-de-France. Quelques nuages également ce matin au-dessus des Pays de la Loire et de la région Centre-Val de Loire. Ailleurs, c'est du soleil. Pour les températures, on gagne quelques degrés ce jeudi. Au petit matin, à 5h33, 17 degrés de moyenne. C'est 2 degrés de plus que ce que nous avons connu précédemment dans la semaine. Et puis elles vont monter, ces températures, doucement au cours de la matinée. À Rouen, 17 degrés. Grenoble et Dijon, 18 ce matin. Valence, 21 degrés. Et puis Avignon et Nice, 24 degrés. Cet après-midi, dans le ciel, pas de changement ni de perturbations annoncées. En revanche, les températures, elles, qui grimpent ce jeudi pour la maximale dans le nord, 28 degrés à Auxerre, et puis il fera plus chaud dans le sud, 32 degrés à Marseille, et jusqu'à 35 degrés attendus à Perpignan cet après-midi.
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0: Et ici, dès 5h, on vous donne la parole avec un tout nouveau rendez-vous depuis ce début de la semaine. On cherche un auditeur qui... Et ce jeudi, Valentine, j'avais envie de parler à un auditeur qui peut-être, comme vous, tient d'ailleurs, a pris de bonnes résolutions pour cette rentrée.
5: Oui, j'en ai prises.
0: Oh, alors là, j'ai vu dans votre
5: j'avais décidé
0: regard,
5: de me remettre convaincu à la course à pied.
0: Et pourquoi vous ne l'avez pas fait? Pas encore?
5: Et bien, j'ai toujours pas été acheter les baskets.
0: Ah, mais ça va,
5: je vais y aller.
0: Vous avez une semaine. Vous, tiens, qui nous écoutez, quelle est votre résolution de cette rentrée? Après, appelez-nous 0810 055 056. Venez nous le raconter. C'est Saveria qui vous attend au bout du fil. Tout de suite pour vous, Madonna.

0: de Madonna sur votre radio ici dès 5h avec toute l'équipe. On est ravis de vous retrouver. Il est 5h38 dans 5 minutes. Tiens Valentine, on vous met en garde contre une plateforme de streaming.
1: Vendue comme un équivalent de Netflix ou d'Amazon Prime, en fait elle n'existe pas.
0: C'est pas vrai, c'est avec Aude Razo et c'est pour vous à 5h45 sur ici.
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0: Et ici, plus que jamais, vous avez la parole. Et on a instauré ce nouveau rendez-vous depuis le début de la semaine. C'est un duel initialement de couche-tard contre lève-tôt. Avec, à la clé Valentine,
1: le poste de radio parfait. Il vous suivra partout puisqu'il se recharge à l'énergie solaire. Il a le Bluetooth, il fait lampe torche. La seule fonction qu'il n'a pas encore, je vous le disais, c'est de faire le café.
0: Ah, mais c'est bien dommage parce que vous voyez, j'aurais bien bu un café.
1: Mais on y est presque.
0: Mais on va y réfléchir. Tiens, on va l'inventer celui-là. On a deux auditeurs qui sont avec nous ce matin et qui vont donc s'affronter. C'est un duel un petit peu spécial puisque nous avons deux lève-tôt, à commencer par William. William du Lot-et-Garonne qui est pâtissier. Oula, bonjour William.
1: Bonjour William.
4: Et bonjour.
1: C'était le bruit du four, peut-être.
4: Bah oui, je viens juste de sortir les chocolatines.
1: Ah, voilà.
4: Juste avant de prendre le téléphone.
1: Et voilà, c'était bien le bruit du four.
0: Vous êtes loin, eh William, oui. Sinon on serait venu vous voir. Ça va le boulot? Ça se passe bien?
4: Oui, ça va, oui, la rentrée, ça y est, c'est reparti, là, donc le boulot est reparti aussi, quoi.
0: Bon, bah tant mieux, bah, regardez, j'espère que, enfin, on va tout faire pour que vous fassiez une belle manche et peut-être qu'on va vous mettre un joli poste radio dans votre boulangerie. Mais nous avons aussi Marthe qui est en Moselle. Bonjour Marthe.
1: Bonjour Marthe.
5: Bonjour.
0: Et Marthe, vous avez un boulot de dingue, vous travaillez dans l'aviation au sol?
5: Oui.
0: Ça consiste en quoi, concrètement?
5: En fait, je m'occupe des clients dans une compagnie d'aviation d'affaires.
0: Ah, d'accord, ok. Donc, vous accueillez... D'accord, très bien.
1: C'est vous qu'on va voir quand on veut valider notre billet ou le changer, par exemple?
5: C'est de l'aviation d'affaires, donc c'est des propriétaires de l'avion,
0: en fait. C'est
5: d'accord.
0: Les gens riches, l'aviation d'affaires. C'est les gens qui mettent des thunes. Nous n'irons jamais. J'ai une question pour vous départager, William et Marthe, ce matin. Je vous explique. Je vais vous poser une question. Il va falloir me donner le chiffre, le premier chiffre qui vous vient par la tête, et ce, le plus rapidement possible. J'ai lu ça dans le magazine Espilon, il y a quelques jours. Cet été, figurez-vous qu'un squelette de T-Rex est devenu le dinosaure le plus cher jamais vendu aux enchères. À votre avis, combien l'acheteur a-t-il déboursé, et ce, en millions d'euros? William, je vous écoute pour un chiffre.
4: 3 millions.
0: 3 millions d'euros pour William. Marthe?
5: 30 millions.
0: 30 millions d'euros. Et je demande bien sûr à l'avare de cette émission, c'est elle qui a les bonnes réponses, c'est Valentine.
1: Environ 44 millions d'euros. C'est donc Marthe qui est le plus proche.
0: Marthe, c'est vous qui gagnez votre poste radio ce matin, bravo.
5: Ah, génial, je suis trop contente.
0: Je suis bien contente pour vous, Marthe. Et un mot aussi, tiens, sur votre passion. Vous avez une passion super, j'ai envie de dire. C'est votre cheval, il s'appelle Ulysse. Rigolo comme prénom.
5: Ouais, mais je l'ai pas choisi. Mais parce que quand je l'ai vu, il avait déjà 13 ans, donc il avait déjà son nom. Et voilà, c'est ma grande passion.
1: C'est quoi comme cheval?
5: C'est un sel français.
0: Ah, oh, c'est bien. Eh bien, écoutez, Marthe, félicitations. On vous envoie votre poste radio directement à la maison. Et puis, William, pardonnez-moi, belle journée. Et travaillez bien, c'était un plaisir de jouer avec vous ce matin, William.
4: Ouais, moi, j'aurais pas mis 40 millions dans un putain de 3 morceaux.
0: Ça fait un petit peu cher. Je vous l'accorde.
1: On préfère mettre des euros dans des chocolatines.
0: De vous à moi, William, nous non plus. Hein, rassurez-vous, on les a pas de toute façon.
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2: 5h42, chaque matin sur ICI, on s'intéresse aux bonnes idées testées près de chez vous et qui pourraient inspirer toute la France. Et cet été, nous l'a encore rappelé, quand les températures grimpent, difficile de garder les EHPAD au frais. Mais en Auvergne, Valentine, on a trouvé une solution plutôt originale.
3: Une initiative étonnante même, qui a été mise en place pour rafraîchir les établissements, et elle risque de donner des idées ailleurs.
2: Alors, est-ce que ça marche ? Réponse avec Robin Bernot, c'est juste avant les infos de 6h. Et à 5h43, c'est le premier coup de folie de cette journée. On est jeudi, on est ravis de vous réveiller ce matin avec Valentine et profiter de la musique d'ici, bien entendu, accompagnée par vos chansons préférées. Voici Thierry Pastor.

0: ça fait beaucoup de folie tout ça.
1: Bon jeudi à l'écoute d'ici dès 5h. 5h46 sur votre radio. Bon réveil avec nous.
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1: C'est pas vrai, c'est votre rendez-vous anti-arnaque avec Aude Razeau et on s'intéresse ce matin à une plateforme vidéo qui n'existe pas.
4: Oui, son nom va peut-être vous dire quelque chose puisqu'il pollue sérieusement nos boîtes mail depuis quelques semaines. J'ai nommé Cellcast Vidéo. À la suite de votre période d'essai d'un an, nous sommes ravis de vous confirmer votre inscription, confirmation d'abonnement. C'est ce qui est écrit. Sauf que vous êtes abonné à rien du tout. Et pour cause, Cellcast Vidéo, ça n'existe pas. Enfin si, c'est le nom d'une entreprise australienne, une vraie, mais elle n'a rien à voir avec une plateforme de streaming. Ce mail est un piège et c'est un piège, attention, très bien ficelé.
1: Mais alors tiens, pourquoi très bien ficelé, Aude ? Qu'est-ce qu'on lit dans ce mail ?
4: Alors, tenez-vous bien parce que le message affiche votre nom, votre adresse postale et même votre IBAN. Oui, oui, votre IBAN, le vrai, le bon. Et donc ce mail, à première vue, il est tout à fait crédible. Vous vous dites, mince, c'est vraiment moi, j'ai vraiment souscrit à cet abonnement streaming. Comment faire pour annuler tout ça ? Vous cliquez, le piège se referme, l'escroc va vous demander votre numéro de carte bleue parce que, soi-disant, il aurait besoin de votre numéro de carte bleue pour annuler l'abonnement. En fait, c'est exactement la même arnaque que les faux mails d'abonnement Netflix, Disney+, et surtout, les faux mails Prime Video, ils tournent énormément cette rentrée, faites attention. Grand merci d'ailleurs aux auditeurs qui m'alertent là-dessus, ça m'est toujours très utile. Petite astuce que je vous donne, quand un mail ou un texto d'ailleurs vous étonne ou vous inquiète, copier-coller dans Google le texte du message. Vous allez vite tomber sur des gens qui ont reçu le même que vous et vous allez vite savoir si c'est une arnaque.
1: Merci beaucoup, Aude, pour cette information. Votre rendez-vous, c'est pas vrai, revient demain à 5h45. La musique d'ici, avant de vous retrouver ce matin, c'est aux côtés de Pascal Obispo qui a invité Francis Cabrel sur son nouvel album. Voici Il faudrait que pleuve l'amour sur votre radio ici. Bon jeudi.

0: est belle cette chanson.
1: Bon jeudi, bon réveil avec nous Pascal Obispo et Francis Cabrel. Il faudrait que pleuve l'amour.
2: Il faudrait qu'il pleuve tout court.
1: Oui, c'est vrai, il faudrait qu'il pleuve tout court. Et tiens, si on peut même en plus faire de la pluie et de l'amour, ben alors là, on est vraiment sur un début de journée parfait. 5h52, chaque matin, une initiative qui marche quelque part en France et qui pourrait bien donner des idées ailleurs. Dans les EHPAD, la question du rafraîchissement devient aujourd'hui, et plus que jamais, un véritable sujet de société. Alors, face aux besoins en climatiseurs, des initiatives parfois étonnantes ont vu le jour, comme par exemple en Auvergne, Robin Bernot.
3: Dans l'Allier, à Montluçon plus précisément, une entreprise a lancé une cagnotte en ligne pour financer des climatiseurs dans les EHPAD.
4: Je pense que c'est très bien parce que plus on vieillit, plus on souffre de la chaleur.
3: Il s'agit de l'entreprise Mendes qui connaît plutôt bien le sujet puisqu'ils sont chauffagistes et installateurs de clim à Montluçon. Cette idée d'ouvrir une cagnotte en ligne, ils l'ont eue après plusieurs appels reçus cet été, comme l'explique Alexandra Lopito, assistante commerciale chez Mendes, jointe par Noémie Guillotin.
5: On s'est rendu compte que ce soit dans le privé ou dans le public, non, les EHPAD ne sont pas encore climatisés correctement. Les résidents sont dans des chambres qui sont à plus de 30 degrés. Et on s'est dit qu'en lançant une cagnotte solidaire, ben peut-être que si tout le monde mettait 2, 3, 4, 5 euros, et ben ça nous permettrait de pouvoir mettre, même si c'est que dans une pièce, hein, une climatisation supplémentaire dans les EHPAD. Et les établissements n'auront rien à débourser. C'est vraiment un cadeau qui va être fait aux établissements.
3: Depuis son lancement cet été, la cagnotte a dépassé les 3000 euros. Alors ici en Auvergne, ça semble marcher. Mais vous, qu'en pensez-vous? Alors, on va entendre pas mal d'avis assez différents. On va commencer avec Fleur qui, elle, est assez séduite par la démarche.
6: Et moi, je trouve que c'est vraiment une super idée parce qu'on pense pas trop aux personnes âgées. Elles ont beaucoup souffert cet été. Et donc voilà, je trouve ça super qu'on fasse des choses pour les personnes âgées.
3: Quelques mètres plus loin, après avoir discuté avec Fleur, je prends le temps d'en parler avec Francine.
4: Moi, je trouve que c'est très bien. Celui qui peut mettre dans la cagnotte et aider les autres, c'est super.
3: Est-ce que ça vous embête pas un peu que ce soit une entreprise qui soit obligée de créer une cagnotte pour qu'on prenne soin de nos aînés?
4: Oui et non. Après, c'est difficile pour tout le monde, la vie. Donc, tout le monde n'est pas apte à penser aux autres. Donc, autant que quelqu'un lance l'idée, oui.
3: Des citoyens qui se cotisent et remplissent une cagnotte pour permettre à nos anciens de pouvoir rester au frais. Pour certains, ça passe, vous venez de l'entendre. Mais alors, pour Sylvain, pas du tout.
7: Je trouve ça scandaleux qu'on soit obligé d'arriver à une cagnotte pour financer des climatiseurs, alors que les EHPAD, on va en prendre soin et ce sera à l'État de le faire.
3: L'État a, pour sa part, annoncé fin juin 2026 que le fonds de 100 millions d'euros dédié à l'amélioration de la qualité dans les EHPAD serait mobilisé en priorité pour financer des équipements de rafraîchissement afin de mieux protéger les résidents lors des fortes chaleurs.
1: Robin Bernot avec Noémie Guillotin, une nouvelle initiative demain, juste avant vos infos à 6h. Julien Clerc qui débarque sur ICI avec Elle voulait qu'on l'appelle Venise. Bon début de journée avec nous.

0: quelle drôle d'idée.
1: Julien Clerc, à l'écoute d'ici, elle voulait qu'on l'appelle Venise. Je recherche quelqu'un qui, un auditeur, qui, c'est le nom d'une de nouvelles séquences sur votre radio ici. En cette semaine de rentrée, justement, nous voulions parler avec Valentine à un auditeur qui avait pris de bonnes résolutions pour cette rentrée. Et Valentine, notre auditrice, eh bien, c'est Joël qui est avec nous.
2: Bonjour Joël.
1: Bonjour Joël.
3: Bonjour tout le monde, j'espère que vous allez bien.
2: Ouais. Très bien, et vous Joël?
3: Très bien.
1: Joël, quelle est
3: plein
1: la bonne...
3: de bonnes résolutions.
1: Ah, plein de bonnes résolutions, donc déjà il y en a plusieurs. Quelle est la première?
3: Alors la première, c'est d'arrêter de fumer.
1: Ah oui.
3: Parce que j'ai un fils jeune et je veux pouvoir vivre le plus longtemps possible.
2: Ça c'est une très bonne résolution, c'est pas facile. Après, vous avez déjà essayé d'arrêter de fumer Joël?
3: Oui, j'ai déjà essayé d'arrêter, ça n'a pas duré très longtemps. Et là, je suis bien, bien décidée.
2: Motivée.
1: Bon, tant mieux.
3: Motivée, voilà. Et puis bon, c'est vrai qu'on a été tous les deux seuls. Il a grandi auprès de moi tout seul, parce que le père ne s'en est pas occupé. Et donc, ça n'a pas été évident. On a eu recours au Resto du Cœur. Enfin, ça a été très difficile.
1: On vous envoie plein de courage, ma chère Joël. Donc, première résolution, déjà, la cigarette, c'est acté, on arrête pour cette rentrée. Il y en a une deuxième?
3: Oui, c'est l'alcool bourgeois. C'est-à-dire boire de temps en temps, mais un peu trop, quoi.
1: Eh ben ça, hop, on arrête aussi. Alors là,
3: aussi, j'ai déjà bien diminué.
1: On va retrouver une Joël toute pimpante pour cette saison 2026-2027.
3: Voilà, pour mon fils.
1: Eh ben Joël, félicitations en tout cas pour ces initiatives. On vous embrasse très fort et on vous envoie plein de force avec Valentine. Bisous ma chère Joël. Il est 5h59, nous, on va poursuivre nos bonnes résolutions. Et puis Valentine, on va vous retrouver dans quelques instants.
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1: À 6h, vous avez rendez-vous, comme d'habitude, avec vos infos locales et ça se passe dans votre région. Et tout de suite, ils sont déjà là, présents ce jeudi matin, avec le sourire et pour vous accompagner. Voici toute l'équipe d'ici matin, en vous souhaitant à tous une belle journée sur ICI, bien sûr.
4: Ici Vaucluse, évidemment, le Vaucluse dans la place. Bonjour les Vauclusiens, des bonjour les Vaucluziens. On est ravis de vous retrouver ce jeudi matin aux commandes de l'info, ici en Vaucluse. Anne Domez, bonjour Anne.
5: Bonjour Hugo, bonjour à tous.
4: Oh, je sens que vous êtes en pleine forme, vous.
5: Pleine forme.
4: Ok, le café, combien? 1, 2, 3, 4, 5?
5: 2, ça va.
4: 2, ça va, c'est tranquille. Et vous à la maison, comment ça se passe le petit-déj, le café? La petite photo de vous au petit-déj, on veut bien la voir. WhatsApp 04 90 14 04 04, faites un petit message à l'équipe d'ici matin qui ne serait pas scalée s'il n'y avait pas un magicien aux commandes de la console.
6: Merci.
4: Soyez pas modeste, Christian. Bonjour Christian.
6: Bonjour.
4: Notre réalisateur. Christelle vous accueille, elle est arrivée, elle a installé son poste de travail. Bon, elle va faire couler le café elle aussi, mais elle est prête à décrocher le téléphone de la radio. Parce qu'avec WhatsApp, vous nous envoyez des messages, mais vous pouvez directement appeler Christelle au 04 90 14 04 04. Ça servira pour les infos météo, les infos trafic et puis pour les jeux du matin. On va encore vous gâter. Bon réveil les Vauclusiennes et Vauclusiens.
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4: Et nous sommes, je vous le confirme, aujourd'hui le jeudi 3 septembre. Merci d'écouter ici Vaucluse.
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4: Une info ce matin, donc Anne Domez, Anne, plus 25%, le coût de la rentrée universitaire a bondi depuis le Covid.
5: C'est l'association étudiante La Fage qui a fait les comptes. En cette période de rentrée, un étudiant doit débourser en moyenne dans l'académie d'Aix-Marseille 3 109 euros, entre les frais d'inscription, les fournitures, la caution du logement. De plus en plus de jeunes sont donc obligés de prendre un travail à côté et de réduire de fait leur temps de révision, sinon ils ne s'en sortent pas. C'est le cas de Méline, à 24 ans, elle entre en master agroalimentaire sur le campus d'Agroparc à Avignon. Et pour la première fois, elle est obligée de travailler à côté.
9: Jusqu'à présent, non, je travaillais juste pour me faire de l'argent l'été parce que il fallait. Je travaillais un peu en dehors des cours, mais plus pour mes activités personnelles. Là, c'est sûr que j'appréhende un petit peu parce que je vais être à plus ou moins 10 heures par semaine de travail. Ça va être un truc qui va me prendre vraiment tout mon temps. Donc forcément, ça va empiéter sur le travail des cours pour les examens, etc. Donc c'est sûr, ça va être une organisation différente. Mais au début, je pensais pas que j'allais devoir prendre un travail. Alors que je trouve pas que ce soit normal que des étudiants aient à travailler à côté pour subvenir à leurs besoins.
5: Et le premier poste d'économie pour les étudiants précaires, c'est la nourriture. Certains sautent des repas ou s'alimentent mal. L'instauration des repas à 1 euro au restaurant universitaire a donc été un vrai plus, selon la FAGE.
4: Il n'y a pas que la rentrée universitaire qui coûte cher.
5: Ah bah non, toutes les rentrées, que ce soit en primaire, au collège ou au lycée, demandent des efforts aux familles. C'est pour ça qu'hier, l'association avignonnaise Ici Passe a organisé une distribution de kits scolaires gratuits dans son épicerie sociale de Montfavet. Un coup de pouce essentiel pour certaines familles, souligne Philippe Penaud, c'est l'un des responsables de l'association.
0: On va un petit peu venir en aide aux parents parce qu'on sait que c'est compliqué, la rentrée des classes c'est un budget. Deux enfants qui vont à l'école primaire aujourd'hui, c'est un budget de 600 à 900 euros pour les parents, entre les vêtements, entre les cartables, les fournitures et les assurances. Et donc nous on est là un petit peu pour aider les parents à soulager un peu ce budget, puisqu'on va offrir aux enfants un kit scolaire, un kit petit déjeuner. Donc le kit scolaire comprend un cartable, comprend des stylos, des cahiers, et le kit petit déjeuner comprend des céréales, un produit lacté et puis des fruits pour 5 jours, donc pour une semaine d'école, voilà, pour relancer un petit peu leur rentrée également. Donc on soulage un peu les parents par la partie financière et puis on aide un peu les enfants à bien s'alimenter pour démarrer la rentrée scolaire.
5: Et toujours dans la même optique, une collecte de fournitures est organisée en fin d'après-midi à Avignon, à la permanence du député LFI Raphaël Arnaud, de 17 à 19 heures. Vous pouvez déposer cahiers, stylos et autres dans les locaux parlementaires situés avenue Saint-Ruf. Ils seront ensuite distribués aux familles bénéficiaires du secours populaire.
4: Ici Vaucluse, 6h03, un début de noyade, Anne, hier après-midi sur le plan d'eau d'Apt.
5: Oui, un homme de 35 ans a été sorti de l'eau inanimé. Les témoins ont commencé un massage cardiaque, repris en suite par les pompiers dès leur arrivée sur place, avec succès. La victime a été transportée par hélicoptère sur un hôpital de Marseille. Un obus de la Seconde Guerre mondiale pêché hier dans le canal de Beaucaire. C'est la prise inattendue d'un passionné de pêche à l'aimant qui a eu le bon réflexe, prévenir les secours et attendre patiemment l'arrivée des démineurs. L'engin a été transporté en toute sécurité à Montpellier.
4: Un escroc déjà bien connu en Provence, de nouveau interpellé pour une nouvelle arnaque.
5: Commise cette fois en Ardèche, Eddie Gougit, un jeune homme d'une vingtaine d'années, a fait parler de lui sous des identités différentes et fausses, tantôt candidat à la mairie de Toulon, faux élu à la région Provence-Alpes-Côte d'Azur ou gérant d'hôtel. Eh bien, il vient de récidiver cet été, Fred Chapuis.
8: Oui, l'Aigrefin travaille alors comme animateur saisonnier dans un camping en Ardèche et se fait appeler Alexandre de Bernard. Le nom à particules fait genre et rassure. En plus de son activité, l'homme prétend recruter pour le compte de son grand-père, soi-disant propriétaire de plusieurs campings sur la côte varoise. Mais le mensonge est vite démasqué par un animateur plus curieux que douteux d'ailleurs. Il signe une promesse d'embauche et découvre la supercherie simplement en contactant l'un des établissements. Stupeur, l'offre d'emploi est bidon. La victime découvre alors sur internet le visage d'Eddie Gougit et sa véritable personnalité. Une plainte est déposée, suivie de 3 autres. L'arnaqueur est interpellé puis placé en détention provisoire après révocation de son contrôle judiciaire, car Eddie Gougit avait interdiction de quitter le Var. La justice le soupçonne en effet de plusieurs délits commis en Provence entre 2023 et 2025, dans la peau d'un ex-élu régional notamment. Il remet un faux chèque de 175 000 euros à une association qui n'a jamais vu la couleur de l'argent.
5: Et au moins 4 plaintes sont déposées contre lui. L'instruction est toujours en cours. En tennis, on connaît l'adversaire du Vauclusien, Arthur Géa, au deuxième tour de l'US Open. Ce sera Zachary Zvajda, vainqueur hier de l'Allemand Altmaier. Au premier tour, le Vauclusien, originaire de Velleron, a éliminé l'Argentin Cerundolo, 25e joueur mondial quand même. Et donc Arthur Géa est attendu sur les courts cet après-midi à 17h. J'ai eu un petit peu de mal à vous donner des nouvelles d'Arthur Géa.
4: On a voyagé d'un pays à l'autre. Mais par contre, Arthur Géa, ça c'est facile à dire. Hein. En même temps, côté météo, Anne, on n'en a pas fini avec les fortes chaleurs.
5: Il fera jusqu'à 36 degrés en fin de semaine, voire plus. Hugo, vous nous avez annoncé des 39 à Avignon samedi. Alors comment expliquer le retour de ces fortes chaleurs à quelques semaines seulement du début de l'automne? Réponse du météorologue indépendant Paul Marquis.
10: En fait, on a une remontée de la cellule anticyclonique qui remonte depuis les Açores en passant par le Portugal et l'Espagne. Donc effectivement, en remontant sur la France, donc ça ramène de l'air chaud en provenant maintenant du Maghreb. Donc cet air chaud avec le changement climatique est de plus en plus chaud, de plus en plus tardivement. Donc c'est vrai que l'été a commencé dès le mois de mai, se prolonge largement en ce mois de septembre. La région sud-est effectivement, est directement en face du Sahara finalement. Donc la chaleur effectivement depuis le désert remonte, traverse la Méditerranée. Du coup, elle arrive assez facilement dans la région. Donc c'est vrai qu'en toute saison, même parfois en hiver, on peut avoir des températures qui sont parfois assez élevées. Il y a des chances que tous les records de chaleur soient battus, voire explosés dans la région d'ici 4 à 5 jours.
5: Et selon lui, la température va continuer de baisser et d'augmenter comme ça pendant tout le mois de septembre. Mmh. Il pourra faire même jusqu'à 30 degrés pendant la deuxième quinzaine de septembre. Et la chaleur et la sécheresse augmentent le risque incendie. L'accès au massif de la vallée du Rhône est interdit aujourd'hui, notamment dans les secteurs d'Orange, de Vedène et de Morières-les-Avignon. L'accès aux autres massifs forestiers du département reste autorisé, mais soyez surtout très très très prudents. Si vous allez vous balader en forêt, essayez de vous balader plus tôt le matin.
4: À la fraîche, de toute façon. Voilà, c'est bien. On va plutôt sortir à la fraîche avec des températures que vous nous donnez déjà sur le Facebook, le temps que je confirme pour la couleur du ciel, qu'on a du soleil en ce jeudi 3 septembre, soleil du matin au soir. S'il doit y avoir des nuages, on aura plus le matin et vraiment pas beaucoup de nuages. Et puis cet après-midi, grand beau temps avec le renforcement du Mistral, 60 km/h. Donc, vigilance forêt activée, évidemment, avec ce vent qui renforce le risque d'incendie pour nos belles forêts vauclusiennes. Les températures de ce jeudi, on vous les donne avec 34 degrés attendus à Avignon, 35 à Carpentras, 34 à Violès, on aura 35 sur Apt, puisque vous évoquez les températures du week-end. Je suis quand même allé voir les prévisions de Météo France pour samedi. Météo France, pour l'instant, persiste et signe, 39 attendus à Carpentras samedi.
5: Et ce matin, il fait bon ce matin, justement à Carpentras, 17 chez Annie. Vous voyez, donc là, on en profite parce que ça ne va pas durer. 19 à Faucon chez Noël. Chez Noël. Et également à Roex, 17 chez Eric.
4: Il n'y a qu'à Faucon, vos infos météo à nous faire passer également avec l'appli WhatsApp 04 90 14 04 04. Christelle, voilà, se morfond d'ennui. Elle est là, elle regarde le téléphone. Il ne se passe rien, ça ne sonne pas. Si vous voulez l'appeler, discuter avec elle, échanger vos infos météo. Et lui raconter votre nuit. Elle est tout oui, le numéro de téléphone, donc si vous le composez, c'est exactement le même, 04 90 14 04 04. Et évidemment, s'il y a des difficultés sur les routes vauclusiennes, encore une fois, je vous le dis, c'est vrai qu'on en parle un petit peu depuis quelques jours déjà, et pour quelques jours encore, attention, les tracteurs, des vendangeurs, qui sur le réseau secondaire, bien souvent, ne roulent pas vite, on se laisse pas surprendre, on s'énerve pas, on partage la route, et on se dit qu'après, on sera content d'avoir du bon vin dans nos caves. On est bien d'accord.
5: On est bien d'accord.
4: On est bien d'accord. Merci. 6h09, merci d'écouter ici Vaucluse.
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4: Ah, quel bonheur que de démarrer la journée à vos côtés. J'espère que vous avez bien dormi, que vous êtes d'attaque pour cette nouvelle journée. Peut-être donc déjà sur la route du boulot. Bon courage à la maison, le petit-déj, toujours accompagné de la bonne musique d'ici matin. Ça veut dire Zazie, ça veut dire Soprano. Et ça veut dire les Common Arts pour démarrer l'émission du jour. C'est Don't Leave Me This Way sur Ici Vaucluse.

0: final de ce succès revisité dans les années 80. Mais tiens, il y a 40 ans, tout juste, par les Communards de Jimmy Somerville. On est zen ce matin, Zazie chantera zen, ce sera dans deux minutes.
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0: 6h14 et une info qui tous les matins nous fait quitter le Vaucluse, c'est l'info chez nos voisins, direction le Gard. On va à Nîmes, Anne, ce matin, et on part à la rencontre d'un véritable miraculé.
4: Oui, il s'appelle Rachid Mansouri, il a 72 ans, il est nîmois et il souffre de la maladie d'Alzheimer. Mercredi dernier, il est parti de chez lui et n'a plus donné de nouvelles à ses proches. Il a été retrouvé vivant mardi, de cette semaine, après avoir passé, tenez-vous bien Hugo, 6 jours sans boire ni manger. Ouais. Il a été hospitalisé en urgence au CHU Carémo, mais les médecins sont très étonnés de sa capacité de résistance, Hervé Salafranque.
5: Oui, en théorie, un être humain en bonne santé ne peut survivre que de 3 à 5 jours maximum sans boire. À 72 ans, Rachid Mansouri a donc repoussé les limites physiologiques au-delà de l'imaginable, souligne le docteur David Costa.
6: C'est vraiment très étonnant, je pense qu'il a peut-être trouvé de l'eau quelque part, peut-être qu'il a plu un moment aussi, il y a des jardins vers là-bas, non, c'est étonnant, 6 jours, c'est quand même un record. Hein. Alors c'est vrai que des fois, on retrouve aussi des gens dans les décombres de tremblements de terre et tout, longtemps après, mais c'est des souvent plus jeunes. Ah oui, il doit avoir une bonne physiologie.
5: À son arrivée au CHU Carémo, Rachid Mansouri a été immédiatement admis en salle de déchocage, une pièce située dans le service des urgences, spécialement adaptée pour soigner les personnes en très grand danger. Il y a subi une batterie complète d'examens, son état est stable, a priori, le septuagénaire est tiré d'affaire, estime le docteur Costa.
6: Normalement, il va tout récupérer, il se peut que des fois, quand il y a des épisodes aigus comme ça, d'insuffisance rénale aiguë, de déshydratation, on perd un petit peu au niveau cognitif aussi. C'est que l'avenir qui nous le dira. Mais là, il est dans de bonnes mains, donc normalement, ses jours sont plus en danger.
5: En espérant maintenant que Rachid Mansouri puisse rejoindre les siens le plus rapidement possible.
4: Les précisions d'Hervé Salafranque.
0: Tout est bien, qui finit bien. Merci Anne, on revient dans notre beau Vaucluse et on vous emmène, tiens, célébrer un anniversaire. Et ouais, quand même une droguerie qui a plus de 100 ans, celle de Nat et Tony, on va vous emmener la visiter à Mormoiron, ce sera dans les toutes prochaines minutes. Le temps d'écouter Zazie Zen. 6h16, j'espère que vous l'êtes ce matin en début de journée. En tout cas, merci d'avoir choisi ici Vaucluse pour démarrer cette journée de jeudi. Il y aura Zazie et puis également le nouveau soprano dans quelques minutes. On est bien ensemble ce matin.

0: Zazie Zen. Tiens, on avait joué avec cette chanson il y a quelques jours de ça pour vous offrir effectivement la journée bien-être pour être zen à Montbrun-les-Bains, le rendez-vous de ce dimanche 6 septembre. À cette occasion-là, on vous avait offert en jouant avec le titre de Zazie, un panier garni. La bonne nouvelle que je peux vous donner, c'est que dans tout juste 2 heures, si vous êtes avec nous et vous serez avec nous, eh bien, on vous offrira à nouveau ce panier garni que vous irez récupérer dimanche à Montbrun-les-Bains à l'occasion de la journée bien-être. Vous aurez accès aux thermes. Plus que ça, vous pourrez remplir ça de produits locaux. Eh bien, faudra rester fidèle à Ici Vaucluse ou à minima, vous mettez une petite alarme dans 2 heures. Philippe Hirsien qui nous rejoint à 6h20 tous les matins. On voyage dans notre beau département vauclusien. Bonjour Philippe.
1: Et bonjour Hugo, bonjour à tous, content de vous retrouver.
0: Pareil, matin. Pareil. Et ce jeudi matin, on s'intéresse à ce commerce rare qui persiste plus de 100 ans après sa création et qui rend quand même beaucoup de services.
1: C'est la droguerie, ce fameux commerce de produits d'hygiène et d'entretien où l'on a l'impression de tout trouver. Et plus encore.
0: Ouais, vous voulez dire toutes ces choses improbables auxquelles on n'a jamais pensé. Hein.
1: Deux bourguignons ont repris il y a moins d'un an la droguerie de Montmoiron. Ils l'ont baptisé les trouvailles de Nat et Tony. Dès la vitrine, on est dans le sujet. On sait qu'ici, on va tout trouver. Nathalie est une ex-assistante de direction. Tony s'occupait de 27 magasins en gérance entretien avant de s'installer tous les deux dans le Vaucluse et désormais nous rendre service. C'est une droguerie traditionnelle.
2: À l'ancienne.
1: Voilà, on a dit en même temps. Comme il en existe peu aujourd'hui.
2: Bah peu, parce que les habitudes des consommateurs ont changé. Hein? J'ai entre 3500 et 4000 références.
1: Ah oui, quand même, oui.
3: Un déboucheur qui est très très efficace, que ce soit pour les douches, les lavabos, tout ce qui s'en suit, même les toilettes, hein, c'est ces deux-là. Très efficace dans le temps et rapidement, je dirais. Qui ne coûtent pas plus cher que grande surface, mais qui sont beaucoup plus efficaces.
1: Bah, c'est bien d'avoir un pro là, qui en plus qui nous conseille ici. Et vous, Nathalie, alors qu'est-ce que vous pouvez me proposer encore
2: le
1: pour la maison?
2: Le dégraissant pour les tout ce qui est cuisine, friteuse,
1: ah oui
2: hot. Oui, vous récupérez.
1: Ah oui.
2: Donc avec le nôtre, qui est un produit professionnel, 2 coups de vaporisateur, vous récupérez une hotte comme neuve.
1: Vous, Tony, qu'est-ce qui vous a plu
3: Tout ce qui est entretien et tout ce qui s'ensuit. Donc là, on a un peu tout. Je bricole toujours. Moi, je suis un hyperactif, donc je suis toujours en train de bricoler, en train de faire quelque chose. La relation clientèle aussi, parce que bon, il y a des clients qui sont qui viennent, qui demandent conseils, qui ne savent pas faire ou quoi que ce soit. Donc c'est quand même important, quoi.
2: Oui, c'est souvent souligné dans les avis Google qu'on reçoit.
1: Et là, Nathalie, là, j'ai tout ce que j'aime bien, c'est-à-dire.
2: Eh bien, tout ce qu'on n'a pas forcément en grande surface.
1: Ouais,
2: c'est-à-dire... Les fouets de nos grands-mères, par exemple, ce n'est plus le fouet qu'on tourne comme des fous et on a mal au bras. C'est juste, on le place au centre du saladier et on appuie dessus.
1: Ah,
2: et ça fait exactement le même effet.
1: C'est vieux, ça.
2: On a plein de petites bricoles comme ça qu'on ne trouve pas forcément.
1: Qu'est-ce qu'ils vous disent les gens quand ils viennent ici
2: Alors, on a des allures de musée aujourd'hui.
1: Ah oui.
2: Je dirais bien ça comme
1: c'est
2: ça.
1: C'est tout agréable.
2: Ils redécouvrent, en fait, le magasin de leur enfance. Mais il y a tout ce que je peux aussi avoir sur commande spéciale.
1: Ouais,
2: On a des tarifs qui ne sont pas forcément excessifs. Ce qui ressort souvent, mais c'est le conseil. Je vois dans tout ce qu'on nous dit et dans ce qu'on m'écrit sur les réseaux et sur Google, sur la page. Et puis le fait qu'on trouve l'introuvable.
1: Toujours en quête de nouveautés, Nathalie et Tony adorent rendre service et plus encore. Photocopie, double des clés, artisanat local, produits locaux, ils sont au top pour tous. Dans la boutique, Tony a son coin de produits dédiés au bricolage. D'ailleurs, il assure des prestations multiservices à domicile, jardinage, entretien extérieur, petit bricolage et travaux.
0: Eh bien ça, c'est bien pratique. Les trouvailles de Nat et Tony à Montmoiron, c'est 72 le cours. Si vous voulez leur passer un petit coup de fil, eh bien, on vous laisse les coordonnées au 04 90 14 04 04. Excellente journée pour un des 12 signes du Zodiac. Allez savoir, peut-être le vôtre. Eh bien, vous le saurez. Après le nouveau Soprano, c'est DJ 6h24.

0: dire qu'il va vous la faire ce soir en version live à la Ciota. Et bah ouais, parce que c'est ce soir que Soprano a chanté dans le Ici Live de la Ciota. On vous y a invité, on va vous faire même votre séjour pour l'applaudir lui. Mais pas que, Boulevard des Airs et Auréa, un beau cadeau qu'ici Vaucluse vous a offert. Régalez-vous, faites des photos et partagez-les avec nous. Et l'horoscope dans tout ça, il arrive dans 30 secondes.
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0: Et on l'espère, des bonnes nouvelles de notre signe zodiacal. C'est l'heure de l'horoscope, elle est là, elle est arrivée. Catherine Vigui à 6h27, bonjour Catherine.
4: Bonjour Hugo.
0: Et du positif pour nos amis taureaux.
4: Les taureaux se sentent aimés et désirés.
5: Bélier, aujourd'hui vous vous occupez du dossier finance et vous trouvez des solutions.
6: Taureau, de la sincérité dans vos mots et dans vos démarches et ça paie sentimentalement.
7: Gémeaux, vous êtes dans votre bulle adoptant un regard bienveillant sur vos protégés.
8: Cancer, journée très réussie, avec des actions qui donnent de très bons résultats.
9: Lion, il s'agit de défendre votre honneur, en douceur ce sera mieux.
10: Vierge, excellente journée, avec des réjouissances personnelles en vue.
11: Balance, il est question de ce que vous faites ou pas pour être bien avec vous-même.
12: Scorpion, aujourd'hui, une personne tant attendue vous fait signe.
13: Sagittaire, vous travaillez en bonne compagnie ou alors vous bossez sur un projet qui vous plaît.
14: Capricorne, douce journée avec des satisfactions venues d'un ou d'une autre.
15: Verseau, vous sentir sécurisé sera important tout autant que de protéger les êtres aimés.
16: Poisson, un jeudi dépaysant idéal pour vous entendre avec le monde entier.
17: Et pour nous tous, accomplir son chemin à l'ombre ou au soleil, peu importe.
0: Ben, ce sera plutôt au soleil parce qu'il va briller encore généreusement sur le Vaucluse, on verra ça. Avec la météo à l'issue de ce rendez-vous de l'info, d'ailleurs on va commencer déjà par regarder un petit peu vos infos météo, celles qui arrivent déjà sur nos réseaux sociaux.
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0: Les infos météo, le Facebook de la radio, à 6h30. Est-ce qu'on peut avoir des nouvelles de nos amis internautes? Il fait frais un peu ce matin sur le Vaucluse.
18: Il fait frais, hein, oui. 16 degrés à Pernes-les-Fontaines chez Françoise. Il fait également 19 degrés, ça va 19 degrés à Lille-sur-la-Sorgue chez France. C'est vrai qu'il fait quand même déjà 22 à Montfavet chez Nani. Hein.
0: Bon, bah vous êtes bien nombreux déjà à démarrer la journée, à discuter avec nous sur Facebook, message WhatsApp, toujours pareil, vous nous faites plaisir en nous envoyant ce petit message au 04 90 14 04 04 et le numéro de téléphone que vous aurez le loisir de composer avant les infos de 7h, parce que vous savez que cette semaine, on vous offre une bonne partie de régalade. Vous allez vous amuser, vous allez buzzer dans la quiz room de Veden. Le principe, c'est comme un plateau télé. On vous a mis des buzzers, il y a des questions qui vous sont posées, des questions de culture générale et bien d'autres thèmes qui sont proposés. Et on va vous offrir ça, cette session de quiz room pour 6 personnes. Ce sera en jouant avec nous, tout ça vous amènera aux portes d'Avignon, puisque ça se passera du côté de Veden. Dans les rendez-vous qui comptent aussi, Maxime Perron qui nous rejoint bientôt pour nous raconter une belle histoire sur le Vaucluse. C'est un petit peu l'idée tous les matins à cette heure-ci au saut du lit. Et puis évidemment, on ne va pas manquer de s'informer à 6h30. L'actu dans le Vaucluse, Anne, c'est la chaleur qui s'installe de nouveau dans notre département.
18: Et couplée à la sécheresse, elle renforce le risque incendie. L'accès au massif de la vallée du Rhône est interdit autour d'Orange, Sorgue, Veden et Morières-les-Avignon pour toute la journée. Une équipe de démineurs envoyée à Beaucaire hier, ils ont neutralisé un obus de la Seconde Guerre mondiale remonté du canal par un pêcheur allemand. Les étudiants, face à une nouvelle augmentation de leurs frais, le coût de la rentrée à l'université a bondi de 25% depuis le Covid, selon la FAGE, une association étudiante. Premier poste d'économie, les repas. Et puis des kits scolaires remis hier aux familles modestes d'Avignon, c'est l'initiative de l'association Ici Passe. On y revient après le tour de l'actu en France et dans le monde. Avec vous, Valentine Lettès, c'est le 90 secondes.
3: Risque élevé d'incendie dans 6 départements du Sud encore aujourd'hui. Et dans ces conditions, un sénateur propose de punir plus sévèrement les fumeurs qui jettent leurs mégots par terre.
19: Je ne veux pas salir ma voiture. Après, c'est un risque mesuré. Je ne vais pas jeter dans la nature. C'est vraiment dans le goudron.
3: Ce geste, cette proposition de loi le sanctionnerait d'un an de prison et de 15 000 euros d'amende. Près de 4 annonces de location sur 10 ne respectent pas l'encadrement des loyers, constate la Fondation pour
20: pour le logement en cette rentrée dans les 69 villes et communautés de communes où le dispositif est en place est clairement de moins en moins respecté. Un professeur de sport du Pas-de-Calais mis en examen pour viol et agression sexuelle sur 7 mineurs. Et il y a peut-être d'autres victimes, précise le parquet, puisque l'enseignant a également exercé dans des associations sportives. Des liens entre la France et le Royaume-Uni aussi étroits que les fils de la tapisserie de Bayeux, désormais exposée à Londres. C'est le souhait d'Emmanuel Macron sur place pour l'inauguration hier. Il rencontre aujourd'hui le nouveau Premier ministre britannique pour parler immigration notamment. Le nouveau record de Sophie Adnot, première française à sortir dans l'espace. Elle devient désormais l'astronaute européenne avec la plus longue mission à bord de la station spatiale internationale à son actif, plus de 200 jours à partir d'aujourd'hui. Et puis sur les courts de tennis de l'US Open, Gaël Monfils tente ce soir de prolonger sa dernière aventure en Grand Chelem. À 40 ans, le Français affronte au deuxième tour le numéro 15 mondial, l'Américain Lierner Tien.
18: Et l'info d'ici, donc, c'est ce bon coup de pouce donné aux familles d'Avignon en cette période de rentrée. L'association Ici Passe, qui tient une épicerie solidaire à Montfavet, a distribué hier des kits de fourniture gratuits à nos carons.
21: Oui, au total, 250 enfants ont pu bénéficier de ce kit.
22: Avec, bon là pour le coup, un sac qui est plutôt sympa. Hein.
21: Philippe Penaud est l'un des responsables de l'association Ici Passe.
22: Et à l'intérieur, on va retrouver des intercalaires, un cahier et également une trousse et des stylos pour agrémenter tout ça.
21: Ces stylos et cahiers vont par exemple servir à Walid et Maïssa qui viennent de rentrer en 6e à Avignon.
23: Je deviens grand, c'est bien. Et je suis content d'être ici aujourd'hui parce qu'il y en a qui n'ont pas l'argent pour payer les fournitures.
24: Mais c'est gentil déjà de leur part de penser à ça. Puis là, c'est le début de l'année, donc c'est pratique. Comme ça, moi, pour les années prochaines, on pourra déjà avoir notre maternelle nécessaire.
21: Et ce coup de pouce est aussi bienvenu pour Leïla, maman de 2 enfants.
25: Il y a tout qui est devenu cher, du coup, ça fait une aide de plus.
21: Du coup, est-ce que ça permet peut-être d'économiser pour d'autres choses?
25: Ben oui, en fait, d'économiser, en fait, de faire, en fait, acheter d'autres choses ou faire une autre activité de plus.
21: Et c'est précisément pour cela que ces fournitures scolaires sont distribuées, explique Jennifer, gérante de l'association Ici Passe.
26: C'est important parce que on se rend compte au quotidien que les gens ils galèrent et que c'est difficile même d'acheter un stylo ou un cahier pour certaines personnes. Donc nous, déjà, le fait d'offrir ce kit rentrée scolaire, c'est une fierté pour l'association. Ça permet aussi aux parents de se faire plaisir sur autre chose.
21: En plus du kit scolaire, l'association Ici Passe distribue aussi gratuitement un kit petit déjeuner avec des céréales, des fruits et du lait pour une semaine.
18: Et notez qu'aujourd'hui, le député LFI de Vaucluse, Raphaël Arnaud, organise une collecte de fournitures au sein de sa permanence parlementaire à Avignon. Les dons seront ensuite distribués aux familles, suivis par le Secours Populaire. Vous pouvez donc déposer cahiers, stylos ou outils de géométrie dans le local situé avenue Saint-Ruf à partir de 17h et jusqu'à 19h.
0: La météo, il fait déjà 21 degrés chez Jésus à Jonquière, comment le sais-je?
18: Ah, vous avez regardé le groupe WhatsApp de la radio.
0: Et oui, parce que vous pouvez nous envoyer des petits messages avec l'appli WhatsApp que vous avez pour parler à vos copains, vos amis, la famille. Jésus nous a envoyé la température à Jonquière, 21 degrés, ciel dégagé, les croissants qui sortent du four. Les croissants sont appétissants. Puis il a envoyé un message dans la foulée, Jésus. À très bientôt dans le studio ici Vaucluse pour déguster une petite douceur matinale.
18: Ah, on vous attend quand vous voulez.
0: Il n'y a pas que Jésus qui on attend quand il veut. Hein. Si vous avez des dons en pâtisserie, on est 25 rue de la République. Non, mais c'est parce qu'on prend le petit déj avec vous, on est très heureux de le faire. L'info météo pour aujourd'hui, donc c'est le soleil qui va briller généreusement sur le département. Peut-être 3 nuages en matinée, cet après-midi ça se dégage. Les températures de l'après-midi qui devraient avoisiner les 35 degrés sur la plaine. Et vos infos météo, comme Jésus, vous nous les faites passer. Vous avez l'autre option aussi qui marche bien, c'est le Facebook. Hein. Oui. Le matin très tôt, mais ça s'active. Hein.
18: Vous êtes déjà nombreux pour nous donner vos températures. 20 degrés 7 ce matin à Kéran chez Claudie, 19 degrés à la Roque-sur-Perne chez Maria, 20 à Cavaillon chez Clotilde, qui nous dit que le Mistral n'est pas encore levé, mais il va souffler aujourd'hui quand même.
0: Oui, il y a 60 km/h de Mistral effectivement cet après-midi, il faut être bien de le rappeler, donc on reste vigilant pour la météo des forêts. Combien il avait lui sur la route du boulot pour arriver sur Avignon au thermomètre de sa voiture, on va lui demander. Il est là, Maxime Perron, bonjour Maxime.
27: Bonjour. Alors 22 précisément.
0: Déjà
27: ouais. Déjà. J'ai écouté les petits matins d'ici, on me disait qu'il y avait 12 degrés, je ne sais plus, en nord de la France. Ah, bah, je me suis dit, on a 10 degrés d'écart. écart quand même, on est bien.
0: Ouais, sauf que je vous rappelle quand même que samedi, on aura 39.
27: Oh, pétard de Chine.
0: À Carpentras, pas très loin de chez vous. Pétard de Chine.
27: Pétard de Chine.
0: Et pourquoi pas.
27: Oh là là.
0: Bon, réveillez-vous, un petit café, puis vous nous racontez. Vous avez fumé la moquette.
27: Pourquoi?
0: Une histoire de girafe qui a traversé le Vaucluse, c'est ça?
27: Je vais vous présenter Zarafa dans un instant, vous verrez.
0: Ok.
27: Belle histoire.
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0: Bon bah Ayat, puisqu'on évoque la girafe, vous pouvez pas me faire le cri du loup?
27: Aouh! Faire n'importe quoi.
0: Et pourquoi? Parce que c'est cœur de loup.
27: Et ben voilà.
0: Oui, c'est Philippe Lafontaine sur Ici Vaucluse. Bon réveil.

0: Philippe Lafontaine pour vous accompagner lors du petit café. Tout le monde boit son petit café, ça y est, c'est fait,
1: ouais.
0: Maxime.
1: Mais bon, là, il est parfait, pas chaud, pas froid, j'adore.
0: Bon, ben, vous avez ce point commun avec les Vauclusiennes et Vauclusiens.
2: Christophe. Vous avez le café tiède, vous?
1: Exactement.
0: Eh ben. Bah, ouais. Faut pas que ça brûle, faut pas que ça soit froid.
3: J'ai une phobie de la langue brûlée.
0: Ok. Christophe Mahé, il est où le bonheur après le rendez-vous? Le saviez-vous? Il est là.
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0: Il est dans la tasse à café, puis il est surtout dans les histoires que vous nous racontez tous les matins à 6h40. Ce rendez-vous qui s'appelle Le Saviez-vous, les Vauclusiennes, les Vauclusiens l'adorent. Ce matin, vous allez retrouver une histoire assez incroyable. Il y a près de 200 ans, une girafe a traversé le Vaucluse.
1: Oui, non, c'est étonnant quand même. Imaginez-vous, on est en 1827, vous êtes à Courthézon, vous buvez votre café justement, et vous voyez passer devant vous une girafe. Voilà, bon. Alors, c'est pas une légende, c'est la première girafe vivante arrivée en France qui a traversé le Vaucluse à pied. Nous sommes donc en mai 1827. Alors, pour vous remettre un petit peu dans le contexte, à l'époque, il n'y a pas de zoo, pas de documentaire animalier, évidemment pas l'Internet, encore moins de ChatGPT. Bref, la plupart des habitants n'ont jamais vu donc une girafe de leur vie. Et sur les routes du Vaucluse, donc, arrive cet animal avec un cou immense, escorté par des gendarmes, des soigneurs égyptiens et même des vaches. Voilà. Oula. Cette girafe, c'est celle qu'on appelle aujourd'hui Zarafa. Elle a été offerte au roi de France, Charles X, par Mehemet Ali, le vice-roi d'Égypte. Un cadeau en fait diplomatique assez spectaculaire. Mmh. Elle arrive à Marseille en 1826, donc un an avant, mais comme il fait trop froid, elle va passer l'hiver entre guillemets au chaud à Marseille. Et au printemps, elle prend la route. Il faut l'amener jusqu'à Paris, je vous expliquerai pourquoi. Ouais. Et pas question de le mettre évidemment dans le TGV, ça ne rentre pas. Voilà. Il n'y en a pas en plus.
0: 1827.
1: 880 km entre Marseille et Paris, donc elle va voyager à pied. Ouais. Et elle quitte Marseille donc le 20 mai, sous la responsabilité du célèbre naturaliste Étienne Geoffroy Saint-Hilaire.
0: Et c'est donc quelques jours plus tard qu'elle arrive ici, en Vaucluse.
1: Et aux archives départementales de Vaucluse, on conserve des documents, notamment le registre du courrier de l'époque, du préfet qui écrit au sous-préfet d'Orange, au maire de Courthézon, au capitaine de gendarmerie pour organiser le passage de la girafe. Elle doit en fait poursuivre sa route jusqu'à la ménagerie royale, en passant donc à Paris, en passant par notamment Courthézon, mais pas que. Hein. Imaginons donc les habitants comme ça qui voient ce convoi assez incroyable. La girafe voyage avec ses soigneurs, donc égyptiens, des gendarmes. Elle a même une sorte de costume pour se protéger du froid, une sorte de doudoune, quoi, ouais, sans manches. Et puis, elle a aussi plusieurs vaches qui l'accompagnent, des vaches, oui, pour lui fournir du lait pendant le voyage. On est presque, en fait, sur un cortège présidentiel.
0: Est-ce qu'elle est arrivée sans encombre jusqu'à Paris?
1: Impeccable. Ouais, ouais. 40 jours de voyage. Elle arrive à Paris le 30 juin 1827. Mmh. Et là, c'est une véritable folie. Hein. C'est la première girafe vivante que les Français peuvent découvrir. Le Muséum National d'Histoire Naturelle raconte que 600 000 personnes viennent la voir durant l'été 1827 au Jardin des Plantes. On assiste donc à une véritable girafomania. Voilà ce que nous dit la presse. Il y a de la vaisselle, des vêtements, des éventails, du papier peint, des bijoux à l'effigie de Zarafa. À l'époque, on ne l'appelle pas Zarafa, c'est bien plus tard qu'on l'appellera Zarafa. Elle vivra au Jardin des Plantes jusqu'en 1845, s'il vous plaît. Et près de deux siècles plus tard, nous, en Vaucluse, on conserve des documents. Et puis, je vous ai mis les gravures de l'époque sur ici. Et vous savez qu'on peut la voir en vrai, cette Zarafa, encore aujourd'hui, puisqu'elle est empaillée.
0: Ah oui, d'accord.
1: Ouais, au Muséum d'Histoire Naturelle de La Rochelle, pour la voir en vrai, l'histoire donc de Zarafa.
0: Comment elle est arrivée ensuite à La Rochelle? Incroyable, cette histoire.
1: Je pense que je sais pas, ils l'ont acheminée empaillée.
0: Ils pourront raconter l'histoire sur ici La Rochelle.
1: Bah voilà.
0: Voilà, exactement.
1: Zarafa, donc, qui est venue chez nous, vos ancêtres l'ont vue.
0: Ouais, et ben allez voir tout ça sur l'appli ici. Très belle histoire. Et la petite info en plus, on en parlait de ce sujet avec Florent Mounier qui nous accompagne toutes les fins d'après-midi, 16h, 19h.
1: Oui,
0: la girafe.
1: Brainstorming, oui. On en a parlé. Une girafe ne peut pas vomir.
0: Parce que le cou est trop long.
1: Voilà.
0: C'est une vraie info.
1: Merci Florent Mounier pour cette info naturaliste à 16h perdu.
0: Peut-être le genre de questions qu'on peut vous poser dans la quiz room de Veden. Le principe, c'est de répondre des questions, vous buzzez, vous rigolez avec vos amis. On vous offre une partie de quiz room pour 6 personnes, on jouera ensemble dans 10 minutes. Ce serait une belle occasion de se changer les idées pour la rentrée. Vous avez un chien, vous?
1: Oslo.
0: Il n'a pas d'objets connectés?
1: Pas du tout.
0: Ben vous savez que c'est tendance, ces objets connectés pour chiens, ça peut être rigolo comme ça. Il y en a qui sont vraiment utiles et c'est ce que va nous expliquer le veto.
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0: 6h42, 6h45, vous êtes pile à l'heure du rendez-vous avec le veto tous les matins. Pierre Fabin qui s'installe dans le studio ici matin. Bonjour docteur.
9: Bonjour à tous.
0: Collier GPS, caméra, distributeur automatique de croquettes, le rayon des objets connectés pour nos animaux, c'est vrai, explose. Parmi tous ces gadgets technologiques, lesquels sont vraiment utiles alors?
9: Alors le grand gagnant, c'est sans aucune hésitation le collier GPS. Ce n'est absolument pas un gadget, c'est un outil de sécurité qui peut sauver des vies. Le boîtier se fixe au collier et vous permet de suivre votre chien en temps réel sur un écran de smartphone. Si vous avez un chien au fort instinct de chasse, un fugueur, ou que vous vous promenez dans une immense forêt inconnue, c'est un équipement indispensable. Au lieu de paniquer pendant des heures si votre chien disparaît derrière un chevreuil, vous ouvrez l'application et vous le localisez au mètre près. C'est un véritable soulagement au quotidien. Surtout qu'aujourd'hui, ces traceurs sont devenus très légers, totalement étanches et offrent plusieurs jours d'autonomie.
0: Ouais, on voit aussi beaucoup de caméras d'intérieur qui permettent de surveiller et de parler à son chien depuis le bureau. Alors ça, c'est une bonne ou c'est une mauvaise idée ?
9: C'est une excellente idée pour observer en silence, mais pas forcément une bonne idée pour communiquer. Regarder discrètement votre chien pour vérifier s'il dort paisiblement ou s'il détruit vos chaussures est très utile pour poser un diagnostic sur son comportement. Mais le piège absolu, c'est d'utiliser le microphone intégré. Beaucoup de maîtres appellent leur chien depuis la caméra pour le rassurer. C'est le drame, votre chien entend votre voix résonner dans le salon. Il vous cherche partout avec excitation, mais ne vous trouve nulle part. Ça déclenche instantanément une crise d'angoisse très violente. Il va se mettre à faire les 100 pas ou à aboyer sans fin. Si vous achetez une caméra, c'est uniquement pour jouer les espions, jamais pour parler.
0: Alors du côté de l'alimentation, est-ce que les gamelles et distributeurs connectés apportent un bénéfice concret pour la santé de notre animal à la maison ?
9: Alors, ces distributeurs automatiques, ils sont révolutionnaires pour les chats. Physiologiquement, un chat a un tout petit estomac et doit manger 10 à 15 fois, voire 20 mini-repas par jour. C'est impossible à gérer manuellement pour un propriétaire qui travaille à l'extérieur. Mais la machine s'en charge à la perfection et ça évite qu'il ne vous réveille à 4 heures du matin parce qu'il a faim. Pour les chiens, c'est moins indispensable car ils font 2 repas par jour en général et c'est toujours un moment d'échange privilégié avec son maître, donc c'est plutôt à éviter.
0: Merci docteur, qu'est-ce que c'est bien d'avoir avec nous le veto tous les matins dans l'équipe d'ici matin. Je vous rappelle qu'il a rejoint aussi l'équipe d'Enora Malagré avec qui vous passez la pause déjeuner à partir de midi. Non seulement on a le docteur Pierre Fabin mais le docteur Kierzek qui est là pour vos petits soucis de santé du quotidien. La spécialiste des arnaques Aude Razo qui fait partie de l'équipe et tout ça emmené par Enora Malagré. Et c'est à partir de midi, alors de la pause déjeuner, quand vous écoutez ici Vaucluse qui vous offre cette semaine une partie de Quiz Room pour se changer les idées en cette période de rentrée. On va buzzer, c'est un peu comme un plateau télé en plus rigolo parce que ça se passe à Vedène, c'est juste à côté d'Avignon et on vous y invite, et bien juste après Christophe Maé.
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1: Voilà, c'est ici en Vaucluse. D'ailleurs, c'est là dont il nous arrive. D'où il nous arrive, Christophe Maé. Carpentras est dans la place et ça fait toujours plaisir. Il est où le bonheur? Il est aussi à Vedaine avec ce joli rendez-vous qui vous y attend avec vos copains, vos collègues, vos amis, la famille. On vous emmène à la quiz room de Vedaine.
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1: Et ouais, c'est la rentrée, il faut impérativement se changer les idées. C'est pour ça qu'on vous propose d'aller vous amuser pour ce quiz en immersion, comme sur un plateau de télé. Vous allez pouvoir donc vous amuser avec vos amis, vous y allez à 6, c'est à Vedaine. L'idée, c'est de vous proposer des quiz grandeur nature avec l'éclairage de la télé, le buzzer, comme dans Question pour un champion par exemple. Lumière, buzzer, voix off et fou rire garanti. On y va avec les collègues, on y va avec la famille, les amis. La première étape, c'est de nous appeler maintenant si vous voulez vous amuser pour cette quiz room. 6 personnes quand même, ça va faire une belle ambiance. Et vous passez d'abord par Christelle qui décroche le téléphone ici Vaucluse, 04 90 14 04 04.

0: Ah, on s'en souvient, en 82, on découvrait ce chanteur aux cheveux longs. Il avait des dreads, hein, il était bizarrement habillé, il avait un chapeau, il était maquillé. Et finalement, on s'est dit, il est sympa, ce Boy George, avec son groupe Culture Club, Do You Really Want to Hurt Me, ce jeudi matin sur ICI Vaucluse. France Gall, qui chantera après vos infos de 7h, ce sera tout pour la musique. On était avec Karine, qui nous appelait depuis le Pontet, parce qu'elle voulait s'amuser avec ses collègues de travail. Visiblement, elle a repris le boulot en début de semaine. On l'a perdu sur la route du boulot. Bah, c'est l'avantage du téléphone, c'est que quand on est sur la route avec le portable, on peut appeler la radio. Et puis quand ça passe plus, bah, y a plus personne. Bon, en tout cas, je vous confirme, Karine, vous pourrez peut-être demain confirmer à vos collègues que vous irez jouer à la quiz room de Veden pour ces quiz en immersion, comme à la télé avec l'éclairage. Vraiment, le plateau télé, il y a tout ça. C'était le principe. Vous avez été nombreux à jouer avec nous depuis le début de semaine. Donc on rajoute bien votre nom et ça se jouera donc entre vous, Cyril, Jean-Michel, Pierre, et puis vous demain qui pourrez jouer. Il restera encore une possibilité d'aller buzzer. Pour ça, il faudra jouer avec Mathieu Doucet, avec qui vous terminerez votre semaine ici matin. Le numéro de portable de Karine, ça y est, je valide, je rentre dans l'ordi. Et peut-être à demain, Karine. Je ne sais pas si elle nous entend sur la route du boulot. En tout cas, bon courage.
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0: Et tous les matins, bon, vos infos de 7h ici en Vaucluse. Fred Ballard pour l'humour en tube. On croit toujours que les enfants sont tristes quand les vacances se terminent, mais en cette rentrée scolaire, eh bien Fred Ballard justement a voulu rendre hommage à tous les enfants pour qui les vacances ont été gâchées par le fameux cahier de vacances.
3: 120 pages avec toutes les matières scolaires, toutes. Et quand même, en fin de paragraphe, des pages détente, avec du calcul mental.
4: Ah ben oui, c'est vrai qu'un petit 3 x 7 plus 45 au carré divisé par 8,3, ça vous détend un gosse peu stressé en vacances à la vitesse de la lumière divisé par racine carrée de pi. Mais que les enfants maltraités par les devoirs de vacances se rassurent, Danny Boone est passé par là, il a surbondir hein, après le trauma du passeport pour la 5e.
3: Tout est pensé pour saccager tes vacances et ton enfance. C'est pour ça que je foutais rien à chaque rentrée scolaire et que fin de premier trimestre, j'avais toujours dans mon bulletin « Daniel vient en touriste ». Bah ouais, j'ai pas eu de vacances.
4: Voilà, donc réfléchissez un peu les parents pour les prochaines vacances. Hein. C'est pas un cahier de vacances qui empêchera un destin de cancre, bien au contraire. Mais l'excès de confiance, c'est pas top non plus pour attaquer la rentrée. Pierre Thévenoud le sait maintenant qu'il est sorti du système scolaire.
5: Moi, je fais partie de ceux qui ont longtemps cru qu'ils étaient pas trop cons. On est beaucoup comme ça en France, hein. C'est ça qui fout le pays en l'air d'ailleurs. Parce qu'on dit, moi j'ai des trucs à dire, on dit non, en vrai c'est vraiment mieux si tu fermes ta gueule. Et on les dit quand même. Si à l'école, tu te débrouillais dans à peu près toutes les matières, sauf les maths. Ouais, mais c'est nous les plus cons de la Terre.
4: Voilà, bon alors que ceux qui ont toujours été nuls en maths se rassurent, hein, cette théorie ne s'appuie sur aucune étude scientifique. La seule chose qui est sûre, c'est que ceux qui font les clowns en classe se débrouillent très très bien une fois adultes. Hein, donc, affûtez vos vannes les enfants.
0: Et voilà, il n'y a plus qu'à laisser le charme agir. Merci Fred Ballard pour l'humour en tube tous les matins dans les infos de 7h. Un mot des cadeaux qu'on vous offre après les infos de 7h. Un beau concert avec un chanteur aux cheveux longs, blond. Essayez de deviner qui c'est. Bon, si vous l'avez, on jouera ensemble dans 20 minutes.
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0: Et c'est pas Dave, comme vient de le souffler notre réalisateur Christian. Merci d'écouter ICI Matin, nous sommes le jeudi 3 septembre.
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0: Et l'info ici en Vaucluse à 7h avec Anne Domès. Anne, chaleur plus sécheresse plus vent, mauvaise équation pour nos forêts.
7: Le risque incendie est très élevé ce matin et l'accès au massif de la vallée du Rhône est interdit pour la journée, notamment dans les secteurs d'Orange, de Veden, de Morières. Ailleurs dans le Vaucluse, l'accès est permis, mais la préfecture recommande de ne se rendre dans les massifs que le matin, précaution supplémentaire évidemment, pour éviter tout départ de feu. Il faut dire que l'été caniculaire a été marqué par des méga-feux en France, ce qui pousse Sébastien Pla, un sénateur socialiste, a proposé une loi qui alourdit sérieusement les amendes infligées aux automobilistes qui jettent leurs mégots par la fenêtre. L'élu veut faire passer la contravention de 135 à 15 000 euros. Mehdi et Léo n'y croient pas, ils l'avouent, ils ont l'habitude de jeter leurs cigarettes par la vitre ouverte de leur voiture.
8: C'est infime la cigarette pour allumer un brasier. Est-ce qu'il y a des enquêtes qui sont réalisées, qu'ils ont prouvé par A plus B que c'est réellement ça?
9: Vous pensez encore que c'est pas dangereux?
8: Ah non, enfin attention, en état, moi j'écrasais le mégot, il y avait pas de flamme, c'est juste le papier.
10: Pareil, je laisse qu'il n'y a plus de braise, lorsqu'il n'y en a plus, je jette. Après c'est un risque mesuré, je vais pas jeter dans la nature, c'est vraiment dans le goudron.
11: Vous jetez quand même la cigarette encore en descente.
10: C'est ça. Ouais, je prends le risque.
11: Vous n'avez pas de cendrier?
10: J'en ai un, mais je veux pas salir ma voiture.
11: 15 000 euros, c'est trop, c'est.
8: Ah, vous rigolez, 15 000 euros.
10: Mais je pense que c'est une bonne mesure, je pense, pour vraiment faire prendre conscience aux gens. gens, les feux de forêt, ça a causé beaucoup de tort aussi là.
6: 15 000 euros, c'est énorme.
10: C'est beaucoup, c'est une grosse somme. Je ferai attention, ouais. Je jetterai pas les cigarettes n'importe où. Mais je pense pas que ça sera appliqué.
7: Évidemment, Mehdi et Léo enchaînent les idées reçues. Bien sûr qu'un mégot lancé par la fenêtre peut provoquer des méga-feux, des incendies. On a fait d'ailleurs la démonstration filmée que vous pourrez voir sur ici.fr. Un mégot par la fenêtre, ça peut enflammer une forêt.
0: Non, et l'argument, je veux pas que ça salisse ma voiture. Enfin bon. Un début de noyade hier après-midi sur le plan d'eau d'Apte à Annes.
7: Un homme de 35 ans a été sorti de l'eau inanimé. Les témoins ont commencé un massage cardiaque repris ensuite par les pompiers dès leur arrivée sur place. La victime a été transportée par hélicoptère sur un hôpital de Marseille. Le nombre de noyades est en forte hausse cet été en France. Depuis début mai, les autorités ont recensé 925 noyades, dont près de 300 ont été suivies de décès. C'est 14% de plus que l'année dernière à la même période.
0: 3109 euros. Eh bien ça, c'est le coût moyen de la rentrée universitaire dans l'académie d'Aix-Marseille.
7: Un chiffre en forte hausse depuis la sortie du Covid. Les frais de rentrée à l'université ont bondi de 25% entre le coût de l'inscription, l'achat de matériel, la caution pour le logement et puis tout le reste. Malheureusement, l'alimentation reste la variable d'ajustement du budget étudiant. Les associations estiment qu'aujourd'hui, 20% d'entre eux ne mangent pas à leur faim. Et c'est le sujet principal pour les étudiants d'Avignon, Marion Bernard.
9: Par exemple, Méline, 24 ans, qui reprend dans 3 semaines le chemin d'Agroparc pour un master en agroalimentaire. Et cette année, elle quitte enfin le giron familial pour s'installer avec son copain. Avant ça, il a fallu discuter de budget, notamment celui des courses à faire chaque mois.
12: Comme le repas en euros est passé pour tous, on va manger tous les midis au resto U. On s'est dit qu'on allait ouvrir un compte commun et que tous les mois, on allait compter combien de courses on va mettre par mois, qu'on va faire directement. Et comme ça, on aura notre reste à vivre, en gros, déjà sur notre compte, quoi.
9: Et si la jeune femme a enfin pu partir de chez ses parents, c'est grâce à un travail qu'elle a pris à côté, un poste de caissière de supermarché où elle voit la hausse du coût de la vie pour tout le monde, notamment pour les étudiants.
12: On les reconnaît facilement. Il y a que des emballages blancs pour dire que bah c'est la marque premier prix. Des pâtes, du riz, et des fois il y a des légumes. Au début de mois, on se fait un peu plaisir. Il y a plein de biscuits, plein de trucs comme ça, un peu sympas. Mais en fin de mois, ça reste très... Faut se nourrir, quoi.
9: D'après la Fédération des associations étudiantes, le repas à 1 euro pour eux a néanmoins permis de redonner du souffle à leur portefeuille quand les frais de rentrée, inscription au matériel, ont eux bondi de 4,41% dans notre académie.
7: Et selon l'association étudiante Lafage, un étudiant sur deux est obligé de travailler en dehors des cours pour s'en sortir. Et ils ont de fait un moins de temps pour réviser. On y revient dans 3 quarts d'heure avec l'invité d'ici matin, la vice-présidente des étudiants Avignon Université, Liana Pelafinet. Elle est en direct avec nous à 7h45.
0: Il n'y a pas, Anne, que la rentrée universitaire qui coûte cher. Hein.
7: Toutes les rentrées coûtent cher, que ce soit en primaire, au collège ou au lycée. Alors pour donner un coup de pouce aux familles les plus modestes, une collecte de fournitures scolaires est organisée ce soir à la permanence parlementaire du député insoumis Raphaël Arnaud, avenue Saint-Ruf à Avignon. Vous pouvez déposer vos dons, ils seront redistribués aux familles bénéficiaires du Secours Populaire. C'est une initiative importante pour Lounès Djoumer, l'attaché parlementaire de Raphaël Arnaud.
13: Bah, c'est important parce qu'il n'y a pas de petite aide pour certaines familles malheureusement, surtout sur Avignon, on reste une des communes les plus pauvres du département.
14: Donc là, vous venez d'aller récupérer des dons, c'est ça ?
13: Ouais, c'est ça. Bah, c'est une association avec qui on travaille, qui a, elle, fait passer le mot au niveau de ses adhérents, qui ont ramené les dons à l'association. Là, je suis allé les récupérer. Là, c'est les petits cahiers. Là, il y a des trousses super mignonnes. Voilà, là, il y a une trousse rose bonbon, à froufrou, un peu, là, toute douce. C'est plutôt marrant, je trouve que c'est joli. En plus, voilà. C'est pas parce que c'est pour des gens... qui sont dans le besoin aujourd'hui, qu'on peut pas aussi avoir des belles choses. Tout le monde a droit à avoir des belles choses et il faut que dès le départ, on soit tous égaux. Donc voilà, là, on essaye de rééquilibrer la balance vu que sur Avignon, il y aura pas de kit scolaire cette année.
7: Et il est possible de déposer des fournitures aujourd'hui encore de 17h à 19h à la permanence parlementaire de Raphaël Arnaud, 68 avenue Saint-Ruf dans l'Extramuros d'Avignon.
0: Ici Vaucluse, 7h05, une prise inattendue pour un jeune pêcheur allemand de Beaucaire.
7: Rémi Bléra a sorti du canal un obus de la Seconde Guerre mondiale, mais il ne s'est pas affolé et surtout il n'a pas pris le moindre risque. Il a patiemment attendu les démineurs, il raconte.
15: J'ai fait quelques lancers et au bout du 10e lancer, je ressors un obus. Niveau taille, il faisait 35 cm à peu près. Et niveau poids, il faisait bien 5 kg. Donc du coup, j'ai dû appeler les gendarmes. Les gendarmes m'ont dit qu'ils allaient faire venir des mineurs. Déjà, je l'avais mis en sécurité, dans un seau avec du sable et de l'eau, pour pas qu'il bouge et pour pas les vibrations qu'il fasse péter, on va dire. Et eux, quand ils sont venus sur place, ils l'ont pris, ils l'ont mis dans leur camion et après, ils sont repartis sur Montpellier. Alors, c'était un obus américain. de la Deuxième Guerre et il était encore actif. Il aurait pu exploser, mais il en faut, on va dire, pour le faire exploser. Pour un gros choc ou une grosse température, quoi. Toujours étonné, on va dire, de le sortir, mais on va dire maintenant j'ai l'habitude, quoi. Ça fait là, c'est le cinquième. Donc maintenant, à la force, on commence à s'y faire. On s'y connaît un peu, quoi.
7: Un mot de tennis pour finir. On connaît l'adversaire du Vauclusien Arthur Géa au deuxième tour de l'US Open. Ce sera Zachary Zvajda. Le match doit démarrer à 17h. Au premier tour, le Vauclusien originaire de Velleron a éliminé l'Argentin Cerundolo, qui est quand même le 25e joueur mondial. Un petit exploit donc pour le Vauclusien originaire de Velleron.
0: Et un deuxième tour, c'est bien parce que ça fait quand même des dollars qui rentrent dans ses caisses pour pouvoir financer la suite de sa saison, parce que ça coûte très très cher de voyager comme ça d'un continent à l'autre. Allez Arthur, c'est dommage, par contre, il faut avoir la télé cryptée. Enfin, la télé, il faut avoir un abonnement pour crypter, peut-être pas, mais enfin, un abonnement. Vous n'êtes pas abonné, vous n'êtes pas abonné à Eurosport pour m'inviter, Anne, pour voir le match?
7: Non, désolé.
0: Notre réalisateur, Christian Féru de Sport.
6: No sport.
0: Ok, bon. Eh ben, vous nous inviterez, tiens. 04 90 14 04 04, on amènera l'apéro, puisque ce sera quasiment à l'heure de l'apéro. La météo pour ce jeudi 3 septembre, ici en Vaucluse, soleil sur le département.
7: C'est 17h, hein, le début du match.
0: Bah, c'est ce que
7: quasiment l'heure de l'apéro.
0: Oui. Bah quoi?
7: Ouais, je sais pas, je trouve ça un peu tôt, mais écoutez.
0: On est en Provence, mais enfin, on commence tôt. La météo pour aujourd'hui, c'est du soleil, en tout cas cet après-midi, il brille généreusement. Le Mistral qui se renforce et qui va chasser les quelques nuages qu'on aura ce matin. 60 km/h de vent, et là ça rigole plus. On se rappelle que le département est placé en vigilance orange pour la météo des forêts. Il en va de même pour nos voisins gardois, donc ça nous concerne dans le Grand Avignon. Vigilance orange pour la météo des forêts. On n'oublie pas plus au sud les Bouches-du-Rhône, si vous nous écoutez au sud d'Avignon. Là aussi, ça vous concerne. Prudence, méfie, pas de mégots par la fenêtre. Non mais franchement.
7: Oui, il y a encore du boulot. Hein.
0: Il y a encore du boulot, de la pédagogie à faire. Les températures du matin, Anne, s'il vous plaît, sur Facebook.
7: Alors, j'aime la précision de Bernard, qui habite à Sorgues. À 6h53, oui. Il a relevé 21,4 degrés. Merci Bernard.
0: Pour cette précision. Oui. Peut-être qu'il est suisse.
7: Ah, vous croyez? Ben non, il habite à Sorgues. Ah, Suisse d'origine.
0: Comme les montres, ouais, peut-être, je sais pas. Bon, en tout cas, on le salue parce que je sais qu'il écoute, il va répondre au fait qu'on a cité sa météo à la radio. Il va en parler dans un instant sur Facebook. Faites passer vos infos météo 04 90 14 04 04 avec l'appli WhatsApp. Et puis sinon, composant ce téléphone, vous tomberez sur la voix de Christelle qui décroche le beau téléphone ici Vaucluse ce matin.
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0: Sur la plage, Coco, Caline, sur la plage, Coco. Qu'est-ce que vous pourriez me fredonner, vous, de Julien Doré, comme ça?
7: La même chose que vous, elle est belle, celle-là.
0: Elle est belle, celle-là. Faudra réviser, hein. Porto
7: Paris
0: Vecchio,
7: Seychelles.
0: Paris Seychelles. Ouais, ouais, magnifique. Ouais, parce qu'il sera bientôt en concert en Vaucluse. Devinez quoi, on vous offre vos invitations ce matin. Pour l'heure, c'est France Gall qui chante.

0: la musique avec France Gall sur ici Vaucluse. Tiens, on va saluer Didier qui vient nous envoyer un petit message WhatsApp 04 90 14 04 04. Info trafic et pratique à noter. Des perturbations ce week-end, ce samedi en l'occurrence, de 7h à 14h avec un axe fermé, la RD 164 entre Sceaux et le chalet Reynard. Et oui, parce qu'on a une manifestation effectivement organisée par l'association Ventoux contre le cancer. Donc le géant de Provence sera pris d'assaut par les couleurs. 26 km au départ de l'hippodrome de Sceaux. Voilà pour ces perturbations à noter. Mais ce chouette rendez-vous sportif, ce sera donc samedi avec le parcours des derniers 10 km justement de l'étape du Ventoux. Si vous voulez plus d'infos, et ben rendez-vous sur le site Ventoux contre le cancer. Et merci à Didier pour cette info à la fois trafic de samedi et les perturbations pour accéder aux géants de Provence. Et puis ce rendez-vous qu'on a bien noté dans notre agenda.
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0: David Ossiou nous rejoint dans 30 secondes à peine. Dans un instant, ce sera avec lui Mon œil et la crise chez IKEA qui fait baisser les prix.
3: Tu sais ce qui me ferait vraiment plaisir ?
4: Quoi ?

0: Nouvelle preuve ce jeudi matin que le commerce est en difficulté. Il suffit de regarder le prix d'une étagère.
1: Oui, mais pas n'importe laquelle. Celle que nous avons presque tous à la maison, l'étagère Billy d'IKEA. Vous savez, c'est cette bibliothèque qui est livrée dans un carton tout plat, avec une clé Allen, une notice sans un mot et suffisamment de planches pour vous faire regretter d'avoir appris à lire. Officiellement, elle se monte à deux. En réalité, elle se monte tout seule pendant que l'autre vous explique que vous avez placé la planche à l'envers. Mais cette fois, le problème de Billy, ça n'est pas son montage, c'est son prix, ou plutôt sa baisse de prix. Depuis lundi, l'étagère est vendue en magasin 34,99€ au lieu de 49,99€. 15 euros de moins, une baisse de 30%. Tant mieux pour nous. Mais pour l'économie, c'est un mauvais signe. IKEA baisse le prix de son meuble le plus célèbre parce qu'il faut désormais nous convaincre de l'acheter. L'enseigne va même réduire le prix de 450 produits en France. Elle met 60 millions d'euros sur la table et accepte de gagner moins sur chaque meuble dans l'espoir d'en vendre davantage. C'est ce qu'on pourrait appeler l'indice Billy. Très haut pendant le Covid, quand il fallait acheter pour la maison des bureaux pour télétravailler, des canapés, des rangements. Mais ça, c'était avant que notre pouvoir d'achat baisse, avant que le carburant flambe également. Et vous avez remarqué où se trouvent généralement les magasins IKEA ? En périphérie des villes, voitures obligatoires. Tout ça, ça fait baisser l'indice Billy. Encore plus quand le marché immobilier va mal, lorsqu'on déménage moins, on achète moins de cuisine, moins de canapés, moins de bibliothèques. Alors pour savoir comment va l'économie, on peut regarder le PIB, on peut regarder la consommation, la confiance des ménages, ou tout simplement observer Billy.
0: Et on peut aussi vérifier les prix effectivement ici, puisqu'on en a un magasin IKEA juste à côté de l'Avignon, à Vedaine. On y a l'habitude pour lâcher nos meubles, voilà. Puis après on bricole à la maison, il faut regarder l'état de l'étagère d'Anne Domès pour savoir qui l'a monté.
2: Comment vous savez?
0: Mais
2: ça tient.
0: Ça tient. L'important, ouais, c'est que ça tienne, ouais. Faut pas trop charger. On va pas dire bonjour à Médéric Gasquet-Cyrus quand même ce matin?
2: Bonjour Médéric.
3: Bonjour Anne, bonjour Hugo. Vous savez que ça vient de là, la chanson Billie Jean.
0: Ok. C'est l'info en plus ce matin, c'est n'importe quoi. Dans un instant, c'est toponymie, parce que c'est jeudi toponymie. Où est-ce que vous allez nous emmener?
3: À Bolène, avec des origines pas si simples à trouver entre un gars germanique, un dieu gaulois, une mère de 11 enfants et une bulle de plomb.
0: Bon, on a le temps de faire un crochet par Bruxelles avant d'aller à Bolène.
3: On y va, zoom.
0: Ouais, surtout que c'est avec Boulevard Désert, un des groupes qui va chanter pour le Ici Live, et ce sera ce soir à La Ciotat.

0: C'est ce soir que le groupe Boulevard des Herbes va chanter à La Ciotat. Quel merveilleux concert, le Ici Live. Voilà, série de concerts organisés à La Ciotat par votre belle radio ici. Ce soir, Boulevard des Herbes, Auréa et Soprano, c'était l'invité surprise. Et devinez quoi, ici Vaucluse vous a offert vos invitations. Comme on vous invite dans 3 minutes à aller applaudir Julien Doré, qui sera ce samedi ici en Vaucluse au Théâtre Antique d'Orange. Cadre sublime, 2 invitations à gagner après le Parler Provençal.
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0: Le Parler Provençal tous les matins avec Médéric Gasquet-Cyrus et aujourd'hui on s'intéresse, Médéric, au nom de Bolène.
3: En effet, hier, en évoquant avec vous quelques vraies fausses chansons inédites de Benjamin Biolay, hein, guitare à la main, vous vous souvenez?
0: Biolay,
3: exactement. Moi, c'est ça. J'ai notamment fredonné J'habite à Bolène, au nord du Comtat. Voilà. Alors, comme on est jeudi et que jeudi c'est toponymie, ben, je me suis penché sur l'étymologie du nom de la commune et c'est pas si simple, accrochez-vous. Alors, on va partir du plus basique, hein. Bolène en provençal, ça se dit Boulène, mais ça n'a aucun rapport avec les boules. Mistral, dans son dictionnaire, fait remonter le nom au bas latin Abolena, mais sans nous donner plus d'explications. La notice Wikipédia est un peu plus fournie. Elle renvoie à un document remontant au XIIIe siècle avec la mention De Abolena. Alors, j'ai remonté les sources et j'ai lu attentivement ce que rapportait notamment Jules Courtet dans son dictionnaire géographique, géologique, historique, archéologique et biographique du département du Vaucluse, paru à Avignon en 1857, qui mentionnait lui-même Augustin Deloye, conservateur de la bibliothèque d'Avignon, qui dans la revue archéologique de 1845, vous me suivez, vous êtes toujours là?
0: Jusque-là, oui, tout va bien.
3: Ok, ça va. Faisait remonter la mention Abolena au moins au 7e siècle. Alors le document qui en atteste est une bulle de plomb trouvée au 19e près de Sérignan du Comtat, qui porte la mention Sigillum Sancti Martini de Abolena. Autrement dit, c'est un sceau avec un C pour sceller un document, qui renvoie à Saint-Martin, puisque le prieuré de l'époque, le monastère de Saint-Benoît, était associé à Saint-Martin. Il faut suivre, je vous avais prévenu.
0: Ouais, c'est clair. Bon.
3: Mais tout ceci, tout en étant aussi passionnant qu'une aventure d'Indiana Jones, ne nous dit pas d'où vient ce nom Abolena. Eh bien, pour les grands spécialistes de la toponymie romane, Albert Dauzat et Charles Rostin, notamment dans l'article de ce dernier, Les toponymes d'origine germanique en Provence, paru en 1947 dans la revue Onomastica. Vous avez vu, je lis, hein, pour cette chronique, oui. On dirait que c'est comme ça. Voilà. Donc, ça viendrait d'un nom de personne, en fait, un certain Abolenus, avec deux B, nom d'origine germanique. Donc, en fait, le terrain initial devait appartenir à Abolenus, donc, qui a pu se transformer en adjectif. Hein. On a dit, bon, on va chez Abolenus et c'est devenu ensuite, voilà. Au fil du temps, Abolena se serait transformé en Bolena. Après la chute de la première syllabe, oh, elle est tombée, la première syllabe, ah, au 14e siècle, d'après Rostin, c'est ce qu'on appelle en linguistique une aphérèse. Voilà. D'où l'expression ramène ton aphérèse. Non, je m'égare. J'arrête. Donc, résumé, Bolène vient d'un gus appelé Abolenus qui a donné Abolena, puis Bolena, puis Boulène, puis Boulène. Mais méfie, parce qu'il reste encore des étymologies fantaisistes qui circulent dans certaines sources locales. L'une associe au dieu gaulois Bélénos. Donc Bélénos, Bolène. Mais en fait, les linguistes réfutent cette explication sans garantie. Hein. C'est une piste gauloise qui n'est pas une assurance tout risque. Quant à Courtet, que je vous ai déjà cité, il mentionnait une autre étymologie fantaisiste, Burgum Bonae Genelae ou Bonae Helenae, mère de 11 enfants mâles, qui aurait donné le nom de Bolène, donc en gros, Bonne Hélène Bolène. Mais écrivait-il, une telle fécondité n'était pas assez merveilleuse pour mériter tant d'honneur. Bref, Bonne ou Belle Hélène, il ne faut pas nous prendre pour une poire. À noter que dans sa notice sur Bolène, Mistral renvoie au mot fanfaroum, qui certes désigne un fanfaron, mais aussi le charançon vert de la vigne, et c'était, dit-il, le sobriquet des gens de Bolène, qui ont un autre sobriquet connu d'après le site Je Parle Provençal, les biailles, autrement dit, les obliques, les inconstants, les tordus, quoi, voilà. Donc je voudrais pas fanfaronner, mais pour un nom de lieu assez compliqué, j'ai réussi à vous donner des explications sans biais, à perdre haleine. Ouh, c'est fini, respirez, en espérant que vous n'êtes pas allergique aux Bolènes.
0: Oh! quel festival, ouais. Quelle conclusion. Ben c'est super. Ok. Et puis à écouter la chronique d'hier, effectivement, ouais. Accompagné à la guitare, vous nous avez refait du Benjamin Biolay. Ça, c'était quand même quelque chose. À écouter avec l'appli ici. Merci Médéric, à demain matin.
3: Allez, bonne journée. Ciao, ciao,
0: ciao, ciao. Oui, ce sera avec Mathieu Doucet qui réveillera le Vaucluse demain dès 6h du matin. On y va, let's go. On va jouer pour vous offrir 2 places pour assister au concert de Julien Doré. Quelle belle façon de passer votre samedi soir au Théâtre Antique d'Orange. Je crois que Julien Doré, je me suis rendu compte de ça, adore l'eau dans ses chansons.
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0: C'est voir le lac. Ensuite, il nous emmène où? Il part de Paris et il arrive destination Seychelles. Paris, Seychelles. Mais je, vraiment, j'avais vu, le Gardois adore l'eau. Vraiment, il aime nager, je pense.
5: Il adore surtout les beaux paysages, non? Vous croyez pas?
0: Oui, mais il faut qu'il y ait de l'eau. Sinon, il est malheureux, Julien. Hein, Porto Vecchio, la Corse.
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0: Et justement, on va vous offrir 2 places pour ce concert au Théâtre Antique d'Orange ce samedi. On joue autour de ses reprises. Il a repris, là encore, un morceau qui fait référence à l'eau, à la piscine.
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0: J'suis vraiment. Et la question, vous avez y arrivé?
5: Autour de l'eau, j'imagine.
0: Bah non, qui chantait cette chanson à l'origine? C'est une reprise. Bah vous êtes concentré sur votre info de 7h30, Anne. Par contre, vous pouvez quand même donner le numéro de téléphone.
5: 04 90 14 04 04. C'est facile,
0: ouais,
5: là, quand même. Hein.
0: Qui chantait la piscine? Elle avait des yeux bleus couleur piscine. Elle est belle, hein.
5: Voilà. Wow,
0: elle est
5: avec belle. Son petit pull marine.
0: Avec son petit pull marine, accessoirement. Dans l'eau, ça devait peser un petit peu lourd. Qui chantait la chanson? 04 90 14 04 04. Bonne chance.
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0: belle chanson française pour démarrer cette journée de jeudi. Merci d'écouter Ici Matin. C'était Maxime Le Forestier, né quelque part. Après les infos de 7h30, la météo ensoleillée en Vaucluse, il y aura également Billy Joel. Pour l'instant, on s'en va faire un petit détour du côté de Travaillant.
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0: Ah, est-ce que Tréto a mis son maillot de bain pour plonger dans la piscine? On va lui poser la question. Laetitia, Travaillant. Bonjour Laetitia.
3: Bonjour.
0: Bon, Laetitia, Julien Doré qui reprend cette chanson, pull marine,
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0: Vous êtes fan de Julien Doré, donc vous savez forcément que c'est une reprise de qui?
3: De Isabella Gianni.
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0: Eh ben écoutez, c'est la première étape de franchie pour aller l'applaudir effectivement au Théâtre Antique d'Orange. Le concert, ce sera samedi. Laetitia, j'ai pas fini avec vous, hein. J'en ai pas fini. Ah bah oui. Petit blind test que je vous propose en une minute autour des reprises des chansons de Julien Doré. Il a repris Isabella Gianni, mais pas que. On va voir si on a affaire à une grande fan. Ça se mérite les places. Julien Doré qui a repris aussi cette chanson. Qui chantait l'original?
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0: Ah là là, le direct, la pression du direct. Eddie Mitchell.
3: Voilà, mon mari va m'écouter, les blind tests, c'est pas pour moi, c'est lui qui est fort.
0: Mais... Ah ouais, Fabien va dire, mais c'est Eddie Mitchell. Ouais, celle-là.
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0: la mer tropique. On vous entend mal en plus, vous êtes sur la route, Laetitia, on n'entend pas grand chose. Ah bon, c'est pas grave. C'était Gilbert Montagnier.
3: Ouais, voilà.
0: Bon, on arrête de vous faire des misères, dernier extrait. Je vous confirme, vous pourrez avec Fabien aller applaudir Julien Doré. Ce sera au Théâtre Antique d'Orange samedi, vous l'avez déjà vu à Nîmes, mais vous verrez, ici en Vaucluse, ce sera même encore mieux. On vous embrasse, Laetitia. Ah, passez une très belle journée sur la route du boulot, je devine, ce matin.
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0: Et l'actualité dans le Vaucluse ce jeudi matin avec un début de noyade hier après-midi sur le plan d'eau d'Apte.
6: Un homme de 35 ans a dû être sorti de l'eau et ranimé d'abord par des témoins puis par les pompiers. Il a été transporté par hélicoptère sur un hôpital de Marseille. Risque incendie très élevé aujourd'hui dans le Vaucluse à cause de la chaleur, de la sécheresse et du vent qui se lève. Conséquence, l'accès au massif de la vallée du Rhône est interdit pour la journée. Et puis c'est une réalité qui se vérifie dans le Vaucluse, le coût de la rentrée universitaire atteint un nouveau record cette année, notamment dans l'académie d'Aix-Marseille. Les étudiants doivent débourser 3 109 € en moyenne au moment de la rentrée. On y revient après le tour de l'actu en France et dans le monde en 90 secondes avec vous, Valentine Letès, sur Ici Vaucluse.
7: De plus en plus de loyers illégaux dans les 69 villes et communautés de communes où l'encadrement des loyers est en place. Les propriétaires le respectent de moins en moins selon la Fondation pour le logement. 37% des annonces dépassent le plafond autorisé contre 32% il y a un an. Le retour d'une chaleur étouffante dans le sud de la France, jusqu'à 38 degrés aujourd'hui, notamment dans le Languedoc. Météo France anticipe déjà de possibles records de température pour un mois de septembre. 4 corps d'une même famille, dont 2 enfants, découverts en Haute-Saône. Selon les informations de votre radio Ici, les corps ont été découverts hier soir sur un terrain où l'on trouve des mobilhomes et des caravanes. Emprisonnés depuis plus d'un mois au Togo, 2 réalisateurs français bientôt de retour en France. Selon le ministère des Affaires étrangères, ils sont autorisés à quitter le pays d'Afrique de l'Ouest où ils sont poursuivis pour fausses déclarations et pour l'utilisation d'un drone pour leur tournage. Un choc des générations à l'US Open de tennis à New York. Pour son dernier tournoi en Grand Chelem, le Français Gaël Monfils, 40 ans, affronte au deuxième tour la nuit prochaine l'Américain Lirner Tien, de 20 ans son cadet. Le Paris Saint-Germain féminin, qualifié pour la Ligue des champions de foot. Après sa victoire contre l'Eintracht Francfort hier soir, 3 clubs français sont donc qualifiés, le PSG, l'OL Lyon et les footballeuses du Paris FC. La compétition démarre le 22 septembre.
6: Et l'info d'ici revient sur le coût de la rentrée universitaire. 3109 euros en moyenne dans l'académie d'Aix-Marseille. Une hausse de 25% depuis la fin du Covid. Conséquence, un étudiant sur deux est obligé de travailler en dehors des cours. Ça réduit de fait le temps des révisions. C'est le cas de Méline, une habitante de Vedène, étudiante à Avignon. Vous l'avez rencontrée, Marion Bernard.
8: Clé en main, Méline nous reçoit dans son premier petit appart. Après 6 années d'études, à 24 ans, elle a décidé de quitter le nid familial pour s'installer enfin avec son copain. 780 euros de loyer, mais même en partageant les frais, elle n'a pu le faire qu'à une seule condition, travailler à côté, un job de caissière, 10 heures par semaine.
9: Si cette occasion ne s'était pas présentée, je ne pense pas que je serais partie de suite de chez mes parents. Enfin, pas avant d'avoir un vrai travail, quoi. Avec mon copain, on a fait tout un tableau avec nos dépenses qu'on doit faire chaque mois. Mais ouais, on avait tout calculé déjà.
8: Même avec un travail et des comptes faits à l'avance, Méline, qui vient pourtant d'un milieu moyen, a dû se faire une éducation financière en accéléré.
9: Au début, je pensais pas que j'allais devoir prendre un travail pour subvenir à mes besoins. Donc au final, on en a parlé très récemment avec mes parents. Enfin, ça s'est fait très rapidement en fait. Donc on n'avait pas eu ce truc-là de se poser, de se dire ok, donc pour faire un budget, faut faire ça, ça, ça, etc. Pour faire un budget, quand on se retrouve comme ça dans le grand bain, c'est super compliqué.
8: Elle a par exemple découvert que pour les APL, le concubinage était plus avantageux que la colocation, ou que le budget nourriture était à surveiller sérieusement.
9: On va manger tous les midis au resto U. On essaye de faire en gros congeler. Parce qu'on a pris des petits trucs exprès pour congeler.
8: Et donc, en plus de surveiller ses dépenses, il va surtout falloir aussi travailler, parce qu'en emploi, ce sera aussi des heures en moins passées à plancher sur les cours.
9: Je vais être à plus ou moins 10 heures par semaine de travail. Donc forcément, ça va empiéter sur le travail des cours pour les examens, etc. Ça va être un truc qui va me prendre vraiment tout mon temps. Donc c'est sûr, ça va être une organisation différente.
8: Malgré tout, Méline relativise, elle essaie de ne pas angoisser avant sa rentrée dans 3 semaines.
9: Le mois de octobre va être vraiment décisif sur comment on va faire, comment ça va marcher. Si ça marche, bah, tant mieux, ça va rouler. Et si ça marche pas, on va voir des alternatives autres.
10: Comme
9: retourner chez nos parents. Normalement, ça devrait aller. On a tout calculé pour que ça passe. Donc ça va passer.
8: Comme Méline, dans le Vaucluse, environ 10 000 étudiants vont devoir faire leur rentrée dans les prochaines semaines sans quitter des yeux leur calculette.
6: Et on revient sur le coût de la rentrée étudiante dans un quart d'heure avec la vice-présidente des étudiants de l'Université d'Avignon, Liana Pelafinet. Elle est l'invitée d'ici matin à 7h45.
0: Et la météo de ce jeudi 3 septembre. Écoutez, l'été est loin d'être fini ici en Vaucluse. Je ne sais pas comment ça se passe dans les autres régions de France, mais enfin nous ici, c'est toujours ambiance vacances. Soleil ce matin, bon, quelques nuages comme ça. Vous allez les voir passer dans le ciel de Vaucluse cet après-midi à la vitesse de 60 km/h, poussé par le Mistral. On rappelle donc la vigilance pour le risque d'incendie pour le département de Vaucluse.
6: Oui, c'est vigilance élevée et surtout l'accès au massif de la vallée du Rhône qui est interdit pour la journée. Risque très élevé pour ces massifs-là. Donc vous voyez vraiment les massifs situés entre Orange et Morière, le long de la vallée du Rhône.
0: Et bah exactement, là où il y aura le plus de Mistral. Vigilance orange pour la météo des forêts. Elle vaut également pour nos voisins Gardois ainsi que pour nos voisins plus au sud des Bouches du Rhône. Par contre, c'est du soleil, des températures encore très chaudes cet après-midi puisque souvent en plaine, on atteindra les 34, peut-être même localement 35 degrés. On pourrait les avoir en tout cas dans le secteur de Carpentras, Sarriant, Baume de Venise. Du côté de l'enclave des Papes, vous notez 34 attendus à Visan et Richeranche ainsi qu'à Grillon. On vous emmène tout au sud du département, 35 à Vaugines, la maximale que vous aurez également sur Apt. Je ne sais pas si j'ai oublié notre belle ville d'Avignon, d'où on aimait effectivement surtout le Vaucluse. Je l'avais dit, Avignon ?
6: Non, vous ne l'avez pas dit.
0: 34, voilà, cet après-midi sur Avignon. C'est de la rigolade, c'est de la gnognotte. Samedi, 39 degrés, c'est le jour prévu par Météo France. Bon, ça finira peut-être d'ici là, ça changera un peu. On l'espère. Anne, ce matin.
6: Oui, heureusement, il fait plus frais la nuit et le matin. Il fait 19 sur la colline Sainte-Anne de Vedène, nous dit Sophie. Il fait également 14, ça c'est bien, 14 à Vaison chez Nicole. Pas de vent, elle nous dit, pour l'instant.
0: Vous avez ressorti votre petit gilet ?
6: Oui, j'aime bien. J'aime mettre des gilets avec l'été qu'on a vécu où on était vraiment en manche courte toute la journée et toute la nuit. Et ben là, ça me fait plaisir.
0: Eh ben ouais, puis ça vous va bien, non ?
6: Oh, bonjour, merci.
0: 7h37.
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0: Et vos infos météo, les bienvenues, vos infos trafic auprès de Christelle qui décroche le 04 90 14 04 04, semaine de rentrée, donc on devrait avoir du monde le jeudi matin. Ça se charge un petit peu aux entrées de ville sur Avignon, secteur de Bonpas un petit peu chargé, il n'y a pas de grosses galères en perspective. S'il nous manque une info trafic, vous passez par la radio d'ici Et dans l'autoradio, un gars sympathique qui a l'air de bien bonne humeur, Billy Joel, qui chante également pour vous lors du petit-déj, accompagné d'Ici Matin, d'Ici Vaucluse. Le titre de l'année 78, c'est My Life. Bienvenue.

0: Excellent ce morceau, il met de bonne humeur. Pourtant ça parle d'une rupture, enfin d'une fin d'histoire. Mais qu'est-ce que ça fait du bien.
1: Ouais, mais en anglais on s'en rend même pas compte en fait. C'est là la beauté de l'anglais.
0: Vous avez bossé sa biographie. C'était quoi son petit surnom à lui?
1: Bah, pianoman.
0: C'était quoi son instrument de prédilection alors?
1: Bah, le piano. Très difficile comme quiz ce matin, Hugo.
0: Bonjour Ambline.
1: Bonjour Hugo, bonjour à toutes et tous.
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0: On n'est pas là pour parler piano avec vous, mais pour ce rendez-vous qu'on aime, le rendez-vous vraiment nature, 100% faune et flore locale. On passe souvent devant, sans y prêter attention, pourtant il fourmille de vie. Ce sont nos murs en pierre sèche.
1: Exactement, c'est un trésor, que dis-je, une aubaine pour notre biodiversité locale qui y vit. Qu'est-ce qui s'y développe aussi? Eh bien, c'est vous qui nous répondez, Joseph Jacquin Porretas. Vous êtes le conservateur du Muséum Réquien à Avignon. Alors dites-nous, qui est déjà le tout premier habitant de nos murs en pierre sèche?
4: C'est vraiment des murs qui sont intéressants parce qu'ils laissent s'écouler l'eau, justement, ils retiennent, ils retardent l'écoulement de l'eau. Et donc, puisqu'il y a de l'eau, il y a de la fraîcheur, qui va permettre aux plantes, par exemple, de se développer. On a d'abord les végétaux, avec des guillemets, hein, en termes de classification, c'est pas tout à fait ça, mais les pionniers, tels que les lichens. Vous savez que les lichens, c'est dans la majeure partie des cas, des symbioses entre une algue et un champignon, qui va permettre que ces êtres vivants vont s'implanter dans des milieux extrêmement hostiles, tels que justement une des pierres brutes. Ils vont commencer justement à se nourrir, à capter les molécules de l'atmosphère, et puis ça va permettre ensuite l'implantation d'autres végétaux, pour le coup, tels que les mousses, qui, elles, vont produire aussi de la matière, et tout ça mis bout à bout, ça fait que ça favorise ensuite l'insertion dans ces anfractuosités des pierres, de notre mur en pierre sèche, des racines, des plantes à fleurs qui vont pouvoir venir. Alors on va avoir au début les plantes qui réussissent à se passer d'eau, hein, parce que entre deux pluies, évidemment, un mur, il est extrêmement sec, et donc celles qui réussissent à se passer d'eau, c'est par exemple les fameuses plantes grasses, puisqu'elles stockent dans un mucilage, une espèce de suc, comme ça, elles stockent l'eau, ce qui leur permet d'attendre entre deux périodes de pluie, avec ces stocks qu'elles ont fait, un peu comme le ferait un chameau dans sa bosse, finalement. Donc, dans les murs en pierre sèche, on va trouver des végétaux. Ces végétaux vont attirer des insectes. S'il y a du lierre, par exemple, qui finit par monter dans le mur, eh bien, c'est des abeilles sauvages qui vont venir polliniser ce lierre à l'automne, par exemple. Et puis, par la suite, on peut avoir toute une faune qui s'implante également, qu'on trouve souvent dans les sols des forêts, mais qui, là, trouve un habitat qui va permettre de vivre une vie d'animal.
0: Donc, si on veut allier déco et biodiversité,
1: on monte des murs en pierre sèche, tout simplement. Alors, on jouette rien, surtout, on laisse faire la nature, on empile les pierres les unes sur les autres. Et vous verrez que même certains alliés du jardin vont très rapidement s'inviter chez vous et manger vos pucerons.
0: Ouais, merci.
1: Pas mal, hein?
0: Bah ouais, pas mal. Merci, Ambline. Merci, Joseph. Si vous voulez ne rien manquer de notre faune, notre flore vauclusienne, vous avez l'appli ici. Vous allez pouvoir retrouver tout ça, la rubrique Vraiment Nature. Dans un instant, notre invité de ce jeudi qui sera en ligne avec nous, Anne.
5: La vice-présidente des étudiants à Avignon Université, Liana Pelafinet. On va revenir avec elle sur le coût réel de la rentrée universitaire. Vous savez que c'est un coût qui augmente chaque année.
0: Et que c'est vraiment la galère pour nos étudiants. On l'entendra juste après. Mylène Farmer en nouveauté ce matin sur Ici Vaucluse, 7h44.
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0: 19 degrés ce matin sur la colline Sainte-Anne à Vedaine. Le message de Sophie partagé sur le Facebook ici Vaucluse. Elle évoque un ciel très beau qui nous montre à quel point le trafic aérien est chargé sur notre beau Ventoux. Photo à l'appui à découvrir effectivement sur la page Facebook ici Vaucluse pendant qu'on écoute Mylène Farmer en nouveauté.

0: Et ben, ce sera Alain Souchon, c'est le prochain, qui chantera sur Ici Vaucluse. Le baguette de Lambioué, ce sera avant les infos de 8h.
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0: Le coût de la rentrée à l'université, Anne, qui a donc bondi de 25% en 6 ans, c'est ce qu'affirme en tout cas la Fédération d'associations étudiantes, la FAGE, situation d'ailleurs qui se dégrade chaque année, et ce depuis le Covid, et c'est ce qu'on va voir ce matin, justement, Anne, avec la vice-présidente des étudiants Avignon Université, l'invitée d'Ici Matin.
3: Bonjour Liana Pelafinet.
4: Et bonjour à vous.
3: Merci d'être en direct avec nous. 3 240 euros en France, 3 109 dans l'Académie d'Aix-Marseille, selon la FAGE, hein, la Fédération d'associations étudiantes. Le coût de la rentrée est en augmentation, vous confirmez ?
4: Exactement.
3: Alors quand on parle de coût de la rentrée, on parle de quoi ? Ça englobe quel type de dépenses ?
4: Ça va englober les coûts de la vie courante.
3: On vous entend pas très bien, Liana Pelafinet.
4: Excusez-moi.
3: Allez-y.
4: Est-ce que vous m'entendez mieux, là ?
3: Oui, ça va. Donc, vous disiez les dépenses de la vie courante ?
4: Exactement. Donc, ça va être tout ce qui est pour le loyer, la nourriture, l'alimentation, le téléphone, l'assurance. Et après, ça va être les frais un peu plus spécifiques. Donc, les frais d'inscription, la CVEC, les dépôts de garantie, le matériel pédagogique.
3: Alors pour les élèves boursiers, ils sont nombreux à l'université d'Avignon, le montant des bourses ne suit pas la hausse des frais.
4: Non. Non, non, et c'est une position qu'on porte depuis des années, que on a besoin d'une réforme des bourses parce que les étudiants, en fait, ils voient le coût de la rentrée augmenter, mais pas leur bourse avec. Puisque des bourses qui sont indexées sur le revenu de leurs parents et pas le leur, donc.
3: Donc vous prenez un montant de bourse indexé sur la vie de l'étudiant et pas sur celle de ses parents.
4: Oui,
3: et c'est votre revendication.
4: Aussi.
3: Alors l'augmentation est encore plus importante pour les étudiants étrangers, ceux qui viennent à Avignon dans le cadre, par exemple, d'un échange européen. Eux, ils ont à faire face à encore plus de frais.
4: Les étudiants extra-communautaires, il faut savoir que quand ils arrivent en France, ils ont des frais différenciés à payer. Donc à hauteur de 2 900 € pour la licence et 3 950 € en master. Donc c'est une somme énorme. Et en plus, on a vu là une loi qui est passée il n'y a pas très longtemps. Ils ont augmenté et les frais l'exonération a diminué. Donc en fait, c'est des étudiants qu'on peut encore moins aider.
0: Ici Vaucluse, 7h51, Liana Pelafinet, la vice-présidente des étudiants d'Avignon Université, invitée d'Ici Matin.
3: Et pour faire face à cette hausse, de nombreux étudiants sont obligés de travailler en dehors des cours, 1 sur 2 selon la FAGE. Vous le constatez aussi, avec quelles conséquences ? Moins de temps évidemment pour réviser.
4: Exactement, on a des étudiants qui du coup consacrent moins de temps à leurs études, moins de temps à leur vie sociale aussi.
3: À l'université d'Avignon, il y a quand même des initiatives destinées à aider les étudiants. Je pense à des paniers alimentaires, la présence de médecins aussi sur place, des aides pour les démarches. Qu'est-ce qui est mis en place à Avignon ?
4: Alors, tout ce que vous venez de citer, mais là, Avignon, ils se concentrent surtout sur un gros projet qui s'appelle Campus Zéro Non-Recours. Donc, ça va être un projet porté sur 2 ans qui concerne tous les établissements de l'ESR. Et qui a pour but du coup de travailler sur le non-recours des étudiants et travailler avec différents acteurs afin d'avoir une seule solution pour tous les étudiants.
3: Le non-recours, c'est quand on a droit à des aides et qu'on ne les demande pas.
4: Exactement.
3: On soulignait aussi la présence de médecins. Est-ce que les étudiants peuvent les consulter gratuitement ? Comment ça se passe ?
4: Exactement, à l'université d'Avignon, les étudiants ont juste à prendre un rendez-vous et ils peuvent avoir du coup rendez-vous avec un médecin gratuitement sans débourser. D'argent.
3: Merci beaucoup, Liana Pelafinet. Donc,
4: oui,
3: vous êtes la vice-présidente des étudiants donc à l'université d'Avignon. On revenait avec vous sur le coup de la rentrée universitaire. Merci d'avoir été en direct avec nous. Bonne journée.
4: Merci à vous aussi.
0: Et toujours dans cette idée de la rentrée, justement, une collecte effectivement de matériel scolaire, de fournitures organisées. C'est ce qu'on verra dans les infos du Twitter, Anne.
3: Oui, alors là, plutôt pour les élèves des écoles de primaire, maternelle, etc., et des collèges aussi. C'est organisé à Avignon, au sein de la permanence parlementaire du député LFI, Raphaël Arnaud.
0: Ce sera dans l'info de ce matin, ce sera 8h, autrement dit dans 7 minutes. D'ici là, voyage dans le temps qu'on va vous proposer avec Stéphane Bern, qui va s'intéresser au premier chineur. On aime bien les brocantes, on chine en Vaucluse, mais c'est pas ici que l'on chine le plus, c'est ce qu'on verra après ce crochet par la Bretagne, le baguette de Lambioué. C'est Alain Souchon qu'on écoute ensemble sur Ici Vaucluse.
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0: je me sens pas bien, j'ai envie de caramel beurre salé, là, j'ai envie de manger des crêpes d'un seul coup. Vous pouvez faire quelque chose pour moi, Anne?
1: Je vais aller vous faire des crêpes, que voulez-vous?
0: Oui, où elle est votre crêpière?
1: À l'arrière-boutique.
0: Bon, bah, préparez quand même le journal de 8h, ce sera dans 2 minutes. Alain Souchon, on adore, hein, c'était le baguette de l'Ambioué. 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Le jeu, ce sera après les infos de 8h. Avant ça, évidemment, vous l'attendez, il est arrivé, c'est Stéphane Bern.
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0: Avec qui on voyage dans le temps, on fait ça tous les matins dans les infos. Bonjour Stéphane.
4: Bonjour à tous.
0: Ce jeudi matin, on voyage avec vous au temps de la plus grande brocante d'Europe, qui n'était qu'une affaire de vieux manteaux et de draps usés.
4: Au départ, la braderie de Lille, ce n'est pas des meubles vintage ni des collectionneurs de vinyle. Non, non, ce sont des domestiques qui vendent les vieux habits de leur patron en pleine rue. Vinted, version 16e siècle. Lille, Moyen-Âge. La ville flamande est un immense carrefour commercial. Dès 1127, une grande foire attire des marchands venus de toute l'Europe. On y vend du drap, des épices, du cuir, des tissus venus des Flandres. Bref, Lille fait déjà du commerce international avant même que le mot et les frais de port existent. Et surtout, avant le fameux, votre colis arrivera entre mardi et septembre, si tout va bien.
5: Demandez à Chronopost, ça ira plus vite.
4: Puis arrive une étrange autorisation. Au XVIe siècle, les domestiques lillois obtiennent le droit de vendre les objets usagés de leur maître entre le coucher et le lever du soleil. Vieux manteaux, draps râpés, vaisselle ébréchée, tout ressort des maisons. Une sorte d'affaire conclue, mais à la bougie. Un marché aux puces avec des vraies puces en prime.
6: Qu'il l'a trouvé au marché aux puces. C'est là qu'il a débuté, il poussait une charrette.
4: La ville entière devient un marché nocturne. Ça négocie, ça fouille, ça s'engueule un peu aussi. Et surtout, ça sent le gras et la fumée. Car dès 1446, deux marchands ont l'idée de vendre des harengs et des poulets rôtis sur la foire pour nourrir la foule. En flamand, braden signifie justement rôtir. C'est de là que vient le mot braderie.
7: Elle nous fait sa mijaurée tous les ans à la braderie du curé.
4: Au 19e siècle, le train fait exploser l'événement. Les vendeurs ambulants débarquent de partout. Et bientôt, les moules frites.
8: Oh Noël, les moules frites, sans frites et sans maillot.
4: Au fond, la braderie raconte peut-être toujours la même chose depuis le Moyen-Âge. Le plaisir très humain de fouiller dans le passé en espérant tomber sur un trésor.
0: Et voilà, et on va pouvoir chiner aussi, il n'y a pas qu'à Lille, hein, qu'on chine, noter ce vide-grenier à Maubec. Tiens, par exemple, dimanche, c'est organisé par le rugby club maubécois. On va aller chiner comme ça gentiment de 8h à 17h30. Il est 8h, merci d'écouter ici matin.
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0: Merci d'écouter ici matin, ici Vaucluse. Nous sommes aujourd'hui officiellement le jeudi 3 septembre.
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0: Et l'info ici en Vaucluse avec Anne Domès à 8h. Vous avez dans vos placards une trousse en bon état, des feuilles blanches, une calculatrice, donnez-les.
10: Une collecte de fournitures scolaires est organisée aujourd'hui à la permanence parlementaire du député LFI de Vaucluse, Raphaël Arnaud, avenue Saint-Ruf à Avignon. Les dons seront ensuite redistribués aux familles suivies par le Secours Populaire. Un bon coup de pouce en cette période de rentrée. Hier, c'est l'association IciPass qui a organisé une distribution gratuite de kits scolaires aux familles qui fréquentent son épicerie sociale de Montfavet. Philippe Penaud est l'un des responsables d'IciPass.
11: Où on va un petit peu venir en aide aux parents parce qu'on sait que c'est compliqué, la rentrée des classes c'est un budget. Deux enfants qui vont à l'école primaire aujourd'hui, c'est un budget de 600 à 900 euros pour les parents, entre les vêtements, entre les cartables, les fournitures et les assurances. Et donc nous on est là un petit peu pour aider les parents à soulager un peu ce budget, puisqu'on va offrir aux enfants un kit scolaire, un kit petit déjeuner. Donc le kit scolaire comprend un cartable, comprend des stylos, des cahiers, et le kit petit déjeuner comprend des céréales, un produit lacté et puis des fruits pour 5 jours, donc pour une semaine d'école, voilà, pour relancer un petit peu leur rentrée également. Donc on soulage un peu les parents par la partie financière et puis on aide un peu les enfants à bien s'alimenter pour démarrer la rentrée scolaire.
10: Et on y revient dans l'info d'ici tout à l'heure à 8h30. Le coût de la rentrée, les étudiants ont de plus en plus de mal à l'assumer car il ne cesse d'augmenter. Nouveau record cette année avec une moyenne de 3240 euros en France, 2109 euros dans l'Académie d'Aix-Marseille, donc pour ce coût de rentrée universitaire. Ça représente une hausse de 25% depuis 2020, année marquée par le Covid. Conséquence, aujourd'hui, selon l'association La Fage, un étudiant sur deux est obligé de travailler en dehors des cours pour faire face, ce qui réduit le temps consacré aux études proprement dites. C'est le cas de Méline, à 24 ans. Elle entre en master agroalimentaire sur le campus d'Agroparc à Avignon. C'est la première fois qu'elle doit travailler à côté.
9: Jusqu'à présent, non, je travaillais juste pour me faire de l'argent l'été parce que bah il fallait. Je travaillais un peu en dehors des cours, mais plus pour mes activités personnelles. Là, c'est sûr que j'appréhende un petit peu parce que je vais être à plus ou moins 10 heures par semaine de travail. Ça va être un truc qui va me prendre vraiment tout mon temps. Donc forcément, ça va empiéter sur le travail des cours pour les examens, etc. Donc c'est sûr, ça va être une organisation différente. Mais au début, je pensais pas que j'allais devoir prendre un travail. Alors que c'est, je trouve pas que ce soit normal que des étudiants aient à travailler à côté pour subvenir à leurs besoins.
10: Et ça contribue à l'augmentation des frais. Le plafonnement des loyers dans les villes concernées est de moins en moins respecté. 37% des propriétaires ne respectent pas ces plafonds. C'est 5 points de plus par rapport à l'an dernier. Bilan dressé ce matin par la Fondation pour le logement. Alors qu'en novembre, les discussions sur la prolongation de ce dispositif de plafonnement de loyers débutent au Parlement.
0: Début de noyade hier après-midi sur le plan d'eau d'Aptane.
10: Un homme de 35 ans a été sorti de l'eau inanimé. Les témoins ont commencé un massage cardiaque, repris ensuite par les pompiers dès leur arrivée sur place. La victime a été transportée par hélicoptère sur un hôpital de Marseille. Le nombre de noyades est en nette hausse cet été en France. Les autorités en ont recensé 925 depuis le mois de mai. Les fortes chaleurs nous incitent à nous baigner fréquemment, alors restons prudents.
0: La chaleur qui couplait d'ailleurs au vent, comme aujourd'hui dans le Vaucluse, renforce le risque incendie.
10: Et l'accès au massif de la vallée du Rhône est interdit aujourd'hui et il est recommandé de se balader plus tôt le matin dans les autres massif du département. L'été n'est pas fini et cette année, il a déjà été marqué par des méga-feux en France. C'est ce qui pousse Sébastien Pla, un sénateur socialiste, à proposer une loi qui alourdit sérieusement les amendes infligées aux automobilistes qui jettent leurs mégots par la fenêtre. Il veut faire passer la contravention de 135 à 15 000 euros. Il faut dire que selon les statistiques, 17% des automobilistes reconnaissent jeter leurs cigarettes par la vitre ouverte de leur voiture, Laurent Grollet.
12: Il ne s'en cache pas.
13: Oui. Honnêtement, oui.
12: Léo et Mehdi jettent leur mégot par la fenêtre très régulièrement et ils n'y voient rien de dangereux.
13: Ah non, enfin attention, en état, moi j'écrasais le mégot, il n'y avait pas de femme, c'est juste le papier.
14: Pareil, je laisse qu'il n'y a plus de braise, lorsqu'il n'y en a plus, je jette. Après, c'est un risque mesuré, je ne vais pas jeter dans la nature, c'est vraiment dans le goudron.
12: Ironie de la situation, Mehdi reconnaît avoir un cendrier dans sa voiture, mais...
14: J'en ai un, mais je ne veux pas salir ma voiture.
12: Des propos qui choquent Liliane.
15: Les abrutis restent abrutis.
12: Dans ce quartier de l'Estac ravagé par l'incendie de l'été 2025.
15: Et ma copine a perdu ses deux chiennes dans la maison. Brûler vivant sa maison, comme tous les gens d'ici, quoi. Les gens, je pense qu'ils ne se rendent pas compte du mal qu'ils font. C'est dur, non ?
12: Romain, lui aussi, s'agace de la négligence ambiante, car un incendie, ça peut évidemment partir tout simplement d'un mégot.
16: Après, ça finit par un quartier qui a cramé. Voilà. On a encore le souvenir de s'être fait évacuer. Avec les enfants et tout, ça a été compliqué.
12: Mais pour Romain, ce n'est pas une amende, y compris de 15 000 euros, qui va changer grand-chose.
16: Pour moi, c'est quelque chose qui ne se fera jamais. Souvent, les amendes, on parle de 15 000 euros. Et puis après, quand vous passez au tribunal, de 15 000, ça passe à 150, ils savent très bien qu'ils ne payeront jamais 15 000 euros pour un mégot.
10: Et si vous voulez la preuve par l'image des méfaits des mégots, eh bien regardez la démonstration faite par les pompiers de Gardanne qui ont filmé les effets d'un mégot en temps réel. On voit la végétation alentour qui s'embrase en moins d'une minute. Wow. On vous a mis évidemment la vidéo sur notre site ici.fr. On l'a dit, le risque incendie est renforcé par les fortes chaleurs. Elles vont durer encore, Hugo. Il fera jusqu'à 36 degrés en fin de semaine. 39, vous nous avez dit, samedi à Avignon.
0: Ouais.
10: Comment est-ce qu'on peut expliquer cette nouvelle hausse des températures à quelques semaines, quelques jours maintenant du début de l'automne ? Eh bien, réponse avec le météorologue indépendant Paul Marquis.
17: En fait, on a une remontée de la cellule anticyclonique qui remonte depuis les Açores en passant par le Portugal et l'Espagne. Donc effectivement, en remontant sur la France, donc ça ramène de l'air chaud en provenance effectivement du Maghreb. Donc cet air chaud avec le changement climatique est de plus en plus chaud, de plus en plus tardivement. Donc c'est vrai que l'été a commencé dès le mois de mai et se prolonge largement en ce mois de septembre. La région sud-est effectivement, est directement en face du Sahara finalement. Donc la chaleur effectivement depuis le désert remonte, traverse la Méditerranée. Du coup, elle arrive assez facilement dans la région. Donc c'est vrai qu'en toute saison, même parfois en hiver, on peut avoir des températures qui sont parfois assez élevées. Il y a des chances que tous les records de chaleur soient battus, voire explosés dans la région d'ici 4 à 5 jours.
10: Et selon Paul Marquis, la température va continuer comme ça, hein, de baisser et puis d'augmenter de nouveau pendant tout le mois de septembre. Il pourrait faire jusqu'à 30 degrés pendant la deuxième quinzaine de septembre.
0: Ici Vaucluse, 8h07, un obus de la Seconde Guerre mondiale pêché hier dans le canal de Beaucaire.
10: C'est la prise inattendue d'un passionné de pêche à l'aimant qui a eu le bon réflexe, hein, prévenir les secours immédiatement et attendre ensuite patiemment l'arrivée des démineurs. L'engin a été transporté en toute sécurité à Montpellier. Un petit mot de tennis pour terminer. On connaît l'adversaire du Vauclusien Arthur Géa au deuxième tour de l'US Open. Ce sera Zachary Zvajda. Le match doit démarrer tout à l'heure à 17h. Au premier tour, le Vauclusien, originaire de Velleron d'ailleurs, a éliminé l'Argentin Cerundolo, 25e joueur mondial. On espère un nouvel exploit peut-être
0: quelle heure
10: ce soir. 17h.
0: Bah c'est bien, comme ça il joue longtemps. Et après on enchaîne avec le match de Gaël Monfils, 40 ans, qui a enflammé effectivement le coureur Louis Armstrong. Et il jouera ce soir effectivement si la Monf. Faut que quelqu'un nous invite, parce qu'il faut être abonné à Eurosport, je crois, pour voir les matchs de tennis. On arrive avec Anne, on sera là avec vous amenez les cacahuètes, moi j'amène le rosé, 17h, c'est la bonne heure. Et allez Arthur, ça c'est du sport. La météo, waouh, ça c'est des températures toujours très chaudes pour un début septembre. Je ne vais pas souvenir qu'on ait quand même des températures qui dépassent les 34-35 comme ça en début de mois de septembre. Enfin, ma mémoire... Avec la chaleur, elle est mise aussi à...
10: C'est vrai que là, on a l'impression de... replonger la tête, là.
0: 34-35 degrés, effectivement, pour les maximales de ce jeudi sur le Vaucluse. Un ciel qui reste bien bleu, bien dégagé, même si ce matin, on a quelques nuages. Ils vont voyager à la vitesse de 60 km/h dans le ciel vauclusien, puisque c'est la vitesse du Mistral cet après-midi. Le ciel qui sera donc bien plus dégagé. Et peut-être des infos météo que vous avez sélectionnées sur le Facebook, une photo coup de cœur. J'ai vu passer du raisin, j'ai vu passer de la vendange, notamment Magui à Tavel.
10: Exactement, c'est l'époque. Mais moi, je cherche surtout les températures les plus fraîches pour savoir chez qui on peut s'incruster. On peut aller chez Domi, par exemple, 13 degrés à Bedouin. Ou alors, on peut aussi aller à Apt, en campagne, j'imagine. 14 degrés chez Luce. Ça va ?
0: Je crois que personne n'a encore ressorti les petites couettes légères. On n'en est pas là encore. Hein.
10: Non. Je ne pense pas. Moi, j'ai ressorti mon gilet, mais bon.
0: Chaque chose en
10: pour temps. Peu de temps, je crois.
0: Voilà. Vos infos météo, vos infos trafic auprès de Christelle également, qui décroche le 04 90 14 04 04. C'est dit quoi le trafic de ce jeudi matin? Et semaine de reprise, et le jeudi, bah forcément, il y a du monde sur la route, et il y en a du monde, hein, dans le secteur de Bonpas. C'est chargé, deux fois de voies depuis Carpentras aux entrées de Ville-Avignon, qui vous fait freiner à partir des centres commerciaux. La rocade bien chargée, il y a du monde également sur le pont de Rognonat quand vous traversez la Durance en direction de la rocade. Vous dire que pour le reste, ça se présente plutôt pas mal. Je vois sur le réseau secondaire quand même entre Sarian et Orange un bouchon qui démarre juste avant Jonquière. Vous avez quelques minutes à patienter dans cette difficulté, mais quand même une dizaine de minutes. Et puis si quelque chose nous échappe, et bien vous rapprochez de la radio d'ici, comme ça on fera tourner l'info ce matin.
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0: Passez longue les vacances, il faudrait que ce soit plus long, voilà, comme ça on aurait moins de difficultés sur la route et ce serait bien mieux. 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Pourquoi ? Parce qu'on vous offre ce matin un panier garni, ce sera dans 10 minutes.

0: 7h13 avec vous ce matin. Merci d'écouter ici matin, ici Vaucluse. On n'a pas fini de fredonner ensemble. Il y aura Eddy Mitchell. Tu peux préparer le café noir. On va y aller, hein. Semaine de rentrée. Faut doubler les doses de caféine. Et puis les Fornons de Blondes à suivre également. What's up? 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
0: Et dans un instant, Aude Razou qui sera là pour notre rendez-vous en Tiernac. Je ne sais pas si vous avez vu cette nouvelle plateforme vidéo qui cartonne, sauf qu'elle semble pas réelle. Ça mérite.

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8: 8h15, vous êtes à l'heure pour ce rendez-vous anti-arnaque qu'on aime vous proposer dans ce rendez-vous ici matin. C'est pas vrai. Avec Aude Razeau, on s'intéresse donc ce jeudi, Aude, à cette plateforme vidéo qui n'existe pas.
9: Oui, son nom va peut-être vous dire quelque chose puisqu'il pollue sérieusement nos boîtes mail depuis quelques semaines. J'ai nommé Cellcast Vidéo. À la suite de votre période d'essai d'un an, nous sommes ravis de vous confirmer votre inscription, confirmation d'abonnement, c'est ce qui est écrit. Sauf que vous êtes abonné à rien du tout. Et pour cause, Cellcast Vidéo, ça n'existe pas. Enfin si, c'est le nom d'une entreprise australienne, une vraie, mais elle n'a rien à voir avec une plateforme de streaming. Ce mail est un piège, et c'est un piège, attention, très bien ficelé.
8: Attendez, pourquoi très bien ficelé? Qu'est-ce qu'on lit dans ce mail qu'on reçoit alors?
9: Alors, tenez-vous bien, parce que le message affiche votre nom, votre adresse postale et même votre IBAN. Oui, oui, votre IBAN, le vrai, le bon. Et donc, ce mail, à première vue, il est tout à fait crédible. Vous vous dites, mince, c'est vraiment moi, j'ai vraiment souscrit à cet abonnement streaming. Comment faire pour annuler tout ça? Vous cliquez, le piège se referme, l'escroc va vous demander votre numéro de carte bleue, parce que, soi-disant, il aurait besoin de votre numéro de carte bleue pour annuler l'abonnement. En fait, c'est exactement la même arnaque que les faux mails d'abonnement Netflix, Disney+, et surtout, les faux mails Prime Video. Ils tournent énormément cette rentrée, faites attention. Grand merci d'ailleurs aux auditeurs qui m'alertent là-dessus, ça m'est toujours très utile. Petite astuce que je vous donne, quand un mail ou un texto d'ailleurs vous étonne ou vous inquiète, copier-coller dans Google le texte du message. Vous allez vite tomber sur des gens qui ont reçu le même que vous et vous allez vite savoir si c'est une arnaque.
8: C'est fou quand même cette histoire, le vrai IBAN, vous vous rendez compte?
10: Ouais, ça fait peur quand même.
8: C'est bien d'avoir Aude Razeau avec nous tous les matins pour ce rendez-vous, c'est pas vrai.
10: Parce que les arnaques, elles sont sophistiquées maintenant.
8: De plus en plus. Ouais. Et justement, Aude, elle fait partie de l'équipe d'Enora Malagré. Vous savez que Enora rejoint l'équipe d'ici Vaucluse. Vous l'entendez tous les matins, tous les midis, pardon, à l'heure de la pause déjeuner. Avec Aude Razeau, donc pour ce qui est de ce rendez-vous anti-arnaque, on a le docteur Kirzek qui est là pour nous aider à en pleine forme en cette période de rentrée. On a vraiment besoin de ses conseils. Et puis également le veto Pierre Fabin. Donc voilà, à ne pas manquer l'émission avec Aude Razeau. Et puis votre préférée dans l'équipe, enfin votre préférée, vous l'adorez?
10: Que je suis très très régulièrement, Elsa Wolinski.
8: Et ben voilà, écoutez, ce sera à partir de midi. Le centenaire d'une droguerie à visiter en Vaucluse. On vous en dit plus juste après les Fernandes Blondes. What's up?

0: Blondes.
1: Ouais, les années 90, 93 hein, pour être très précis. Je vous avais confirmé Eddie Mitchell. Il arrive et dit tu peux préparer le café noir. Là, on sera carrément en 79.
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1: Équipé d'un café, il l'est tous les matins quand il passe une tête dans le studio ici matin. C'est Philippe Garcia. Bonjour Philippe.
4: Et bonjour Hugo, bonjour à tous. Content de vous retrouver comme chaque matin.
1: Bah pareil. Ce matin, un commerce rare qui persiste plus de 100 ans après sa création et qui nous rend vraiment beaucoup de services.
4: C'est la droguerie, ce fameux commerce de produits d'hygiène et d'entretien où l'on a l'impression de tout trouver et plus encore.
1: Et ouais, des choses improbables auxquelles on n'aurait finalement jamais pensé.
4: Deux bourguignons ont repris il y a moins d'un an la droguerie de Montmoiron. Ils l'ont baptisé les trouvailles de Nat et Tony. Dès la vitrine, on est dans le sujet. On sait qu'ici, on va tout trouver. Nathalie est une ex-assistante de direction. Tony s'occupait de 27 magasins en gérance entretien avant de s'installer tous les deux dans le Vaucluse et désormais nous rendre service. C'est une droguerie traditionnelle.
5: À l'ancienne.
4: Voilà, on l'a dit en même temps. Comme il en existe peu aujourd'hui.
5: Bah peu, parce que les habitudes des consommateurs ont changé. Là. J'ai entre 3500 et 4000 références.
4: Ah oui, quand même, oui.
6: Un déboucheur qui est très très efficace, que ce soit pour les douches, les lavabos, ou tout ce qui s'ensuit, ou même les toilettes, hein, c'est ces deux-là. Très efficace dans le temps et rapidement, je dirais. Qui coûtent pas plus cher que grande surface, mais qui sont beaucoup plus efficaces.
4: Bah, c'est bien d'avoir un pro là, qui en plus qui nous conseille ici. Et vous, Nathalie, alors qu'est-ce que vous pouvez me proposer encore
5: le pour dégraissant la maison pour les tout ce qui est cuisine, friteuse,
4: ah oui
5: hot. Oui, vous récupérez.
4: Ah oui.
5: Donc avec le nôtre, qui est un produit professionnel, deux coups de vaporisateur, vous récupérez une hotte comme neuve.
4: Vous, Tony, qu'est-ce qui vous a plu
6: Tout ce qui est entretien et tout ce qui s'ensuit. Donc là, on a un peu de tout. Je bricole toujours. Moi, je suis un hyperactif, donc je suis toujours en train de bricoler, en train de faire quelque chose. La relation clientèle aussi, parce que bon, il y a des clients qui sont qui viennent, qui demandent conseils, qui ne savent pas faire ou quoi que ce soit. Donc c'est quand même important, quoi.
5: Oui, c'est souvent souligné dans les avis Google qu'on reçoit.
4: Et là, Nathalie, là, j'ai tout ce que j'aime bien, c'est-à-dire.
5: Tout ce qui n'est pas forcément en grande surface.
4: Ouais,
5: les fouets de nos grands-mères, par exemple, ce n'est plus le fouet qu'on tourne comme des fous et on a mal au bras. C'est juste, on le place au centre du saladier et on appuie dessus. Ça fait exactement le même effet.
4: C'est vieux, ça.
5: On a plein de petites bricoles comme ça qu'on ne trouve pas forcément.
4: Qu'est-ce qu'ils vous disent les gens quand ils viennent ici
5: Alors, on a des allures de musée aujourd'hui.
4: Ah oui.
5: Je dirais bien ça comme
4: c'est
5: ça.
4: C'est agréable.
5: Ils redécouvrent en fait le magasin de leur enfance. Mais il y a tout ce que je peux aussi avoir sur commande spéciale. On a des tarifs qui ne sont pas forcément excessifs. Ce qui ressort souvent, mais c'est le conseil. Je vois dans tout ce qu'on nous dit et dans ce qu'on m'écrit sur les réseaux et sur Google, sur la page. Et puis le fait qu'on trouve l'introuvable.
4: Toujours en quête de nouveautés, Nathalie et Tony adorent rendre service et plus encore. Photocopie, double des clés, artisanat local, produits locaux, ils sont au top pour tous. Dans la boutique, Tony a son coin de produits dédiés au bricolage. D'ailleurs, il assure des prestations multiservices à domicile, jardinage, entretien extérieur, petit bricolage et travaux.
1: 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Et on vous laisse le numéro de téléphone de l'équipe sympathique au 04 90 14 04 04. Le numéro de téléphone à composer pour vous faire du bien. On a besoin de cette bulle de sérénité. Faut que je parle. On vous offre un panier garni à récupérer à Montbrun-les-Bains dimanche à l'occasion de la journée bien-être. 50 euros de valeur pour ce panier dans lequel vous avez évidemment trouvé les entrées pour les thermes de Montbrun-les-Bains puis les produits de la région autour du bien-être. C'est une belle journée qui nous attend dimanche, Anne.
7: Plus de 100 exposants vous donnent rendez-vous dans le parc thermal de Lanari autour d'un grand marché de produits naturels, bio, écolo aussi évidemment. Au programme, espace détente avec massage et thérapie, animation pour des petits comme l'atelier de fabrication de poupées magiques par exemple, un manège en bois à propulsion humaine et puis un espace de restauration qui mêle cuisine bio, locale, saveur du monde aussi.
1: Vous m'avez fait du bien.
7: On dirait que vous êtes en apnée.
1: Non, je respire, je me détends.
7: On dirait que vous faites de la... Plongée sous-marine.
1: Dark Vador, c'est un peu ça, c'est Star Wars. On va vous offrir ce panier garni à récupérer dimanche. La question que je vous pose, c'est une belle journée, hein, cette journée bien-être, qui célèbre son combientième d'anniversaire. Je vous ai donné un gros indice tout à l'heure, puisque je vous ai donné la réponse. Bon, je donne un autre indice. Un âge chanté par Pierre Bachelet. Nan, nan, nan, nan, nan, nan, nan, nan, nan, nan. Vous l'avez?
7: Bon. Oui.
1: 04 90 14 04 04. Et à vous les joies de cette journée sereine. Oh, faites-le. On est bien avec ici Vaucluse.

0: Wow, Marvin Gaye sera avec nous pour Sexual Healing. Ce sera après vos infos de 8h30. La météo, vous le verrez, très ensoleillé en Vaucluse.
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0: On est à Carpentras. On dit bonjour à Jeanne ce matin.
6: Bonjour Jeanne.
0: Bonjour Jeanne.
7: Bonjour Hugo, comment allez-vous?
0: Eh ben moi ça va super bien et vous serez encore plus détendu que moi quand vous irez à Montbrun-les-Bains dimanche. Hein. Ah oui.
7: Ah ouais, ça va être génial, ah bah il va faire super beau.
0: Ben oui. En plus, vous aviez prévu d'y aller?
7: Oui.
0: C'était déjà prévu dans votre agenda. Et en plus, sur place, vous allez récupérer 50 euros de panier garni, et notamment donc les fameuses entrées pour les thermes de Montbrun-les-Bains. Waouh, Jeanne, vous serez trop bien avec votre mari à faire des bulles.
7: Voilà, je suis vraiment gâtée. On est vraiment gâtée, on remercie beaucoup ici Vaucluse.
0: Combientième d'édition pour cette journée bien-être de Montbrun-les-Bains?
7: 20e édition.
0: Et oui.
8: En ce temps-là, j'avais 20 ans. Et toi, t'en avais presque autant.
0: C'était chanté par Pierre Bachelet. Bon, j'évoquais aussi un âge chanté par Serge Reggiani. On aurait pu mettre ceci.
9: Votre fille a 20 ans.
0: C'est aussi pour le plaisir d'écouter ces deux chanteurs qu'on adore. Jeanne, elle commence bien, dites donc, cette journée. Hein.
7: Ah ouais, super.
0: Et
7: super.
0: Vous êtes coiffeuse, le nom du salon, si je veux me faire une petite mise en plis, je viens où?
7: Les Tifs.
0: Ah ben voilà. Et c'est à Carpentras?
7: Non, c'est à Mondragon.
0: Et ben voilà, ben on viendra. On arrive tout à l'heure avec Anne pour ce petit rafraîchissement. Gros bisous.
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0: L'actualité dans le Vaucluse avec un début de noyade hier après-midi sur le plan d'eau d'Aptane.
6: Un homme de 35 ans a dû être sorti de l'eau et réanimé d'abord par des témoins puis par les pompiers. Il a été transporté par hélicoptère sur un hôpital de Marseille. Une équipe de démineurs envoyée à Beaucaire hier. Ils ont neutralisé un obus de la Seconde Guerre mondiale remonté du canal par un pêcheur allemand. Les étudiants face à une nouvelle augmentation de leurs frais de rentrée. Le coût à l'université a bondi de 25% depuis le Covid selon la FAGE. Une association étudiante. Premier poste d'économie, les repas. Et puis des kits scolaires gratuits remis hier aux familles modestes d'Avignon. Initiative de l'association Ici Passe. On y revient après le tour de l'actu en France et dans le monde avec vous, Valentine Letès. C'est le 90 secondes.
10: Jusqu'à 38 degrés aujourd'hui dans le sud de la France. Météo France anticipe déjà de probables records de température pour le mois de septembre avec ce nouveau coup de chaud. Et nous n'en avons pas fini avec les inondations, les sécheresses et les canicules. Le phénomène El Niño, amplificateur de cette météo extrême, va encore s'intensifier. C'est l'alerte ce matin de l'Organisation météorologique mondiale. Il atteindra son plus haut niveau d'intensité d'ici la fin de l'année. Le risque d'incendie, lui, persiste. Il est encore élevé aujourd'hui dans 6 départements du Sud. Dans ce contexte, pourquoi ne pas sanctionner plus sévèrement ceux qui jettent leurs mégots de cigarettes par terre?
11: Je ne veux pas salir ma voiture. Après, c'est un risque mesuré. Je ne vais pas jeter dans la nature. C'est vraiment dans le goudron.
10: Dans une proposition de loi, un sénateur souhaite punir ce geste d'un an de prison et 15 000 euros d'amende. Sur un terrain de caravane, 4 corps d'une même famille découverts hier soir en Haute-Saône sur la commune de Gy. 2 enfants font partie des victimes selon nos informations. 2 garçons âgés de 6 et 9 ans. Des loyers trop chers et carrément illégaux. Les propriétaires respectent de moins en moins l'encadrement des loyers selon la Fondation pour le logement. Près de 4 annonces sur 10 désormais dépassent les plafonds autorisés dans les communes où le dispositif est en place. 4 Français sur les courts de l'US Open de tennis à New York. Dans l'espoir de disputer un 3e tour, Lucas Van Aché, Adrian Manarino, Gaël Monfils et Quentin Alice opposés au numéro 2 mondial, l'Allemand Alexander Zverev.
6: Et Arthur Géa, l'info d'ici, c'est ce bon coup de pouce donné aux familles d'Avignon en cette période de rentrée. L'association Ici Passe, qui tient une épicerie solidaire à Montfavet, a distribué hier des kits de fourniture gratuits à nos carons.
12: Oui, au total, 250 enfants ont pu bénéficier de ce kit.
13: Avec, bon là pour le coup, un sac qui est plutôt sympa. Hein.
12: Philippe Penaud est l'un des responsables de l'association Ici Passe.
13: Et à l'intérieur, on va retrouver des intercalaires, un cahier et également une trousse et des stylos. pour agrémenter tout ça.
12: Ces stylos et cahiers vont par exemple servir à Walid et Maïssa qui viennent de rentrer en 6e à Avignon.
5: Je deviens grand, c'est bien. Et je suis content d'être ici aujourd'hui parce qu'il y en a qui ils ont pas l'argent pour payer les fournitures.
14: Mais c'est gentil déjà de leur part de penser à ça. Puis là, c'est le début de l'année, donc c'est pratique. Comme ça, moi, pour les années prochaines, on pourra déjà avoir notre matériel nécessaire.
12: Et ce coup de pouce est aussi bienvenu pour Leïla, maman de 2 enfants.
15: Il y a tout qui est devenu cher, et du coup, ça fait une aide de plus.
16: Du coup, est-ce que ça permet peut-être d'économiser pour d'autres choses?
15: Ben oui, en fait, d'économiser, en fait, acheter d'autres choses ou faire une autre activité de plus.
12: Et c'est précisément pour cela que ces fournitures scolaires sont distribuées. Explique Jennifer, gérante de l'association Ici Passe.
17: C'est important parce que on se rend compte au quotidien que les gens ils galèrent et que c'est difficile même d'acheter un stylo ou un cahier pour certaines personnes. Donc nous déjà le fait d'offrir ce kit rentrée scolaire c'est une fierté pour l'association. Ça permet aussi aux parents de se faire plaisir sur autre chose.
12: En plus du kit scolaire, l'association Ici Passe distribue aussi gratuitement un kit petit déjeuner avec des céréales, des fruits et du lait pour une semaine.
6: Et notez que le député LFI de Vaucluse, Raphaël Arnaud, organise une collecte de fournitures ce soir au sein de sa permanence parlementaire à Avignon. Les dons seront ensuite distribués aux familles suivies par le Secours Populaire. Vous pouvez, si vous le souhaitez, déposer des cahiers, des stylos, des outils de géométrie aussi dans le local situé Avenue Saint-Ruf, 68 Avenue Saint-Ruf. Et c'est ouvert de 17 à 19 heures. La météo, Hugo.
0: C'est du soleil, c'est la météo de septembre qui ressemble à une météo de cœur d'été. Vraiment, encore ambiance fin juillet, début août, des températures qui en pleine devraient avoisiner les 35 degrés sur le Vaucluse. C'est pas fini pour la montée des températures, on se rappelle que samedi il fera jusqu'à
6: 39 degrés à Avignon.
0: Ouais, c'est ce que nous prédit Météo France. Je crois que c'était plutôt le secteur de Carpentras, on n'aura qu'un petit 38 sur Avignon samedi.
6: Oh, ça va.
0: Oui, effectivement, comme vous dites. Par contre, on a du soleil pour ce jeudi. Si vous avez effectivement pris vos vacances en décalé, vous allez pouvoir profiter d'une belle journée ensoleillée. Peut-être quelques nuages ce matin, mais sous l'effet du Mistral, ils vont vite dégager. Mistral qui souffle à 60 km/h. Et on se rappelle que le département est placé en vigilance orange pour le risque d'incendie de forêt. Pour la météo des forêts, donc c'est orange sur le Vaucluse, ainsi que pour le département du Gard et pour le département des Bouches-du-Rhône. L'accès au massif forestier, comment ça se passe aujourd'hui d'ailleurs, Anne?
6: C'est rouge, hein, dans le massif de la vallée du Rhône, donc accès interdit toute la journée. Donc c'est les massifs qui vont d'Orange jusqu'à Morières en passant par Vedette.
0: Donc si vous avez prévu de vous balader plutôt en matinée avant qu'il fasse trop chaud, ce sera ailleurs, vous le notez. Effectivement, température de 23 degrés déjà chez Myriam qui nous appelait depuis les Angles, beau soleil et Mistral. C'est que j'ai entendu encore une cigale qui fait de la résistance. Qui dans l'équipe d'ici, Vaucluse, d'ici matin encore?
6: Ça fait longtemps que j'en ai pas entendu.
0: Je peux vous garantir que l'après-midi, des fois, vous allez vous promener dans les vignes et vous entendez encore une ou deux cigales. Christian, notre réalisateur.
18: Non, ça fait longtemps que j'en ai plus entendu.
0: Non, mais j'ai pas eu une hallucination auditive.
6: C'est-à-dire que, peut-être.
0: Mais non. Bon, dites-moi ça à vous. Ils les avaient entendus comme moi l'après-midi.
6: On posera la question à Ombline, notre spécialiste nature.
0: Vraiment nature. Et puis, vous pouvez me le dire. Vous pouvez nous laisser un petit message WhatsApp avec l'appli. Vous l'avez forcément pour parler à vos amis, vos proches. Vous pouvez parler à la radio 04 90 14 04 04.
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0: À composer également pour l'info trafic, s'il se passe des choses sur les routes du Vaucluse. Bon, c'est un jeudi qui reste chargé aux entrées des grandes villes, notamment sur Avignon, mais rien d'anormal. Une girafe qui aurait traversé le Vaucluse, qu'est-ce que c'est encore que cette histoire que va nous raconter Maxime Perron après Marvin Gaye?

0: 80, Marvin Gaye. Son Sexual Healing, morceau enregistré en Belgique. Heureusement, j'aurais plutôt imaginé un studio aux États-Unis. Non, il était parti en Belgique. Voilà pour l'info en plus. Bonjour Maxime.
1: Oh, bonjour Hugo.
0: Vous présentez deux minutes pour nous raconter une belle histoire insolite, oui, sur le Vaucluse.
1: On va sur la route d'abord, je crois.
0: Hein. Ouais, avec Christian, on va le saluer d'ailleurs. Il était avec nous, Christian. Bonjour Christian.
2: Oui, bonjour, Christian. Bonjour Hugo, bonjour Maxime. Simplement pour vous signaler, parce que oui, je suis souvent fidèle auditeur, il y a un bouchon, un super bouchon entre Sarian, quand vous partez sur Orange, parce qu'il y a des, oui, travaux sur le petit pont où il y a l'Ourez.
1: Ah, c'est ça.
2: Il y a un pont de 1 km là.
0: Ok, ah oui, parce que je l'avais annoncé tout à l'heure, je disais 10 minutes de temps de traversée, mais j'y étais pas revenu à quelques minutes.
2: Waouh.
0: Ok. Vous savez combien de temps va durer le chantier, puisqu'on vous a avec nous, là, Christian?
2: Oui, oui, il y a le panneau, c'est parce que je passe tous les jours devant, du 10 août, au 10 octobre.
0: Ah oui, ah oui, ah oui, ça va être long. Eh ben, bon courage, hein, parce qu'avec cette semaine de rentrée, il y a plus de monde sur les routes du Vaucluse. Il y a intérêt à avoir une bonne radio dans une bonne fréquence calée sur l'autoradio, la fréquence ici Vaucluse. Et dans l'autre sens, ça ne fonctionne pas, par contre. Dans l'autre sens, il n'y a pas de souci.
2: À part le soir, quand vous rentrez, un petit peu, mais beaucoup moins, mais là, parce que beaucoup de gens vont
1: s'appeler. C'est vers Baobab et tout ça, là, c'est ça?
0: Vers Baobab.
1: Vers la jardinerie Baobab.
2: Oui, c'est ça. Ah, alors, c'est que, ça. Oui, c'est, vous passez Baobab et vous continuez direction Orange, et il y a le pont qui traverse le Louvet. Et actuellement, il y a des travaux, donc il y a un super bouchon. Ça fait un moment que j'y suis, quoi.
0: Bon courage. À prévoir si on part de Carpentras, sait-on jamais si on va bosser sur Orange pour pas être en retard au boulot et se faire engueuler par le patron en début d'année. Hein. Ok.
2: Ouais.
0: Merci. Merci Christian, bonne route. Profitez bien de la route au soleil sur le Vaucluse. C'est quand même moins désagréable pour les bouchons. Il y a les bouchons.
1: Surtout qu'il y en a qu'une, hein, de cette route. Sinon, c'est l'autoroute.
0: On ne peut pas contourner tout ça.
1: Non, pas contourner.
0: C'est vraiment la galère. Ok, merci. On voit que vous avez beaucoup promené, vous, sur les routes du Vaucluse. Baladé. Jadis, Maxime.
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0: Et tous les matins, alors, pour nous raconter une histoire vauclusienne, on sort du bouchon pour cette histoire assez incroyable qui remonte il y a près de 200 ans. Une girafe aurait traversé le département de Vaucluse.
1: Peut-être même la route de Christian à l'instant.
0: Allez,
1: on ne sait pas, parce qu'elle est à la Courthézon. Oui, imaginez, vous êtes à Courthézon, on est en 1827, et bien là, vous voyez passer devant vous une girafe. C'est pas une légende. Écoutez bien, la première girafe vivante arrivée en France a traversé le Vaucluse à pied. Tadam. On est en mai 1827. Alors, pour vous remettre un petit peu le contexte de l'époque, à l'époque, il n'y a pas de zoo, pas de documents animalier, évidemment pas d'internet, donc les Vauclusiens comme les Français n'ont jamais vu de girafe de leur vie. Et là, sur les routes du Vaucluse, arrive un animal avec un cou immense, escorté par des gendarmes, des soigneurs égyptiens et même des vaches. La scène est assez dingue. Cette girafe s'appelle Zarafa. Elle a été offerte au roi de France, Charles X, par Mehemet Ali, le vice-roi d'Égypte. Un cadeau diplomatique assez spectaculaire. Donc il arrive à Marseille, ce cadeau, enfin plutôt Zarafa, en 1826. Comme il fait froid, on lui dit, attends, tu vas passer tranquille l'hiver à Marseille. Et ensuite, tu prendras la route. Donc c'est ce qui s'est passé au printemps 1827. Pas de TGV évidemment pour l'amener à Paris, ça n'existe pas. Et donc pour faire le voyage, 880 km entre Marseille et Paris. Elle quitte Marseille le 20 mai 1827 sous la responsabilité du naturaliste Étienne Geoffroy Saint-Hilaire.
0: Partie des Bouches-du-Rhône, et puis donc quelques jours plus tard, elle arrive ici en Vaucluse.
1: On a les traces, hein, puisqu'on a aux archives départementales de Vaucluse un registre où on voit un courrier du préfet de l'époque qui écrit au sous-préfet d'Orange, au maire de Courthézon, au capitaine de gendarmerie, les gars, il y a une girafe qui va arriver, préparez-vous. Il faut organiser le passage. Sa route vers la ménagerie royale à Paris. Voilà pourquoi elle monte comme ça. En fait, elle va rejoindre Paris. Elle va passer par Courthézon, Avignon aussi. Imaginez les habitants au bord de la route. La girafe voyage avec ses soigneurs, je l'ai dit, mais aussi des vaches qui l'accompagnent pour lui fournir du lait pendant le voyage. Et elle a une sorte de costume pour la protéger du froid. Je vous ai mis les photos, des gravures sur ici.fr.
0: Elle est finalement arrivée jusqu'à Paris sans problème.
1: 40 jours de voyage. Le 30 juin, elle arrive à Paris. Là, c'est la folie. C'est la girafomania, voilà ce que disent la presse. Première girafe vivante que les Français peuvent découvrir. Le Muséum National d'Histoire Naturelle raconte que 600 000 personnes viennent la voir au Jardin des Plantes, dans la ménagerie royale. Et puis, on retrouve girafa un peu partout, dans les vaisselles de l'époque.
0: Zarafa.
1: Notamment sur la vaisselle, des vêtements, des éventails, des papiers peints, des bijoux. On la peint partout, cette Zarafa. Elle va vivre jusqu'en 1845 au Jardin des Plantes. Et près de deux siècles plus tard, vous savez quoi ? On peut la voir en vrai grâce au Muséum d'Histoire naturelle de La Rochelle, puisqu'elle est empaillée aujourd'hui.
0: Eh ben magnifique, et tout ça donc à découvrir avec la gravure
1: sur la tête ici. C'est sûr.
0: Exactement, belle histoire vauclusienne, insolite pour le coup. Vous nous trouvez du boulot dans 30 secondes ?
1: Oui, tout est prêt, à tout de suite.
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0: 8h45 et tous les matins ici matin, vous êtes dans votre recherche d'emploi. On est ce jeudi à Avignon-Maxime. La société Artemis recrute 10 auxiliaires de vie en CDI pour décrocher le poste. Même pas besoin d'avoir un CV, de le sortir.
1: Et oui, parce que l'avantage, c'est que ça s'appelle un recrutement immersif. Ça veut dire quoi? Des défis, des exercices, des situations réelles, oui, pour permettre à l'employeur de, oui, découvrir vos qualités, oui, vos personnalités. Vous n'êtes pas derrière un bureau, là. Vous êtes en situation. C'est beaucoup plus simple. Parfois, on est un petit peu timide. Là, au moins, c'est du direct. Place à un entretien de motivation sans CV. 13h45 chez Artemis.
0: Aujourd'hui,
1: de la Croix-Rouge à Avignon, ouais, tout à fait.
0: Ok, il faut quoi quand même?
1: Le permis, quand, ouais, même, le permis, et puis bah, il faut s'inscrire à l'avance dès maintenant.
0: Et ben, on vous laisse les infos pratiques, la référence France Travail au 04 90 14 04 04. On va chanter dans quelques minutes.
1: On va chanter, on va deviner des chansons.
0: Ok, pour une idée sortie qui va nous emmener effectivement en Vaucluse. Moi, je vous emmènerai faire un petit tour du côté de Kéran aussi, justement pour remplir votre agenda, mais dans l'immédiat. Aussi, Auria, c'est Soirée Mondaine.

0: C'était Auréa. Tiens, si on a envie d'applaudir Auréa ce soir, genre en concert, il faudra aller où?
1: À La Ciotat.
0: Bah ouais, ici live La Ciotat. C'est ce classe. Soir hein, qu'elle va chanter Auréa. On vous a offert vos invitations, mieux que ça, la soirée, le concert. Et puis la nuit d'hôtel avec Auréa, mais pas que, Soprano qui s'est rajouté. Gros invité.
1: Je suis en feu.
0: Et puis Boulevard Désert, si vous y allez de la part d'ici Vaucluse, faites des photos, partagez ça sur notre Facebook. On compte sur vous.
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0: On vous emmènera aussi dans un instant, tiens, à Arles. Vous savez qu'il va y avoir bientôt la Feria du Riz. On va vous offrir la corrida goyesque du samedi 12 septembre. Ce sera à 17h. Ce sera après avoir rempli votre agenda.
1: Oui.
0: Avec Maxime Perron. Maxime, ce week-end, c'est vraiment la rentrée.
1: Bah ouais. Ça
0: même
1: y est.
0: Pour nos loisirs, les forums des assos qui fleurissent un peu partout en Vaucluse.
1: Oui, alors je ne vais pas tous les citer, mais il y a des forums partout, notamment samedi, Sorgues, Caronlis-sur-Sorgues ou encore Pernes. Dimanche à Avignon. On a plein d'associations qui vous ouvrent les portes. L'occasion, peut-être par curiosité, d'aller faire un petit tour. Vous verrez bien, pas de pression. On fait ça. Donc c'est samedi et dimanche. Samedi, justement, à Pernes-les-Fontaines, vous avez une course camarguaise aux arènes Paul-Jean. On rappelle, dans une course camarguaise, bon, on tue pas le taureau, hein, c'est le défi pour les raseteurs, c'est d'aller décrocher comme ça les attributs fixés sur les cornes. Ça coûte 10 euros. C'est plutôt sympa, c'est familial.
0: Et pour ceux qui préfèrent courir après les titres de chansons plutôt qu'après le taureau.
1: Bah, direction Pertuis samedi soir. Allez. Le chat chouette des jeux organise un méga blind test à partir de 19h. On joue en équipe et à la clé, vous allez gagner des bons d'achat. C'est pas mal ça.
0: Ouais.
1: On voulait qu'on fasse vite fait un petit blind test. Des chansons, vous si vous jouez à la maison. Des chansons que vous connaissez mais que vous n'avez jamais entendues. Attention, c'est parti.
0: Bah ça c'est Régine.
1: Oui.
0: C'est La Rousseau qui a repris ça.
1: Exactement. Vous la connaissez cette version?
0: Celle d'origine, ouais, je préfère celle de La Rousseau.
1: Hein.
0: Bah non, mais c'est un peu disco là.
1: Mais elle est super cette version. Allez écoutez. Deuxième extrait, bravo Fuego.
0: Ah, c'est ça non.
1: C'est la première version de Take On Me. Écoutez ça.
0: Mais par qui?
1: Par Ara. Et le producteur a dit, mais c'est nul
0: tout
1: ça.
0: C'est pourri.
1: Vous m'enlevez ça s'appelait One Listen à l'époque.
0: Ah oui.
1: Et deux ans plus tard, Take On Me est sorti.
0: Ah oui, d'accord.
1: C'est pas mal comme pépite.
0: Ouais, okay.

0: encore.
1: Ah, Charles Aznavour.
0: Charles Aznavour, repris par Yuri Bonaventura, qui était en concert à Gand cet été.
1: Si, t'aimes bien.
0: Voilà, bon, c'est pas mal. Allez, donc, zéro pour Anne, mais je sens que vous avez participé, Anne, merci.
1: Voilà,
0: c'est cool.
2: Écoutez, je trouvais qu'effectivement, c'était des pépites, vraiment.
0: C'est pas mal, hein.
2: Ah ouais, carrément.
1: Bon, les copains, on va saluer le président de Keran Mecasport qui est avec nous ce matin en direct, Yannick Haim.
0: Bonjour Yannick.
1: Bonjour Yannick.
2: Bonjour Yannick.
3: Bonjour Yannick.
1: L'asso que vous présidez qui fait sa rentrée dimanche à travers une belle journée d'animation, on va notamment pouvoir chiner à Keran. Hein.
3: Alors oui, effectivement, ben dimanche, on fait notre traditionnel vide-grenier. Et en plus, une nouveauté cette année, c'est qu'on va faire à côté une brocante pièce auto-moto en même temps, donc pour chiner également des pièces de sport mécanique.
1: Hein. Ouais, on troque, on échange, on sort le carnet de chèque. Comment ça se passe ce troc
3: Ça, c'est chacun va pouvoir décider. Il peut y avoir du troc, il peut y avoir également aussi du chinage. Voilà, c'est bon enfant. Et puis c'est un peu le même style qu'un vide-grenier classique. Hein.
1: Voilà, en plus du vide-grenier, c'est quand même plutôt pas mal. Et surtout que ce sera l'occasion de rejoindre l'association ce début d'année. Elle propose quoi votre asso pour les adhérents au fil de l'année?
3: Alors nous, notre association Keran Mecasport, on organise du sport en fait, une course de caisse à savon qui a lieu le premier samedi de juillet avec des descentes en plus nocturnes, qui est la seule en Vaucluse.
1: Ouais.
3: Et puis tout le reste de l'année, on fait des sorties pour voir des courses moto, des courses automobiles, stock car et autres dans la région.
1: Eh ben, ce sera bien sympathique, d'autant que ce sera le forum des associations. Donc, on trouvera votre asso à vous, donc Keran Mecasport, mais pas que, toutes les associations qui nous donnent un rendez-vous. Et pour cette brocante, en tout cas, ce rendez-vous de Chine. Et puis, effectivement, la bourse moto, automoto. Il fera beau en plus à Keran dimanche. Donc, on passera une tête. Merci d'avoir été avec nous ce matin en direct, Yannick.
3: Parfait, merci beaucoup.
1: Merci. Oh, on change d'ambiance de Keran. On vous emmène jusqu'à Arles à présent. Cette musique,
0: c'est long, ça.
1: Carmen de Bizet, mais sur les interventions des Corridas.
0: Ça prend au trip, hein.
1: Ah ouais, ça prend au trip. Bon, si vous êtes aficionado, évidemment. On va vous offrir la Corrida Goyesque du samedi 12 septembre, 17h. Décor peint, costume d'époque. Les notes de Carmen et trois toreros au cartel, Rocarey, Juan Ortega ainsi que Marco Pérez. On vous offre cette corrida. Un petit coup de fil, 04 90 14 04 04 et let's go, direction Arles. Ce sera d'ailleurs l'occasion de vous confirmer une bonne nouvelle dans quelques minutes. Si vous avez envie d'aller passer une petite nuit du côté d'Arles, je crois qu'il y a une radio qui est sur le coup pour vous offrir ce séjour à Arles dès la semaine prochaine. Envie de voir cette corrida goyesque, eh bien vous vous rapprochez de Christelle, c'est elle qui décroche le téléphone ici, Vaucluse. Le meilleur thé pour prévenir le cancer, c'est lequel? Eh bien, le docteur Zek nous le dira juste après. Francis Cabrel et Sarbacane.

0: c'est donc à Sébastien Le Cavaillon qu'on va offrir les places pour la corrida goyesque dans le cadre de la Feria d'Arles. Voilà, pour le rendez-vous du samedi, c'est la belle corrida avec les décors, les costumes d'époque et les trois toreros que j'ai évoqué au cartel. Assorti d'une bonne nouvelle, tiens, si vous voulez même vous découvrir l'ambiance de ces corridas mais sans les mises à mort, eh bien on vous offrira aussi justement la course camarguaise avec ce beau séjour à gagner. Ce sera pour prendre la direction d'Arles dans le cadre de la Feria du Riz. On jouera dès lundi prochain, ce sera à partir de 6h50. Dans les médias, le Doc Hirzek qui nous rejoint, on petit déjeune et vous nous dites qu'une simple tasse de thé pourrait nous aider à réduire les risques de cancer.
1: Bonjour à tous, on le sait, une alimentation équilibrée, c'est un pilier de prévention du cancer. Mais une nouvelle étude qui conforte l'idée que le thé vert serait le meilleur allié aussi pour nous protéger. Alors, je vais être très clair, le thé vert n'est pas un médicament miracle contre le cancer, mais il a des propriétés intéressantes. Intégrer un mode de vie sain, une alimentation saine, ça peut contribuer à réduire certains risques. C'est un élément du puzzle, c'est pas la solution à elle seule, évidemment. Alors, tout ça, c'est une question de composition, en fait. Dans le thé vert, il y a beaucoup de polyphénols, ce sont des composés végétaux qui sont antioxydants, ça évite de vieillir et que vos cellules vieillissent. Ça contient des catéchines, hein, ces puissants antioxydants, et les chercheurs pensent que ces molécules peuvent agir sur plusieurs fronts. D'abord, ça va réduire le stress oxydatif, ça neutralise les fameux radicaux libres, vous savez, c'est tout ce qui endommage l'ADN, le patrimoine génétique de nos cellules. Ensuite, elles ont un effet anti-inflammatoire. Or, on sait que l'inflammation chronique favorise l'apparition des cellules cancéreuses, on en parle souvent. Et enfin, certaines études in vitro, en laboratoire, suggèrent qu'elles pourrait freiner la croissance des cellules tumorales et limiter l'apport sanguin aux tumeurs. Donc on voit bien qu'en laboratoire, ça a l'air prometteur. La réalité, c'est toujours un peu plus nuancé. Les données chez l'humain sont encore contradictoires. Il y a des études qui ont montré des associations entre consommation de thé vert et réduction du risque de certains cancers, notamment cancer du sein, colorectal et foie. Notamment une étude japonaise qui a suggéré qu'il fallait boire 7 tasses ou plus par jour pour réduire le risque de cancer du foie. Mais pour l'instant, ce ne sont que des observations.
0: Des conseils pour bien consommer le thé vert ?
1: Considérez plutôt le thé vert comme un élément potentiellement bénéfique d'une alimentation équilibrée. On en boit, mais sans se faire d'illusions. Alors, on en boit 1 à 2 tasses par jour, c'est une bonne habitude. Attention, on peut aller un peu plus, hein, 7-8 tasses, ça reste acceptable pour un adulte en bonne santé. Mais c'est pas une boisson magique et il y a des risques. Et si vous n'avez pas le mode de vie qui va bien, l'alimentation qui va bien, et si vous en consommez trop, il y a de vrais risques, notamment pour le foie ou des risques d'anémie. Donc, il faut pas boire 1 litre de thé vert, pas question. Pour profiter de ses bienfaits sans danger, il faut se limiter. Allez, je vous donne 3 tasses par jour, ça paraît pas mal. Et d'ici là, portez-vous bien.
0: Eh ben oui, merci Doc, c'est fini ici matin, mais ça recommence demain. Mathieu Doucet aux commandes de l'émission à partir de 6h. Okay. Maxime.
2: Oui, Hugo.
0: Ici.
3: C'est vous.
0: C'est vous.
3: À partir de 9h jusqu'à 10h. Et on va parler de la retraite. La retraite, vous l'attendez avec impatience,
0: oui,
3: ou elle vous fait un petit peu peur? Bah, attendez, nouveau rythme, nouveau projet, nouveau budget aussi. On n'en parle pas assez, mais on a un petit peu moins quand même, chaque mois quand on est à la retraite.
0: Puis l'année prochaine, présidentielle. Peut-être que l'âge va
3: ça
0: encore
3: va peut-être
0: reculer.
3: Bouger. Vous avez raison. Parfois, en tout cas, le passage à la retraite ressemble à un vrai parcours du combattant. Donc, vous savez quoi? Je sais qu'ici, c'est vous, c'est du témoignage, mais exceptionnellement, là aussi, aujourd'hui, vous pouvez poser vos questions. C'est le retour d'Odile et de Caroline pour répondre à vos questions sur votre régime de retraite. C'est pas beau ça? Ici c'est vous, de 9h à 10h, profitez-en. On aura aussi le billet de Marie Vernet à 9h30. On va parler d'amour et de tendresse.
0: Mais rien à voir avec la retraite là.
3: Bah si, sur bien sûr, on y avait la retraite.
0: D'accord, ok.
3: Et puis bien sûr, on vous a posé la question: est-ce que vous aimez la retraite? Est-ce que vous attendez avec impatience la retraite? Suzanne Magne aussi sera avec nous pour son micro-trottoir. Bon week-end Hugo, et puis on se dit à lundi. Ouais. Et c'est demain Mathieu donc qui vous réveille dès 6h.
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3: Et nous sommes le jeudi 3 septembre. Vous écoutez Ici Vaucluse, bienvenue, il est 9h. 9h, on s'informe avec vous, Anne Domès. Bonjour Anne.
2: Bonjour Maxime.
3: 3109 €, c'est le coût moyen de la rentrée universitaire dans l'Académie d'Aix-Marseille.
2: Un chiffre en forte hausse depuis la sortie du Covid. Les frais de rentrée à l'université ont bondi de 25% entre les frais d'inscription, d'achat de matériel, de caution pour le logement. Et malheureusement, l'alimentation reste la variable d'ajustement du budget des étudiants. Les associations estiment qu'aujourd'hui, 20% d'entre eux ne mangent pas à leur faim. Pour les étudiants d'Avignon, c'est aussi un sujet, Marion Bernard.
6: Par exemple, Méline, 24 ans, qui reprend dans 3 semaines le chemin d'Agroparc pour un master en agroalimentaire. Et cette année, elle quitte enfin le giron familial pour s'installer avec son copain. Avant ça, il a fallu discuter de budget, notamment celui des courses à faire chaque mois.
7: Comme le repas en euros est passé pour tous, on va manger tous les midis au resto U. On s'est dit qu'on allait ouvrir un compte commun et que tous les mois, on allait compter combien de courses on va mettre par mois, qu'on va faire directement. Et comme ça, on aura notre reste à vivre, en gros, déjà sur notre compte, quoi.
6: Et si la jeune femme a enfin pu partir de chez ses parents, c'est grâce à un travail qu'elle a pris à côté, un poste de caissière de supermarché où elle voit la hausse du coût de la vie pour tout le monde, notamment pour les étudiants.
7: On les reconnaît facilement. Il n'y a que des emballages blancs pour dire que c'est la marque premier prix. Des pâtes, du riz, et des fois, il y a des légumes. Au début de mois, on se fait un peu plaisir. Il y a plein de biscuits, plein de trucs comme ça, un peu sympas. Mais en fin de mois, ça reste très... Faut se nourrir, quoi.
6: D'après la Fédération des associations étudiantes, le repas à 1 euro pour eux a néanmoins permis de redonner du souffle à leur portefeuille quand les frais de rentrée, inscription au matériel, ont eux bondi de 4,41% dans notre académie.
2: Et selon l'association étudiante, la FAGE, un étudiant sur deux est obligé de travailler en dehors des cours pour s'en sortir et ils ont de fait un moins de temps pour réviser. Il n'y a pas que la rentrée universitaire qui coûte cher. Toutes les rentrées, que ce soit en primaire, au collège ou au lycée, demandent des efforts aux familles. Pour donner un coup de pouce aux plus modestes, une collecte de fournitures scolaires est organisée aujourd'hui à la permanence parlementaire du député insoumis Raphaël Arnaud, avenue Saint-Ruf à Avignon. Vous pouvez déposer vos dons, ils seront redistribués aux familles bénéficiaires du Secours Populaire. Initiative importante pour Lounès Djoumer, attaché parlementaire de Raphaël Arnaud.
8: C'est important parce qu'il n'y a pas de petite aide pour certaines familles malheureusement, surtout sur Avignon, on reste une des communes les plus pauvres du département.
9: Donc là, vous venez d'aller récupérer des dons, c'est ça ?
8: Ouais, c'est ça, c'est une association avec qui on travaille, qui a, elle fait passer le mot au niveau de ses adhérents, qui ont ramené les dons à l'association, là je suis allé les récupérer. Là c'est les petits cahiers, là il y a des trousses super mignonnes, voilà, là il y a une trousse rose bonbon, à froufrou un peu, là toute douce. C'est plutôt marrant, je trouve que c'est joli, en plus voilà. Pas parce que c'est pour des gens qui sont dans le besoin aujourd'hui qu'on peut pas aussi avoir des belles choses. Tout le monde a droit à avoir des belles choses et il faut que dès le départ on soit tous égaux. Donc voilà, là on essaye de rééquilibrer la balance vu que sur Avignon il y aura pas de crise scolaire cette année.
2: Et si vous voulez déposer des dons, vous pouvez le faire de 17 à 19 heures à la permanence parlementaire de Raphaël Arnaud, 68 avenue Saint-Ruf dans l'extramuros d'Avignon.
3: Un début de noyade hier après-midi sur le plan d'eau d'Apte.
2: Un homme de 35 ans a été sorti de l'eau. Les témoins ont commencé un massage cardiaque, repris ensuite par les pompiers dès leur arrivée sur place. La victime a été transportée par hélicoptère sur un hôpital de Marseille. Le nombre de noyades est en forte augmentation pour cet été. Depuis début mai, les autorités ont recensé 925 noyades, dont près de 300 suivis de décès. C'est 14% de plus que l'année dernière à la même période.
3: Et puis une prise, il faut le dire, plutôt inattendue pour un jeune pêcheur à l'aimant de Beaucaire.
2: Rémi Bléra a sorti du canal un obus de la Seconde Guerre mondiale, mais il ne s'est pas affolé et surtout il n'a pas pris le moindre risque. Il a patiemment attendu les démineurs, il raconte.
10: J'ai fait quelques lancers et au bout du 10e lancer, je ressors un obus. Niveau taille, il faisait 35 cm à peu près. Et niveau poids, il faisait bien 5 kilos. Donc du coup, j'ai dû appeler les gendarmes. Les gendarmes m'ont dit qu'ils allaient faire venir les démineurs. Déjà, je l'avais mis en sécurité, dans un seau avec du sable et de l'eau, pour pas qu'il bouge et pour pas les vibrations qu'il fasse péter, on va dire. Et eux, quand ils sont venus sur place, ils l'ont pris, ils l'ont mis dans leur camion et après, ils sont repartis sur Montpellier. Alors, c'était un obus américain de la Deuxième Guerre et il était encore actif. Il aurait pu exploser, mais il en faut, on va dire, pour le faire exploser. Pour un gros choc ou une grosse température, quoi. Toujours étonné, on va dire, de le sortir, mais on va dire maintenant j'ai l'habitude, quoi. Ça fait là c'est le 5e, donc maintenant à la force on commence à s'y faire, on s'y connaît un peu, quoi.
2: Un mot de tennis pour terminer. On connaît l'adversaire du Vauclusien Arthur Géa au deuxième tour de l'US Open. Ce sera Zachary Savjda, vainqueur. Le match doit démarrer à 17h au premier tour.
3: Il
2: le
3: sera
2: Vauclusien.
3: Vainqueur. Il sera vainqueur. C'est sûr.
2: Oui, originaire de Velleron, a éliminé l'Argentin Cerundolo. La météo.
3: Allez. La météo et la circulation, parce qu'il y a beaucoup de choses aujourd'hui à dire. Concernant la météo d'abord, pas de vigilance particulière. Attention, hein, nous sommes le 3 septembre, demain on sera le 4 septembre et le Vaucluse sera en vigilant jaune pour le phénomène canicule. Il n'y a qu'à voir en fait les températures pour ce week-end. On annonce 37, 39 degrés même pour la journée de samedi. Pour aujourd'hui, allez, entre guillemets, on respire encore un petit peu puisqu'on a 35 degrés de maximale, notamment pour le Luberon, Pertuis, 30, 32 degrés, 33 pour Carpentras. La journée est belle. Et on respire un peu parce que le Mistral est encore présent. Il va ensuite s'atténuer. Il est présent aujourd'hui dans la vallée du Rhône, notamment jusqu'à 60 km/h. Pour cette nuit, ça va bien baisser entre 19 et 20 degrés. Et puis ensuite demain, donc vendredi, samedi, dimanche, du beau temps, du soleil généreux et des températures donc jusqu'à 37 degrés. 39 degrés, ça va grimper. On pense évidemment à se protéger de la chaleur, toujours au mois de septembre, les mêmes réflexes que cet été. Vous restez à l'ombre, évidemment, on boit et puis on essaye d'aller un peu dans les endroits frais. Sur la route, justement, on prend une bouteille d'eau parce que ce matin, tiens, par exemple, il y a du monde hein, sur les routes, notamment à l'entrée d'Avignon, sur les bords du Rhône. Vous êtes complètement à l'arrêt à partir de cette voie rapide qui se divise en deux, hein, celle qui part sur la départementale 907 sur la Rocade et celle qui arrive à l'entrée d'Avignon. Vous êtes à l'arrêt, donc, sur les bords du Rhône. Ça coince aussi, tiens, sur la Rocade Charles de Gaulle, beaucoup de monde, également beaucoup de monde aussi sur Bonpas. C'est très compliqué ce matin sur Bonpas, côté Cavaillon, côté Bouches-du-Rhône. Vous êtes patient parce que ouais, il y a un petit peu de perturbation, notamment sur le pont de la Durance. Et puis, tout à l'heure, Christian nous a appelé pour nous informer de ce bouchon de 2 km, route de Sarrian en direction Orange. Là aussi, il y a des travaux. Si vous voyez un peu la Via Venetia, la jardinerie Baobab, voilà, bah, tout ça, là, cet endroit-là, il y a des travaux en ce moment, et donc je vois, on a fait toujours cette perturbation jusqu'au rond-point, en fait, du Don du Sang, voilà, de Jonquière. Bah, si vous voyez cette route, essayez d'éviter le secteur, c'est compliqué, là, hein, parce que, à part passer par Vaqueras ou par l'autoroute, bon courage à vous. 04 90 14 04 04, on fait la route ensemble. Vous savez quoi? On va refaire un point d'ici 9h30. Merci Anne.
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3: Et quel bonheur de vous accueillir. Vous le savez, depuis fin août, on est dans cette nouvelle émission qui s'appelle Ici, c'est vous, l'émission. Vous vous confiez tous les jours. On se parle avec franchise et authenticité. Parfois, c'est pas évident parce que bah, c'est vrai qu'on aborde tous les sujets. Il n'y a pas de tabou hein, ici avec Ici Vaucluse. Profitez-en. C'est la seule émission qui vous donne la parole tous les jours. Parmi les rendez-vous voilà, qu'on tient, auxquels on tient, bah, c'est bien sûr les rendez-vous retraite. Vous savez qu'on est aussi à vos côtés tous les jours. On essaye de vous aider. Nous sommes la radio utile. Voilà pourquoi aujourd'hui, on va eh bien, consacrer cette heure à la retraite avec nos deux expertes aujourd'hui, Caroline et Odile. Bonjour à toutes les deux.
11: Bonjour.
12: Bonjour Maxime.
3: Bah, j'espère que vous avez passé de belles vacances.
11: Oui.
3: Oui, ça va?
11: Non,
3: vous n'êtes pas, pas partie encore?
11: Non. Je suis restée.
3: Mais vous allez partir un jour ou pas, Caroline?
11: J'espère, oui.
3: Bon, très bien. Peut-être que vous aussi à la maison, vous allez partir, tiens, tout court à la retraite. Voilà, ça c'est les vacances illimitées. Bah, n'hésitez pas à venir témoigner déjà. 04 90 14 04 04. Caroline et Odile représentent la Gérarco et la CARSAT, évidemment. Donc n'hésitez pas à leur poser des questions et puis surtout à venir témoigner. Moi, ça m'intéresse. Tiens, ce matin, on parle de vos envies, on parle de votre retraite, mais aussi de questions très concrètes. N'hésitez pas à nous dire si vous êtes mis dans cet état d'esprit de partir à la retraite. Est-ce que tout est prêt ou pas du tout? Est-ce que vous languissez ou pas? On en parlera dans un instant avec Suzanne qui nous a rejoint. Bonjour Suzanne.
13: Bonjour Maxime, bonjour tout le monde.
3: Vous avez posé la question justement dans les rues. Hein,
13: bien sûr, comme d'habitude,
3: d'Avignon,
13: comme tous les matins.
3: On va voir dans un instant la réponse des Vauclusiens. Je vous dis à tout de suite, c'est maintenant, profitez-en. 04 90 14 04 04. Christelle au standard d'Ici Vaucluse et Axel qui réalise cette émission.
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0: chanson sur ma drôle de vie, c'était Véronique Sanson.
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0: Allez, vous avez travaillé 40 ans et ça y est, peut-être que c'est pour vous, hein, cette retraite tant attendue. Venez nous rejoindre dans cette émission qui vous concerne. 04 90 14 04 04. Si vous partez bientôt à la retraite, vous avez peut-être regardé votre relevé de carrière. Ce serait temps. Vous ne comprenez peut-être pas tout. Un trimestre qui peut manquer, ça peut arriver. Votre dossier n'avance plus. Ou alors vous êtes déjà retraité. Vous avez des questions. N'hésitez pas. La CARSAT et la GIRARCO sont là avec nous aujourd'hui. Donc on en profite. 04 90 14 04 04. Bonjour Suzanne.
3: Bonjour Maxime. Bonjour tout le monde.
0: Alors justement, une nouvelle vie à construire quand on est retraité, c'est la question que vous avez posée justement à nos auditeurs et nos éditrices dans les rues d'Avignon.
3: Oui, et au sujet de la retraite, comme d'habitude, j'ai rencontré un couple et ma question était simple. Comment vous vous occupez durant la retraite ?
0: Bah oui, Freedom déjà.
3: Oui, bah déjà, bonjour.
0: Je voulais vous mettre ce son de George Michael parce que c'est la liberté, la retraite. Freedom.
4: Freedom.
3: Freedom.
0: Allez, Freedom, si on prenait votre premier micro-trottoir.
3: Oui, c'est peut-être mieux, oui.
0: Oui, allez.
3: Du coup, je parlais d'un couple à qui j'ai posé la question.
0: D'accord.
3: Comment on s'occupe durant la retraite ?
5: On a une grande maison, un grand jardin, une piscine, un fils qui habite à côté avec son chien, donc on s'occupe de tout ça.
6: Moi, ils m'ont mis à la retraite très tôt, à 57 ans, donc je suis habitué. Non, je ne m'embête pas, j'ai des amis, on a des amis. Tous les matins, je vais faire mes 15 ou 16 kilomètres, on randonne, on essaie d'aller en vacances.
3: Freedom, Maxime, hein, sport, vacances, piscine, ouais, certains de nos retraités ont la chance de s'occuper comme ça, parce qu'on ne va pas se mentir, entre le physique et le porte-monnaie, il faut les avoir tous les deux en bonne santé.
0: Ouais, c'est vrai, bravo, merci, on vous retrouve tout à l'heure pour d'autres réponses justement à cette question. Vous, je suis sûr que vous allez la répondre à cette question, une nouvelle vie à construire quand on est retraité. Vous avez tout prévu, tout est dans votre tête, le plan est établi ou pas. Aujourd'hui, 17,3 millions de personnes perçoivent en France une pension de retraite. Et vous, comment ça se passe? Vous êtes d'accord avec ces chiffres, Odile?
7: Oui.
0: Oui, c'est ça à peu près. Hein. Bon, Caroline aussi. Bon. Caroline, Odile. 9h14, on va accueillir Véronique. Bonjour Véronique.
8: Bonjour Maxime.
0: Comment
8: bonjour Suzanne.
3: Bonjour Véronique.
0: Bon, ben merci, on est ravis de vous accueillir.
8: Merci.
0: Vous êtes notre première grande témoin dans cette émission. Vous êtes à la retraite ?
8: Oui, tout à fait, je suis à la retraite, donc je confirme, c'est une nouvelle vie, hein, plus besoin de mettre de réveil, moins de stress, vraiment, c'est la retraite, c'est avoir du temps libre.
0: Ouais.
8: Et on s'occupe de soi, de son bien-être, on prend le temps de faire les choses à son rythme. Hein.
0: Comment

0: Et je profite de ma famille, de mes amis, je sors, théâtre, cinéma, concert, on prend le temps de profiter de cette nouvelle liberté, quoi.
1: Ah, c'est bien. Odile, Caroline, quand on entend tout ça, ça fait du bien. Hein.
2: Ah,
1: franchement,
2: bien
1: quand
2: sûr.
1: Ça se passe bien comme ça.
3: C'est beau. Oui, c'est certain, quand les retraites sont réussies, après toute une vie bien remplie par une activité professionnelle, ça fait plaisir à entendre.
1: Ça fait plaisir à entendre.
3: En effet.
1: Parce que vous êtes au cœur, hein, vous êtes au premier front, en tout cas, hein, de ces retraites-là. Et parfois, on a de belles histoires et ça fait du bien aussi à entendre. Parce que parfois, c'est compliqué aussi, les dossiers retraites. Donc, on prend évidemment toutes ces bonnes ondes. Merci en tout cas, Véronique. Je vous souhaite une belle journée.
0: Merci à tous. Bonne journée.
1: Châteauneuf de Gadagne, hein, c'est ça?
0: Oui, tout à
1: ouais,
0: fait.
1: C'est ça, je m'en souviens.
0: Belle
1: Merci
0: journée.
1: Beaucoup. 9h16, dans un instant, on va répondre tiens, à vos premières questions et vos premiers témoignages aussi. Véronique, une autre qui arrive, elle est déjà là. Bonjour Véronique.
4: Oui, bonjour.
1: Ne bougez pas, Véronique. Dans un instant, on va répondre à votre question qui vous concerne et peut-être qui concernera aussi d'autres auditeurs et auditrices. Donc, n'hésitez pas. Sachez que, tiens, que pendant que certains travaillent, d'autres construisent des cabanes en bois. Vous savez cette histoire? Vous la connaissez cette histoire ou pas?
3: Pas du tout.
1: Bah oui, si, moi je vous le dis. C'est alors Vianney qui a construit sa petite cabane dans les bois. Il en a fait même un studio pour enregistrer cette chanson. D'or et d'étain. Voilà, c'est la nouvelle chanson de Vianney. Son clip sort demain. Voilà, à 10h, il a aussi tourné dans les bois. Vous allez voir, c'est sympa. Vianney qui est de retour donc avec cette chanson, nouveauté ici Vaucluse. Vous nous rejoignez 04 90 14 04 04. On parle de votre retraite. Si ça coince, n'hésitez pas. 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

0: Via, née à l'instant avec cette chanson d'Or et d'Étain qui n'aurait bien écrite avec notre ami Renaud, voilà, à Lille-sur-la-Sorgue. Si c'est pas beau, c'est un tube donc local. 9h20, merci Omblin pour l'info.
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13: Oui, Ici Vaucluse, à vos côtés, évidemment, vous rend service. Dans un instant, on va répondre à vos questions concernant votre retraite. Exceptionnellement, parfois, eh bien, on vous propose cette émission avec Caroline et Odile Martinez et Caroline Gomez de la CARSAT et de la Gérardco pour justement eh bien, répondre à vos questions. Véronique, dans un instant, mais d'abord, Suzanne qui est toujours avec nous, parce
14: oui.
13: qu'on se pose la question, Suzanne, comment finalement occuper ce temps libre? Est-ce que vous préparez à cette retraite? Vous avez donc questionné eh bien, nos Vaucluziens.
14: Oui, alors c'est vrai que pas tout le monde a les mêmes retraites et c'est le cas de Marie qui nous explique qu'elle aura une retraite un petit peu différente.
15: Alors pour me projeter pour une retraite, je travaille à mon compte, donc c'est un peu compliqué. Mais c'est vrai que normalement, je devrais partir à la retraite à 67 ans. Donc je suppose que je serai encore bien en forme. Donc oui, oui, ça va. J'espère pouvoir vivre une retraite correcte et pouvoir voyager et profiter. Et voilà. Je compte voyager, beaucoup voyager, me reposer, bien sûr. Mais je pense surtout des voyages.
14: Alors, être à son compte, c'est pas le même compte Maxime. Et j'ai aussi rencontré Mireille qui, elle, est à la retraite depuis seulement 2 jours.
16: Mais là, déjà, je pars en vacances. C'est la première chose que j'ai faite. Et c'est ce que je compte faire le plus possible, en tout cas la première année, voyager soit en France, soit à l'étranger. Et puis avoir des activités de loisirs chez moi. Prendre le temps et ne pas avoir d'emploi du temps fixe.
14: Bon, alors avec les personnes que j'ai interrogées, on peut en conclure, Maxime, voyage, voyage, voyage.
13: Ouais, c'est bien ça, les voyages. Oui. Ça va faire bizarre hein, quand on est à la retraite depuis 2 jours, quand tout le monde reprend et puis oui. Bah, vous êtes à la maison. Venez nous le dire hein, si c'est le cas pour vous. En septembre, il y a une nouvelle salve, entre guillemets, qui est arrivée. Donc 04 90 14 04 04. N'hésitez pas. 9h24, Véronique est avec nous. Odile et Caroline, on va donc lui répondre. Véronique, bonjour, rebonjour.
17: Oui, bonjour.
13: Vous êtes en retraite depuis le 1er juillet. Comment ça se passe déjà à la retraite?
17: Oh ben ça se passe très très bien, hein. On s'adapte très très vite et surtout j'étais en retraite progressive pendant un an.
13: Génial.
17: Donc je travaillais voilà, déjà à 50%, donc oui. Je me suis bien adaptée.
13: Bon, justement, la retraite progressive, c'est un super moyen d'y aller en douceur, Caroline.
18: Oui, c'est vraiment une retraite qui commence à être vraiment privilégiée par les assurés parce qu'effectivement, ça permet un passage en douceur, ça permet de pas rompre de façon brutale. Voilà, ça permet de s'habituer au fait de moins travailler, puis de ne plus travailler. Mmh. Et effectivement, on instruit de plus en plus de dossiers de retraite progressive.
13: Bon.
18: Oui.
13: Bah, peut-être vous avez fait le choix de la retraite progressive, vous pouvez aussi nous en parler au 04 90 14 04 04. Il y a un manque à gagner là pour Véronique, il y a un truc qui ne va pas parce que Véronique, vous êtes allée travailler au Luxembourg, c'est ça, pendant 5 ans?
17: Alors je travaille au Luxembourg pendant 5 ans, mais là j'ai demandé ma retraite définitive, donc je suis à la retraite depuis le 1er juillet complètement. Et sur l'espace personnel, c'est vrai qu'il n'y a aucune visibilité sur cette retraite à l'étranger. Donc j'ai chaque fois que j'appelle, j'ai des réponses très différentes et j'ai beaucoup de mal à savoir comment voilà, pour le suivi de mon dossier, parce que là j'ai vraiment un manque à gagner, pas négligeable.
13: Alors justement, ça c'est une question qui peut concerner pas mal de personnes, travailler à l'étranger, ça arrive souvent.
18: Oui.
13: Qu'est-ce qu'on peut répondre à Véronique ?
18: Donc on va déjà répondre à Véronique que pas de visibilité, j'allais dire, c'est normal, si l'on peut dire, parce que dès lors que son dossier a été mis en paiement, il est considéré comme clôturé, donc effectivement, elle ne verra pas d'évolution sur son espace personnel. Ça, c'est une première chose.
13: Pour autant,
18: elle laissera ses coordonnées à l'antenne, au standard, et effectivement, je vérifierai où en est la liaison avec le Luxembourg. Et alors, pour généraliser, pour toutes les personnes qui ont travaillé à l'étranger, donc, les liaisons se font de caisse à caisse. Ce n'est pas l'assuré qui dépose lui-même sa demande au Luxembourg, en Suisse ou ailleurs. Donc, les liaisons se font de caisse à caisse. On additionne les trimestres acquis dans les deux régimes, c'est-à-dire en France et à l'étranger. Et donc, ça aide à atteindre le nombre de trimestres requis.
13: Okay.
18: D'accord ? Donc, chacun, après des régimes, payera sa part. Par exemple, Véronique sera payée par le Luxembourg sur les 5 années de cotisation qu'elle a versées. Nous, on paiera notre part. Et néanmoins, on mettra en commun, on fera la somme des trimestres acquis dans l'un et l'autre des régimes pour pouvoir atteindre le nombre requis.
13: Voilà, 9h27, on vous répond concrètement sur, en tout cas, vos petits soucis au côté retraite. Après 40 ans, 50 ans de boulot pour certains, eh ben, n'hésitez pas en tout cas à venir poser des questions, nous dire aussi votre mood, hein, comment vous vous sentez évidemment autour de cette retraite qui arrive. Marie Vernet qui arrive aussi dans un instant, on va parler de d'amour.
18: Ah, d'amour.
13: Et de tendresse.
18: Oh oui, de love.
13: C'est votre clin d'œil qui arrive dans un instant. Bienvenue ici,

0: J'y vais ou pas? Allez, c'était Israël Kamakawi Wall. Over the rainbow. Bah, vous rigolez, dites-le, vous, ce nom, Kamakawi Wall. Voilà, 9h30.
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0: Et ça va beaucoup mieux sur les routes du Vaucluse. Enfin, les bords du Rhône sont désengorgés. On fait la circulation ensemble, évidemment. Tous les jours à 9h30, il y a encore un peu de monde, même beaucoup de monde à Bonpas. Soyez prudents, ça ralentit sur la route, vous qui arrivez depuis Cavaillon. Je vous parlais d'un ralentissement aussi sur la route de Sarrian, direction Orange, avec ses travaux qui sont toujours là. Et le bouchon est toujours là. Ça freine à partir de la jardinerie Baobab jusqu'au rond-point du Don du Sang. Voilà, donc faites attention, soyez vigilants, ça freine et aucune possibilité d'aller ailleurs si vous souhaitez en tout cas passer par cette route pour aller jusqu'à Orange, ça passera pas. Bon courage à vous. 04 90 14 04 04. Merci à Christian pour cette info trafic. J'observe aussi un peu de monde sur l'autoroute A9. Il y a des travaux en ce moment à hauteur d'Orange, justement. Vous êtes vigilants. On fait la route ensemble.
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0: Et vous le savez, c'est une bande ici, c'est vous, avec Suzanne, notamment Suzanne, oui. Magne et Marie Vernet.
3: Coucou.
0: Qui rejoint l'équipe, évidemment, entre 9h30, entre 9h et 10h, à 9h30 pour son clin d'œil. On parle de retraite, d'ailleurs, dans un instant, on répondra à Agnès sur une question d'invalidité. Mais d'abord, Marie Vernet, votre clin d'œil. Le sujet aujourd'hui des retraites, une nouvelle vie inventée, vous a inspiré.
3: Ah bah, retraite, nouvelle vie, nouvel amoureux.
0: Ah voilà.
3: Pourquoi penser immédiatement jardinage et mots croisés? Moi je pense amour, love, tendresse et plus, c'est affinité. Article 2, chacun fait ce qu'il veut. Très sérieusement, et si la retraite c'était aussi le moment de retomber amoureux, c'est peut-être le moment de prendre votre retraite du célibat. Les mœurs ont changé, les soixantenaires d'aujourd'hui ont parfois vécu des divorces, des séparations, un veuvage malheureusement, et s'il était temps de penser à vous. Il n'y a plus aucune pression, aucun enjeu. Vous avez fait vos enfants, ils sont grands, ils se débrouillent. Vous avez été au bout de votre carrière professionnelle, vous avez fini en beauté, il était chouette hein, votre pot de départ. Vous avez déjà votre nid douillé, non, vous n'allez pas signer un crédit maison sur 25 ans. Ces injonctions sont derrière vous, bienvenue dans l'ère de la vie, celle que l'on choisit. Évidemment, à 60 ans et plus, on est exigeant, on se connaît bien, vous savez ce qui vous convient ou pas. Est-ce que vous rêvez d'une vie commune ou est-ce que vous voulez simplement partager un restaurant, une balade, un spectacle, un café le dimanche matin? Encore une fois, article 2, chacun fait ce qu'il veut. Et je vous assure, pas besoin d'appli de rencontre. Tata Marie vous a sélectionné deux rendez-vous vauclusiens pour démarrer votre nouvelle vie.
0: Ah, c'est bon.
3: Le premier, c'est ce vendredi, là, le 4 septembre, à l'Oliver, bar musical à Orange.
0: Okay.
3: Une soirée célibataire gratuite. À votre arrivée, on vous donne un numéro. Vous avez une boîte aux lettres associée à ce numéro. Vous dansez, vous buvez un verre et vous pouvez écrire à quelqu'un. Alors, stylo papier à l'ancienne. Et quelqu'un peut vous écrire, évidemment.
0: Génial.
3: Il ne vous reste plus qu'à ouvrir votre boîte aux lettres plusieurs fois dans la soirée. Ça, c'est le premier vendredi de chaque mois à l'Oliver à Orange, à partir de 18h. Je vous l'ai dit, c'est gratuit. Et puis, j'ai un coup de cœur, un speed dating classe pour les 60 ans et plus. C'est le lundi 5 octobre à partir de 20h à Avignon. Vous allez vivre des mini-rendez-vous d'environ 10 minutes par personne et c'est encadré par un ambassadeur ou une ambassadrice. Alors là, l'entrée est à 42 €. Je sais, mais je voulais quand même vous le dire, le lieu vous sera communiqué quand vous serez inscrit. Et pour cela, il y a un lien internet sécurisé. Appelez-nous, on vous le donne, 04 90 14 04 04. Ça va bien se passer. Alors, je sais que la démarche n'est pas simple, mais là, vous serez dans de bonnes conditions. Allez-y, un pchit de parfum, hop, dans le grand bain. Votre expérience de vie vous a rendu belle, beau, intéressant. Amis retraités, l'amour vous attend. Foncez et ne vous souciez pas de ce que les autres en pensent. Article 2, chacun fait ce qu'il veut. Bisous.
0: Le clin d'œil de Marie Vernet, tous les jours à 9h30. Merci beaucoup. Et ça donne envie de tomber amoureux,
3: oui,
0: de partir en voiture et faire des week-ends sympas. Merci beaucoup.
4: Avec plaisir.
0: Cas.
4: Maxime, il n'a pas dit ça donne envie d'être à la retraite. Il a dit ça donne envie d'être amoureux.
0: Bah oui, attendez, ça fait du bien d'entendre ces bonnes ondes. Tous les jours, entre 9h et 10h, comme ça, on dépeint un sujet du jour. Et aujourd'hui, c'est donc la retraite avec Suzanne Marie et nos expertes aujourd'hui, nos grandes témoins. Odile, ça vous arrive parfois dans vos échanges avec les assurés de parler comme ça de la vie qui va. Pour moi, la vie va commencer la seconde.
4: Oui, plus ou moins. Bon, c'est vrai qu'on est un peu stressé par la foule qui vient, les rendez-vous, ça. Mais oui, il y a des gens qui nous expliquent ce qu'ils vont faire ou ce qu'ils ne pourront pas faire. Mais oui, en règle générale, voilà, ils ont des projets, même s'ils sont un petit peu stressés. Ils voient le bout du chemin.
0: Ouais, c'est
4: voilà,
0: ça.
4: La lumière au bout du chemin.
0: Ah bah super, pas trop vite quand même. Agnès qui est avec nous. Bonjour Agnès.
5: Bonjour.
0: Ravie de vous accueillir ici à l'antenne d'ici Vaucluse. Dans un instant, je vous donne la parole. On va évidemment vous répondre. Vous êtes partie à la retraite dans quasiment 2 ans, même pas, hein, c'est ça ?
5: C'est ça.
0: Allez, bon courage, ça va bien se passer. On va vous aider dans un instant. 9h35, c'est Johnny qui arrive.
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0: 04 90 14 04 04. Dans un instant, peut-être vous à l'antenne d'ici Vaucluse pour répondre à vos questions autour de la retraite. Parfois ça coince. On en a sauvé des situations hein, grâce à Caroline et Odile. Donc merci pour votre présence. Peut-être la vôtre dans un instant. Et Agnès qui arrive après. Johnny Hallyday.

0: 9h39, c'était Johnny Hallyday, la musique que j'aime.
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0: Alors, on va rejoindre tout de suite Agnès depuis Sarlon. Je vous rappelle qu'on parle de vos retraites aujourd'hui avec Caroline et Odile qui répondent à vos questions autour de votre régime de retraite. Peut-être que ça peut vous aider. En tout cas, on va essayer. Et puis, si vous voulez nous parler tout simplement de votre retraite, vous pouvez le faire. Suzanne, le numéro
3: 04 90 14 04 04.
0: Agnès, vous avez eu 60 ans. Happy birthday. Bravo. Bienvenue. C'est une belle étape. Et vous allez pouvoir partir à taux plein à 62 ans alors.
4: C'est ce qu'on m'a annoncé, oui, parce que je suis en pension, j'ai une pension d'invalidité.
0: Ok. Ça vous paraît bizarre, c'est ça?
4: Bizarre, non, j'ai accepté, je veux dire.
0: Non, mais pourquoi vous nous appelez parce que vous pensez? Vous avez un doute sur la date?
4: Je n'arrive pas à savoir le montant, on va dire, que je risque de percevoir, quoi. Enfin, que je devrais percevoir. Je ne sais pas le montant, vous voyez, je veux dire, de mon salaire, quoi.
0: D'accord. C'est un petit peu flou, quoi.
4: C'est un petit peu flou. Ouais, c'est un peu inquiétant, ça fait un peu peur, quoi.
5: Je vais faire ma pub alors.
0: Oui, allez-y, hein, allez-y Odile, c'est maintenant. Oui, c'est maintenant. 9h40, la pub
5: alors,
0: d'Odile.
5: Alors, toute personne en invalidité, effectivement, part à 62 ans. On est d'accord. Pour avoir le montant, il suffit de nous contacter pour prendre un rendez-vous. Et on étudie avec la personne quand est-ce qu'elle a la date, le montant. Et c'est la meilleure des choses à faire.
0: Okay.
6: Et c'est personnalisé.
0: Ouais. Vous l'avez pas forcément fait, ça encore Agnès peut-être.
4: Donc si j'ai une personne de la CAFSAT qui m'a dit de leur envoyer le relevé d'informations comme quoi je suis en attestation d'invalidité et qu'ensuite je revienne vers eux, la CAFSAT. Apparemment il y aura un problème dans mon dossier donc.
0: Ah ouais.
4: Bon, oui. Voilà.
6: Donc. Oui, c'est Caroline, là, de la CARSAT. Bonjour, Agnès. Donc, a priori, là, vous ne devriez pas avoir de dossier, puisque le dossier, il se concrétisera 6 mois avant vos 62 ans. Donc, ce qu'il faut que vous fassiez, comme toute assurée et retraitable, c'est relire votre relevé de carrière et vous assurer que toute votre activité professionnelle y est reportée. Et si c'est le cas, vous arrivez sereine 6 mois avant votre date de départ et vous déposez votre dossier de retraite.
0: Et ce conseil, il vaut pour tout le monde, en fait.
6: Il vaut exactement, il vaut pour tout le monde. Et si je peux moi aussi faire ma pub.
0: Allez-y, 9h42.
6: Voilà, donc Caroline. Moi, je vais prêcher pour l'agenda retraite.
0: Ah, ça fait longtemps qu'on n'en a pas parlé. C'est quoi l'agenda? Est-ce que vous savez ce que c'est, Agnès, l'agenda retraite?
4: Pas du tout.
0: Oh, vous allez voir, c'est formidable. Non, mais vraiment.
6: Alors, non, mais c'est vrai que c'est très, très utile.
0: C'est pratique, en tout cas.
6: Et très pratique. Donc, l'agenda retraite, on crée son espace personnel sur l'assurance retraite et on est régulièrement informé, mois après mois, des étapes à réaliser pour se diriger d'une façon sereine vers la retraite. Donc, c'est simple parce qu'en une minute, on s'inscrit. C'est pratique parce qu'on reçoit des emails personnalisés tout au long de la durée qui nous sépare de la retraite. Et c'est rassurant. Parce que comme ça, on est certain de rater aucune étape et d'être frempéré lorsqu'il s'agira de percevoir la retraite. Donc voilà, j'engage tout le monde à créer son agenda retraite.
0: Comment vous la voyez cette retraite, vous Agnès, d'ici 2 ans?
4: Ah ben écoutez, j'espère me poser.
0: Vous posez.
4: J'ai une vie assez mouvementée, donc j'aimerais avoir du repos.
0: Ah ben voilà, ben c'est tout ce qu'on vous souhaite, du repos et d'écouter Ici Vaucluse quand même. Ne perdez pas ce bon réflexe.
4: Est-ce que je peux me permettre de parler à la personne? Justement, il m'a manqué une année, donc j'ai précisé que j'étais 3 années en congé parental.
0: Oui.
4: Donc la première année a été bien enregistrée, la dernière aussi. Celle du milieu, non. Donc je leur ai renvoyé le document qu'ils ont enregistré. Donc normalement, ça va se faire, l'actualisation de mon dossier, donc.
6: Oui, si vous avez adressé des justificatifs, on les prendra effectivement en compte. Laissez vos coordonnées au standard et puis je vous rappellerai lorsque je serai de retour en agence.
0: C'est sympa Caroline, merci. 04 90 14 04 04, rejoignez-nous parce que vous savez quoi, comme Agnès, vous avez aussi vous cette chance de venir Suzanne à l'antenne.
3: Bien sûr, ici c'est vous, c'est votre émission, vous pouvez venir témoigner, appelez-nous.

0: Il est 10h moins le quart. Vous écoutez ici Vaucluse et surtout ici c'est vous. Je vous dis à tout de suite, 04 90 14 04 04. Aujourd'hui on parle de votre retraite, cette plus belle vie peut-être à inventer, la vôtre désormais. N'hésitez pas. Et puis si vous avez des questions techniques sur votre dossier qui coince, Odile et Caroline, nos deux grandes témoins, sont là pour vous. Alors à tout de suite.
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0: 9h48, il est encore temps jusqu'à 10h de nous appeler pour votre régime de retraite. On fait le pas de côté avec vous, Suzanne, justement, parce que vous nous dénichez plein de choses.
9: Ah là, cette fois-ci, j'ai pris une archive INA.
0: Mais génial. On parle de la retraite aujourd'hui.
9: Eh oui, on parle de la retraite, mais surtout comment les Français voyaient la retraite en 1962.
10: Faut-il repousser l'âge de la retraite ? Une telle solution est-elle souhaitable, possible, humaine ? À cette question, une première objection.
11: Comme justement la vie mérite d'être vécue, il faut quand même donner à l'individu une certaine marge quand même de vie libre.
12: Et dans toutes les professions, c'est pareil, chez les manuels comme chez les intellectuels.
13: Cette retraite, vous l'avez prise avec plaisir ou est-ce que vous auriez...
14: Oh, bien sûr, j'ai prise avec plaisir, j'ai même prise avec anticipation.
15: S'il la donne à 65 ans, ça fait trop vieux. Tout le monde n'arrive pas à en profiter de la retraite.
16: La retraite pour les hommes à 60 ans et pour les femmes à 50 ans.
9: Ah bah finalement, Maxime, même en 1962, tout le monde voyait la retraite un peu pareil.
0: Bah oui, c'est vrai, hein, c'est vrai qu'on est, c'est un sujet sensible, la retraite en France, c'est vrai. Hein. Non mais il ne faut pas toucher à la retraite. Et on verra bien avec cette année 2027 qui arrive, comment les choses vont évoluer. 9h49, on salue Suzanne, si vous voulez bien, avec Odile et Caroline. Laurent, bonjour Laurent.
9: Bonjour Laurent.
17: Bonjour.
0: Faut pas l'engueuler, hein.
9: Bonjour Laurent.
0: Bon, Laurent, merci d'être avec nous. Laurent, vous avez de bons réflexes, hein, vous nous appelez parce que votre régime est un petit peu particulier. Vous êtes à la fois artiste, entrepreneur, animateur de soirée. Forcément, à 59 ans, on se pose des questions alors.
17: Oui, tout à fait. Alors, on se pose des questions parce que forcément, j'étais donc 20 ans intermittent du spectacle.
0: Ouais.
17: Ensuite, j'étais entrepreneur en tant qu'animation, donc animateur de soirée. Et j'ai la dernière fois donc regardé sur l'Arco donc ce que j'avais en termes de
0: sur l'assurance retraite. Non, c'est quoi l'Arco, c'est sur le site quoi.
17: Oui, alors oui, sur le site, et j'ai reçu un relevé comme quoi je vais encore travailler 20 ans.
0: Donc quand alors,
17: même si mon travail était très agréable parce qu'on est sur scène et qu'on fait partager du bonheur aux autres, ça devient un peu plus compliqué quand on a mal au dos et quand on est plus vieux. Alors j'ai su mettre de côté effectivement. J'ai pu avoir quelques appartements et donc j'ai un petit revenu qui va arriver au-delà des à peu près des 2000 euros. Et je me demandais si, malgré mes revenus fonciers, je vais avoir une petite retraite.
0: Ah voilà, bah, c'est une vraie question. Ouais. Oui, parce que là, l'enjeu pour Laurent, c'est de ne pas mourir sur scène, quoi. Hein, parce qu'il a 59 ans, s'il apprend dans 20 ans sa retraite, ça va être compliqué.
18: Mais c'est pas 20 ans.
0: Pourquoi 20 ans ? Je sais pas, moi.
18: Alors, parce que je pense qu'il a dû voir l'estimation. Pour tout le monde, on fait des estimations jusqu'à.
8: Voilà.
0: Si, mais l'âge légal, dans 20 ans.
8: Voilà. On donne plusieurs années. Il y a l'âge légal. L'âge légal, c'est 67 ans.
0: Oui.
8: Voilà, qui n'est pas obligatoire de prendre à 67. On peut la prendre à 20, mais s'il n'y a pas les trimestres. On a une décote, mais on peut dire que après 67, on peut continuer à travailler, mais c'est pas une obligation.
18: À partir de 67 ans, la retraite est calculée à taux plein, quel que soit le nombre de trimestres qu'on ait acquis.
0: Et quel que soit, c'est intéressant ce qu'il dit. Il a des revenus à côté des
18: loyers. Ah oui, la retraite, c'est un droit.
0: Voilà, enfin, on s'en fout. C'est pas
18: compté calculé
0: dedans.
18: Sur des cotisations. On regarde pas les revenus, les ressources que vous pouvez avoir à côté. Voilà. Néanmoins, c'est vrai que les activités dont parle Laurent...
0: Entrepreneur, animateur de soirée, artiste...
18: Entrepreneur...
0: C'est un régime spécial.
18: Oui, animateur, bon, ben c'est sûr que c'est des cotisations qui sont pas vraiment fixes et qui sont un peu aléatoires et qui se transforment pas forcément en trimestre. Donc après, effectivement, au bout d'une carrière, ben on se rend compte qu'on n'a pas ce qu'il faut. Mais à 67 ans... Pour tout un chacun, la retraite est calculée à taux plein.
0: Laurent, vous avez regardé sur la Gerarco et sur la CARSAT, parce que vous savez qu'il y a l'info retraite, où là vous pouvez faire peut-être une petite simulation peut-être.
18: Oui, bien sûr, on fait une simulation du montant du régime de base de la sécurité sociale et du montant des régimes complémentaires ARCO.
8: Ça fait les deux.
17: D'accord. Donc d'aller sur le... Et puis, j'ai entendu également, c'est donc l'agenda, ce serait bien de s'inscrire sur...
18: Tout à fait, vous avez bien retenu.
0: Vous êtes dans les temps, là, c'est bien.
18: Et c'est bien, voilà. Inscrivez-vous sur l'assurance retraite, vous inscrivez à l'agenda retraite, et comme ça, vous ne manquerez aucune étape de la préparation de votre retraite.
0: Merci Laurent pour votre appel, je vous souhaite une belle journée. N'hésitez pas, on refera des émissions. Donc en fonction, si vous voyez que ça patauge, vous nous rappelez d'ici là, et on sera bien sûr à vos côtés, parce que ici Vaucluse, c'est la radio utile, Suzanne.
9: Oui, bien sûr. Comment se passe votre retraite, vous partez peut-être plus tôt, invalidité, vous continuez peut-être aussi à travailler après la retraite, ça arrive. Alors appelez-nous, témoignez, 04 90 14 04 04.

0: chien. C'était Louane, 9h56.
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0: Suzanne, il est l'heure évidemment de conclure cette émission. Bien demain, sûr. On est de retour. Évidemment, on parlera de votre engagement bénévole, hein, parce que c'est le samedi, la journée de la charité.
3: Oui.
0: Donc, on attend déjà les témoignages, c'est ça?
3: Bien sûr. Ah, mais j'ai déjà les témoignages. Ils sont déjà prêts.
0: Eh ben voilà.
3: On les attend.
0: 04 90 14 04 04. On vous dit à demain dès 9h. Mais d'abord, on va essayer de conclure évidemment cette émission avec Caroline et Odile. Caroline Gomez, Odile, qui est avec nous aussi pour parler des retraites. Merci déjà pour votre présence. C'est précieux. Caroline Gomez.
4: Alors, une information qui intéressera le
0: tout
4: plus
0: le monde.
4: Grand nombre.
0: Oui.
4: Les rendez-vous de la retraite.
0: Ok.
4: Donc, quel que soit l'âge qu'on ait, c'est toujours intéressant de regarder ce qui se passe sur son relevé. Donc là, les rendez-vous de la retraite CARSAT auront lieu du 16 au 20 novembre.
0: Ah, c'est bien ça, on va noter. Ok.
4: Du 16 au 20 novembre. Donc, on prend rendez-vous sur la assurance retraite. On a des rendez-vous soit téléphoniques, soit physiques, avec un conseiller retraite. Et on pose les questions qui nous tiennent à cœur, les interrogations, et voilà. Et on s'en va bien renseigné.
0: À l'heure de l'intelligence artificielle, Odile.
4: Non.
0: Non, mais laissez-moi terminer ma phrase. À l'heure de l'intelligence artificielle, Odile, vous aussi, chez la Gérardco, vous recevez les gens en vrai.
4: Oui, on reçoit les gens en vrai.
0: Oh,
4: alors moi, j'ai pas bien travaillé la reprise d'aujourd'hui. J'ai pas les dates de la semaine
0: mais
4: de la retraite.
0: Bien, c'est pas grave.
4: Je sais que c'est aussi novembre, mais bon, nous
0: on aura
4: aussi,
0: l'occasion d'en reparler.
4: Voilà.
0: Allez,
4: oui,
0: super.
4: Oui.
0: On vous laisse les coordonnées, hein, 04 90 14 04 04. N'hésitez pas, voilà, c'est l'occasion. Pascal, ça va bien?
5: Ça va bien. Bonjour Maxime.
0: Si
5: bonjour
0: ça marche
5: à tous.
0: Alors, c'est comme
5: oui,
0: ça qu'on
5: oui,
0: dit.
5: Ça marche bien. On reçoit le fondateur d'une appli, d'une plateforme participative qui cartonne, qui s'appelle Tutut. Allez hop, poussez-vous,
0: Tutut.
5: Maxime. Vincent Chabert, et c'est une idée vauclusienne qui est née chez nous et qui cartonne.
0: Allez, super. Phil Collins, Against Old. J'adore cette chanson. Belle matinée.

0: Aliens Against All Odds. C'était un film également contre toute attente.
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0: Une très belle journée. Merci d'écouter la radio du Vaucluse. 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Il est 10h. L'heure des infos, Anne Domès, bonjour.
2: Bonjour Pascal.
0: Chaleur, plus sécheresse, plus vent, mauvaise équation pour nos forêts.
2: Le risque incendie est très élevé ce matin dans le Vaucluse. L'accès au massif de la vallée du Rhône est interdit pour toute la journée, notamment dans les secteurs d'Orange, de Vedaine, de Morières. Ailleurs, l'accès est permis, mais la préfecture recommande de ne s'y rendre que le matin. Précaution supplémentaire pour éviter tout départ de feu. Il faut dire que l'été caniculaire a été marqué par des méga-feux en France, ce qui pousse Sébastien Pla, sénateur socialiste, a proposé une loi qui alourdit sérieusement les amendes infligées aux automobilistes qui jettent leur mégot par la fenêtre. Il veut faire passer la contravention de 135 à 15 000 euros.
0: Un début de noyade hier après-midi, Anne, sur le plan d'eau d'Apt.
2: Un homme de 35 ans a été sorti de l'eau inanimé. Les témoins ont commencé un massage cardiaque, repris ensuite par les pompiers arrivés sur place. La victime a été transportée par hélicoptère sur un hôpital de Marseille. Le nombre de noyades est en forte augmentation pour cet été. Depuis début mai, les autorités ont recensé 925 noyades, dont près de 300 suivis de décès. C'est 14% de plus que l'année dernière à la même période.
0: Une collecte de fournitures scolaires organisée aujourd'hui à Avignon.
2: À la permanence parlementaire du député LFI de Vaucluse, Raphaël Arnaud, avenue Saint-Ruf, les dons de cahiers, stylos, trousses seront redistribués aux familles suivies par le Secours Populaire. Un bon coup de pouce en cette période de rentrée. Hier, c'est l'association Issipass qui a organisé une distribution gratuite de kits scolaires aux familles qui fréquentent son épicerie sociale de Montfavet. Vous retrouverez toutes les infos sur notre site ici.fr. Le coût de la rentrée, les étudiants ont de plus en plus de mal à l'assumer car il ne cesse d'augmenter. Nouveau record cette année avec une moyenne de 3240 euros à débourser au niveau national, 2109 euros dans l'Académie d'Aix-Marseille. Ça représente une hausse de 25% depuis 2020, année marquée par le Covid.
0: Dans l'info également, Anne, un obus de la Seconde Guerre mondiale pêché hier dans le canal de Beaucaire.
2: C'est la prise inattendue d'un passionné de pêche à l'aimant qui a eu le bon réflexe, prévenir les secours et attendre patiemment l'arrivée des démineurs. L'engin a été transporté en toute sécurité à Montpellier. Et puis en tennis, on connaît l'adversaire du Vauclusien Arthur Géa au deuxième tour de l'US Open. Ce sera Zachary Zvadja, vainqueur. Le match doit démarrer à partir de 17h au premier tour. Vous vous en souvenez, Pascal, le Vauclusien originaire de Velleron a éliminé l'Argentin Cerundolo, 25e joueur mondial. Quand même, bel exploit pour notre Vauclusien.
0: Chouette.
2: La météo ?
0: Oui, qu'est-ce que je peux vous dire pour être original ? Rien d'autre que, voilà, il va faire chaud. La chaleur marquée encore aujourd'hui. Et demain, Météo France a déjà placé notre département en vigilance jaune, phénomène canicule. Parce que demain, on va encore monter d'un cran pour les températures. Et pour samedi, on vous le répète depuis plusieurs jours, mais Météo France s'attend à avoir des températures comprises entre 36 et 39 degrés pour ce week-end, hein, samedi et dimanche. Cet après-midi, on aura 34 dans l'enclave, 33 degrés à Gordes, 34 à Orange, Violès, Avignon, 35 à Cavaillon, à Cadenet et 34 à Bolène. L'info revient tout à l'heure à 11h, Anne.
2: Ce sera avec Marion Bernard.
0: Merci beaucoup, bonne journée.
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0: Ici ça marche, c'est le magazine des idées, des réussites locales pour vous faire découvrir ce qui fonctionne chez nous et près de chez nous. Je vais vous donner une bonne idée, en tout cas c'est pas moi qui l'ai mise en place, mais tous les jours vous savez peut-être que des millions de colis font le tour du monde, en avion, en bateau, en train, en voiture ou à vélo. Alors tut, on se pousse et on fait de la place aux créateurs d'une idée de génie en Vaucluse, une plateforme de livraison collaborative et de transport de colis entre particuliers. L'appli s'appelle tut, et je reçois aujourd'hui Vincent Chabert qui est son fondateur. Bonjour Vincent.
4: Bonjour Pascal.
0: Vous êtes entrepreneur gardois, originaire de Tavel, et vous avez posé vos roues les roues de votre projet, en tout cas, à Avignon. Derrière l'histoire de Tutut, il y a le Père Noël, Vincent. On resitue, on est en décembre 2019. Vous cherchez à aider le Père Noël à trouver un cadeau pour votre fille en rupture de stock. Et la suite, je vous laisse la raconter.
4: Exactement. En fait, je suis avec ma femme dans un magasin de jouets. Ma fille tombe sur un petit cheval. Quand on monte sur la selle, il avance seul. Et on se dit, bon, ben, ce sera son cadeau de Noël. Elle a 2 ans, elle croit au Père Noël. Donc on se dit, on le prend pas tout de suite. Et en fait, quelques semaines plus tard, le jour où je dois aller acheter, récupérer le cadeau pour Noël, ben, il est en rupture de stock parce que c'était le best-seller de Noël 2019. Et je me retrouve sans cadeau. Et je l'ai trouvé en stock, mais à plusieurs dizaines de kilomètres de là. J'avais pas forcément le temps d'aller le chercher. Et là, j'ai eu l'idée de tutut au départ, parce que c'est pas ce qu'on fait aujourd'hui. Je me suis dit, mais un Blablacar du colis, c'est-à-dire la possibilité d'acheter loin de chez nous. Là, pour le coup, c'était à Tours. Moi, j'étais à Valence pour se le faire livrer. Et donc, l'idée a fait son chemin. Quelques mois après, c'est le Covid qui est arrivé. Et en fait, j'ai entendu parler de l'industrie du dernier kilomètre, la livraison du dernier kilomètre, qui est hyper difficile, les commerces de proximité qui n'arrivaient pas à livrer. J'ai mis cette idée de Blablacar au lieu de le mettre sur toute la France, enfin, longue distance, de le faire au dernier kilomètre. C'est ce qui est tutut aujourd'hui.
0: Eh oui, parce qu'en fait, ce flot de voitures avec des occupants à l'intérieur, mais vous êtes dit, mais toutes ces voitures qui circulent, pourquoi est-ce qu'il n'y aurait pas un colis? Et s'il y avait un colis dans chaque voiture, bah, ça faciliterait un petit peu le transit.
4: C'est exactement.
0: C'est ce que c'est devenu. Elle a été créée en quelle année, cette application?
4: On l'a lancée en mai 2021.
0: Donc ça fait qu'une réussite depuis...
4: Ça fait 5 ans.
0: Ouais, voilà, c'est ça. Aujourd'hui, c'est une appli qui se retrouve dans toute la France, hein, des trajets rapides. En moins de 2 heures, on peut être livré. Exactement. On peut être livreur aussi. Hein,
4: exactement.
0: Voilà. On peut livrer des courses, des colis et des fleurs, peu importe. Plus de 600 000 co-transporteurs vivent aujourd'hui cette aventure. C'est énorme.
4: Exactement. Ouais, on a 600 000 co-transporteurs. On est référencé sur 25 enseignes. On est absolument partout en France. Quand on dit partout en France, c'est pas que dans les grandes villes. Nous, on est dans les hameaux, dans les zones rurales, périurbaines. Donc on couvre toute la France. Et là, depuis la semaine dernière, on a ouvert la Belgique et l'Italie.
0: Ah oui, donc, on sort des frontières.
4: Exactement.
0: Donc, on oublie donc les trajets à vide. Ici, ce sont des particuliers qui livrent les courses, les colis, on vient de vous le dire, sur le trajet du quotidien. Donc c'est nous, si on est livreur, qui décidons.
4: C'est ça, c'est que pour des particuliers.
0: Exactement.
4: C'est hyper important, c'est que des particuliers. Vous mettez vos trajets du quotidien et à chaque fois que vous allez récupérer vos courses, ben, vous pouvez potentiellement prendre les courses de votre voisin et vous êtes payé pour faire ce trajet.
0: C'est ça aussi l'entraide. Pas de planning, pas de contraintes, c'est vous qui décidez de vos livraisons et vous pouvez gagner jusqu'à 250 euros par mois par les temps qui courent. C'est pas négligeable.
4: Exactement, c'est ça. Ça paye l'essence.
0: Bonne idée. Bah oui, bien sûr. Comment ça marche concrètement? On peut s'inscrire directement sur l'appli, c'est gratuit.
4: Exactement. Vous allez télécharger l'application du
0: livreur ou livré.
4: C'est ça. Alors livré, en fait, vous achetez directement sur nos enseignes. Donc nous, vous faites vos courses sur Intermarché, Leclerc, Système U, Carrefour, Auchan, je vais pas toutes les faire, mais
0: ouais.
4: Et vous choisissez soit d'aller chercher votre drive, soit de vous faire livrer à domicile. Quand vous faites livraison à domicile, il y a 2 chances sur 3 que ça tombe sur un tutut, où que vous soyez en France. Sur l'application aussi, vous pouvez acheter par exemple sur Le Bon Coin, ou vous achetez dans un magasin qui ne propose pas la livraison. Je prends l'exemple d'IKEA souvent. Vous achetez votre cuisine, une commode, en click and collect, retrait 2 heures, vous n'avez pas le véhicule adapté, vous n'avez pas le temps, mais vous pouvez envoyer sur l'application le bon de retrait. L'application génère une procuration au co-transporteur à votre place. Et donc, du coup, il n'y a pas vraiment de limite. En fait, à chaque fois que vous vous déplacez, sachez qu'il y a un co-transporteur de la communauté Tutut qui peut le faire à votre place.
0: C'est trop bien. Il est donc possible de se faire livrer des courses ou des achats, vous venez de le dire, en moins de 2 heures. Et ça, 7 jours sur 7. C'est l'idée de Tutut. Vincent Chabert, c'est vous qui avez créé cette appli, cette plateforme collaborative de transport de colis entre particuliers. Vincent Chabert qui est notre invité aujourd'hui et on poursuit cette discussion après Marc Lavoine qui arrive pour chanter les tournesols.
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0: on n'était pas dans des champs de lavande avec Marc Lavoine hein, sur le plateau de Sceaux. Non, on était dans des champs de tournesol.
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0: Et ça marche très bien, cette idée de Tut-Tut, cette plateforme de livraison collaborative et de transport de colis entre particuliers qui est née en Vaucluse. Et c'est Vincent Chabert, notre invité, qui l'a créé, ce Tut-Tut. Ça marche depuis 2021. On partage son temps de trajet. On en profite pour prendre un petit colis à bord, un petit ou gros d'ailleurs, et on le dépose sur son trajet si on en a envie. Trajet optimisé, complément de revenus. Vincent Chabert, pour en savoir plus, Tut-Tut, évidemment, c'est le site ou l'appli. C'est une appli gratuite. Comment ce projet s'est concrétisé? Parce qu'on voit bien comment vous l'avez imaginé, pour réduire la pollution, pour faciliter la vie des gens, les livreurs et les livrées, chacun choisit un petit peu son mode de fonctionnement. Le jour où ça a vécu, où ça a existé, qu'est-ce qui s'est passé? Racontez-nous.
3: Où ça existait, donc il a fallu le développer, etc. Après, le premier lancement, ça a été difficile. On ciblait au début les commerces de proximité. Et donc, je faisais le tour des associations de commerçants. J'expliquais qu'on avait tout construit pour eux. Ça s'utilise comme un taxi. S'il n'y a pas de livraison, ils ne payent pas, etc. Et en fait, tout le monde nous a applaudi en disant c'est super, mais on a eu peu de livraison. Et en fait, ça c'est le modèle s'est emballé 6 mois après le lancement. Et pendant les 6 premiers mois, c'était compliqué. C'est la grande distribution qui a entendu parler de notre modèle et qui a dit mais c'est génial, qui a commencé à en faire un, puis une enseigne, la deuxième a vu que machin, et puis après ça s'est emballé. Donc ça a démarré vraiment avec le retail, mais c'est ouvert à tous.
0: Ouais. Mais est-ce qu'on s'est un peu moqué de vous? On vous a dit non mais c'est bon, arrête.
3: Mais surtout que moi j'avais un bon boulot, j'étais directeur des opérations pour le groupe Accor, j'étais jeune et donc
0: vous êtes toujours, hein, je précise.
3: Ouais, j'ai 35 ans, mais j'ai eu des postes de direction assez jeunes et donc du coup. Quand je disais que j'allais partir, personne comprenait. Il y a la place que tu as. Qu'est-ce que tu vas faire? Je vais faire une application, co-transportage, covoiturage de colis. Je voyais dans le regard que.
0: Ouais. Allez, c'est bon, Vincent, laisse tomber.
3: Exactement. Et comment ça va s'appeler? Tut-Tut. Et là, j'ai senti vraiment le mec, il se regardait, il disait, le mec a fait un AVC cette nuit.
0: C'est ça.
3: Donc, c'était dur à porter. Pareil pour les premiers clients. Au début, j'étais avec ma sœur. On était dans les bureaux tous les deux. Elle faisait des posts pour Facebook pour attirer les gens. Moi, je disais, écoute, je tourne en rond, je prends ma sacoche et je vais voir des magasins. Quand j'arrivais à l'accueil, bonjour, je peux voir le directeur? Oui, quelle société? Tut-Tut. Je voyais là, la dame d'accueil qui avait envie de sourire. Ouais. Donc, mais maintenant, c'est une force parce qu'on nous retient pour ça et dans notre milieu, dans le milieu du retail, tout le monde nous connaît.
0: Vous pouvez livrer ou vous faire livrer en 2 heures partout en France en quelques clics hein, grâce à cette communauté de particuliers solidaires et responsables. C'est rapide, c'est sécurisé. C'est une idée vauclusienne puisque c'est vous qui l'avez créée chez nous. On est à l'honneur dans Ici, ça marche aujourd'hui. C'est le magazine des bonnes idées, des réussites locales. Comment ça fonctionne concrètement, si je veux devenir livreur, si je veux être livré, je m'inscris sur Tut-Tut.
3: Pour être co-transporteur, très simplement, vous téléchargez l'application. N'importe quel type de téléphone, vous téléchargez l'application. Vous dites, j'habite à tel endroit, j'ai tel type de véhicule. Encore une fois, ça marche absolument partout. Et vous vous déplacez dans un rayon de, et là vous sélectionnez 0 à 30 km autour de vous. Vous sélectionnez même des créneaux horaires dans lesquels vous voulez être sollicité, comme ça vous n'êtes pas spammé pour rien, vous ne recevez pas plusieurs notifs qui ne vous intéressent pas. Et après vous recevez des notifications libres à vous de les accepter.
0: C'est vous qui décidez. Exactement. Si vous prenez ou pas le colis.
3: Sur l'application, on vous dit, ça va partir par exemple d'Intermarché d'Avignon, on est à Avignon, ou de Carrefour, etc. Vous allez livrer à tel endroit, vous avez l'adresse, vous avez le montant que vous allez.

quelqu'un qui a rejoint votre communauté. Corinne Brestot, alors notre témoin du jour, est utilisatrice de l'application. Elle est co-transportrice depuis plusieurs mois et on va recueillir son témoignage dans un instant. Vincent Chabert, le fondateur de Tut Tut, est avec nous aujourd'hui et on se retrouve dans un instant pour accueillir donc notre invité au téléphone.

0: Voilà, on a invité Dracula dans l'émission. C'est le titre de cette chanson avec Tame Impala et Jenny.
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11: Vincent Chabert est notre invité. Il a créé cette appli, cette plateforme de livraison collaborative Tutut pour du transport de colis entre particuliers. C'est né en Vaucluse. Bravo pour l'initiative, Vincent.
12: Merci.
11: Devenez co-transporteur ou faites-vous livrer un colis 7 jours sur 7 en moins de 2 heures. On va accueillir votre invité aujourd'hui. C'est Corinne Brestaud. Qui est Corinne, Vincent?
12: Corinne, c'est une de nos co-transportrices qu'on a rencontrée l'année dernière avec l'équipe. Parce que de temps en temps, on fait des petites réunions de nos co-transporteurs pour voir ce qui marche pas, comment on peut s'améliorer. Et donc à Avignon, c'est plus simple pour nous. Et donc, c'est une co-transportrice de la base de pas loin d'Avignon.
11: Eh bien, voici notre témoin du jour. Bonjour Corinne Brestaud.
13: Bonjour.
11: Merci de prendre quelques minutes pour nous. Comment avez-vous connu ou pris connaissance de l'existence de Tutut?
13: Sur un panneau publicitaire dans mon magasin à côté de chez moi.
11: C'était quoi votre magasin?
13: Intermarché.
11: Ok. Et vous êtes dit, mais c'est quoi ce truc?
13: Ah non, non, je ne me suis pas dit c'est quoi ce truc. Sur le coup, j'ai zappé complètement.
11: Ouais.
13: Et puis, quelques mois après, je suis allée voir la caissière en chef et je lui ai dit, au fait, c'est quoi la plateforme, le nom de la plateforme, parce que ça m'intéresserait peut-être. Et elle m'a dit, bah, c'est Tutut. Et puis après, bah, voilà, tout s'est enchaîné.
11: Et donc, du coup, vous êtes, vous, co-transportrice, c'est-à-dire que vous déposez des colis?
13: Oui.
11: Comment ça se passe? Expliquez-nous. Sur votre chemin pour aller au travail, vous prenez un petit peu...
13: Ah non, je ne travaille pas, je suis à la retraite.
11: Okay.
13: En fait, du coup, je choisis que les 3-4 villages autour de chez moi parce que je n'ai pas envie de dépenser une somme folle en essence.
11: Oui.
13: Comme j'ai une hybride, je suis un peu casse-bonbon parce que du coup, bah, sur le départemental, je ne roule qu'à 65, comme ça je ne consomme pas.
11: Oui.
13: Je suis en électrique. Et bah, j'ai une... dans l'application, il y a des notifications.
11: Mm-hmm.
13: Je la valide ou je ne la valide pas. Voilà. Et quand je la valide, je vais à Intermarché chercher le drive en disant le nom de la personne. Je valide sur mon application. Et après, je vais livrer la dame.
11: Voilà.
13: Ou le monsieur.
11: Et ou le monsieur, effectivement. Donc, c'est vous qui choisissez quand ça vous convient.
13: C'est
11: vous qui choisissez ce que vous voulez transporter. Et alors, l'accueil des clients, entre guillemets, qu'est-ce qu'on vous dit? C'est quoi?
13: Que du bonheur.
11: Eh oui.
13: C'est que du bonheur. Ouais, ils sont adorables parce que c'est beaucoup. Bon, moi, j'ai eu que ça. Hein. Bon, j'habitais un petit village à 18 km d'Avignon, mais c'est beaucoup de personnes âgées, handicapées. Et quand ils nous voient, bon, on est leur sauveur. Hein.
11: Oui. Et puis, ça vous rapporte un peu de sous en plus, donc ça, c'est pas négligeable
13: c'est
11: non
13: ça.
11: Plus.
13: Et ouais. Bah, entre 100 à 150 euros, mais je sais qu'on peut se faire jusqu'à 250 euros,
11: oui.
13: Mais moi, ça m'intéresse pas.
11: Mmh. Et vous faites combien de trajets par semaine à peu près, en moyenne?
13: Ça dépend. Là, en ce moment, au mois d'août, ça a été un peu vide. La rentrée, ça va reprendre. Et puis, ça dépend aussi quel moment de du mois. En fin de mois, les gens, ils n'ont plus de sous.
11: Ah ouais. Bah oui, c'est ça. Non, mais c'est vrai, en
13: voilà.
11: Plus, c'est la réalité.
13: Donc, en moyenne, peut-être 3-4 livraisons par semaine.
11: Et vous êtes sur quelle commune, vous, Corinne?
13: Roquemort.
11: Ah oui, voilà. Donc, je rappelle que ça marche partout en France. Hein, tutut. Ben voilà, Corinne Brestaud, qui est une de vos meilleures ambassadrices, Vincent Chabert, finalement. Voilà.
12: Oui, c'est en fait, je rebondis sur ce que dit Corinne. On a 20% de notre communauté qui a plus de 50 ans. Aussi des retraités qui font ça les occupe. Quand sur leur trajet, ils vont récupérer leurs courses, ils livrent, ils rendent service.
11: Ah ouais.
12: Et on a énormément de témoignages aussi, de gens qui disent, ok, on l'a fait pour arrondir, enfin, optimiser nos trajets, mais finalement, on se rend compte qu'on rend vraiment service.
11: Et puis, c'est bon pour la planète aussi, donc ouais, voilà, ça sert à tout le monde. Merci beaucoup, Corinne, d'avoir pris un petit peu de temps pour nous.
13: Avec plaisir.
11: Bonne continuation. Merci à vous. Merci. Au revoir. Vincent Chabert, le créateur de Tutut, est notre invité aujourd'hui. Pour terminer cette émission dans un instant avec vous, Vincent, j'aurai quelques petites questions sorties du chapeau, un petit questionnaire de Proust à vous proposer. Ça sera après François Feldman, rien que pour toi.

0: Les années 80 et François Feldman, rien que pour toi.
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0: Personne ou presque n'y croyait, sauf son créateur à l'origine, Vincent Chabert, et la plateforme de livraison collaborative et de transport de colis entre particuliers. Une initiative vauclusienne, tut-tut. Vincent Chabert, vous avez créé ça en 2021. Bravo pour la réussite, puisque maintenant, vous l'avez dit tout à l'heure, ça s'exporte, on ouvre les frontières. Et l'idée passe jusqu'en Belgique et...
3: en Italie.
0: Voilà, donc sur le même principe, on s'inscrit. Si on veut livrer un colis sur son temps de trajet, si on veut récupérer et être livré, ben vous téléchargez l'appli Tutut et vous comprendrez tout. Tout est très bien expliqué. Pas de planning, pas de contraintes et vous décidez de vos livraisons pour gagner jusqu'à 250 euros par mois. Quelques petites questions pour vous, pour mieux vous connaître, Vincent, avant de se séparer. Si vous étiez un de vos colis à livrer, il y aurait quoi dedans?
3: Si j'étais un de mes colis à livrer?
0: Oui.
3: Je sais pas.
0: Il y aurait plutôt du matériel fil, l'électroménager, il y aurait plutôt...
3: Ah ouais, de la tech.
0: De la tech, ouais. D'accord.
3: Si moi j'étais le colis, ouais, je suis un peu consommateur. Il ne faut le faire, mais dès qu'il y a un téléphone qui sort, et pour moi...
0: Vous êtes plutôt plaisir d'offrir ou joie de recevoir?
3: Plaisir d'offrir.
0: Ok. Dans votre playlist sur votre smartphone, il y a beaucoup de titres de qui?
3: Il y a vraiment de tout. En ce moment, il y a beaucoup de chansons pour mes enfants. Donc, okay. C'est Ayana Kamoura.
0: Oui, puis c'est souvent en boucle, hein, généralement. Le conseil que vous n'avez jamais suivi, et vous avez eu bien raison de le faire.
3: Écoutez les autres.
0: Votre devise préférée?
3: J'en ai plein. Vous m'avez bloqué, là. Non, croire en ses rêves.
0: Aussi. Un plaisir coupable, avouable?
3: La gourmandise.
0: Ah ben justement, une Madeleine de Proust dans la cuisine, pour vous?
3: Des sneakers glacés.
0: Ok, ça marche. Pour vos enfants, on a ça, tiens.
3: Ah ben voilà, c'est parfait ça. J'ai un bout dans la voiture.
0: Ils ont quel âge?
3: 9 et 5,
0: ah
3: deux
0: oui.
3: filles.
0: Ah oui, bon. Ayana Kamoura qui était en concert à Toulouse le week-end dernier, vous n'avez pas poussé le vice jusqu'à aller jusqu'à là-bas?
3: Non, là je suis en mission pour chercher, c'est la nouvelle, c'est Eve Lamarca, c'est ça?
0: Ah,
3: qui est okay. Passée sur Netflix. Donc.
0: Vincent Chabert, le fondateur de Tutut, la plateforme de livraison collaborative et de transport de colis entre particuliers, c'est une initiative vauclusienne, était notre invité aujourd'hui. Merci beaucoup Vincent.
3: Merci à vous Pascal.
0: Bonne continuation à l'étranger donc, que cette appli vive le plus longtemps possible. À bientôt.
3: Merci, à bientôt.
0: Merci. Tears for Fears pour Sowing the Seeds of Love maintenant sur votre radio ici Vaucluse. Et puis ensuite, si vous êtes motard, j'ai une info pratique pour vous.

0: souvenir. Et quel groupe, Tears for Fears, Sowing the Seeds of Love.
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0: Oui, on sème nous aussi des graines d'amour et des graines de prudence. Notez cette date si vous êtes motard. 19 septembre, le pôle sécurité routière de la préfecture de Vaucluse organise une journée de perfectionnement moto avec au programme équipement de sécurité, atelier sur piste, trajectoire de sécurité, entre autres. Ça sera de 8h30 à 13h à Mazan. Vous serez accompagné par des gendarmes de l'escadron départemental de contrôle des flux et vous pouvez vous inscrire. Alors, par mail uniquement, on vous le communique avec plaisir hors antenne, hein, si vous nous appelez à l'accueil d'ici Vaucluse, ça concerne la préfecture et la sécurité routière. Pour noter ce mail, eh bien, vous nous appelez au 04 90 14 04 04 et Christelle va vous renseigner au mieux.
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0: Ici ça marche, c'est sûr, on vient de le voir avec Tutut et ça marche aussi ailleurs, partout en France, de belles initiatives. On partira en Auvergne dans quelques instants avec une cagnotte en ligne pour financer des climatiseurs dans les EHPAD.

0: Céline, ça y est, Céline est arrivée à Paris. 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
0: On relève et on souligne chaque jour des initiatives qui marchent en Vaucluse et aussi ailleurs. Vous allez le voir, puisqu'on va partir maintenant un peu loin, mais en France. Quand les températures grimpent, les personnes âgées sont parmi les plus vulnérables. Et on l'a encore vu cet été. Dans les EHPAD, la question du rafraîchissement devient aujourd'hui plus que jamais un véritable sujet de société. Alors face aux besoins en climatiseurs, des initiatives parfois étonnantes ont vu le jour, comme par exemple en Auvergne. Écoutez le récit de Robin Bernot avec Noémie Guillotin.
3: Dans l'Allier, à Montluçon plus précisément, une entreprise a lancé une cagnotte en ligne pour financer des climatiseurs dans les EHPAD.
4: Je pense que c'est très bien parce que plus on vieillit, plus on souffre de la chaleur.
3: Il s'agit de l'entreprise Mendes qui connaît plutôt bien le sujet puisqu'ils sont chauffagistes et installateurs de clim à Montluçon. Cette idée d'ouvrir une cagnotte en ligne, ils l'ont eue après plusieurs appels reçus cet été, comme l'explique Alexandra Lopito, assistante commerciale chez Mendes, jointe par Noémie Guillotin.
5: On s'est rendu compte que ce soit dans le privé ou dans le public, non, les EHPAD ne sont pas encore climatisés correctement. Les résidents sont dans des chambres qui sont à plus de 30 degrés. Et on s'est dit qu'en lançant une cagnotte solidaire, ben peut-être que si tout le monde mettait 2, 3, 4, 5 euros, et ben ça nous permettrait de pouvoir mettre, même si c'est que dans une pièce, une climatisation supplémentaire dans les EHPAD. Et les établissements n'auront rien à débourser. C'est vraiment un cadeau qui va être fait aux établissements.
3: Depuis son lancement cet été, la cagnotte a dépassé les 3000 euros. Alors ici en Auvergne, ça semble marcher. Mais vous, qu'en pensez-vous? Alors, on va entendre pas mal d'avis assez différents. On va commencer avec Fleur qui, elle, est assez séduite par la démarche.
6: Et moi, je trouve que c'est vraiment une super idée parce qu'on pense pas trop aux personnes âgées. Elles ont beaucoup souffert cet été. Et donc voilà, je trouve ça super qu'on fasse des choses pour les personnes âgées.
3: Quelques mètres plus loin, après avoir discuté avec Fleur, je prends le temps d'en parler avec Francine.
7: Moi, je trouve que c'est très bien. Celui qui peut mettre dans la cagnotte et aider les autres, c'est super.
3: Est-ce que ça vous embête pas un peu que ce soit une entreprise qui soit obligée de créer une cagnotte pour qu'on prenne soin de nos aînés?
7: Oui et non. Après, c'est difficile pour tout le monde, la vie. Donc, tout le monde n'est pas apte à penser aux autres. Donc, autant que quelqu'un lance l'idée, oui.
3: Des citoyens qui se cotisent et remplissent une cagnotte pour permettre à nos anciens de pouvoir rester au frais. Pour certains, ça passe, vous venez de l'entendre. Mais alors, pour Sylvain, pas du tout.
8: Je trouve ça scandaleux qu'on soit obligé d'arriver à une cagnotte pour financer des climatiseurs, alors que les EHPAD, on va en prendre soin et ce sera à l'État de le faire.
3: L'État a, pour sa part, annoncé fin juin 2026 que le fonds de 100 millions d'euros dédié à l'amélioration de la qualité dans les EHPAD serait mobilisé en priorité pour financer des équipements de rafraîchissement afin de mieux protéger les résidents lors des fortes chaleurs.
0: Voilà, des climatiseurs en EHPAD à Montluçon grâce à une cagnotte en ligne, ça peut aussi donner des idées en Vaucluse. On soulignera d'autres initiatives évidemment comme chaque jour, entre 10h et 10h45. 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Dans un instant, Philippe Garcia et la cuisine.

0: bientôt chanter Hold the Line.
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0: Mais oui, c'est bien un truc qui marche en Vaucluse et en Provence, c'est la cuisine. Et un fin gourmet est avec nous, comme chaque jour, Philippe Garcia. Bonjour Philippe.
3: Bonjour Pascal, bonjour
0: alors,
3: à tous.
0: Direction Philippe Avignon, au rayon produits de la mer et poissons frais de Métro, le grossiste de tous les professionnels de la restauration.
3: C'est là que m'a entraîné la chef de cuisine Isabelle Roure, fidèle au rayon marais.
0: Mais c'est très bien, Isabelle Roure, c'est la chef de cuisine de son propre restaurant qui s'appelle La Dinette à Orange, Philippe.
3: Si on s'y régale, c'est grâce à son talent de chef de cuisine et son exigence quant au choix des produits de saison qu'elle accommode au quotidien. Direction le rayon marais. Alors ce qui est marrant Isabelle, c'est que tous les chefs ne disent pas qu'ils viennent chez Métro, alors que chez Métro on a toutes les qualités. Et pour le poisson, ça a l'air très beau.
4: Le poisson c'est très beau, c'est très frais. Non, c'est bon. Je vais prendre ça. Mais je préfère venir plusieurs fois plutôt que de prendre. Comme j'habite à 10 minutes, j'habite au fond. Et donc là, c'est la marée. Alors la marée, elle n'est pas waouh comme dans d'autres endroits. Mais par contre, elle est ultra fraîche. Tu n'as pas de surgelé. C'est super frais. Et sans odeur, tu as vu, ça, c'est de la lotte. Regarde ça.
3: Ah ouais, elle est belle.
4: C'est magnifique. Là, tu as un thon. Les coquillages, tout est super beau. Attends, je regarde s'il y a un petit truc. Tu vois là, par exemple, on a de la lingue sec. C'est un poisson qui se travaille super bien parce que c'est un poisson qui est un poisson blanc qui vient de l'Atlantique Nord et qui est épais. Donc qui est, il est magnifique, hein. Qui se travaille très bien parce que ça a une très bonne tenue et ça cuit vite. On jette une bouteille.
5: Bien sûr, si vous voulez. Je vous ouvrir celui-là, ce sera plus accessible.
4: Elle est tout le temps de toute beauté, en fait.
5: Ah, voilà. On est bon.
4: Ah,
5: allez.
3: La lingue, pour nos auditeurs, on l'a choisi comment alors?
4: Alors, c'est un filet, donc c'est plus difficile à choisir le filet, parce que un poisson entier, on va regarder la peau, qu'elle soit bien brillante, les écailles, on va regarder son œil, ses branchies, qu'elle soit bien rouge, on va faire un petit peu attention. Le filet, il faut qu'il soit comme on l'a vu, c'est-à-dire qu'il soit légèrement brillant et humide, mais pas visqueux, faire très attention à ça, et qu'il ait sa belle couleur de poisson, là, voilà.
3: Isabelle Roure conseille la lingue, bien moins chère que le cabillaud, et pourtant un excellent produit à la chair ferme, aux alentours de 8 à 10 euros le kilo. Isabelle vous conseille de cuire le filet de lingue au four, très simplement, avec une tranche de tomate, un filet de citron et un trait de pesto.
0: Ben voilà aussi des idées qu'on vous donne pour cuisiner avec Ici Vaucluse. Et avant la carte d'automne, merci Philippe, en cette rentrée, le restaurant La Dinette à Orange et Isabelle Roure proposent des plats doux et rapides à consommer, de la ratatouille aux lasagnes, avec toujours un plat chaud carné ou végétarien. Rien. La Dinette, c'est rue Victor Hugo à Orange, et si vous le souhaitez, un numéro de téléphone à votre disposition pour contacter Isabelle Roure. Et tout ça, c'est à l'accueil Ici Vaucluse au 04 90 14 04 04. Dans un instant, notre jardinier conseille Aurélien Roguet avec la main verte et les conseils du jour. Trop d'eau, pas assez d'eau, un peu compliqué. Eh ben, Aurélien va nous aider à juger et jauger tout ça. Après Yann Muller et les oies sauvages.
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qui reprend des tubes et qui les réorchestre. C'était le cas pour Michel Delpech avec ses fameuses Oies sauvages, qui n'était pas le titre original de la chanson d'ailleurs. Yann Muller, qui a été vauclusien comme plein de stars cet été, il était en concert chez nous. Trop d'eau, pas assez d'eau, au secours, nos plantes ont souffert pendant les vacances. Heureusement, Aurélien Roguet, notre jardinier conseil, vient à votre secours dans un instant.

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7: Et comme chaque jour, des conseils pour avoir la main verte au jardin. Grâce à vous, Aurélien Reguet, bonjour.
8: Bonjour Pascal, bonjour à toutes et à tous.
7: Les conseils qu'on va noter pour le jardin, parce qu'au retour des vacances, Aurélien, nos plantes d'intérieur peuvent parfois faire un peu grise mine, pour rester poli. Si on est parti un peu longtemps, ou si les voisines fait un peu des bêtises, quoi. Trop d'excès, trop d'eau, en voulant bien faire, bien sûr. Et le premier problème, eh bien, c'est souvent l'arrosage, Aurélien. Trop d'eau ou pas assez?
8: Eh bien, exactement. Si la voisine a eu la main un peu lourde, surtout, on ne rajoute pas d'eau, bien évidemment. On laisse bien sécher la motte avant de la réarroser. Et si la terre reste vraiment détrempée pendant plusieurs jours, eh bien, il faudra surveiller l'état des racines. Et dans les cas les plus graves, peut-être envisager un rempotage, même si ce n'est pas la période idéale. En effet, rempoter maintenant, alors que les plantes vont entrer en période de repos dans peu de temps, car elles sentent déjà que les jours raccourcissent et que l'intensité lumineuse diminue petit à petit, eh bien, elles auront beaucoup moins de besoins en eau et en nutriments. Donc vraiment, on ne rempote que si on n'a pas le choix. Et dans ce cas, on conservera le même pot pour ne pas rajouter trop de volume de terreau qui retiendra de l'humidité en excès. À l'inverse, si on retrouve une plante complètement fanée, avec une motte sèche comme un caillou, eh bien là, il faut évidemment l'arroser. Mais pas question non plus de la noyer pendant 3 heures au risque d'asphyxier les racines. On réhumidifie progressivement la motte, quitte à faire un premier arrosage, attendre que l'eau soit bien absorbée, puis compléter si nécessaire. Passer d'un extrême à l'autre en peu de temps peut vraiment être contre-productif pour la plante.
7: Bon, on a noté tout ça, Aurélien. Puis une fois qu'on a réglé le problème de l'eau, il faut aussi regarder la lumière.
8: Alors oui, parce que pendant les vacances, on a parfois laissé les volets fermés. Et nos plantes ont passé plusieurs semaines dans la pénombre si on n'a pas écouté mes conseils au mois de juin. Il faut donc leur redonner progressivement la lumière dont elles ont besoin sans les exposer brutalement au plein soleil si elles en ont été privées longtemps. Et maintenant que les jours raccourcissent, eh bien leurs besoins vont diminuer. On commence donc à espacer les arrosages tranquillement en suivant leurs besoins. C'est le moment d'être observateur. Pour l'engrais, eh bien là on va attendre également qu'elles aient repris une croissance normale afin de leur donner un petit coup de pouce. L'engrais qu'on pourra poursuivre donc pour les plantes d'intérieur jusqu'à mi-novembre maximum. Après, on va bien sûr respecter la période de repos jusqu'à fin février, début mars en apportant uniquement de l'eau si nécessaire. En conclusion, au retour des vacances, eh bien, le bon réflexe, c'est d'observer ces plantes avant d'agir. Trop d'eau, pas assez d'eau, manque de lumière, eh bien, chaque problème a sa solution et on y va tranquille. Et comme toujours, c'est pas le tout d'en parler. On observe et on arrose juste ce qu'il faut.
7: Bah voilà, vous êtes notre solution à tous nos problèmes, Aurélien Reguet, jardinier conseil ici Vaucluse. Et on retrouve tous les épisodes de La Main Verte sur l'appli ici ou sur notre site ici.fr. Dans 5 minutes, 11 heures, les infos, la météo et ensuite on joue pendant une heure avec le Vaucluse en question. Le gros cadeau de la semaine pour les finalistes, heureux finalistes, je vais vous expliquer tout ça. Eh bien, c'est un robot de piscine d'une valeur de 399 €. Fini la corvée de nettoyage, c'est le robot qui va tout faire pour vous. Pour jouer avec nous, on va jouer en duel. Il y a deux duels de 3 questions. On garde le 2 fois donc de duel et on garde le meilleur de chaque duel pour faire une finale. Des questions pour reconnaître une intro musicale, des questions de culture générale et des questions sur le Vaucluse, bien sûr. Pour pouvoir jouer avec nous, être le plus fort aujourd'hui, prendre la main, répondre le plus vite à nos questions et marquer des points, eh bien, il faut répondre d'abord à une question de sélection. Voici celle du jour. Ce week-end, où se déroule le festival Les Sons qui courent en Vaucluse? Vers Pernes-les-Fontaines ou dans l'enclave vers Valréas? 04 90 14 04 04. Venez jouer après les infos de 11h au Vaucluse en question et gagnez peut-être demain votre robot de piscine de 400 euros.

0: le groupe Eurythmics. C'était Sweet Dreams, de doux rêves. Bah, on attendra cette nuit quand même. Merci d'écouter ici Vaucluse.
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0: Nous sommes le 3 septembre, et oui, déjà, belle journée, bon courage et bonne route. Il est 11h. Les infos avec vous, Marion Bernard, bonjour.
2: Bonjour Pascal, bonjour à tous.
0: Les forêts de Vaucluse sous haute surveillance.
2: L'accès au massif de la vallée du Rhône interdit aujourd'hui sur décision de la préfecture. Le risque incendie en effet est jugé très sévère alors que le thermomètre devrait remonter aujourd'hui autour de 35 degrés et que le Mistral souffle fort. Interdiction donc d'accéder ce jeudi aux forêts d'Orange, de Sorgues, Vedaine ou encore à Morières-les-Avignons. Le Vaucluse fait partie des 6 départements du pourtour méditerranéen classés risque élevé. Élevé au feu de forêt par Météo France aujourd'hui. Ce qui flambe en revanche, c'est le coût de la rentrée pour les étudiants, car il ne cesse d'augmenter. Nouveau record cette année avec une moyenne de 3240 euros en France, 3109 euros chez nous dans l'Académie d'Aix-Marseille. Ça représente une hausse de 25% depuis 2020, l'année marquée par le Covid. Et le coût de l'essence pèse lui aussi dans les portefeuilles. Le gouvernement vient d'annoncer que les aides pour les secteurs les plus exposés seront reconduites 2 mois supplémentaires, septembre et octobre, notamment pour les agriculteurs, les pêcheurs ou encore pour le secteur du BTP, dans les ménages modestes. Les aides pour les salariés qui font beaucoup de routes sont aussi prolongées d'un mois, elles, jusqu'au 31 septembre. En revanche, les transporteurs ne seront plus concernés, a précisé le ministère.
0: Les sénatoriales sont en approche, Marion.
2: Oui, 5 candidats en Vaucluse qui s'apprêtent donc à déposer leur liste. Ils vont pouvoir le faire durant toute la semaine prochaine, à partir de lundi 7 septembre jusqu'au vendredi suivant, le 11. Les sénatoriales, elles, doivent se tenir à la fin du mois, le 27 septembre. Arthur Géa face à l'Américain Zvajda cet après-midi au second tour de l'US Open. Le joueur originaire de Velleron est attendu sur le court à 17h heure française. Au premier tour, le Vauclusien avait déjà éliminé l'Argentin Cherulondo, 25e joueur mondial. Et puis l'ex-joueur de l'OM, Pierre-Emerick Aubameyang, Oba, désormais capitaine de l'équipe du Gabon, a annoncé sa mise en retrait. Réaction après s'être senti humilié par son exclusion, puis sa réintégration après l'échec du Gabon lors de la Coupe d'Afrique des Nations. Elle s'était déroulée l'année dernière au Maroc. Et donc, on le disait, il fait chaud, ça ne s'arrête pas.
0: Alors, regardez ce qui a marqué sur mon petit écran.
2: Demain, il sera donc le département du Vaucluse en vigilance jaune pour le phénomène canicule.
0: Bah oui.
2: On n'en peut plus.
0: On y retourne. Ça sera déjà très chaud cet après-midi, jusqu'à 35 degrés en pleine. Demain, Météo France annonce jusqu'à 37 degrés. Samedi, 36 à 39 degrés. Et on pourra même frôler les 40 et ça devrait redescendre un tout petit peu. Dimanche, 36 à 38. C'est dingue cette histoire quand même.
2: On ressort les ventilateurs.
0: Bah, c'est ça. On va souffrir encore de cette chaleur. D'ailleurs, soyez bien prudents si vous êtes un peu... comment dire ?
2: Fragilisé.
0: Oui, voilà, merci Marion de trouver les mots que je ne trouve pas dans ma tête. Prenez bien soin de vous et surtout pensez à vous hydrater, voilà, c'est ça que je cherchais. De l'eau, évidemment, buvez de l'eau. 11h03, vous reviendrez tout à l'heure à midi, Marion.
2: Avec plaisir.
0: Merci.
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0: Alors, qui va être le plus fort aujourd'hui ? Qui va gagner son duel ? On en aura 2. 2 duels avec vous qui allez vous inscrire pour jouer avec nous au 04 90 14 04 04. Si vous arrivez jusqu'en finale, bravo. Vous serez les 2 meilleurs aujourd'hui et il n'en restera peut-être qu'un ou une pour pouvoir gagner le robot de piscine. C'est le gros cadeau qu'on a à vous offrir cette semaine. Un robot de piscine à l'occasion du salon piscine et aménagement à Avignon du 11 au 13 septembre. C'est au Parc des Expos. 399 euros pour la valeur de ce super cadeau. Alors concrètement, vous voulez tenter votre chance pour identifier une intro musicale, des tubes que vous connaissez puisque vous les écoutez sur votre radio ici Vaucluse. Répondre à une question de culture générale et une question sur le Vaucluse. On fait 2 manches avec 2 candidats et ensuite on recommencera pour ne garder que les 2 finalistes et on jouera la finale tout à l'heure à midi moins le quart. Une question de sélection pour venir nous rejoindre aujourd'hui. Venez répondre à cette question et ensuite, eh bien, les portes, le sésame sera peut-être pour vous. Les portes du jeu vous seront ouvertes ce dimanche où se déroule le festival Les Sons qui courent en Vaucluse. C'est plutôt vers Pernes-les-Fontaines ou vers l'enclave des Papes. 04 90 14 04 04. Allez, bonne chance et à tout de suite pour jouer ensemble au Vaucluse en question.
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0: C'est culte. À la fin des années 70, le film Grease, on peut dire, c'était une comédie musicale au cinéma qui est devenue une comédie musicale tout court. John Travolta et Olivia Newton-John.
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0: Ouais, chaque jour on s'amuse entre 11h et midi. On vous propose des duels. Deux duels en deux manches, trois questions chacun. Une intro musique à reconnaître, une question culture générale et une question sur le Vaucluse pour pouvoir gagner peut-être votre robot de piscine. 399 €, c'est la valeur du cadeau. À l'occasion du salon piscine et aménagement à Avignon, ça sera du 11 au 13 septembre. Pour l'instant, je n'ai qu'un candidat à vous proposer d'accueillir. C'est Ludo qui est au téléphone avec nous. Bonjour Ludo.
2: Oui, bonjour.
0: Bienvenue. Et pour l'instant, Ludo, vous êtes seul. Donc, si vous qui nous écoutez voulez rentrer dans la danse maintenant, c'est pas mal. Au 04 90 14 04 04. Sinon, Ludo, la bonne nouvelle pour vous, c'est que vous serez qualifié direct pour la finale tout à l'heure à midi moins le quart. Ça, c'est plutôt cool. Oui. Vous m'entendez bien, Ludo ?
2: Oui, c'est bon.
0: Ok. Vous faites quoi dans la vie, dites-moi ?
2: Je suis peintre.
0: Peintre en bâtiment, peintre artiste.
2: Oui, bâtiment.
0: Ah, ok. Ça va, ça n'a pas été trop dur cet été pour vous ?
2: Un peu chaud,
0: ouais. Bah, ouais, tu m'étonnes. Vous aviez des horaires un peu aménagés, comment vous avez fait ?
2: Ouais, voilà, on essayait de commencer bonne heure le matin.
0: Bah, voilà. Et aujourd'hui, c'est pas de boulot ? Repos ?
2: Si, j'y suis.
0: Ouais, on fait la pause avec ici Vaucluse, ça c'est sympa. Voilà. Ludo, je rappelle les règles du jeu, assez simples. Vous allez devoir reconnaître, dans un premier temps, pour la première question, une intro musicale. Si vous me donnez le titre exact et l'interprète de la chanson, ça fera 2 points. S'il n'y a que le titre ou que l'interprète, c'est 1 point. S'il n'y a rien, c'est 0, à tête à toto. On aura une question de culture générale ensuite, et puis une question sur le Vaucluse. Et je vous présente votre adversaire qui arrive et qui nous rejoint. C'est Frédéric à Bolène. Bonjour Frédéric.
3: Bonjour.
0: Frédéric qui a fait la petite pause en voiture pour nous rejoindre. Je vous présente donc votre adversaire Ludo.
3: Bonjour Ludo.
2: Bonjour.
0: Ouais. Bonjour. Ah. Écoutez bien tous les deux et surtout soyez bien attentifs. Vous allez devoir donner votre prénom avant de répondre à la question pour prendre la main. D'accord Ludo ?
2: Ok.
0: Ok pour vous Frédéric ?
3: Ça marche.
0: Allez, on écoute l'intro donc d'un tube. À vous de me donner le titre et l'interprète.
3: Frédéric ?
0: Oui Frédéric.
3: Jeanne Mas en rouge et noir.
0: Eh ben ça nous fait 2 points ça. Bravo, on vérifie.
4: En rouge et noir.
0: Non, vous avez bien dégainé vite, hein, Frédéric, c'est bien. Vous avez le bon réflexe, prendre la main et ensuite donner la réponse, c'est super. Ludo, vous pouvez vous refaire sur cette question. Culture générale, quel personnage de conte de fées perd sa pantoufle de verre à minuit ?
2: Ludo.
0: Ludo.
2: Cendrillon.
0: Ouais, c'est une bonne réponse. Allez, ça fait 1 point. Et on est à égalité. On va peut-être retrouver... Non, pardon, vous n'êtes pas à égalité. Frédéric a 2 points, Ludo 1. Là, on va peut-être pouvoir faire l'égalité et même dépasser, Ludo, vous allez pouvoir dépasser Frédéric parce que la question qui arrive apporte plusieurs réponses possibles. Je m'explique. On est en Vaucluse. Vous allez donner votre prénom avant de répondre à cette question et me citer des communes du Vaucluse qui commencent par la lettre G comme grenouille.
3: Frédéric.
0: Oui, Frédéric.
3: Ludo. Gorda.
2: Ludo.
0: Non, non, c'est Frédéric qui a la main, Ludo. Il a commencé. Il a dit Gorde et ensuite Et ça sera tout dans le
3: Gorda.
0: Petit panier. Ah, c'est trop tard. Alors, ça nous fait donc 1 point. Il y avait Gargasse, Gignac, Gigondas, Goult, Grandbois et Grillon. Mais Frédéric, c'est bien joué, ça fait 1 point de plus. Non, pour l'instant, on est à 3 points pour Frédéric, 1 point pour Ludo. Mais rien n'est perdu, hein, Ludo. On va faire la revanche. La belle arrive dans un instant, donc restez avec nous. Et on joue cette dernière partie de duel dans un instant après Vivien Savage, la petite lady. Pour venir nous rejoindre, jouez avec nous 04 90 14 04 04 et vous répondez à la question de sélection. Ce week-end, il y a un festival musical qui se déroule en Vaucluse. Les sons qui courent, c'est plutôt vers Pernes-les-Fontaines ou plutôt vers l'Enclave ? Allez, c'est à vous de répondre à la question pour nous rejoindre et jouer avec nous aujourd'hui au Vaucluse en question.
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9: Non, on n'en est pas encore là. On n'en est pas à la finale. On va déjà jouer la deuxième partie du duel entre Ludo et Frédéric. 3 points pour Frédéric, 1 point pour Ludo. Et si vous êtes prêts tous les deux, on repart sur cette deuxième et dernière manche. Même principe, on va commencer par une intro musicale à reconnaître. Ludo, Frédéric, si vous voulez gagner 2 points, c'est maintenant qu'il faut réagir, notamment Ludo. Et n'oubliez pas de donner votre prénom avant de répondre. Le tube à reconnaître, c'est celui-ci.
10: Ludo,
9: oui.
10: Ah,
9: Étienne Dao. Et Weekend à Rome, et ben ça nous fait 2 points de plus, c'est Ludo, c'est bien joué. Frédéric, vous étiez pas loin.
10: Ouais.
9: Ça commençait tout doucement, difficile, mais bien joué, Ludo. On est à égalité, 3 points partout. Voici votre question de culture générale. Qui va donner son prénom en premier pour prendre la main ? Quel super-héros en costume rouge et bleu lance des toiles d'araignée pour se déplacer ?
10: Ludo.
9: Oui, Ludo.
10: Spider-Man
9: est une bonne réponse. En français, ça donne quoi, Ludo ?
10: L'homme araignée.
9: Ouais, c'est ça, l'homme araignée. Allez, c'est bien, on a 4 points. Frédéric, vous pouvez faire égalité sur cette question qui arrive. Attention, on est en Vaucluse. Frédéric, Ludo, donnez votre prénom avant de répondre. Comment s'appellent les habitants de Travaillant en Vaucluse ?
10: Ludo.
9: Ludo ?
10: Les Travaillanais.
9: Oui ! Comment vous savez ça, vous ? Vous avez dit ça au hasard ?
10: Ouais, au hasard.
9: Ben voilà, ça paye. Travaillanais, travaillanaise. On dirait le début d'un discours politique. Oui, c'est ça, tout à fait. Bonne réponse. Ludo, bravo. 5 points engrangés. Frédéric était bien parti hein, tout à l'heure. Comme quoi, vous voyez, tout peut changer dans
10: ouais.
9: La deuxième manche. Frédéric à Belaine, vous revenez jouer quand vous le souhaitez.
10: Avec plaisir.
9: Merci beaucoup à vous.
10: Au revoir.
9: Au revoir. Ludo, on se retrouve en finale tout à l'heure. Vous serez opposé à un nouvel adversaire qu'on va découvrir dans quelques minutes pour la deuxième manche, les deux prochains duels qui arrivent. À tout à l'heure, Ludo. Et bonne route. Merci, au revoir. 04 90 14 04 04. Qui va affronter Ludo en finale ? Vous, peut-être, si vous venez jouer avec nous. Si vous répondez bien à la question de sélection pour entrer dans la danse et dans le bal, dans le jeu, Vaucluse en question. Ce week-end, où se déroule le festival de musique Les Sons qui courent en Vaucluse. Vers Pernes-les-Fontaines ou dans l'enclave des Papes. C'est vendredi, samedi et dimanche. Et si vous ne savez pas, un coup de Google, vous aurez la réponse tout de suite. Pour jouer et vous retrouver en finale tout à l'heure contre Ludo et gagner peut-être demain le super cadeau de la semaine, le robot nettoyeur de piscine, 399 euros à l'occasion du salon en piscine et aménagement à Avignon au Parc des Expos. Ça sera de l'entrée libre et gratuite hein, du 11 au 13 septembre. Et vous

Vous récupérez votre robot sur le stand de Cleanpool pendant ce salon. Si vous comptiez en acheter un de robot, bah vous saurez tout déjà sur la piscine et les robots. Et en plus, vous allez peut-être en gagner un. 04 90 14 04 04. Pendant que vous nous appelez pour vous sélectionner, on écoute Bruno Mars, Own My Soul.

0: On le surnomme la machine à tube à peu près tous les trimestres. Bruno Mars, c'était On My Soul. Dans quelques minutes, le deuxième duel du Vaucluse en question. C'est votre jeu pour pouvoir gagner demain, parmi tous les finalistes de la semaine, un robot de piscine d'une valeur de 399 €. C'est plus vous qui nettoierez la piscine, c'est le robot. Et vrai que ça change tout quand même. Pour pouvoir jouer avec nous, vous nous appelez au 04 90 14 04 04 et vous serez en finale contre Ludo. C'est qualifié hein, tout à l'heure face à Frédéric. Vous avez la chance de pouvoir jouer avec nous et de gagner ce robot. Et pour ça, vous nous appelez maintenant pour le prochain duel qui arrive dans quelques minutes. 04 90 14 04 04.
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0: Oui, on va en profiter pour prendre le temps de s'arrêter sur une offre d'emploi avec France Travail. Vous voulez travailler côté management en boulangerie à Châteauneuf-du-Pape ou à Entraigues sur la Sorgue? Eh bien, on recrute un responsable de boutique en boulangerie-pâtisserie. Homme ou femme, vous serez garant du bon fonctionnement des boutiques et de l'évolution de votre chiffre d'affaires. Vous aurez pour mission principale d'assurer la coordination et la gestion des boutiques dans la globalité. Vous agirez sur le terrain pour dynamiser les ventes, encadrer et motiver vos équipes. 10 personnes à peu près, sur les deux établissements. Le profil recherché, en fait, plus que votre formation, c'est votre expérience de 2 ans minimum dans l'encadrement et l'animation d'équipe qui intéresse l'employeur. Vous aimez être sur le terrain, vous êtes dynamique avec un sens commercial marqué, un fort leadership, eh bien, c'est le CDI est peut-être pour vous. Le salaire selon le profil et l'expérience sera compris entre 1800 et 2200 € net avec des primes. C'est un CDI de 35 € par semaine. Vous travaillerez le samedi. Salaire et prime, donc le numéro de l'offre pour France Travail, c'est disponible pour vous à l'accueil ici Vaucluse au 04 90 14 04 04.
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0: Et on cherche 2 adversaires, 2 candidats pour s'affronter en duel pour le Vaucluse en question. Gagnez votre robot de piscine d'une valeur de 399 €. Et c'est maintenant que vous pouvez nous appeler pour vous sélectionner au 04 90 14 04 04. On joue après Alain Souchon, le baiser.

0: C'est Alain Souchon qui nous déposait un baiser avec Ici Vaucluse. 11h30.
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0: Pour l'instant, personne ne va prendre la main parce que pas de candidat pour ces deuxièmes duels, hein, puisqu'on en aura deux, pour affronter Ludo en finale. Eh non, pas de... Ludo doit faire peur, peut-être, je ne sais pas. Pas de candidat en tout cas pour jouer. Si vous voulez venir nous rejoindre, c'est maintenant. Hein. Sinon, bah, Ludo a gagné d'office, mais pas la peine qu'il joue la finale, il est tout seul. Pour jouer et gagner votre robot de piscine, 399 €, c'est un super cadeau. Si vous n'avez pas de piscine, vous pouvez l'offrir à quelqu'un qui a une piscine. Ça fera aussi monnaie d'échange. Attends, je t'offre un robot, mais je peux venir me baigner chez toi quand je veux. Ça peut marcher, c'est une idée comme ça. 04 90 14 04 04 pour jouer avec nous. Dans un instant, faites vite, hein, sinon ben, on oublie le jeu pour aujourd'hui et on rappelle Ludo, on lui dit c'est ok, c'est en finale. Si vous voulez tenter votre chance, venir reconnaître une intro musique, répondre à une question de culture générale et une question sur le Vaucluse, ça pendant deux séances, eh bien répondez à cette question de sélection au 04 90 14 04 04. Ce week-end, où se déroule le festival Les Sons qui courent en Vaucluse. Vers Pernes-les-Fontaines ou vers l'enclave des Papes? Ça, c'est ma question. À vous d'y répondre pour venir jouer avec nous. Et pendant que vous nous appelez, parce que je vois que vous êtes en train de nous appeler, enfin j'espère, je dois vous rappeler, on l'a évoqué dans les infos hein, tout à l'heure, qu'aujourd'hui, avec le vent qui s'est levé, les forêts de Vaucluse sont sous très haute surveillance. L'accès au massif de la vallée du Rhône est interdit sur décision préfectorale. Le risque incendie est jugé vraiment très sévère et le thermomètre, vous l'avez entendu, devrait remonter autour de 35, voire même 36 degrés. Et le Mistral souffle fort. Donc, interdiction d'accéder ce jeudi aux forêts d'Orange, de Sorgue, de Vedaine ou de Morières-les-Avignon. Et le Vaucluse, qui fait partie des 6 départements du pourtour méditerranéen, classé risque élevé au feu de forêt par Météo France aujourd'hui. Soyez bien prudents en tout cas. Allez, on a une adversaire potentielle pour jouer contre Ludo tout à l'heure. C'est Roxane qui nous rejoint depuis Mazan. Bonjour Roxane.
2: Bonjour Pascal.
0: Bienvenue depuis votre voiture. Vous êtes en route vers où, Roxane ?
2: Vers Avignon.
0: Ok, très bien. Eh bien Roxane, merci de nous rejoindre en cours de route. Et peut-être à vous, si la chance vous sourit, mais si vous faites un bon score. Le robot de piscine, hein, ça sera offert demain à la fin du jeu. 399 €, Roxane. C'est super comme cadeau. Hein.
2: Super, oui. Bon.
0: Je vous explique les règles du jeu. Si quelqu'un vous rejoint, tant mieux. Sinon, vous jouez toute seule et là, c'est zéro pression. Vous allez dans un premier temps devoir identifier un tube, donc reconnaître l'intro musicale qui arrive. Un point par titre et un point par interprète. On y va, Roxane ?
2: Allez, c'est parti.
0: Alors, qui chante ça, Roxane ?
2: Je l'ai pas du tout.
0: C'est vrai? Ah, c'est vrai, pas d'idée?
2: Ah non, pas du tout, du tout.
0: Ah, c'était ça.
2: Je ne suis pas un ah, oh. Mais faut pas
0: me coller à la... Là, vous l'avez, là. Daniel Balavoine, je ne suis pas un héros. Bon, c'est pas toujours facile en voiture hein, de reconnaître l'intro. Pas de souci, on passe à la question du culture générale. Quel instrument de musique possède 88 touches de deux couleurs différentes ?
2: Un piano.
0: Bah oui, piano. Blanche et noire, l'ébène et l'ivoire. Ça nous fait un point, Roxane. Quelle commune du Vaucluse porte le nom d'un rapace ? C'est ma question.
2: Montfaucon ?
0: Presque.
2: Mon...
0: Oubliez le mont, oubliez le mont. Si vous enlevez le mont, vous avez dit Montfaucon, enlevez le mont, il reste quoi ?
2: Faucon ?
0: Ben voilà.
2: Faucon,
0: c'est une commune du Vaucluse qui porte le nom d'un rapace. Eh ben c'est bien joué. Ça fait deux points et on va voir dans un instant si vous faites encore mieux avec la deuxième manche qui arrive. Vous restez avec nous, Roxane ?
2: Très bien.
0: On écoute Lionel Richie dans un instant.
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0: Allez, c'est Roxane qui joue cette deuxième manche et elle sera certainement en finale contre Ludo tout à l'heure. Le cadeau de la semaine, le robot piscine d'une valeur de 399 €. Pour jouer, 04 90 14 04 04 et la musique de Lionel Richie, All Night Long dans la radio.

0: la nuit durant. Voilà, pendant toute la nuit, c'était Lionel Richie qui chantait All Night Long.
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0: Allez, on a entamé un duel avec Roxane toute seule, contre elle-même, il y a quelques minutes. Roxane, vous êtes seule pour jouer. Donc ça, c'est plutôt confortable. Il n'y a pas de pression. Hein, ça va?
6: Bah parfait.
0: Bah voilà. On essaie de répondre au mieux aux questions et on essaie de s'amuser aussi un petit peu. Et puis vous serez face à Ludo en finale tout à l'heure. On verra qui sortira vainqueur de ce duel pour pouvoir prétendre gagner demain le robot de piscine d'une valeur de 399 €. Vous avez la chance d'avoir une piscine, Roxane Amazon ?
6: Oui.
0: Bon, ça, vous avez déjà un robot ou pas ?
6: Et non, justement.
0: Bon, vous allez voir la différence que ça fait quand on regarde ce bel objet travaillé plutôt que de se prendre la tête à nettoyer soi-même la piscine. Roxane, on joue ensemble la deuxième manche et on reprend le même schéma que tout à l'heure. Une intro musicale à reconnaître. C'est un tube international qu'on va écouter. Donc si vous avez l'interprète, un point, et le titre, un deuxième point. C'est ça ce tube.

0: Lionel Richie?
1: Non.
0: Non.
1: Non. Et non, c'était un des...
0: Je connais la chanson, ouais.
1: Bah oui, bien sûr, vous connaissez ça. Un des membres du duo Wham. C'était George Michael. George Michael qui avait chanté en solo.
0: Eh
1: ouais, après Wham, mais c'était Careless Whisper, le titre de cette chanson. C'est un peu compliqué, ça, peut-être. Bon, pas de points sur cette question musique. Vous allez peut-être répondre correctement à cette question pour un point de plus. Quel organe du corps humain produit l'insuline pour réguler le taux de sucre dans le sang ?
0: Le pancréas.
1: C'est une bonne réponse qui vous rapporte un point de plus. Bravo. Et puis la question Vaucluse. Quelle commune en Vaucluse abrite un château qui a été habité par le marquis de Sade ?
0: Mazan.
1: Non. Non. Ah non, c'est pas Mazan. Il faut grimper un peu plus haut. Allez, c'est terminé. Non, le marquis de Sade est associé au château de Lacoste.
0: Eh bien oui.
1: Eh oui.
0: Eh oui.
1: Il a habité, c'était à lui, hein, ce château, magnifique château Renaissance. Le marquis de Sade a vécu dans le château de Lacoste. Bon, Roxane, c'est bien, 3 points, c'est un bon score. Vous allez vous retrouver face à Ludo dans un instant. On va remettre les compteurs à zéro et jouer une finale. Même schéma, question musique, question de culture générale et question Vaucluse. Vous restez avec nous, Roxane ?
0: Bien sûr.
1: Allez, on rappelle Ludo et on fait cette finale à suivre dans quelques instants avec Ici Vaucluse, après M. Pokora qui chante quand même.
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0: sentimental, romantique, un peu tristoun aussi, hein. M. Pokora a chanté quand même.
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0: Allez, c'est l'heure de la finale, Ludo et Roxane vont s'affronter pour tenter de se retrouver demain avec le cadeau qui va bien, 399 € la valeur du robot de piscine. Je vais donner la réponse à la question de sélection ce week-end. Il y a un festival de musique en Vaucluse qui s'appelle L'Eston qui court. Et c'est plutôt vers Pernes-Fontaine, puisque je dis vers, parce que demain, vendredi, c'est à Saint-Didier. Et puis Pernes-Fontaine, samedi et dimanche. Un festival depuis 2021 avec le collectif pernois musique classique, jazz, musique du monde et théâtre au programme. Bravo à tous les deux, à tous d'ailleurs, d'avoir répondu correctement à cette question. Et voici donc nos finalistes. On retrouve Ludo, qui a gagné son premier duel tout à l'heure. Tout va toujours bien pour vous, Ludo ?
2: Ça va.
0: Impeccable, bien concentré, comme on aime. Et Roxane, donc, de Mazan, qui s'affronte à vous, cher Ludo. Les compteurs sont remis à zéro et on repart sur les questions. Même principe hein, que tout à l'heure, vous l'avez entendu, question musique. Vous allez devoir identifier une intro musicale. On est en français hein, pour ce tube. Prenez la main, s'il vous plaît, avant de répondre à cette question et de donner donc le titre et l'interprète. C'est ça.
2: Ludo.
0: Oui.
2: Lerita Mitsuko.
0: Oui. Un titre.
2: Baila.
0: Le titre exact, c'est pas Baila.
2: Marcia Baila.
0: Oui, c'est Marcia Baila. Bonne réponse. Impeccable, ça fait 2 points, Ludo. Roxane, vous pouvez vous refaire sur cette prochaine question si vous prenez la main pour répondre en premier. Quel roi de France a fait construire le château de Versailles ? Ludo.
2: Louis
0: XIV. Ah oui, surnommé le Roi Soleil, bien joué. Château de Versailles qui a été construit en plusieurs grandes étapes à partir de 1623, date du premier relais de chasse de Louis XII. Allez, une dernière question pour le Vaucluse. Roxane, Ludo, qui veut répondre à cette question en premier ? Quel empereur, qui appartient à la dynastie des Carolingiens, a fondé dans les années 800 le comté d'Orange ? Quel empereur ?
2: Ludo.
0: Ludo.
2: Napoléon, je sais pas.
0: Ouais, Charlemagne.
2: Ah.
0: Ça aurait été plus correct pour la réponse. Bon, Ludo, 3 points. Roxane, on n'a pas décollé, je suis désolée.
3: C'est pas grave.
0: Bon, j'espère que vous reviendrez jouer.
3: Oui.
0: Je vous le souhaite, en tout cas. N'hésitez pas, demain, il vous restera une chance hein, de pouvoir jouer avec nous et de gagner le robot de piscine. Bonne journée, en tout cas, Roxane, et merci.
3: Bonne journée,
0: à bientôt, merci. Eh bien Ludo, ça y est, votre nom en tant que finaliste rejoint la liste des gagnants potentiels du robot de piscine demain, juste avant midi. On jouera hein, déjà demain avec les 2 duels comme d'habitude. Et puis on désignera le grand gagnant, l'ordinateur du jeu désignera le grand gagnant pour le robot de piscine de 399 €. Je vous ai pas demandé si vous aviez une piscine vous Ludo.
2: Oui, tout
0: ouais.
2: À fait, j'ai une piscine.
0: D'accord, et le robot pas encore donc.
2: Non.
0: Et ben voilà, ça sera peut-être chose faite pour vous demain. Je vous souhaite bonne chance en tout cas, Ludo. Si c'est vous qui gagnez, bien sûr, on vous rappelle. Merci d'avoir joué. Bonne journée à vous.
2: Merci, bonne journée.
0: Merci, à bientôt, au revoir. Le Vaucluse en question revient demain, évidemment, à 11h. Et avant midi, on connaîtra le grand gagnant de la semaine. Dans moins de 10 minutes, les infos de midi et puis la météo. Et ensuite, c'est votre nouvelle émission. Vous avez découvert Enora Malagré, qui présente On vous doit bien ça. Et elle n'est pas toute seule. C'est une émission de bande, hein, entre midi 5 et 13h chaque jour. Aujourd'hui, le thème de l'émission, ça serait le logement. Bon, ben, pour la rentrée, ça s'impose. Valère Coréard, qui chronique dans cette émission, vous parlera de l'encadrement des loyers. On aura également Audrey Razo, Madame Antiernac, qui reviendra sur ce qu'on a le droit de faire ou pas. Attention aux fausses annonces d'ailleurs hein, qui circulent pour le logement. Elsa Bolinski, qui est chroniqueuse également avec Enora Malagré, on parlera de la galère pour les jeunes pour trouver un logement. Et puis le docteur Kierzek, qui est là aussi hein, tous les jours entre midi et 13h. Gérald de Kierzek fera un point sur les maladies cardiovasculaires. Et chaque jour, 200 € de cadeaux en pouvoir d'achat à gagner en écoutant Enora Malagré. 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

0: Toulouse en souvenir, musique bien sûr avec le groupe Gold, Ville de Lumière.
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0: Bon jeudi, bon appétit et bonne journée. Enfin bon toutou quoi. Il est midi. L'heure de l'info ici Vaucluse avec vous, Marion Bernard, et le retour du risque incendie en Vaucluse.
2: Oui, l'accès au massif de la vallée du Rhône interdit aujourd'hui sur décision de la préfecture à cause justement de ce risque incendie jugé très sévère. Les communes d'Orange, de Sorgue, Vedène ou encore Morières-les-Avignon sont concernées. Les pompiers signalent d'ailleurs déjà un départ de feu à Vedène en ce moment sous contrôle. La faute au retour de la canicule est donc au vent aussi. Par ailleurs, le Vaucluse fait aussi partie des sept départements du pourtour méditerranéen classés risque élevé au feu de forêt par Météo France ce jeudi.
0: Et face à ces risques incendie, Marion, un sénateur socialiste de l'Aude propose de taper fort.
2: Oui, de monter les amendes jusqu'à 15 000 euros pour les jets de mégots dans la nature. Selon un sondage de la Fondation Vinci Autoroute, 17% des fumeurs au volant reconnaissent encore jeter leurs mégots par la fenêtre. Un tiers d'entre eux ne considèrent pas cet acte comme dangereux. C'est le cas de Mehdi et de Léo, par exemple.
3: C'est infime, la cigarette, pour allumer un brasier. Est-ce qu'il y a des enquêtes qui sont réalisées, qu'ils ont prouvé par A plus B que c'est réellement ça?
4: Vous pensez encore que c'est pas dangereux?
3: Ah non, enfin, attention, on était, moi j'écrasais le mégot, il n'y avait pas de femme, c'est juste le papier.
5: Pareil, je laisse qu'il n'y a plus de braise, lorsqu'il n'y en a plus, je jette. Après, c'est un risque mesuré, je vais pas jeter dans la nature, c'est vraiment dans le goudron.
6: Vous jetez quand même la cigarette encore terre. En descente.
5: C'est ça. Ouais, je prends le risque.
6: Vous n'avez pas de cendrier?
5: J'en ai un, mais je veux pas salir ma voiture.
7: 15 000 euros, c'est trop, c'est.
3: Ah, vous rigolez, 15 000 euros.
5: Mais je pense que c'est une bonne mesure, je pense. Pour vraiment faire prendre conscience aux gens, les feux de forêt, ça a causé beaucoup de tort aussi, là.
7: 15 000 euros, c'est énorme.
5: C'est beaucoup, c'est une grosse somme. Je ferai attention, ouais. Je jetterai pas les cigarettes n'importe où. Mais je pense pas que ça sera appliqué.
2: Voilà, et le ministère de la Transition écologique rappelle tout de même que 90% des départs de feu aujourd'hui sont d'origine humaine. À Beaucaire, hier, la belle prise d'un passionné de pêche à l'aimant. C'est cette activité qui consiste donc à lancer des aimants très puissants dans les cours d'eau pour remonter des objets métalliques. Et hier, il se trouvait au bord de ce qu'on appelle le canal du Rhône à 7 à Beaucaire. L'homme a pêché un obus américain de la Seconde Guerre mondiale de 35 cm et de 5 kg. Les démineurs ont heureusement été prévenus avant de le transporter, cet engin, jusqu'à Montpellier.
0: À manier aussi avec précaution, Marion, le budget de la rentrée pour les familles.
2: Oui, alors cette semaine de reprise, plusieurs actions de solidarité sont organisées dans le Vaucluse pour venir en aide aux familles dans le besoin, avec des distributions de kits scolaires comme ça l'a été le cas hier après-midi, cartables, trousses, cahiers intercalaires, distribués gratuitement aux bénéficiaires de l'association Ici Passe, qui est une épicerie solidaire à Montfavet. Philippe Penaud est l'un des responsables de cette association.
8: Où on va un petit peu venir en aide aux parents, parce qu'on sait que c'est compliqué, la rentrée des classes c'est un budget. Deux enfants qui vont à l'école primaire aujourd'hui, c'est un budget de 600 à 900 euros pour les parents, entre les vêtements, entre les cartables, les fournitures et les assurances. Et donc nous, on est là un petit peu pour aider les parents à soulager un peu ce budget, puisqu'on va offrir aux enfants un kit scolaire, un kit petit déjeuner. Donc le kit scolaire comprend un cartable, comprend des stylos, des cahiers, et le kit petit déjeuner comprend des céréales, un produit lacté et puis des fruits pour 5 jours, donc pour une semaine d'école. Voilà, pour relancer un petit peu leur rentrée également. Donc on soulage un peu les parents par la partie financière et puis on aide un peu les enfants à bien s'alimenter pour démarrer la rentrée scolaire.
2: Voilà, puis Philippe Penaud, donc de l'association Ici Passe, qui procède à ses distributions depuis plus de 15 ans. En ce moment, une collecte de fournitures scolaires est d'ailleurs organisée à la permanence parlementaire du député insoumis Raphaël Arnaud, quartier Saint-Ruf à Avignon. Vous pouvez y déposer les fournitures qui seront ensuite données justement à des familles bénéficiaires du secours populaire. À noter également que le coût de la rentrée pour les étudiants, lui aussi, a augmenté. On dénombre plus 1,47% dans l'académie Aix-Marseille.
0: Et puis la rentrée pour beaucoup, Marion, c'est aussi le retour au travail et donc le retour à la pompe.
2: Et le prix de l'essence n'est pas redescendu depuis des semaines. Le gouvernement vient d'annoncer donc que les aides pour les secteurs les plus exposés seront reconduites 2 mois supplémentaires septembre-octobre pour les agriculteurs, les pêcheurs et le secteur du BTP, mais pas pour les transporteurs. Les ménages modestes également y ont droit pour encore 1 mois jusqu'au 31 septembre. Un mot des sénatoriales qui vont se dérouler le 27 septembre prochain. En Vaucluse, Thierry Daigremont sera la tête de liste pour le RN et Audrey Piazza, ex-présidente présidente des jeunes agriculteurs du Vaucluse, sera à ses côtés à la 4e place. Enfin, un mot de sport, Arthur Géa face à l'américain Svajda au second tour de l'US Open. Ce sera cet après-midi. Le joueur originaire de Velleron est attendu sur le court à 17h.
0: On va croiser les doigts.
2: Oui, et puis on va se mettre des casquettes aussi.
0: Ouais, aussi.
2: Pour la chaleur chez nous.
0: Ah oui, oh là là. Le retour de la canicule, on n'en a pas fini avec l'été. Hein. Demain, le Vaucluse sera classé en vigilance jaune, phénomène canicule, parce que demain, il fera encore plus chaud qu'aujourd'hui. Et après-demain, il fera encore plus chaud que demain, puisque jusqu'à samedi, dimanche, on aura 38, 39, peut-être même 40 degrés en pleine. Avec aujourd'hui un petit vent qui nous balaye, mais demain, le retour du vent faible. 34 dans l'enclave cet après-midi, jusqu'à 33 à Gordes et 35 à Cavaillon et Cadenet. Midi 5, Enora Malagré est là.
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4: Et bonjour à tous, quel bonheur de vous retrouver tous les midis sur votre radio. Ici, bienvenue dans votre nouveau rendez-vous. Ici, on parle bon plan, vie quotidienne, arnaque à éviter, santé. Nous sommes là pour vous rendre service parce qu'on vous doit bien ça. C'est le titre de ce nouveau rendez-vous quotidien sur votre radio. Ici, nous sommes ensemble jusqu'à 13h. Je m'appelle Enora Malagré et voici la joyeuse bande qui m'accompagne. Aude Razeau, madame anti-arnaque. Coucou Aude.
9: Coucou, coucou tout le monde.
4: Valère Coréard et ses bons plans conso. Bonjour Valère.
10: Salut Enora, bonjour à toutes et tous.
4: Elsa Wolinski, ses petites astuces au quotidien. Bonjour Maëlza.
11: Bonjour.
4: Et la star, Gérald Kirzek.
12: Vous me gênez. Bonjour Enora, écoutez, bonjour à tout le monde.
4: Il faut dire la vérité à nos auditeurs. Gérald Kirzek, notre médecin. Et aujourd'hui, c'est très sérieux. J'ai roulé les airs, dis donc. On va parler logement. Et oui, gros dossier. Comment alléger votre facture, chers amis? Nous avons moult solutions dans notre besace. Nous allons les partager avec vous parce qu'on vous doit bien ça. Vous voulez nous en parler? Appelez-nous ou laissez-nous un vocal sur notre WhatsApp. C'est gratuit, hein, bien sûr. 0810 055 056. Nous sommes là pour vous. Et puis, posez-nous vos questions comme l'a fait Marie aujourd'hui.
13: Bonjour, je m'appelle Anne-Marie. J'aimerais en savoir plus sur la proposition d'allonger la durée de vie des médicaments.
4: Ah, très intéressant comme question. Merci infiniment, Marie, de nous la poser. Et ça sera une question, plutôt pour Gérald Kirzek, notre médecin.
14: C'est un projet qui s'appelle Longue vie aux médicaments et aux patients.
4: Et vous allez y répondre plus longuement dans une trentaine de minutes. Et puis le meilleur pour la fin, tout au long de l'année, je vais booster votre pouvoir d'achat. On vous doit bien ça. 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Et on démarre avec vous, Valère, et puis aussi Aude, bien sûr, qui sera avec nous sur ce gros dossier logement. On veut alléger la facture. On veut surtout, cher Valère Coria, ne plus se faire avoir, notamment par nos propriétaires.
10: Oui, alors on va pas non plus jeter l'opprobre sur tous les propriétaires.
4: Bien sûr.
10: Mais c'est vrai que là, moi, je voulais vous parler de l'encadrement des loyers. Vous savez, c'est cette règle qui fixe que dans certaines communes, un loyer maximal au mètre carré est en place et le propriétaire n'a pas le droit de le dépasser. Voilà, ça c'est la règle. Seulement, ce matin, le 6e baromètre de la Fondation pour le logement a été publié. On a appris que 37% des annonces dépasseraient le plafond légal.
4: Oula, c'est beau. Je pense que mon proprio en fait partie, pardon.
10: Alors attention, ce sont les annonces. Ouais. Ça veut pas dire tous les baux ont été examinés. D'accord. C'est ce qui est visible. Mais enfin, néanmoins, c'est quand même une tendance de fond. Et le dépassement moyen serait de 159 euros par mois. Ça veut dire que dans un tiers des cas, potentiellement, les locataires paieraient 150 euros.
4: Pardonnez-moi, c'est énorme.
11: Mais oui, c'est énorme. Ben
10: oui, c'est énorme, évidemment. Alors, le plafonnement, où est-ce qu'il s'applique pour savoir si vous êtes concerné? Dans près de 70 communes. Il faut savoir que c'est une expérimentation qui d'ailleurs doit se terminer là dans 2 mois, mais le gouvernement s'était engagé à ce qu'elle soit prolongée. Donc ça, c'est une affaire à suivre. 70 communes aujourd'hui, Paris, Lille, Lyon, Villeurbanne, Bordeaux, Montpellier, certaines communes aussi de Grenoble, Alpes Métropole, du Pays Basque ou encore de la Seine-Saint-Denis. Il s'applique lors, le plafonnement, d'une première location, d'un changement de locataire ou de renouvellement du bail. OK. Comment est-ce qu'il est calculé? On va pas faire trop dans les détails, mais en gros, vous avez au départ un loyer de référence au mètre carré.
4: D'accord.
10: Ça existe dans la ville. Ensuite, le propriétaire, il peut majorer 20% de ce loyer de référence. Donc il a le droit d'aller 20% au-dessus et vous multipliez cet indice de référence majoré par le nombre de mètres carrés et là vous avez ce qu'il a le droit de faire.
0: D'accord.
10: Ok. La bonne nouvelle, c'est qu'il existe un simulateur pour comprendre tout ça.
2: Parce que moi, je suis nulle en maths. Non,
0: mais... c'est Aude Razo, madame Antiernac, nulle en maths.
10: Parce qu'on va avoir besoin de l'aide de Aude là, sur ce sujet. C'est que,
0: oui, pour avoir le droit.
10: Voilà, le propriétaire peut aussi ajouter un complément de loyer. C'est prévu dans le bail au départ. C'est-à-dire, vous êtes dans un endroit un peu extraordinaire. Il y a une très grande terrasse. Il y a, je ne sais pas, un truc un peu fou. Et là, il a le droit d'aller encore un petit peu plus loin. Mais ça doit être prévu dans le bail.
0: C'est ce que fait Gérald Kierzek, notre médecin.
12: En plus des 20%.
10: En plus des 20%. Donc, si vous pensez être concerné. Soit vous ne le savez pas et vous voulez vérifier. Ouais. Ou alors vous voulez savoir si vous êtes dans les clous. Il y a un site internet.
0: Elsa Wolinski veut vérifier dans la seconde.
10: Vous tapez simulateur encadrement loyer service public, d'accord, pour aller sur le site service-public.gouv.fr. En fait, c'est celui-là qui est officiel.
0: Oui, nous le redonner une deuxième fois. Je suis preneuse.
10: Bien
0: encore.
10: Sûr, on le mettra aussi sur la page de l'émission.
0: Évidemment.
10: C'est encadrement des loyers simulateur. Service public.
0: Parfait.
10: Comme ça, vous arrivez sur le bon site. Il faut que ce soit sur service-public.gouv.fr. Et là, vous saurez peut-être, voilà, si vous vous faites déjà arnaquer, ça dure depuis un moment, ou vous êtes sur le point de l'être.
0: De l'être. Aude Razo, les recours, qu'est-ce qu'on fait, nos droits
2: recours,
0: sur ce sujet?
2: Effectivement, on ne va pas non plus tomber dans le conflit directement. Déjà, moi, si effectivement vous vous rendez compte sur le simulateur que votre propriétaire ne respecte pas l'encadrement des loyers, que vous payez trop cher votre loyer, bon, déjà, contactez-le gentiment, dites-lui, hein, vous avez vérifié, le loyer est trop cher. Vous demandez à ce que le loyer soit baissé, on discute en bonne intelligence. Coup de fil, sinon lettre recommandée avec accusé de réception, c'est conseillé.
0: Ouais.
2: Si vous faire ça bien. S'il refuse, s'il ne répond pas, bien sûr, ça peut arriver, et on voit bien sans doute que ça arrive, vu les chiffres qui sont tombés ce matin de la Fondation pour le logement. Votre interlocuteur, le nouveau, c'est la Commission départementale de conciliation. Commission départementale de conciliation, c'est gratuit. L'idée, c'est quoi? C'est de se mettre autour d'une table, tout le monde autour d'une table, et on résout ça ensemble, intelligemment, entre bailleurs et locataires, sans passer par un juge. Attention, c'est pas coercitif, parce que du coup, si à nouveau, il n'y a aucun accord qui est trouvé avec votre propriétaire, si ça échoue, vous pouvez demander à ce que la mairie, la préfecture, adresse une mise en demeure au propriétaire, ou sinon vous pouvez saisir les juges. Alors, si le propriétaire ne respecte pas l'encadrement du niveau des loyers, il peut payer une amende quand même jusqu'à 5 000 €. 15 000 euros.
0: Vous entendez, Gérald Kierzek?
12: Non, mais alors, vous rigolez. Moi, j'ai un petit studio que je loue et ça passe par une agence et l'agence oblige à être dans les prix encadrés. Donc, alors là, pour le coup, il n'y a pas de discussion parce que c'est la responsabilité de l'agence immobilière qui est mise en cause.
0: Très bien.
2: Et Valère, vous parliez du complément de loyer, donc l'exception qui permet d'aller au-delà de l'encadrement. Vous avez 3 mois pour contester aussi ce complément après la signature du bail. Ce n'est pas parce que vous avez signé que c'est trop tard.
0: Merci pour ces bons tuyaux, si je puis me permettre, cher Aude Razo, et merci à Valère Correr. Dans un instant, un très bon plan de Valère Correr. On va parler colocation intergénérationnelle. Mais pour l'heure, The Pretenders, oh là là, cet accent merveilleux, Don't Get Me Wrong, sur votre radio ici.

0: Don't Get Me Wrong sur votre radio, ici, dans On vous doit bien ça.
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0: Bienvenue dans votre nouveau rendez-vous quotidien. On est ensemble jusqu'à 13h. Nous parlions logement, on parlait plutôt côté propriétaire et l'encadrement des loyers. On va parler d'un bon plan assez fou hein, que va nous décrire Valère dans un instant. La coloc intergénérationnelle. Plus tard dans l'émission, on parlera des maladies cardiovasculaires. Elsa aussi nous parlera de sa fille aînée qui a quitté le nid vide, justement, qui est partie prendre un appartement toute seule. Mais donc, alors, Valère, parlez-nous de cette histoire de coloc intergénérationnelle qui nous permet de payer moins cher le loyer.
3: Alors, c'est moins cher pour le jeune et c'est un petit complément de revenu pour le senior. Moi, je trouve que c'est une belle idée, c'est presque génial, c'est du bon sens. Ah,

0: pas remplacer un professionnel. Et si le senior est locataire, son propriétaire ne peut pas lui refuser de se mettre en colocation intergénérationnelle.
1: D'accord.
0: Faut juste l'avertir, mais il n'a pas le droit de refuser.
2: C'est pas considéré comme de la sous-location.
0: Exactement, Gérald a tout compris.
1: Et on a de la chance, parce que figurez-vous qu'on a une collègue ici qu'on adore sur la radio ici, qui s'appelle Clarisse.
3: Bonjour Enora.
1: Bonjour Clarisse, bienvenue dans On vous doit bien
3: beaucoup.
1: Ça. Et il se trouve qu'on vous a chopé dans les couloirs de Radio France, puisque vous êtes en colocation intergénérationnelle.
3: Exactement, depuis 4 ans maintenant, je vis chez François, il a 67 ans. Il est
1: on l'embrasse François.
3: Bon, on l'embrasse, bisous François. Et moi j'ai 26 ans, du coup je suis arrivée chez lui, j'avais 22 ans, j'avais pas de travail au début quand je suis arrivée sur Paris. Et là aujourd'hui je paye 450 € par mois, c'est vraiment le bon plan parce
1: pour
3: que
1: Paris, c'est un vrai bon plan. Bah,
3: surtout là, j'habite à Boulogne-Billancourt, donc pour vous dire, c'est encore
1: en
3: un
1: lieu
3: peu plus
1: parisienne.
3: Cher. Voilà, dans les Hauts-de-Seine, je vis dans 120 mètres carrés, en duplex. Il y a 5 terrasses.
1: Ah, mais dis
0: voilà.
1: Il y a cinq terrasses.
3: Mais
1: je vais venir vivre chez vous.
3: Ma chambre, ma salle de bain, mes toilettes et une place de parking. Et le seul service que je dois rendre, c'est nourrir le chat. Parce qu'en gros, François travaille et des fois, il part à Genève, à Toulouse, et donc il part. Donc moi, je m'occupe de l'appartement et du chat.
0: Non, mais c'est vraiment génial.
4: Et donc, François est célibataire ?
3: Oui.
1: Elsa Wolinski. Et surtout, les doses, on doit bien vous le dire, tout au long de la saison, elle cherchera un mari. Voilà, comme ça, vous savez, il y a une fiction carrément là.
0: C'est un super bon plan parce que c'est vrai que c'est vraiment hyper abordable. Mais comment elle vous est venue cette idée, Clarisse, de se mettre en colocation intergénérationnelle ?
3: Grâce au film L'étudiante et Monsieur Henri, je ne sais pas si vous connaissez, mais ça parle de cette colocation intergénérationnelle. Je l'avais vue, j'avais 19 ans. Et à la base, j'étais encore chez mes parents et je me suis dit, pourquoi pas, si un jour, demain, je pars, pourquoi pas faire ça ? Parce que c'est un vrai bon plan. Il y a des loyers qui commencent à 100 €. Moi, je paye 450 €. Donc, c'est tout à fait abordable parce que je ne pourrais pas payer plus aujourd'hui. Donc, non, franchement, c'est très chouette. Et puis surtout, avec François, on a créé vraiment une relation de tonton. Enfin, je le considère comme mon oncle. Aujourd'hui, il m'a incité à repasser mon BTS parce que j'avais raté mon BTS. Moi, je lui apprends les technologies, ChatGPT, parce qu'il est vraiment nul. Mais il ne m'écoute pas tout le temps.
1: C'est normal.
3: Et quand il a des dates, Elsa, justement, il me demande des conseils. Il m'appelle, il me dit « Clarisse, comment je m'habille ? Est-ce que je choisis plutôt cette travail ?»
1: Vous voyez, Gérald, ce qui vous attend un peu
2: plus
1: tard.
2: Non, mais ça va, d'abord, j'ai pas encore 60 ans. Et là, il est riche, votre François.
3: Non,
2: c'est encore mieux, c'est le bonus.
1: Oui, c'est pas faux. Je trouve ça formidable.
0: Alors, il y a une vraie question qui angoisse souvent les seniors, c'est le binôme en fait, sur qui je vais tomber.
1: Et ça peut aussi parce que ça peut pas être jeune, aussi idyllique que la relation entre Clarisse et ce cher François.
0: Comment vous avez fait pour tomber sur un François ?
3: Eh bien, grâce à l'entreprise Colibri, mais qui a fait faillite, donc elle n'existe plus aujourd'hui, mais en fait l'entreprise Colibri met en relation des personnes qui ont des points communs. C'est-à-dire que moi, du coup, j'ai des points communs théâtre, cinéma, musique avec François.
1: C'est comme une sorte de site de rencontre,
3: exactement.
1: Sauf qu'il n'y a pas d'enjeu sentimental.
3: Exactement. En colocation, du coup, il n'y avait aucun enjeu dès le début. À la base, je devais rester un an, au final ça fait 4 ans maintenant, on s'entend super bien. Il a une fille qui a 22 ans, donc on a 4 ans de différence avec elle. Et c'est vraiment très agréable de pouvoir partager des moments avec eux. Et du coup, on partage du temps, je l'ai dit, on fait du piano, mais je lui apprends aussi à faire des étirements parce qu'il n'est pas souple. Du coup, on s'étire.
1: Allez, bim, petite cartouche pour François. Moi, je trouve ça beaucoup trop mignon. Valère, du coup, vous avez des sites à nous recommander ?
0: Moi, j'en ai un que j'aime bien. Il me semble que c'est une asso d'ailleurs. C'est Ensemble deux générations.
1: Ah, je connais, c'est fabuleux.
0: Voilà.
1: Oui. Fabuleux, les amis.
0: L'intérêt, c'est que ils sont d'abord très pédagogiques sur le site. Ça, c'est important pour comprendre de quoi on parle, même si là, vous avez déjà un beau mode d'emploi. Mais surtout, vous pouvez échanger avec eux, leur poser vos questions, vos inquiétudes. Il y a notamment des petits enjeux de fiscalité, la contractualisation, la façon dont ça se passe. Oui. Et puis, des entretiens aussi réguliers du binôme pour s'assurer que, voilà...
3: Que tout se passe bien.
0: Que tout se passe bien. Parce que c'est ça, l'enjeu, quand même.
3: Parce que ça fait un peu peur.
0: Enfin, vivre ensemble, c'est pas rien.
4: Ça a l'air joli comme ça, mais ça peut inquiéter.
3: Surtout sur le papier, quand j'ai annoncé à ma mère que j'allais vivre chez un monsieur de 65 ans, elle m'a dit peut-être pas.
1: Bah, évidemment,
3: et du coup, on a fait un fast time avec lui parce que moi j'étais à Toulouse à ce moment-là. D'accord. Il nous a montré tout l'appartement, il s'est présenté et au final, ça m'a rassurée, ça l'a rassurée aussi.
1: Bien sûr.
3: Puis elle m'a déménagée, donc on s'est tous rencontrés.
1: Merci, chère Clarisse. Voilà un vrai bon plan, la colocation intergénérationnelle. Comment payer un peu moins son loyer, comme l'a dit Valère Correa, un petit plus, un petit complément de retraite, si je puis me permettre. Dans un instant, on aura une auditrice qui va nous parler taxes foncières. Faites comme elle. Appelez-nous 0810 055 056, c'est notre WhatsApp et c'est gratuit. Bienvenue dans On vous doit bien ça. Pour l'heure, on écoute Grand Corps Malade. Le prochain rêve sur votre radio, ici.

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0: Le prochain rêve, Grand Corps Malade, avec Stiletto sur votre radio ici.
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0: 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Midi 25, tout pile sur votre radio. Ici, bienvenue dans votre nouveau rendez-vous. On vous doit bien ça. On parle logement depuis le début de cette émission. Comment alléger votre facture. On vous a donné plein de bons plans grâce à Valère Coréard, notre monsieur bon plan. Vous êtes très nombreuses et très nombreux à réagir au 0810 055 056. C'est votre émission. N'hésitez pas, venez chez nous. C'est un WhatsApp, c'est gratuit. Vous pouvez aussi nous laisser des textos, des messages vocaux. C'est aussi le numéro du standard. C'est un couteau suisse, numéro de téléphone. Alors nous avions d'ailleurs Catherine de Drancy qui tente de nous joindre mais apparemment qui capte pas très bien mais qui voulait aborder avec nous un sujet très intéressant, la taxe foncière. Ah là là. Parce qu'elle a augmenté cette taxe foncière de 15% je crois, Valère Coréard.
2: Ça dépend où.
3: Ça dépend.
0: Ah, ça dépend où. Mais oui, je suis blonde. Je suis pas toujours sur le coup. C'est bien pour ça que je fais cette émission, pour apprendre plein de choses.
2: En fait, c'est la commune qui va décider de l'augmentation ou non de la taxe foncière. Alors c'est vrai, c'est un levier de pour trouver de nouveaux revenus en fait, et parfois on a de mauvaises surprises. Je crois que Catherine, elle nous avait déjà laissé un petit message, en tout cas on a échangé avec elle, c'est qu'elle a pris 15% quand même
0: dans... Oh là là, c'est énorme.
2: Donc il y a une petite part automatique autour de 1% je crois, enfin on en parlait avec Aude hors antenne. Ouais. Enfin 15%, c'est vrai que ça fait mal. Alors que faire dans ces cas-là? Bon, il va falloir la payer, cette taxe foncière, mais il peut y avoir quelques solutions. Moi, la première chose, c'est que si ça vous coince, c'est que de toute manière, dans l'absolu, même s'il y a pas d'augmentation, cette taxe foncière et la taxe de trop, vous pouvez écrire aux impôts. Vous allez sur la messagerie sécurisée, je vois Aude qui me regarde, non, attention aux arnaques. Exact. Donc vous allez bien sur impots.gouv.fr, messagerie sécurisée, et à propos de votre taxe foncière, tout simplement, vous expliquez que vous êtes en galère.
0: Écoutez, c'est formidable, mais le standard est en train d'exploser, c'est vrai. Nous avons une autre auditrice qui veut aussi nous parler de la taxe foncière, je crois qu'elle s'appelle Evelyne. Bonjour chère Evelyne.
4: Bonjour à tous.
2: Bonjour.
0: Bonjour. Mais bienvenue.
4: Bonjour, bonjour.
0: Bienvenue dans ce nouveau rendez-vous.
4: Merci.
0: Alors vous.
4: Oui, ce nouveau rendez-vous, petite parenthèse, il est super extra.
0: Oh, arrêtez, vous allez me faire pleurer. Vous allez me faire pleurer.
4: Il faut continuer.
0: Merci. Ah, merci. Je suis très fragile en ce moment, j'ai les hormones au plafond, chère Evelyne.
4: D'accord.
0: Ce sera le sujet d'une autre émission. Chère Evelyne, vous avez envie de nous parler aussi de cette satanée taxe foncière. Racontez-nous.
4: Voilà. Alors, je vous raconte, la taxe foncière a considérablement augmenté dans les stations, alors de ski, aussi les stations balnéaires.
0: Oui.
4: C'est-à-dire qu'il y a une surtaxe très importante, c'est-à-dire plus 50%, pour ces appartements. Mais quand on n'est pas concerné par ces locations-là, finalement, on paye aussi. Donc, je voulais savoir si c'est normal. À mon avis, c'est pas normal.
0: Non.
4: Et est-ce qu'on pourrait faire quelque chose?
0: Alors, je vois Valère Coréard qui fait une moue un peu boudeuse. Quand il est pas content, c'est qu'il a quelque chose à lire.
2: Non, mais en fait, vous soulevez un vrai sujet. C'est-à-dire, dans les stations très touristiques, il y a ceux qui y vivent à l'année et qui louent pas leur appartement, donc c'est pas une source de revenus. Et ceux qui sont en résidence secondaire, par exemple, et c'est une source de revenus. Alors, je me renseignerai parce que j'ai pas la réponse sur la possibilité. Est-ce qu'il y a des villes qui font deux impôts, qui imposent différemment les locaux ou les autres? Mais ce qui est sûr, c'est que si vraiment vous êtes coincé là pour la payer, écrivez sur impots.gouv.fr parce que vous pouvez avoir un échéancier. Il peut y avoir une exonération partielle et exceptionnelle. Il ne faut pas hésiter à demander. Et pour le reste, on va se renseigner et on vous répond demain ou début de semaine prochaine.
0: Merci. Valère Coara va faire ses devoirs et il adore ça. Merci. Merci. On vous embrasse très chaleureusement, chère Evelyne. Et alors, là, c'est un de mes petits moments préférés dans l'émission puisque c'est 200 € qui vont partir. Vous savez, tout au long de l'année, je booste votre pouvoir d'achat. Là, tout de suite. Maintenant, il y aura même un deuxième auditeur plus tard dans l'émission. Mais pour l'heure, nous allons accueillir David, qui nous appelle de Aizy-Jouy dans l'Aisne. D'ailleurs, je salue de tout mon cœur ici Champagne-Ardenne. Coucou les copains et bienvenue à vous, cher David.
5: Eh ben bonjour à toute votre équipe, pardon, je suis un peu ému.
0: Oh, bonjour David.
3: On pleure aujourd'hui.
0: Mais pourquoi vous êtes ému, David?
5: Vous écoutez avec attention sur plein de sujets, donc voilà.
0: Bon, ben on espère que l'émission vous plaît. Vous êtes contrôleur technique dans le bâtiment. Vous avez deux enfants, cher David.
5: Voilà, non, ben ils sont plus, ben il y a syndrome du nid, ils sont plus à la maison.
6: Ah, ben vous aussi, David. Ah ben,
0: ça tombe bien, parce qu'Elsa Wolinski va en parler ça dans un instant, parce que ça sert un peu le cœur, mais pour le moment, on vous l'annonce. Avec bonheur, c'est 200 € pour vous, David.
6: Bravo.
0: À dépenser en cette rentrez voilà, dans une grande enseigne, ça fait toujours un peu plaisir, ce petit coup de pouce. Vous êtes inscrit sur ici.fr, cher David, et voilà, comme quoi ça fonctionne. Merci David, on vous embrasse très très fort, et dans un instant, on continue. On vous doit bien ça, c'est votre nouveau rendez-vous jusqu'à 13h sur votre radio ici.
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0: Pour les tout petits aussi, la rentrée se prépare. Si vous cherchez un mode de garde pour vos enfants, c'est le bon moment pour pousser la porte d'un relais petite enfance près de chez vous. À Avignon, Orange ou encore dans le pays des Sorgues, autour de Cavaillon, ces relais sont là pour accompagner les parents. Ils vous renseignent sur les différents modes de garde, les assistants maternels disponibles, les démarches, les aides et les coûts. Et justement à Orange, le relais petite enfance organise une journée portes ouvertes, samedi 12 septembre de 9h30 à midi, c'est au 34 rue du Noble. L'occasion de découvrir le lieu, de rencontrer les équipes avec une matinée festive, des jeux en extérieur, piscine à balles, intervention musicale de la compagnie Zikomatic, ça va être génial. Donc si vous êtes à la recherche d'un mode de garde, n'attendez pas le dernier moment pour vous renseigner. Le relais petite enfance est justement là pour vous aider à y voir plus clair.
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0: Midi 32 sur votre radio Ici. Bienvenue dans votre nouveau rendez-vous. Ici, nous parlons bon plan, vie quotidienne, arnaque à éviter, pardon. On parle aussi santé. Nous sommes là pour vous rendre service parce qu'on vous doit bien ça. C'est le titre de ce nouveau rendez-vous quotidien. Nous sommes ensemble jusqu'à 13h. Je suis Enora Malagré. Je suis avec Aude Razo, Valère Coréard, Gérald Kirzek et Elsa Wolinski qui, dans un court instant, nous parlera comment faire face au départ de son enfant quand il quitte le petit nid. Et puis, notre médecin tout à l'heure qui nous parlera maladie cardiovasculaire, c'est important. Et pour l'heure d'ailleurs, Gérald Kirzek va répondre au vocal de notre auditrice Marie qui nous a appelé au 0810 055 056.
12: Bonjour, je m'appelle Anne-Marie. J'aimerais en savoir plus sur la proposition d'allonger la durée de vie des médicaments. Quels médicaments seront concernés ? Et de combien leur date limite de consommation sera prorogée. Voilà, merci, au revoir.
0: Mais merci à vous, surtout, chère Marie, faites comme elle. Vous avez une question, on a forcément des solutions. 0810 055 056, c'est un WhatsApp et c'est gratuit. Gérald Kirzek.
13: Et pour l'instant, c'est un projet. Donc vraiment, le message, c'est ne le faites pas tout seul avec vos médicaments, etc. En disant, oh, bah, c'est pas grave, la date est dépassée. C'est un projet qui concerne 73 médicaments. L'idée, c'est de se dire, il y a une date de péremption actuellement de 2-3 ans. Si on la prolonge jusqu'à 4 ans, parfois 5 ans, est-ce qu'il y a les mêmes conditions de sécurité, de conservation et d'efficacité? Parce que longue vie aux médicaments, oui, mais c'est longue vie aux patients, parce qu'il faut évidemment qu'il n'y ait pas de toxicité et qu'il y ait une efficacité des médicaments. Donc pour l'instant, c'est dans les tuyaux. Ça concerne les antibiotiques, certains médicaments comme le lithium, le paracétamol, le lévothyrox. Bref, il y a une liste de 73 médicaments. Ça ne va pas concerner les colliers, les sirops, parce qu'on sait que ça, c'est très court, et notamment dès que c'est entamé, ça, c'est une durée extrêmement courte.
0: Pardonnez-moi, combien de temps ça dure, du coup,
13: si vous dites... Un collier, quand vous l'ouvrez, au bout d'une semaine, il faut le jeter.
0: D'accord, okay.
13: Donc il faut faire attention. attention, il faut faire attention aussi quand vous avez des médicaments, l'aspect, même si c'est dans la date, en dessous de la date de péremption, théoriquement il est encore bon, mais il a changé d'aspect, la texture a changé, ça veut dire qu'il a pris un petit coup de chaud ou un petit coup de froid, il a changé de couleur, eh bien il ne faut pas le consommer, il faut le rapporter à son pharmacien. Donc ne prenez pas l'initiative seul.
2: Je gesticule.
14: Valère Coréard, notre monsieur Bonplan réagit.
2: On ne jette pas les médicaments à la poubelle, évidemment, ni dans les toilettes, Gérald.
14: Dans les toilettes, il y a des gens qui jettent des médicaments dans les toilettes.
13: Alors, bien sûr.
14: Oui, je vais pas dire. Si, je vais le dire, ma mère, pardon. Non, mais elle l'a pas fait exprès. Mais c'est, alors, c'est, ça pollue énormément. Oui, faut faire attention.
13: Ça pollue énormément. Donc, il y a un système qui s'appelle Cyclamed, qui est géré par les pharmacies. Vous rapportez en pharmacie. Ensuite, il y a un réseau qui vient collecter. Il n'est pas question de le mettre dans les toilettes, de le mettre sur la voie publique, etc. Parce que on le retrouve dans les nappes phréatiques. On le retrouve en fait,
2: c'est dans notre eau,
13: dans votre eau, tout simplement. Alors, même si l'eau du robinet, elle est traitée, mais quand on fait des dosages avant traitement, bah, il y a plein de médicaments. Donc, pour l'instant, c'est un projet. Ça me semble pas complètement aberrant. L'objectif, évidemment, pour le gouvernement, c'est de faire des économies.
14: Hein.
13: C'est de se dire, voilà, si on prolonge la durée, ben on va faire des économies à l'échelle globale. Mm-hmm. Et c'est plutôt pas mal parce qu'on consomme énormément de médicaments et on en jette, enfin, en tout cas, on en rapporte à la pharmacie ou on n'en consomme pas beaucoup trop.
15: Est-ce qu'il ne faut pas faire un petit ménage de temps en temps? Parce que moi, mon placard, mais j'ai des tonnes de boîtes à médicaments, je ne sais même plus de quand il date.
14: Un petit nettoyage de printemps.
13: Bien sûr. Vous ne devriez pas avoir des antibiotiques, des médicaments comme ça sur prescription, parce que ce n'est pas parce que ça a marché le premier coup ou pour votre fille ou votre mère que ça va marcher pour vous. Et vous ramenez à la pharmacie. Et puis, évidemment, les médicaments comme le paracétamol, si la date de péremption est dépassée, ça, ce n'est pas très grave. Soyons plus prudents sur d'autres médicaments. Je pense aux médicaments pour le cœur ou pour la thyroïde, oui, où là, il y a ce qu'on appelle une marge thérapeutique qui est très courte.
14: Merci beaucoup Gérald Kierzek et merci à notre chère auditrice Marie, faites comme elle, je le répète, 0810 055 056. Nous écoutons Zaz, on ira dans On vous doit bien ça, votre nouveau rendez-vous quotidien sur votre radio. Ici, on est ensemble jusqu'à 13h.

0: On ira sur votre radio, ici.
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0: 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C'est votre nouveau rendez-vous quotidien sur votre radio ICI. Continuez à nous appeler au 0810 055 056. Oh, nous allons parler d'un sujet très concernant pour les papas et les mamans aux petits cœurs sensibles grâce à notre Elsa Wolinski. Et puis dans un court instant, on parlera maladie cardiovasculaire avec notre médecin, éminent médecin, Gérald Kirzek. Elsa Wolinski,
2: ben oui, parce qu'on
0: votre aîné a quitté le nid, on parlait
2: mais
0: logement
2: oui,
0: tout à l'heure.
2: On parle logement, mais est-ce qu'on peut prendre juste une seconde, s'il vous plaît, pour parler du nid vide? Mais oui, parce que moi, c'est ce que j'ai vécu cette année. Ma fille aînée, à 20 ans, est partie du jour au lendemain. Elle a décidé de partir, de quitter la maison, de me quitter,
0: oh là là.
2: Non, mais je rêve. Alors, je lui ai dit, très bien, puisque c'est comme ça, tu te débrouilles toute seule.
0: Ouais.
2: Ok, tu veux partir, trouve ton logement. Et puis là, évidemment, elle n'a pas réussi. Vous pensez bien, parce qu'aujourd'hui à Paris, même pour louer 10 mètres carrés, il faut un dossier en béton.
0: Et à 20 ans, c'est ça le problème.
2: Et à 20 ans, quand on est une étudiante, on n'a pas de dossier en béton, bien sûr. C'est ça. Et donc, elle est revenue me voir. On revient toujours vers maman quand même. Sauf que moi non plus, je n'ai pas un dossier en béton. Non. Je suis maman solo, je travaille, je gagne ma vie, mais je n'ai pas le mot magique qui est le CDI. Je suis une journaliste freelance et en plus un peu influenceuse. Alors là, je pense que j'ai perdu totalement tous les propriétaires en disant influenceuse. Donc il a fallu faire ce que je n'avais absolument pas prévu de faire. Et là, je pense que toutes les mamans séparées qui m'écoutent vont comprendre immédiatement. J'ai dû appeler son père, ex-mari. Parce que finalement, pour que votre enfant puisse quitter ses parents, il faut commencer par réunir les parents, justement. Donc il faut deux dossiers, deux avis d'imposition, deux garants, tout ça pour 10 mètres carrés. Alors rassurez-vous, on a fini par lui trouver son studio.
0: Ouais.
2: Et comme je suis une vraie mère poule et très maline, je l'ai trouvé à deux rues de chez moi. Le nid vide,
0: envahissante, elle
3: comme par hasard.
2: Oui. Sur le nid. Voilà.
0: Merci Elsa Wolinski. Alors on rit, mais attention à Aude Razzeau, parce qu'on aborde quand même un sujet assez sérieux qui est le logement chez les jeunes. Il y a
2: difficile.
0: Des arnaques aussi là-dedans, Madame Aude Razzeau.
4: Non seulement c'est la croix et la bannière pour les jeunes pour se loger, alors pour
0: quelle
4: tout le monde c'est vrai,
0: enfants.
4: Mais les jeunes particulièrement, Elsa, vous avez raison, et en plus ils sont très ciblés aussi par les escrocs, par les arnaques. Je vais vous raconter une petite histoire. J'ai une étudiante qui m'a envoyé les captures d'écran des discussions qu'elle a eues avec un proprio.
0: Ouais.
4: Alors il a un appartement, il lui plaît bien, il est meublé, il est propre, il est bien placé, ça l'intéresse. Elle discute, il est hyper sympa, et j'ai envie de dire que je le trouve un petit peu trop sympa pour un proprio qui croule sous les demandes de location.
0: C'est Gérald Kirzek.
4: C'est peut-être Gérald, effectivement. Et puis là, la discussion prend un autre tour, il commence à dire, vous savez, j'habite loin, je suis déjà tombée sur des personnes qui n'étaient pas très sérieuses, ils m'ont fait faux bon pour la visite, etc. Et donc, pour s'assurer du sérieux de notre étudiante, ce proprio, qui est un faux proprio, je vous le dis tout de suite, lui demande une caution, 742 euros, avant de visiter l'appartement. Donc là, c'est le moment où il faut arrêter toutes les discussions.
0: Oui, parce que ça n'existe pas.
4: Je le dis pour tous les jeunes, les papas, les mamans qui nous écoutent, faites passer le message, on ne paye pas avant de visiter.
0: Jamais.
4: Jamais. Et c'est pareil, maintenant, il y a même des faux profils réseaux sociaux qui se font passer pour des agences immobilières qui mettent des super photos, ils ont été piqués des photos ailleurs, d'autres appartements, ils vous disent c'est super. Et pareil, ils se font passer pour l'agence qui demande de l'argent, 80 euros, 100 euros, pour ne serait-ce que visiter l'appartement. Et ça, c'est non, il faut tout de suite arrêter. On ne verse pas d'argent pour visiter un appartement, ça ne va pas du tout.
0: Merci Aude Razzeau.
2: Oui, merci.
0: Elsa, qui a failli tomber dans le panneau.
2: Moi, j'aurais pu tomber dans le panneau, oui. Moi, je peux tomber dans tous les panneaux, je vais vous dire.
0: Gérald Kirzek.
3: C'est les listes, Aude, non? C'est-à-dire que les agences ou des sociétés vous proposent, soi-disant, d'avoir accès à une liste de plein de logements et ils vous demandent de payer avant.
4: Oui,
3: et en fait, sur la liste, il n'y a pas grand-chose.
4: Et c'est vrai que c'est tentant, parce qu'en fait, on a tellement de difficultés, on a tellement du mal à trouver que c'est tentant. Mais moi, franchement, je serais vraiment d'avis, ne versez pas d'argent avant la signature du bail, en fait. Alors, c'est sûr que des fois, on est en détresse.
0: Oui,
4: on est tenté,
0: c'est ça,
4: mais
0: le problème.
4: Ne le faites pas.
0: Joue là-dessus.
4: Ça peut être honnête, ça peut être malhonnête. Dans tous les cas, le faites pas.
0: Faut pas le faire. Valère Coréard, Monsieur Bonplan.
5: Si vous êtes influenceur, vous êtes au chômage, vous êtes en CDD. J'ai une solution.
0: Il a regardé
5: pour ne
0: évidemment
5: pas
0: Elsa Wolinski.
5: Appelez votre ex. Il y a la caution, la garantie visale, pardon, c'est une caution gratuite d'Action Logement qui peut se porter garante, c'est public, c'est gratuit. Alors c'est sous certaines conditions, mais c'est quand même très ouvert et ça vient remplacer la caution des parents si vous êtes en galère.
3: Et ça sécurise les propriétaires.
5: Et ça sécurise les propriétaires qui sont remboursés en cas d'impayé.
0: Merci chers amis pour tous ces bons plans. Merci pour ce témoignage à cœur ouvert. Elsa Wolinski, on parle de cœur, justement on va parler maladie cardiovasculaire avec notre médecin Gérald Kierzek. Et puis on va encore vous faire bénéficier de 200 euros. Encore plein de choses qui vont se passer dans l'émission. On est ensemble jusqu'à 13h. On vous doit bien ça, votre nouveau rendez-vous quotidien sur votre radio ici. Mais pour l'heure, nous écoutons, j'aime beaucoup ce titre, Billy Preston, Nothing From Nothing. À tout de suite.

0: Preston. Nothing from Nothing sur votre radio ici. Jusqu'à 13h.
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0: Midi 47 sur votre radio ici. On est ensemble jusqu'à 13h. Vous êtes très nombreux à réagir aujourd'hui, dis-nous, hein, au standard au 0810 055 056. N'hésitez pas aussi, c'est un WhatsApp gratuit, à nous laisser un vocal. Si vous avez un problème, nous avons des solutions. Nous allons parler maladies cardiovasculaires avec notre éminent médecin, Gérald Kirzek, que vous connaissez bien sur votre radio ici. Gérald.
2: Oui, c'est un bon plan pour protéger votre cœur. C'est pas mal, ça. Et quand je dis bon plan pour protéger son cœur, c'est qu'on a les moyens de prévenir les maladies cardiovasculaires. En fait, ça fait partie du groupe de maladies où elles sont évitables à 80%. C'est-à-dire qu'on n'est pas en train de parler de facteurs de risque qui diminuent un peu le risque, etc. 80% des AVC, des infarctus du myocarde, de l'artérite des membres inférieurs. Vous savez, les artères qui se bougent dans les jambes. Eh bien, ces maladies, elles sont évitable par notre mode de vie. Donc bien sûr, il y a la génétique, bien sûr, il y a des familles où il y a plus de risques d'avoir des infarctus, des AVC, etc. Mais c'est essentiellement le mode de vie et je vous donnerai quelques bons réflexes, quelques bons plans pour justement...
0: Oui, s'il vous plaît, vous êtes
2: prendre,
0: là pour ça.
2: Ben oui, prendre les choses, prendre votre santé en main tout simplement. Alors, quand on parle de maladies cardiovasculaires, on parle de quoi ? On parle de tout ce qui est cardiaque et vasculaire. Oui. Alors le cœur, ça peut être l'insuffisance cardiaque, ça peut être l'accident vasculaire, ça peut être l'ischémie, l'infarctus du myocarde, ça peut être la dissection aortique, et puis le vasculaire, c'est... Là, il y a Valère, hypochondriaque.
0: On va vous faire une confidence, chers auditeurs, il est un peu hypochondriaque.
3: Un peu.
0: Donc à chaque fois que Gérald Kirzek ouvre la bouche, j'ai l'impression qu'il a la maladie dont Gérald parle, c'est hilarant.
2: Et puis tout ce qui est vasculaire, c'est l'AVC, l'accident vasculaire cérébral, qui peut être une artère qui se bouge dans le cerveau. Ça peut être, je parlais de l'artérite des membres inférieurs, quand on marche et puis au bout de 200 mètres, on a du mal à marcher, on est bloqué, c'est tout simplement parce que le sang n'arrive plus jusqu'à la jambe et ne peut plus alimenter les muscles. Donc les maladies cardiovasculaires, ça regroupe tout ce qui est vaisseau au niveau du cœur.
0: Elsa Wolinski.
4: Oui, excusez-moi Gérald, mais quand même, il ne faut parler pas des femmes, parce qu'il y a quand même 200 femmes qui meurent. Oui, mais il y a quand même 200 femmes qui meurent chaque jour de ces maladies cardiovasculaires.
2: Oui, vous avez raison, parce que quand on pense infarctus en particulier, on pense un homme de plus de 50 ans, un peu bedonnant, avec du cholestérol, mais on pense pas aux femmes qui sont concernées, puisque c'est même parmi les premières causes de mortalité chez les femmes. Et pendant des années, pour ne pas dire des décennies, on a un peu négligé ça. On l'a négligé en termes de recherche, on l'a négligé en termes de développement des médicaments. On l'a même négligé quand une femme arrivait aux urgences, eh bien, elle était moins prise au sérieux qu'un homme. Si vous êtes une femme et que vous dites, j'ai un peu mal à la poitrine ou je suis essoufflé, pendant des décennies, on dit « Non, mais c'est rien, c'est dans votre tête, c'est les hormones, etc. » Il y a des études qui l'ont documenté, qui l'ont montré. Alors ça, j'aurais tendance à dire que c'était avant.
0: Ah bah, j'espère que
2: maintenant,
0: ça change.
2: Maintenant, on a bien compris que les maladies cardiovasculaires, c'est aussi les femmes, et en particulier en périménopause ou après la ménopause. Ouais. Pourquoi ? Parce que les hormones qui vous protègent jusqu'à la ménopause s'inversent complètement et ne protègent plus après la ménopause. Deuxième chose, les femmes fument. Les femmes ont le même mode de vie que les hommes. Et on sait que le tabac, c'est un des facteurs de risque. On n'a pas parlé des facteurs de risque et de ces facteurs qu'on peut influencer. Le tabac, c'est vraiment le premier pourvoyeur de maladies cardiovasculaires. La sédentarité, le fait de ne pas bouger, le fait d'être dans son canapé, d'être au travail assis, de prendre sans arrêt la voiture. On parlait du sport dans cette émission, où le fait de bouger, la sédentarité, c'est le facteur de risque majeur. Chez les femmes, l'association pilule, par exemple, chez les jeunes femmes, et tabac, c'est quelque chose qui est assez catastrophique, bien sûr, parce que ça va faire quoi ? Ça va faire des caillots sanguins, ça va faire des embolies pulmonaires, des phlébites par exemple, donc ça fait partie des maladies cardiovasculaires. Vous voulez les bons réflexes ?
0: S'il vous plaît, monsieur.
2: Allez, vous l'avez compris, premier réflexe, le tabac. On le redit, mais il faut arrêter le tabac. C'est vraiment quelque chose de fondamental parce que c'est ça qui bouche les artères. La première artère qui est bouchée, allez, je parle des hommes, pas des femmes cette fois, c'est laquelle ? L'artère qui est bouchée.
0: La fémorale.
3: Moi, je ne peux plus parler, je suis en train de faire un malaise vagal.
2: C'est l'artère pénienne. Alors, je le dis parce qu'un des premiers signes d'impuissance.
0: Un
2: des premières causes d'impuissance.
0: Cette artère pénienne.
2: Votre avis. Une des premières. Mais oui, dans le pénis. Une des premières.
0: Ah, pardon, il faut le préciser.
2: Une des premières causes d'impuissance, c'est la maladie cardiovasculaire et c'est le tabac. Et ça, ça motive, je vous assure, un certain nombre d'hommes à dire
4: Valère,
2: ok, j'arrête de.
3: J'ai un super cœur, d'un coup, c'est.
2: Allez, deuxième réflexe, il faut connaître ces chiffres. Prenez votre tension artérielle. matériel, vous pouvez avoir un appareil à la maison, aller faire une prise de sang pour le cholestérol, la glycémie et les chiffres du poids, ça c'est important. Ensuite, on bouge, on l'a dit, on lutte contre la sédentarité et l'alimentation, le régime méditerranéen, c'est fondamental, ça protège les artères. Donc tout ce qui est malbouffe, produits ultra transformés, ça bouche les artères. Le sucre, ça bouche les artères. Oui. Si vous avez une alimentation méditerranéenne, fruits, légumes, etc., ça va déboucher vos artères.
0: Merci, docteur Gérald Kirzek, pour ces précieux conseils. Dans un instant, on vous donne 200 euros de pouvoir d'achat et on accueillera un auditeur qui a réagi au 0810 055 056.
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0: Midi 53, encore quelques minutes à passer en votre compagnie, dans votre nouveau rendez-vous. On vous doit bien ça sur votre radio. Ici, de nombreuses réactions au 0810 055 056 et notamment celle de Philippe que nous accueillons avec bonheur. Bonjour Philippe.
13: Oui, bonjour à toute l'équipe.
0: Bonjour.
13: Tout d'abord, merci pour votre émission dans laquelle on apprend plein de choses tous les jours.
0: Oh, merci Philippe.
13: C'est super.
0: Oh, c'est merci trop chouette beaucoup d'entendre ça. Merci, parce qu'on a un petit peu le trac quand même. C'est la première semaine de rentrée.
13: Mais vous vous en sentez très bien.
0: Ah, hein. Oh, bah merci Philippe. Je prends les encouragements vraiment avec bonheur. Alors, Philippe, vous aviez envie de vous adresser, je crois, spécialement à Aude Razo, notre madame anti-arnaque, avec une problématique. On vous écoute, cher Philippe.
13: Oui, voilà. Alors, bonjour Aude.
0: Bonjour.
13: Moi, j'ai un petit problème. Depuis quelque temps, je reçois régulièrement des mails qui viennent soi-disant d'Avast, donc qui est un truc antivirus.
0: Oui, c'est ça. Tout à fait.
13: Voilà, où on me confirme que ma commande a été enregistrée. J'ai jamais rien commandé. Le problème, c'est qu'il change à chaque fois du nom de l'expéditeur. Et le problème, c'est que à chaque fois, le montant, il change. Mais c'est plus de 300 euros.
0: Oh, oui, d'accord. Oui, en plus, c'est énorme.
14: Oui, bah, effectivement, Philippe, c'est vraiment bien que vous en parliez parce que c'est un mail qui tourne énormément. Avast, vous avez raison, antivirus, c'est bon. On peut même généraliser en fait à plein de choses. En fait, c'est un faux mail de renouvellement d'abonnement ou une espèce de fausse facture. Donc, ils se font passer pour Avast. En plus, comme on maîtrise pas trop, c'est l'informatique, on ne sait pas trop si on doit renouveler, on n'y comprend rien, etc. Donc, en fait, ils vous incitent juste à soit cliquer sur un lien malveillant qui va vous faire payer ce fameux 300 euros, c'est quand même énorme, soit vers un faux numéro de téléphone qui, là, alors là, vous allez tomber sur quelqu'un de très doué au bout du fil qui va vous dire il y a peut-être une erreur, mais attendez, je vais vous aider. Donnez-moi votre numéro de carte bleue. Tenez, on va régler ça ensemble.
0: Tiens,
14: voyez. Bon, voilà, c'est vraiment. En fait, il faut vraiment faire très attention. Vous avez le bon réflexe, Philippe. Philippe, quand vous dites il faut regarder l'adresse mail de l'expéditeur, est-ce que c'est bien Avast qui vous écrit? Déjà, s'il n'y a pas Avast et que c'est une espèce d'adresse Gmail ou Yahoo ou Anadou, effectivement, là, il faut pas donner suite. Vous le mettez à la poubelle, voilà. Mais c'est vrai, je suis d'accord sur le fait que ces mails sont quand même très pénibles et que c'est compliqué de devoir toujours décortiquer le vrai du faux. Bien est-ce sûr. Que c'est vraiment Avast? Est-ce que c'est pas Avast?
0: Voilà. Ouais, c'est, d'une c'est vigilance aujourd'hui, pardon. Hein, c'est
4: ça
0: quand même
4: fait flipper. Quand même,
0: un petit peu, mais enfin heureusement, Audrazo est là pour nous donner la marche à suivre pour être d'autant plus vigilant. Merci, cher Philippe, de nous avoir appelé au 0810 055 056.
13: Alors, ce matin, juste encore une précision, ce matin, j'ai reçu un mail de Windows comme quoi j'ai été infecté sur mon ordinateur pour un cheval de Troie.
0: Ah ben voilà.
13: Et il y avait un numéro à appeler. Je ne l'ai pas appelé, je vous le promets.
0: Eh ben, très bien. Ben voilà un auditeur merveilleux. Bravo, cher Philippe, pour votre vigilance. Je le répète. Faites comme lui, je le répète. 0810 055 056. Pour l'heure, nous allons accueillir Caroline de Saint-Laurent-du-Var dans les Alpes-Maritimes et j'embrasse ici Azur. Bravo les amis, elle est retraitée. Bonjour Caroline.
12: Bonjour Enora, bonjour toute l'équipe.
0: Bonjour,
12: heureux d'être avec vous.
0: Oh, quel joli brin de voix vous avez là. Et on est très très heureux parce que vous êtes inscrit sur la page ici.fr. Et du coup, eh bien c'est 200 euros pour vous.
12: Bravo. Merci, merci à tous. Merci, je suis très heureuse. Vraiment merci.
0: Bah, on vous doit bien ça, hein, Caroline. Et puis ça tombe bien parce que c'est le titre de l'émission, dis donc. Voilà.
12: Et puis en plus, elle est super. C'est très intéressant tout ce que vous racontez.
0: Merci Caroline. Merci. Je vous embrasse très fort. J'embrasse aussi vos deux enfants. J'ai vu que vous étiez grand-mère également. On embrasse toute la famille. Allez, c'est parti. Allez, merci beaucoup pour cette merveilleuse émission. Merci Aude, merci Gérald, merci Elsa, merci Valère. Je voudrais aussi remercier chaleureusement Mathilde à la réalisation, Alix à la technique, Sadika au standard et Gwenaëlle à la préparation. Mais dans un instant,
14: oui.
0: Le trésor de vos régions avec Marine Le Génie.
14: Eh oui, on arrive tout de suite.
0: Bonjour Marine.
14: Bonjour.
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0: Coucou Marine. Comment allez-vous, chère Marine?
14: Mais ça va très bien, Enora.
0: Alors,
14: On va parler de l'encadrement des loyers, pas toujours respecté à Paris, vous l'entendrez.
0: Ah bah très bien, on en a parlé également dans notre émission. On vous doit bien ça, c'est votre nouveau rendez-vous sur votre radio.
14: Et nous, on sera avec Manuel Domergue de la Fondation pour le logement, qui sera avec nous et qui nous en dira plus, reportage à Paris. On va parler aussi, Enora, de la sécheresse et des différentes canicules de cet été. Ça ne vous a pas échappé, il a fait chaud et ça a pesé dans les finances de nos agriculteurs. On sera avec le président des JA qui attend plus que jamais des réponses du gouvernement. Voilà pour le programme dans les grandes lignes, Enora.
0: Merci beaucoup, Marine Le Génie. Et il est d'ailleurs, ça y est, 13h sur votre radio ici. À demain, chers amis.
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0: Ça y est, il est 13h. Merci d'écouter la radio ici. À demain.
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14: Bonjour à toutes et à tous, ravie de vous retrouver pour le trésor de nos régions. Avec la galère de recherche d'appartements cette rentrée, d'autant plus quand les propriétaires ne respectent pas l'encadrement des loyers. On ira à Paris, particulièrement concerné par le phénomène. Manuel Domergue de la Fondation pour le logement sera avec nous. Est-ce que vous avez remarqué récemment de petites fissures sur votre maison? Si c'est le cas, vous n'êtes pas seul. Après la sécheresse de cet été, elles sont de plus en plus nombreuses. Reportage en Alsace. La sécheresse qui a fait du mal aux cultures et aux finances. patience des agriculteurs. Ils attendent des aides concrètes qui tardent à arriver. On vous emmène aussi près de Marseille avec des témoignages qui vont vous faire bondir, j'en suis sûre. Ici, Provence a rencontré des automobilistes qui jettent leur mégot par la fenêtre et l'assument. Le trésor de nos régions part aussi dans le Nord, aujourd'hui dans le Cotentin, à la découverte d'une abbaye enfouie qui refait surface et à la table d'un restaurant breton qui répond en musique et avec humour aux commentaires parfois acerbes de leurs clients sur Google. Bienvenue dans le trésor de nos régions. On est ensemble jusqu'à 13h30. Et pour commencer, on prend la direction de J, un village de Haute-Saône traumatisé ce midi après un terrible drame hier soir. Un homme a tué ses deux enfants de 6 et 9 ans ainsi que sa belle-mère avant de retourner l'arme contre lui. Le couple était en instance de divorce. Bonjour Marie Roussel.
15: Bonjour Marine, bonjour à tous.
14: Alors vous êtes sur place pour ici Besançon. On imagine que le village est sous le choc ce midi.
15: Oui, devant l'école, ce midi, plusieurs mamans se prennent dans les bras. L'une d'entre elles console sa fille qui sort de l'établissement en larmes. C'est là que les deux jeunes victimes étaient scolarisées. Une cellule psy est mise en place depuis ce matin pour accompagner les camarades et le personnel de l'éducation. Elle va durer le temps qu'il faut, selon la directrice académique de Haute-Saône. Plusieurs psychologues sont mobilisés. Comment expliquer l'innommable ? C'est impossible, répondent les services de l'éducation qui mettent surtout les moyens pour écouter, pour aider les jeunes élèves. Comment expliquer un tel drame? La question, là aussi, est sur toutes les lèvres. Beaucoup d'habitants parlent d'un coup de folie. Liliane, qui connaît l'une des deux jeunes victimes, se dit horrifiée. Elle, qui a eu connaissance du drame dès hier soir, elle n'a pas dormi de la nuit. Toutes les personnes interrogées parlent ici d'enfants très polis, très gentils, d'une famille très investie dans la vie associative de la commune. Certains parents envisagent d'organiser un hommage en mémoire des enfants et de leur grand-mère.
14: Merci Marie Roussel, en direct depuis J. Ici Besançon. 11 ans après l'accident entre deux hélicoptères lors du tournage de l'émission Drop, on connaît la date du procès pour homicide involontaire. Ce sera du 27 septembre au 21 octobre 2027 à Paris. Lors de ce crash en Argentine, je vous le rappelle, 10 personnes sont mortes, notamment la navigatrice Florence Sarteau, la nageuse Camille Muffat et le boxeur Alexis Vastine. 5 membres français de la production et 2 pilotes argentins ont également été tués. L'encadrement des loyers, je vous le disais, de moins en moins respecté. Alors que la mesure doit prendre fin en novembre, si aucune loi n'est adoptée d'ici là, la Fondation pour le logement sort son 6e baromètre aujourd'hui. Et le constat est accablant. Près de 4 annonces sur 10 seraient illégales. Nous serons dans quelques minutes pour en parler avec le directeur des études de la Fondation. Mais avant cela, on part à Paris. C'est la ville la plus touchée et les locataires sont parfois impuissants face à leurs propriétaires. Près de 50% des bailleurs y dépassent le loyer plafond. Thomas Vinclair, vous avez rencontré un locataire qui a perdu son logement après avoir demandé à son propriétaire de tout simplement respecter la loi.
16: Gaspard pensait avoir décroché le Graal. 20 visites d'appartement et enfin une réponse positive.
17: Tout s'est fait en 48 heures.
16: Mais 10 mois plus tard, il tombe de haut après avoir rempli en ligne un questionnaire de la ville de Paris.
17: Je suis en meublé dans le 20e. J'ai 2 pièces.
16: Son loyer est de 1 300 € par mois pour 32 mètres carrés. Résultat,
17: j'ai 221 € de dépassement.
16: Soit en 10 mois, déjà plus de 2 000 €.
17: Qui est du coup dans la poche de mon propriétaire. Dans sa tête, l'accord c'était on est d'accord pour pas respecter la loi et tu dis rien parce qu'en fait t'es dans une situation où tu peux pas te plaindre.
16: Son propriétaire invoque alors un complément de loyer pourtant écrit nulle part sur le bail.
17: Il m'a juste dit c'est un appartement qui a une belle vue quoi. Et j'ai une vue sur une micro-place de Paris. Le bar qui est en bas, il est ouvert jusqu'à 2h du matin tous les soirs. C'est quand même un petit peu osé, je trouve. Enfin, en fait, d'argumenter que c'est un bien exceptionnel. C'est un appartement dans Paris quoi. Et il m'a dit ok, bah en fait c'est très simple. Soit on reste au loyer de 1 300 € par mois, soit j'envoie les huissiers pour te signifier ton préavis de départ. 3 jours après, j'avais les huissiers à la porte.
16: Sous la menace d'une expulsion, Gaspard n'a plus qu'un mois pour trouver un nouveau logement.
17: Le plan le plus probable, c'est que j'aille à sur le canapé d'un pote, j'ai 27 ans, je travaille, je suis diplômé, enfin voilà, c'est la réalité aujourd'hui à Paris.
16: Cet ingénieur a déposé un signalement à la mairie de Paris, il espère désormais pouvoir récupérer ses plus de 2 000 € de dépassement au plus vite.
14: Voilà, portrait signé Thomas Vinclair et j'accueille tout de suite Manuel Domergue, bonjour.
18: Bonjour.
14: Vous êtes directeur des études de la Fondation pour le logement, vous avez écouté ce reportage édifiant. Première question qu'on a envie de vous poser, c'est pourquoi la loi n'est pas respectée ?
18: Effectivement, c'est une loi qui existe quand même depuis quasiment 10 ans et qui doit protéger les locataires et qui ne laisse pas non plus totalement les propriétaires puisqu'ils peuvent pratiquer des loyers qui restent relativement élevés. Et pour autant, elle n'est pas respectée assez massivement puisqu'il y a quasiment 40% des petites annonces qu'on a pu analyser qui dépassent le plafond légal des loyers.
14: Il n'y a pas suffisamment de contrôle ?
18: Il n'y a pas de contrôle, il y a très peu de contrôle. La préfecture, donc les services de l'État, ont fait très peu de choses depuis ces dernières années pour essayer de au moins sensibiliser, informer les propriétaires et puis leur rappeler que la loi, c'est la loi. Mm-hmm. Le ministre du Logement, les ministres du Logement n'ont jamais fait la moindre campagne, la moindre déclaration pour rappeler aux bailleurs qu'ils ont des droits, mais ils ont aussi des devoirs et que là, c'est un devoir de respecter l'encadrement des loyers. Mm-hmm. Et puis après, les locataires, ils sont, comme ça a été dit dans le reportage, un peu démunis, un peu désarmés parce que il y a un rapport de force qui est en faveur du bailleur. C'est lui qui a le logement. Le locataire a absolument besoin d'avoir son logement. Il y a plein de règles à connaître. Il y a des procédures à respecter. Il y a des recours possibles. Mais pour un locataire qui n'est pas un professionnel de l'immobilier, c'est compliqué de s'en saisir.
14: Vous diriez que ce manque de contrôle, il est un peu voulu. On protège les propriétaires.
18: Je ne sais pas s'il est voulu, mais en tout cas, ce n'est pas une priorité de la part du gouvernement de faire respecter la loi dès qu'il s'agit des droits des locataires. En revanche, on a vu des campagnes de presse sur le fait que les locataires seraient tous affreux, laisseraient les logements dans des situations dégradées, etc. Et ça peut arriver, mais enfin, les bailleurs ont aussi leurs responsabilités. Ce qu'on montre dans l'étude, c'est qu'il y a à peu près 40% des bailleurs qui ne respectent pas la loi, et c'est massif, et ça devrait être un scandale.
14: Alors, le reportage qu'on a entendu a été tourné à Paris, mais c'est vrai aussi d'ailleurs, Manuel Domergue.
18: Oui, bien sûr. Alors Paris, c'est vrai que c'est là qu'il y a une dégradation dans le respect de la loi depuis l'an dernier. Mais les villes où il y a le moins de respect, c'est les villes de banlieue parisienne, pleine commune et est ensemble, en banlieue nord-est de Paris. Il y a des villes, où, il faut le dire, où par contre, il y a beaucoup de respect de l'encadrement des loyers. Hein, par exemple, Montpellier.
14: Aussi.
18: Montpellier, il n'y a que 12% de dépassement, donc c'est très correct. Bordeaux, 17%. À Lyon également, ça s'améliore. Donc c'est pas impossible quand même de faire respecter tout simplement la loi. Mais il faut se donner un peu les moyens. Alors, il se trouve que la ville de Paris a fait des efforts. Hein. La ville de Paris a fait bien des sûr. Campagnes de communication, etc. Donc, c'est pas elle qui est en cause. Mais il y a une telle pression autour du logement locatif à Paris que les bailleurs, parfois, se croient tout permis. Et donc, c'est pour ça qu'on veut changer la loi pour renforcer le respect de l'encadrement, durcir les sanctions. Parce qu'en fait, les sanctions pécuniaires sont assez faibles. Et en fait, un bailleur un peu rationnel a plutôt intérêt à tenter le coup, quitte à se faire rattraper une fois sur 100, une fois sur 1000 par la patrouille et payer une petite amende.
14: Merci beaucoup, Manuel Domergue, pour votre éclairage. Je rappelle que vous êtes directeur des études de la Fondation pour le logement et la prolongation de l'encadrement des loyers sera débattue à partir du 21 octobre au Sénat. On pensait en avoir eu assez, mais les fortes chaleurs reviennent en cette rentrée. Ça va taper fort ce week-end, hein, après un été, déjà très très sec. Et dans certaines régions, on doit faire face au problème des maisons fissurées. Quand la pluie tombe après une très longue sécheresse, cela entraîne des mouvements irréguliers du sol qui fissurent les maisons. Un retrait gonflement des argiles, le RGA, comme ici en Alsace, Heidi Soupol.
19: En 5 ans, seules 4 ou 5 maisons ont été concernées par des fissures à Marlenheim. Mais depuis début juillet, pas moins de 3 habitants se sont manifestés auprès du maire Daniel Fischer.
20: On a une terre argileuse, donc on est sujet à ce genre de problème. Évidemment, c'est inquiétant parce que donc, ça touche aussi bien des maisons récentes que des maisons plus anciennes. Donc c'est ça qui m'inquiète aussi un petit peu.
19: Une augmentation des cas, notamment à Niederbronn-les-Bains. Le maire Jonathan Sommer est très inquiet.
21: J'appréhende les prochaines années. Nos dossiers ne sont pas forcément toujours considérés comme catastrophes naturelles, ce qui avait été le cas par exemple récemment. Donc là, à un moment donné, c'est un sujet dont il va falloir se préoccuper, quoi qu'il arrive, mais comme tous les sujets de changement d'air qu'on est en train de vivre. Enfin, on ne peut plus vivre comme on a vécu avant. Donc là, il faut que l'État puisse nous accompagner dans les prochaines années. Si on arrive à ça tous les ans et que de l'autre côté on n'est pas suivi, ça risque d'être assez problématique. Et c'est toujours nous, communes, qui sommes au premier front et qui prenons les foudres des citoyens.
19: Bien que le phénomène RGA soit en augmentation à cause de la sécheresse, elle n'est bien souvent qu'un élément déclencheur. Johan Glasson est le président du collectif Coup de pouce Fissuration.
22: Le phénomène, en fait, on va voir qu'il va toucher énormément de maisons qui ont été construites dans les années, on va dire, 80. À cette époque-là, il n'y avait pas d'études de sol et il y avait parfois une économie qui était réalisée sur certains matériaux. Ces éléments-là, en fait, peuvent fragiliser certains points sensibles de la construction.
19: La végétation peut aussi être la pire ennemie de votre maison.
22: La sécheresse, c'est quoi ? C'est un déficit hydrique sur une période donnée. Et vous avez des éléments perturbateurs comme les arbres qui vont venir, accélérer le phénomène avec des racines en prélevant plus d'eau que la maison peut résister, quoi, en fait.
19: Pour le moment, en Alsace, les fissures sur les maisons sont principalement causées par des affaissements miniers, l'activité sismique ou encore la géothermie.
2: Edith Soupol, ici Alsace, avec le dérèglement climatique, hein, l'adaptation de nos maisons est indispensable. L'ajout systématique de sous-sol lors de la construction est par exemple l'une des solutions avancées. Les vagues de canicule et la sécheresse en France cet été devraient entraîner, on sait, une baisse de la production agricole française de 8% et les agriculteurs tirent la sonnette d'alarme. Bonjour Jocelyn Dubost. Est-ce qu'on est avec Jocelyn ? Non ? Eh bien, Jocelyn, que nous retrouverons dans quelques petites minutes. J'en profite pour vous présenter Alison Tassin. Bonjour.
3: Bonjour.
2: Alors, ravie de vous accueillir dans le trésor de nos régions. Je vous présente Alison. Vous êtes journaliste au Parisien aujourd'hui en France. Et vous viendrez régulièrement ici nous apporter votre éclairage politique en cette année d'élection présidentielle qui arrive. Alison, cet été inédit, donc, a obligé les candidats à se positionner sur le sujet des sécheresses et de l'eau.
3: Oui, c'est un mal pour un bien, puisque c'est rare un thème qui se retrouve au cœur de la présidentielle. Ce qui se dégage principalement, ce sont des propositions autour de la gouvernance de l'eau, qui décide quoi, et surtout de son stockage. Édouard Philippe, candidat Horizon, plaide pour davantage de retenue d'eau, de pluie et de ruissellement dans des bassins ou de petits lacs artificiels. On sait que cela fait débat, notamment du côté des écologistes qui privilégient l'alimentation de la nappe phréatique. Gabriel Attal, lui, ne manque pas de superlatifs sur ce thème. Il veut un plan massif avec un grand diagnostic des fuites d'eau dans les communes pour financer des travaux, comme, suivez mon regard, Emmanuel Macron en 2023. On rappelle qu'en France, un litre d'eau sur cinq se perd dans les fuites. Et puis, il faut reconnaître qu'il y a un candidat qui se préoccupe depuis plusieurs années de cette question. C'est Jean-Luc Mélenchon. Son idée, la gratuité des premiers mètres cubes ou que la France soit découpée en écorégions, c'est-à-dire à partir de la géographie des bassins. Mmh. Ces écorégions pourraient déterminer, par exemple, leur propre loi, un peu comme Raphaël Glucksmann et son idée de gestion de l'eau directement au niveau local par les habitants et les agriculteurs.
2: Merci Alison, vous restez avec nous, vous nous parlerez notamment de la souveraineté alimentaire un peu plus tard. On a retrouvé Jocelyn Dubost, président des Jeunes Agriculteurs. Bonjour Jocelyn. Non, on ne l'a toujours pas retrouvé. Eh bien...
5: Oui,
2: ah,
5: je suis là.
2: Ah, si, vous êtes là. Entend. Ça y est, on vous entend. Donc, Jocelyn, la ministre de l'Agriculture, Annie Genevard, devait annoncer des aides ce soir. C'est repoussé. Qu'est-ce que vous pouvez en attendre? Et surtout, est-ce que vous pouvez attendre encore plusieurs jours pour être aidé, Jocelyn?
5: Non, justement, c'est bien des gros problèmes. On nous avait promis des annonces aujourd'hui, ce soir. On a appris hier dans la journée que ces annonces étaient reportées et c'est vrai que ça passe plutôt mal auprès de nos agriculteurs, enfin ouais, issus de nos réseaux, parce qu'on est vraiment dans une situation d'urgence, une situation historique, et du coup on a vraiment pas plus le temps d'attendre ces annonces.
2: Les agriculteurs, surtout les jeunes, se posent même la question d'arrêter tout bonnement.
5: Oui, tout à fait. On a dans notre réseau un public fragile parce qu'on a des jeunes qui viennent de se lancer dans le métier, donc qui n'ont pas forcément la trésorerie ou les moyens de passer cette crise. Donc c'est encore plus prégnant auprès de ce jeune public-là qui attendait fermement les annonces aujourd'hui.
2: Et pour vous, la priorité, c'est quoi ? Relancer la production ?
5: Pour nous, la priorité, elle est multiple. Effectivement, elle est déjà de répondre à l'urgence que la crise historique qu'on a traversée cet été. Fait connaître à nos fermes, mais aussi qu'on ait une vraie vision à moyen et long terme pour éviter que, avec le changement climatique dont on voit les effets de manière encore plus prégnante cet été, on ait chaque année des crises qui s'accumulent, mais qu'on ait bien une vision et un état stratège qui permet aux agriculteurs de continuer et d'accélérer l'adaptation de leurs fermes au changement climatique.
2: Est-ce que vous avez chiffré ces pertes pour les agriculteurs français, Jocelyn Dubost?
5: On ne les a pas encore chiffrés définitivement, parce que comme vous le disiez dans vos sujets précédents, on a encore de la chaleur, on a encore des épisodes de chaud qui arrivent sur le territoire, et on a aussi tous les autres aléas climatiques, tels que les tempêtes, les averses de grêle, qui continuent de toucher nos fermes. Donc pour l'instant, le chiffrage est en cours, parce que malheureusement, tout ça n'est pas encore fini.
2: Merci beaucoup, Jocelyn Dubost, président des Jeunes Agriculteurs, de nous avoir accordé quelques instants dans le 13h de nos régions. Je me tourne à nouveau vers Alison Tassin, journaliste au Parisien aujourd'hui en France, qui nous apporte son éclairage politique en cette année d'élection présidentielle. On a passé en revue la position des différents candidats sur l'eau. Plus largement, les candidats réagissent aussi à la crise agricole avec des propositions autour de la souveraineté alimentaire, Alison.
3: Le mot revient beaucoup dans la bouche des candidats à la présidentielle, avec notamment le Rassemblement national qui souhaite la mise en place de prix planchers ou la préférence nationale déclinée à la restauration collective, alors que Marine Tondelier veut y privilégier les circuits courts. Alors pour améliorer les revenus des agriculteurs, Fabien Roussel, pour le Parti communiste, bientôt candidat, veut instaurer des mécanismes de régulation des prix, ainsi que l'orientation de la PAC, la politique agricole commune, pour les orienter davantage vers les petites et les moyennes exploitations.
2: Merci beaucoup Alison Tassin, journaliste pour Le Parisien aujourd'hui en France, et vous reviendrez nous voir, j'en suis sûre, dans le 13h de nos régions. Vous avez parlé de la souveraineté alimentaire prônée par certains candidats, et on nous en a parlé aussi dans l'isoloir ici.
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2: Vous commencez à en avoir l'habitude tous les jours de la semaine dans le 13h de nos régions. On écoute vos craintes, vos espoirs, vos envies. En cette année d'élection, c'est l'opération Dites-le ici. 50 isoloirs aux couleurs de votre radio installés sur les places de marché, dans des maisons de retraite, sur les parvis des universités. Vous entrez dedans, en face de vous, une tablette et 5 questions simples. Quel monde pour vos enfants? Quels sont les sujets les plus importants pour vous, que ce soit en négatif ou positif? Quand vous pensez à l'avenir, qu'est-ce qui vous rend optimiste? Liberté, égalité, fraternité, quelle est la valeur la plus importante pour vous? Ou encore, quelle serait votre

0: ça veut dire mieux consommer, consommer des produits plus sains, avoir une vie moins folle.
1: Loïc a également un fils qui nous a parlé aussi de cette nouvelle génération dont il est fier. Vous retrouvez tous les témoignages, dites-le ici sur ici.fr. Et si vous voyez un isoloir près de chez vous, n'hésitez pas à entrer, délivrer vos messages. Votre radio transmettra aux candidats. Le pouvoir d'achat et les prix des carburants, enjeu majeur aussi pour vous. À ce sujet, le gouvernement annonce la prolongation du guichet grand rouleur jusqu'au 30 septembre. Les aides pour les professionnels sont reconduites jusqu'à la fin octobre. Cette aide de 100 euros doit bénéficier à près de 3 millions d'entre vous. On a l'habitude, sur votre radio ici, de vous parler des déserts médicaux, du manque de spécialistes et notamment d'ophtalmologues. Si vous avez besoin de lunettes ou de lentilles, certains opticiens vous proposent de vous équiper, même sans ordonnance. On ne parle pas ici de télémédecine, mais de télé-expertise, des pratiques susceptibles de s'affranchir des exigences médicales et déontologiques indispensables à la sécurité des patients. Prudence, donc, le syndicat des ophtalmologistes lance l'alerte, car les opticiens qui proposent ces services poussent comme des champignons, Victor Delande.
2: La supercherie concernerait déjà plus de 300 000 patients et plus de 2 000 opticiens en recours à cette télé-expertise que détaille Vincent Dédès, président du syndicat des ophtalmologistes de France.
3: Le patient va rentrer dans le magasin d'optique, il va faire un examen extrêmement simple, ce qu'on appelle une mesure de la réfraction, qui correspond juste à une mesure de la puissance de son œil. Aucun examen médical. Ces chiffres, qui sont des chiffres extrêmement simples, sont envoyés tout simplement en ligne à un ophtalmologiste partenaire. D'ailleurs, certains ophtalmologistes étaient même actionnaires de ces sociétés. Et l'ophtalmologiste va recopier tout simplement l'ordonnance et renvoie l'ordonnance.
2: Il serait seulement entre 10 et 15 ophtalmologistes peu scrupuleux à multiplier ces ordonnances à tour de bras, avec la complicité des opticiens qui jouent sur la difficulté de trouver un rendez-vous avec un ophtalmologiste, des pratiques très dangereuses pour les patients.
3: On est très inquiet pour la santé visuelle de ces patients qui sont repartis en ayant acheté des lunettes, parce que le modèle de ces télé-expertises est essentiellement pour ça. Elles servent qu'à augmenter le chiffre d'affaires du magasin et pas à grand-chose d'autre, sans aucun examen médical.
2: Plus de 5000 patients ayant obtenu une ordonnance par ce procédé de télé-expertise sont atteints d'un glaucome qui n'a pas été dépisté. Pour faire cesser ces pratiques, le syndicat des ophtalmologistes a saisi le Conseil de l'Ordre des médecins et lancé plusieurs procédures judiciaires contre ces opticiens.
1: Victor Dolande pour ici. À suivre, une ancienne abbaye qui refait surface avec la sécheresse à Cerisy-la-Forêt, c'est dans le Cotentin. Une cueillette de fruits et notamment de mirabelles gratuite, ça c'est en Lorraine. Et puis un restaurant breton qui répond en chanson aux avis négatifs laissés sur Google. D'abord, direction la Provence, dans le trésor de nos régions, le sud de la Provence, où il va faire très très chaud ces prochains jours et où on craint encore des départs de feu. Et certains veulent donc sévir contre celles et ceux qui jettent leurs mégots de cigarettes par la fenêtre. Un sénateur socialiste de l'Aude, Sébastien Pla, propose une loi qui ferait passer l'amende de 135 à 15 000 euros, car chaque année, ce sont des milliards de cigarettes qui sont jetées sur la chaussée. Selon un sondage pour Vinci Autoroute, 17% des fumeurs reconnaissent jeter leur mégot par la fenêtre. Plus grave encore, un tiers d'entre eux ne considère pas cet acte comme dangereux, Laurent Grelet.
4: Ils ne s'en cachent pas.
5: Oui. Honnêtement, oui.
4: Léo et Mehdi jettent leur mégot par la fenêtre très régulièrement et ils n'y voient rien de dangereux.
5: Ah non, enfin, attention, en état, moi j'écrasais le mégot, il n'y avait pas de flamme, c'est juste le papier.
6: Pareil, je laisse qu'il n'y a plus de braise, lorsqu'il n'y en a plus, je jette. Après, c'est un risque mesuré, je ne vais pas jeter dans la nature, c'est vraiment dans le goudron.
4: Ironie de la situation, Mehdi reconnaît avoir un cendrier dans sa voiture, mais...
6: J'en ai un, mais je ne veux pas salir ma voiture.
4: Des propos qui choquent Liliane.
7: Les aboutis restent les aboutis.
4: Dans ce quartier de l'Estac ravagé par l'incendie de l'été 2025.
7: Et ma copine a perdu ses deux chiennes dans la maison. Brûler vivant sa maison, comme tous les gens d'ici, quoi. Les gens, je pense qu'ils ne se rendent pas compte du mal qu'ils font. C'est dur, non ?
4: Romain, lui aussi, s'agace de la négligence ambiante, car un incendie, ça peut évidemment partir tout simplement d'un mégot.
8: Et après, ça finit par un quartier qui a cramé. Voilà. On a encore le souvenir de s'être fait évacuer. Les enfants et tout, ça a été compliqué. Hein.
4: Mais pour Romain, ce n'est pas une amende, y compris de 15 000 euros, qui va changer grand-chose.
8: Pour moi, c'est quelque chose qui ne se fera jamais. Souvent, les amendes, on parle de 15 000 euros. Et puis après, quand vous passez au tribunal, de 15 000, ça passe à 150. Ils savent très bien qu'ils ne payeront jamais 15 000 euros pour un mégot.
1: Reportage signé Laurent Grelet, ici Provence. Autre conséquence, cette fois plus positive de la sécheresse. La belle histoire du jour nous vient d'ici Cotentin, à Cerisy-la-Forêt. C'est entre Bayeux et Saint-Lô. Des traces du passé ressurgissent. Des anciennes fondations de l'abbaye sont devenues visibles cet été, au mois d'août, dans un champ juste.

0: juste à côté de cette abbatiale du XIe siècle. Abbatiale classée au monument historique et construite à l'époque de Guillaume le Conquérant. L'herbe, en fait, a grillé plus vite là où se trouve la base des murs du réfectoire, du cloître et du logis de l'abbé. L'association qui gère le monument les a prises en photo afin de pouvoir comparer avec les données historiques et ça colle, Lucie Tuillier.
1: C'est l'association gestionnaire du site, les Amis de l'Abbaye, qui s'en est aperçue. On retrouve Xavier Boissel, son président, juste à côté de l'abbatiale du XIe siècle.
2: Nous sommes juste au-dessus du cloître. Là, nous avions en prolongement le réfectoire, des dépendances diverses, et là-bas, le logis de l'abbaye.
1: Et c'est ce logis de l'abbaye que vous avez vu réapparaître.
2: Voilà, à cet endroit-là.
1: Des bâtiments conventuels aujourd'hui disparus, mais dont le plan s'est dessiné peu à peu en août, à mesure que l'herbe jaunissait et grillait dans la prairie juste à côté. Et c'est en prenant de la hauteur, le soir de l'éclipse solaire, le 12 août, que Xavier Boissel l'a découvert. Une vraie surprise.
2: Ben oui, surtout quand on s'y attend pas. Nos regards se sont attirés vers le bas un peu, puis on a été surpris de voir ce découpage. Et ça permettait d'avoir le plan.
1: Le président a aussitôt comparé ses photos avec le plan du XVe siècle, établi en 1887 par un évêque de Bayeux, l'un des seuls plans qui existe.
2: Quand on superpose le plan de Paul de Farcy, ça colle à peu près.
1: Et ça correspond aussi avec les souterrains qui ont été conservés en dessous, dernier vestige aussi du XIe siècle, donc du site d'origine. Alors, est-ce que ce sera un nouvel objet d'étude? Nous avons pour le moment d'autres priorités, confie le président, notamment les travaux pour mettre l'abbatiale hors d'eau.
2: Donc, le sous-sol, si l'ambiance économique nous le permet, on verra.
0: Reportage de Lucie Tuillier, ici Cotentin, et vous retrouvez toutes les images de cette abbaye qui refait surface sur notre site ici.fr. Allez, coup de projecteur sur une très belle initiative qui nous vient du nord-est de la France à présent, c'est à Villerue, en Meurthe-et-Moselle. On a vu fleurir des rubans jaunes sur les arbres ces derniers temps, et oui, eh bien ça veut dire que vous pouvez en cueillir les fruits gratuitement, notamment les mirabelles, puisque c'est la région. L'objectif, c'est de lutter contre le gaspillage alimentaire, de favoriser l'alimentation locale et les circuits courts. Reportage ici Lorraine de l'Ouécal.
3: Des pommiers, des cerisiers et puis des pruniers. Jeannette et Josette habitent juste en face du parc. Ça fait longtemps que les fruits leur faisaient de l'œil.
4: Quand on va se balader le matin, on s'arrête, on prend deux, trois petites mirabelles. On a secoué un peu l'arbre, on a ramassé ce qui est tombé par terre. Après, on était faire notre balade, mais elles sont bonnes, hein, vraiment bonnes.
3: À Villerue, 69 arbres portent désormais un ruban jaune. Ça veut dire que tout le monde peut cueillir leurs fruits.
5: Ah, c'est génial. C'est génial parce que déjà le coût des fruits, hein, on le voit bien sur les étals. Hein, cette année, il y a plein de gens qui ne peuvent pas se permettre de sortir à chaque fois le porte-monnaie. Et en plus, ils sont goûteux. Puis à proximité, donc il suffit de lever les yeux et de les cueillir, quoi.
3: Des fruits locaux, gratuits et bonne qualité. Les arbres sont dans des vergers communs et ça, c'est bon pour le lien social, assure Véronique Guillotin, la maire de Villerue.
6: Ici, c'est particulièrement intéressant parce qu'on est déjà sur un espace de lien social. Il y a beaucoup d'enfants, il y a des familles, on est en plein quartier, je l'ai déjà dit, donc il y a le lien social et je crois aussi qu'il y a le pouvoir d'achat. Enfin, je veux dire, c'est pas anodin d'aller cueillir des fruits pour son usage personnel. Donc il est aux confins quand même de plusieurs enjeux sociétaux, sont des enjeux économiques, des enjeux environnementaux et des enjeux de lien social.
3: Les rubans jaunes, c'est une idée empruntée à nos voisins du Luxembourg. Ils ont lancé le dispositif en 2021, d'abord pour lutter contre le gaspillage alimentaire, explique Martine Hans, la ministre de l'Alimentation et de l'Agriculture.
7: Nous, on a 100, un peu plus que 100 communes, et il y en a 75 qui participent déjà. Des retours très très positifs, des gens qui participent, il y a des projets avec des écoles qui participent ou bien avec des crèches, des maisons relais qui participent. L'éducation est quelque chose de très important dans le domaine du gaspillage alimentaire. Le retour qu'on a, c'est que au moins la moitié des fruits qui sont là sont quand même cueillis. Donc on a déjà un bon résultat, je pense.
3: Et en tout cas, dans le parc, tout le monde a hâte d'aller faire sa cueillette.
8: Quel fruit t'aimerais bien pouvoir cueillir?
9: Raisins, des pommes et des mirabelles et des fraises.
3: Kayla a déjà ramassé quelques pommes pour les partager avec ses copines.
0: Voilà pour ce beau reportage qui fait du bien au moral et au porte-monnaie. Est-ce que vous êtes du genre à laisser des commentaires sur Google quand vous mangez au restaurant? Les petites étoiles qui s'affichent, vous savez, sous un établissement et ces commentaires parfois injustes, voire complètement faux. C'est ce que dénonce l'équipe du restaurant Le Bar à Poissons qui a ouvert en juin à Plomeur, c'est dans le sud du Finistère. Alors ils ont eu l'idée de répondre à ces commentaires en chansons sur leurs réseaux sociaux. Une courte vidéo postée mardi matin qui cartonne, Laura Bléret est allée rencontrer l'équipe à leur restaurant.
10: Une étoile, c'est comme un poignard.
11: Des dizaines de milliers de vues sur les réseaux sociaux. La musique de fond, c'est l'intelligence artificielle, mais les paroles, elles, ont été écrites par l'équipe.
12: Ça nous permet aussi de répondre aux personnes qui ont mis ces mauvais commentaires.
11: Lison est en train de préparer son bar.
12: Ça sent bon la menthe.
13: Elle est fraîche, ouais.
11: Et elle le dit, les commentaires négatifs, c'est pénible.
13: Sachant qu'on est là toute la journée, du matin jusqu'au soir, ça fait jamais plaisir, quoi.
11: Même si les erreurs, ça arrive, ajoute Emmanuel, le manager.
14: Il faut le reconnaître, quand le retour est direct, on peut réagir immédiatement. Que si on nous le dit deux jours après, c'est trop tard.
11: Les pires commentaires pour Joris, le chef du restaurant, ce sont ceux qui remettent en question la qualité de la cuisine.
15: C'est mon travail derrière. Ça fait 18 ans que je travaille dans la restauration. Ça n'existait pas du tout, ce système de notation. Et ça a ses avantages comme ses inconvénients. Il faut vraiment y voir un outil pour s'orienter vers les restaurants, quand c'est constructif.
11: Un sujet qui touche tous les restaurateurs, d'où l'idée de Baptiste Frérot, le propriétaire, d'en faire une chanson.
16: C'est un sujet récurrent chez l'ensemble des restaurateurs, hein, pas que plombeurs, mais dans toute la France, et j'ai presque envie de dire dans le monde entier. Et ça nous touche d'ailleurs que la vidéo ait autant d'écho.
11: Heureusement, l'équipe peut aussi compter sur les avis positifs qui sont bien plus nombreux sur la page Google du restaurant.
17: On va pas parler du poisson, ni du plat du jour, non.
0: Voilà, on finit en musique ce trésor de nos régions vidéo, à retrouver bien sûr sur ici.fr. Merci de nous avoir suivis encore aujourd'hui. On revient demain, même heure, même endroit.
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21: 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C'est au départ de Lille-sur-la-Sorgue. Vous pouvez ainsi vous lancer sur un parcours cyclable inspiré de l'histoire du Tour dans le département. Pas besoin d'être un champion. L'idée, c'est surtout de prendre l'air, de pédaler à son rythme et redécouvrir le Vaucluse autrement. Enfin, c'est quand même un peu plus de 60 km. Vous allez vous régaler. Vous retrouvez le parcours, toutes les infos pratiques sur Provence Guide. 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On vous encourage.
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2: Bonjour, bel après-midi et bon courage au boulot avec cette chaleur. Nous sommes le 3 septembre. Bonne fête aux Grégoire et Grégory aujourd'hui. C'est la journée mondiale des gratte-ciels. Oui, je sais, on n'est pas concerné en Vaucluse. Mais pour la petite histoire, c'est l'architecte américain Louis-Henry Sullivan qui a inventé le concept des gratte-ciels. Dans Vraiment Nature, dans quelques minutes avec Ombline, on va s'intéresser aux pierres sèches. Voilà, là on est en Vaucluse. Et côté musique, on fredonne encore quelques tubes ensemble. À suivre Vianney et Boney M. Bonne journée avec ici Vaucluse.

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1: Bienvenue à vous, vous nous rejoignez pour Vraiment Nature. C'est sympa, c'est votre rendez-vous 100% faune et flore locale avec Omblin. Omblin, on passe souvent devant sans y prêter attention. Pourtant, il fourmille de vie. Ce sont les murs en pierre sèche.
2: Un vrai petit trésor, que dis-je, une aubaine pour notre biodiversité locale. Alors, qui y vit? Qu'est-ce qui s'y développe? Eh bien, c'est vous qui nous répondez, Joseph Jacquin Pourétaz. Vous êtes le conservateur du Muséum Réquien à Avignon. Alors, dites-nous, qui est le tout premier habitant de nos murs en pierre sèche?
3: C'est vraiment des murs qui sont intéressants parce qu'ils laissent s'écouler l'eau, justement, ils retiennent, ils retardent l'écoulement de l'eau. Et donc, puisqu'il y a de l'eau, il y a de la fraîcheur qui va permettre aux plantes, par exemple, de se développer. On a d'abord les végétaux, avec des guillemets, hein, en termes de classification, c'est pas tout à fait ça, mais les pionniers tels que les lichens. Vous savez que les lichens, c'est dans la majeure partie des cas, des symbioses entre une algue et un champignon qui va permettre que ces êtres vivants vont s'implanter dans des milieux extrêmement hostiles, tels que justement des pierres brutes. Ils vont commencer justement à se nourrir, à capter les molécules de l'atmosphère, et puis ça va permettre ensuite l'implantation d'autres végétaux, pour le coup, tels que les mousses, qui, elles, vont produire aussi de la matière, et tout ça mis bout à bout, ça fait que ça favorise ensuite l'insertion dans ces anfractuosités des pierres de notre mur en pierre sèche, des racines, des plantes à fleurs qui vont pouvoir venir. Alors on va avoir au début les plantes qui réussissent à se passer d'eau, hein, parce que entre deux pluies, évidemment, un mur il est extrêmement sec, et donc celles qui réussissent à se passer d'eau, c'est par exemple les fameuses plantes grasses, puisqu'elles stockent dans un mucilage, une espèce de suc comme ça, elles stockent l'eau, ce qui leur permet d'attendre entre deux périodes de pluie avec ces stocks qu'elles ont fait, un peu comme le ferait un chameau dans sa bosse finalement. Donc dans les murs en pierre sèche, on va trouver des végétaux. Ces végétaux vont attirer des insectes. S'il y a du lierre, par exemple, qui finit par monter dans le mur, eh bien, c'est des abeilles sauvages qui vont venir polliniser ce lierre à l'automne, par exemple. Et puis, par la suite, on peut avoir toute une faune qui s'implante également, qu'on trouve souvent dans les sols des forêts, mais qui, là, trouve un habitat qui va permettre de vivre une vie d'animal.
2: Et donc, si on veut allier déco et diversité, on monte des murs en pierre sèche, tout simplement. Alors, on empile les pierres les unes sur les autres, hein. On jointe rien, on laisse faire la nature. Et vous verrez même que certains alliés du jardin vont très rapidement s'inviter chez vous et manger vos pucerons.
1: Impeccable. Merci, Omblin, pour ne rien manquer de notre faune et flore vauclusienne. C'est sur ici.fr et l'appli Ici, rubrique Vraiment Nature.
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0: 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Côté musique, avant les infos de 14h, on recharge le jukebox ici Vaucluse avec des tubes signés Françoise Hardy et Patrick Fiori, le plus corse des Marseillais, et l'inverse est vrai aussi. Bel après-midi avec nous.
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1: Ici Vaucluse, bonne journée, il est 14h et c'est l'heure des infos.
2: Les aides pour les secteurs les plus exposés à la hausse des carburants sont prolongées pour les mois de septembre et octobre. Pour les agriculteurs, les pêcheurs et le secteur du BTP, annonce le gouvernement. Les agriculteurs, victimes aussi de la sécheresse, réclament par ailleurs des mesures urgentes. La ministre de l'Agriculture doit faire des annonces dans les prochains jours. Et puis toujours concernant la sécheresse, c'est au tour de l'Office français de la biodiversité d'alerter. Les petits cours d'eau sont dans un état de dégradation exceptionnel. Plus de 1400 cours d'eau au total, c'est un record et c'est 290 de plus qu'à la même période en 2025. La commune de Gilles, c'est en Haute-Saône sous le choc. Hier soir, un homme a tué ses deux enfants de 6 et 9 ans ainsi que sa belle-mère avant de retourner l'arme contre lui. Pompiers et gendarmes se sont rapidement rendus sur place. Une enquête judiciaire est en cours. L'encadrement des loyers de moins en moins respecté alors que la mesure doit prendre fin en novembre si aucune loi n'est adoptée d'ici là. La Fondation du logement sort son 6e baromètre aujourd'hui. Constat accablant, près de 4 annonces sur 10 seraient illégales. Il souffle le chaud sur une planète déjà en surchauffe. L'épisode El Niño continue de s'intensifier. C'est ce que confirme l'Organisation météorologique mondiale. Ce phénomène climatique naturel prend naissance dans l'océan Pacifique équatorial et il peut bouleverser donc la météo du monde. Sophie Adnaud, nouvelle record woman européenne. La Française devient aujourd'hui l'astronaute européenne ayant effectué la plus longue mission dans la Station spatiale internationale, plus de 200 jours.
1: 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La météo pour cet après-midi en Vaucluse. Encore une belle journée avec un soleil largement présent. Encore un peu de vent, ça devrait se calmer hein, pour cette fin d'après-midi. Du vent de nord-nord-ouest. Les températures, 32 à 35 degrés pour la plaine. On ira jusqu'à 34 dans l'enclave, à Orange, à Violès, à Avignon, 35 à Cavaillon et Cadenet, 34 à Bédarrides et 33 degrés pour Gordes. Et pour demain, grand soleil généreux, le vent reste faible. Température maximale jusqu'à 37, 38 degrés en plaine et 33 sur le Ventoux.
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1: Apprendre à nager à votre enfant, c'est le moment. Si votre enfant rêve de devenir le prochain Léon Marchand ou tout simplement d'être plus à l'aise dans l'eau, c'est maintenant qu'il faut penser à l'inscrire. À Avignon, les prises de rendez-vous pour les tests d'entrée dans les écoles de natation sont ouvertes. Ils concernent les enfants du CP au CM2 dans les piscines Jean-Clément, Chevalier de Follard et Stuart Mill, ainsi que les 10-16 ans au stade nautique. Attention, les places sont limitées, le rendez-vous est obligatoire, il faut contacter directement la piscine choisie. À Orange, le Cercle des nageurs organise également ses tests à la piscine Latente, chemin de Keradel. C'est du lundi au vendredi à 19h jusqu'au 18 septembre. Votre enfant vient avec son maillot, son bonnet, sa serviette et le coach évalue son niveau pendant une dizaine de minutes. Il l'oriente ensuite vers le cours adapté. Vive la natation et ne tardez pas à prendre rendez-vous.
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1: Belle journée avec votre radio ici Vaucluse. À suivre les infos de 15h et la météo, la musique de Culture Club, Céline Dion et Michel Delpech. Et côté sortie, demain et tout ce week-end d'ailleurs, si vous êtes du côté de Saint-Didier et Perles-les-Fontaines, arrêtez-vous au festival Par les sons qui courent. C'est la première édition de ce festival musical. Un voyage entre jazz, mambo et classique, avec aussi du théâtre et des animations pour toute la famille.
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1: 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Bonne journée. Il est 15h, c'est l'heure des infos.
2: Une cellule psychologique mise en place à J en Haute-Saône après la mort de 4 membres d'une même famille. Un homme de 42 ans a tué ses 2 enfants de 6 et 10 ans et sa belle-mère avant de retourner l'arme contre lui. Reportage ici Besançon dans la commune à lire sur ici.fr. 11 ans après l'accident entre 2 hélicoptères lors du tournage de l'émission Dropped, on connaît la date du procès pour homicide involontaire. Ce sera du 27 septembre au 21 octobre 2027 au tribunal judiciaire de Paris. Lors de ce crash en Argentine, je vous le rappelle, 10 personnes sont mortes, notamment la navigatrice Florence Artaud et la nageuse Camille Muffa. L'été 2026, marqué par des canicules, sécheresses et incendies, a été le plus chaud jamais enregistré en France. Il restera dans l'histoire, constat de la ministre de la Transition écologique lors d'une conférence de presse. Nous n'aurons pas rénové toutes les écoles d'ici l'été prochain, mais nous pouvons à minima y faire installer des volets et des brasseurs d'air, a notamment déclaré Monique Barbu. L'épave repérée dans la nuit de mardi à mercredi au large de l'Angleterre est bien celle du Maranello, confirmation du parquet de Saint-Brieuc aujourd'hui. Sur les 5 marins présents à bord, 3 ont pu être secourus, mais 2 sont toujours portés disparus. L'aide carburant de 100 euros va continuer en septembre et en octobre pour les agriculteurs, les pêcheurs et le secteur du BTP. Maude Brejon, porte-parole du gouvernement, annonce également la prolongation d'un mois du guichet grand rouleur à destination des ménages modestes. Ce sera donc jusqu'au 30 septembre.
1: 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La météo pour cet après-midi en Vaucluse. Encore une belle journée avec un soleil largement présent. Encore un peu de vent, ça devrait se calmer hein, pour cette fin d'après-midi. Du vent de nord-nord-ouest. Les températures, 32 à 35 degrés pour la plaine. On ira jusqu'à 34 dans l'enclave, à Orange, à Violès, à Avignon, 35 à Cavaillon et Cadenet, 34 à Bédarrides et 33 degrés pour Gordes. Et pour demain, grand soleil généreux. Le vent reste faible. Température maximale jusqu'à 37, 38 degrés en plaine et 33 sur le Ventoux.
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0: Merci d'avoir choisi Ici Vaucluse, la radio qui vous donne la parole chaque jour de 9h à 10h. Demain, dans Ici c'est vous, venez nous raconter votre engagement envers les autres. 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À suivre, le retour de la musique et elle sera française dans un instant. Jacques Higelin, Vita et Michel Sardou.
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2: Une belle après-midi avec Ici Vaucluse, on va faire le point sur l'info à 16h. Et puis après la météo, c'est l'heure de Flo, Florent Mounier, qui vous raccompagne dans l'autoradio jusqu'à 19h. Oh, il aura des cadeaux pour vous, comme un panier bien garni d'une valeur de 50€ pour la fête gourmande de l'huile d'olive en Ventoux, ce dimanche 13 septembre à Ville-sur-Ozon. Et puis un passe-famille pour aller visiter la réplique de la grotte Chauvet en Ardèche à Vallon-Pont-d'Arc. Bonne route et belle fin d'après-midi avec votre radio Ici Vaucluse.
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1: 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Il est 16h, c'est l'heure des infos.
2: Les aides pour les secteurs les plus exposés à la hausse des carburants sont prolongées, annonce le gouvernement, pour les mois de septembre et octobre. Ça concerne les agriculteurs, les pêcheurs et le secteur du BTP. Les agriculteurs, victimes aussi de la sécheresse, ils réclament des mesures urgentes. La ministre de l'Agriculture doit faire des annonces dans les prochains jours. La commune de Gis, c'est en Haute-Saône, sous le choc aujourd'hui. Hier soir, un homme a tué ses deux enfants de 6 et 9 ans, ainsi que sa belle-mère, avant de retourner l'arme contre lui. Une cellule psychologique est mise en place dans la commune. L'encadrement des loyers de moins en moins respecté, alors que la mesure doit prendre fin en novembre si aucune loi n'est adoptée d'ici là. La Fondation du logement sort son 6e baromètre aujourd'hui. Le constat est accablant. Près de 4 annonces sur 10 seraient illégales. La Chine met en garde la France de représailles. En cause, le malus financier mis en place par notre pays sur chaque vêtement de mode ultra éphémère comme Chine ou Temu. Si la France persiste dans cette voie, la Chine prendra les mesures nécessaires pour protéger les entreprises chinoises. Menace de la porte-parole du ministère chinois du commerce. Et puis Sophie Adnot, nouvelle record woman européenne. La Française devient aujourd'hui l'astronaute européenne ayant effectué la plus longue mission dans la station spatiale internationale, plus de 200 jours. Un record qu'elle va encore améliorer puisqu'elle ne devrait pas revenir sur Terre avant la deuxième quinzaine du mois de septembre.
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3: Coup d'œil sur votre météo en Vaucluse. Demain, vigilance jaune pour le Vaucluse, pour le phénomène canicule. Il va faire très chaud. On aura des maximales qui se situent entre 35 et 37 degrés. Le temps sera sec, le ciel sera bien bleu et le soleil va briller sans interruption demain vendredi. Aujourd'hui, le Mistral a soufflé en Vaucluse. Pas de Mistral prévu en revanche pour demain. Et ce week-end, sachez que le thermomètre va encore grimper puisque nous aurons jusqu'à 39 degrés pour notre département. Fin de cette météo et on retrouve tout de suite la musique et le début du 16-19. Allez, c'est parti.
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0: On My Soul, c'était Bruno Mars, une nouveauté ici Vaucluse. Bonjour à toutes, bonjour à tous, merci de nous rejoindre. Tout l'après-midi entre 16h et 19h, nous avons le meilleur, l'actu locale, la musique, la bonne humeur. Dans un instant, c'est Jean-Jacques Goldman avec Patois qui revient, ainsi que Nena. Et pour l'heure, c'est Un jour en Vaucluse, Philippe Garcia, que nous retrouvons. Cet après-midi, on entre avec vous, Philippe, dans un commerce rare, un commerce qui persiste plus de 100 ans après sa création quand même, et c'est un endroit qui rend énormément de services. Alors, il s'agit d'une droguerie. Vous savez, ces fameux commerces de produits d'hygiène et d'entretien où on a l'impression, eh bien, qu'on peut tout trouver. C'est une caverne d'Ali Baba quelque part que vous êtes allé découvrir, Philippe, aujourd'hui.
1: Deux bourguignons ont repris il y a moins d'un an la droguerie de Montmoiron. Ils l'ont baptisée les trouvailles de Nat et Tony. Dès la vitrine, on est dans le sujet. On sait qu'ici, on va tout trouver. Nathalie est une ex-assistante de direction. Tony s'occupait de 27 magasins en gérance entretien avant de s'installer tous les deux dans le Vaucluse et désormais nous rendre service. C'est une droguerie traditionnelle.
2: À l'ancienne.
1: Voilà, on a dit en même temps. Comme il en existe peu aujourd'hui.
2: Peu, parce que les habitudes des consommateurs ont changé. Là. J'ai entre 3500 et 4000 références.
1: Ah oui, quand même, oui.
3: Un déboucheur qui est très très efficace, que ce soit pour les douches, les lavabos, tout ce qui s'en suit, même les toilettes, hein, c'est ces deux-là. Très efficace dans le temps et rapidement, je dirais. Qui coûtent pas plus cher que grande surface, mais qui sont beaucoup plus efficaces.
1: Bah, c'est bien d'avoir un pro là qui en plus qui nous conseille ici. Et vous, Nathalie, alors qu'est-ce que vous pouvez me proposer encore
2: le
1: pour la
2: maison? Pour les tout ce qui est cuisine, friteuse, hot. Oui, vous récupérez.
1: Ah oui.
2: Donc avec le nôtre, qui est un produit professionnel, deux coups de vaporisateur, vous récupérez une hotte comme neuve.
1: Vous, Tony, qu'est-ce qui vous a plu?
3: Tout ce qui est entretien et tout ce qui s'ensuit. Donc là, on a un peu de tout. Je bricole toujours. Moi, je suis un hyperactif, donc je suis toujours en train de bricoler, en train de faire quelque chose. La relation clientèle aussi, parce que bon, il y a des clients qui sont qui viennent, qui demandent conseils, qui ne savent pas faire ou quoi que ce soit. Donc c'est quand même important, quoi.
2: Oui, c'est souvent souligné dans les avis Google qu'on reçoit.
1: Et là, Nathalie, là, j'ai tout ce que j'aime bien, c'est-à-dire.
2: Tout ce qui n'est pas forcément en grande surface.
1: Ouais,
2: les foies de nos grands-mères, par exemple, ce n'est plus le foie qu'on tourne comme des fous et on a mal au bras. C'est juste, on le place au centre du saladier et on appuie dessus. Ça fait exactement le même effet.
1: C'est vieux, ça.
2: On a plein de petites bricoles comme ça qu'on ne trouve pas forcément.
1: Qu'est-ce qu'ils vous disent les gens quand ils viennent ici
2: Alors, on a des allures de musée aujourd'hui.
1: Ah oui.
2: Je dirais bien ça comme
1: c'est
2: ça.
1: C'est agréable.
2: Ils redécouvrent en fait le magasin de leur enfance. Mais il y a tout ce que je peux aussi avoir sur commande spéciale.
1: Ouais,
2: On a des tarifs qui ne sont pas forcément excessifs. Ce qui ressort souvent, mais c'est le conseil. Je vois dans tout ce qu'on nous dit et dans ce qu'on m'écrit sur les réseaux et sur Google, sur la page. Et puis le fait qu'on trouve l'introuvable.
1: Toujours en quête de nouveautés, Nathalie et Tony adorent rendre service et plus encore. Photocopie, double des clés, artisanat local, produits locaux, ils sont au top pour tous. Dans la boutique, Tony a son coin de produits dédiés au bricolage. D'ailleurs, il assure des prestations multiservices à domicile, jardinage, entretien extérieur, petit bricolage et travaux.
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0: Nina, avec votre radio ici Vaucluse. Je vous souhaite un bel après-midi sous la chaleur vauclusienne. Aujourd'hui, c'est une vigilance verte pour le Vaucluse, mais demain, sachez que nous serons en orange pour la vigilance canicule. Allez, dans un instant, c'est le retour de la musique avec Michel Polnareff dans la Maison Vide, Manon Lisa, le petit pêcheur, une nouveauté ici Vaucluse, ainsi que Maxime, le forestier, avec Passer ma route.
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0: Ici Bocuse avec Maxime Le Forestier et Passez ma route. Et vous allez voir que vous n'allez pas passer votre route avec Marie Vernet tout de suite. Salut Marie.
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0: Jack et Carla avec leur recette. Et nous aussi, sur votre radio ici Vaucluse, on a la recette actu locale, musique, bonne humeur. Et pour la bonne humeur, c'est Fred Ballard que nous retrouvons tous les après-midi avec l'humour en tube. Alors, on croit toujours que les enfants sont tristes quand les vacances se terminent. Mais en cette rentrée scolaire, Fred a voulu rendre hommage à tous les enfants dont les vacances ont été gâchées par le fameux cahier de vacances que vous avez peut-être connu. Salut Fred.
1: 120 pages avec toutes les matières scolaires, toutes. Et quand même, en fin de paragraphe, des pages détente, avec du calcul mental.
2: Ah ben oui, c'est vrai qu'un petit 3 x 7 plus 45 au carré divisé par 8,3, ça vous détend. Un gosse peut stresser en vacances à la vitesse de la lumière divisé par racine carrée de pi. Mais que les enfants maltraités par les devoirs de vacances se rassurent, Danny Boone est passé par là, il a surbondir après le trauma du passeport pour la 5e.
1: Tout est pensé pour saccager tes vacances et ton enfance. C'est pour ça que je foutais rien à chaque rentrée scolaire et que fin de premier trimestre, j'avais toujours dans mon bulletin « Daniel vient en touriste ». Bah ouais, j'ai pas eu de vacances.
2: Voilà, donc réfléchissez un peu les parents pour les prochaines vacances. C'est pas un cahier de vacances qui empêchera un destin de cancre, bien au contraire. Mais l'excès de confiance, c'est pas top non plus pour attaquer la rentrée. Pierre Thévenoud le sait maintenant qu'il est sorti du système scolaire.
3: Moi, je fais partie de ceux qui ont longtemps cru qu'ils étaient pas trop cons. On est beaucoup comme ça en France. C'est ça qui fout le pays en l'air d'ailleurs. Parce qu'on dit, moi j'ai des trucs à dire. On dit, non, en vrai, c'est vraiment mieux si tu fermes ta gueule. Et on les dit quand même. Si à l'école, tu te débrouillais dans à peu près toutes les matières, sauf les maths. Ouais, mais c'est nous les plus cons de la Terre.
2: Voilà, bon alors que ceux qui ont toujours été nuls en maths se rassurent, cette théorie ne s'appuie sur aucune étude scientifique. La seule chose qui est sûre, c'est que ceux qui font les clowns en classe se débrouillent très très bien une fois adultes. Donc, affûtez vos vannes les enfants.
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0: Gimme Gimme, bien sûr, c'était ABBA en 1979. Allez, les souvenirs reviennent dans un instant. On continue juste avant l'actu locale de 17h. Michael Jackson avec Liberian Girl, ainsi que Benabar avec cette nouveauté ici Vaucluse pour Elle Danse. Vous écoutez ici Vaucluse, belle après-midi.
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0: grand souvenir qui vous accompagne tous les après-midi sur votre radio ici Vaucluse. C'était Michael Jackson à l'instant.
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0: Merci de nous rejoindre. Il est tout juste 17h. Vous écoutez ici Vaucluse. Marion Bernard pour les infos. Bonjour Marion.
2: Bonjour.
0: Canicule, sécheresse, incendie. L'été 2026 restera dans l'histoire.
2: Oui, ce sont les mots de la ministre de la Transition écologique, Monique Barbu. Alors que Météo France présentait aujourd'hui le bilan climatique de l'été qui vient presque de s'écouler. L'été le plus chaud jamais enregistré et qui restera donc dans l'histoire. La France a enregistré un nombre de jours en vague de chaleur inédit. 53 jours. Détails donc à retrouver sur ici.fr. D'ailleurs, on a un petit goût de reviens-y hein, avec la vigilance jaune qui s'annonce sur le Vaucluse dès demain pour canicule. Les températures remontent, on le sent déjà largement aujourd'hui. Pour nos voisins, ce sera carrément vigilance orange dans le Gard ou dans l'Ardèche qui font partie des 5 départements en orange demain, donc vendredi, pour canicule. Ça souffle, il fait chaud. Résultat, l'accès au massif de la vallée du Rhône est interdit jusqu'à ce soir. Mesure prise par la préfecture en raison du risque incendie jugé très sévère. Les communes d'Orange, de Sorgues, Vedaine ou encore Morières, les Avignons sont concernés. Déjà, un départ de feu avait été signalé ce matin à Vedaine par les pompiers.
0: Et les sénatoriales se rapprochent.
2: 5 candidats se présentent en Vaucluse. Ils s'apprêtent à déposer leur liste. Ils pourront le faire toute la semaine prochaine à partir de lundi, le 7 septembre, jusqu'au vendredi suivant, le 11. En Vaucluse, Thierry Daigremont sera la tête de liste pour le RN. Audrey Piazza, ex-présidente des jeunes agriculteurs du Vaucluse, sera, elle, à ses côtés, à la 4e place de cette liste. Les sénatoriales, on le rappelle, doivent se tenir à la fin du mois, le 27 septembre. Une manifestation prévue demain matin devant le collège de Sceaux. Les parents d'élèves et les élus doivent se rassembler pour demander le retour d'une professeure d'anglais dont le poste n'a pas été renouvelé cette année. Cette prof qui gérait aussi le programme Erasmus du collège. Les parents craignent que les projets ne soient ainsi pas reconduits. Le rassemblement est prévu demain matin, 8h10, devant le collège. Enfin, c'est parti pour Arthur Géa au second tour de l'US Open à New York. Le joueur originaire de Velleron est attendu d'ici quelques minutes sur le court. Il affronte l'Américain Zachary Zvajda sur le court 6. Donc, le Vauclusien avait été éliminé lors du premier tour, l'Argentin Juan Manuel Cherundolo. Et chez nous, c'est aussi un petit temps sud-américain, peut-être, hein,
0: ouais,
2: tropical. On ne sait plus quel terme employer pour cette chaleur.
0: Il fait chaud, hein, 35 degrés pour aujourd'hui. Demain, vigilance jaune en Vaucluse pour le phénomène canicule. On continue avec la chaleur, des températures au-dessus des valeurs normalement observées. Vous l'avez dit tout à l'heure, Marion. Même très au-dessus, hein. Demain entre 35 et 37 degrés en Vaucluse, c'est ce que nous dit Météo France. Et ça va grimper encore ce week-end avec jusqu'à 39 degrés attendus. Pour demain, le ciel sera bleu, le soleil va briller sans interruption du matin jusqu'au soir. Aujourd'hui, le Mistral a soufflé, il continue d'ailleurs un petit peu à souffler. Pas de vent prévu pour demain. Pour le Vaucluse, ça aurait pu nous rafraîchir un petit peu, mais non. Il est 17h03, vous êtes en voiture, soyez vigilants, soyez prudents. Du côté d'Orange, Carpentras, Cavaillon, ça roule plutôt bien. En revanche, secteur avignonnais un petit peu encombré à cette heure-ci, mais c'est habituel. Vous avez le pourtour des remparts, la départementale qui longe le Rhône pour aller vers les allées de Loul lorsque vous venez du Pontet et de Vedaine. Rocade Charles de Gaulle également encombrée dans les deux sens. Et la route de Tarascon en vous dirigeant vers les Bouches-du-Rhône. Bouches-du-Rhône où il y a du côté de Château-Renard un gros ralentissement. On est sur la départementale qui vous emmène jusqu'à Nove pour retrouver Bonpas avec l'échangeur sud de l'autoroute A7. Là, une fois n'est pas coutume, mais pour l'instant, ça roule bien du côté de Bonpas. Vous aussi, une info à nous donner concernant la circulation, ben, n'hésitez pas. On vous attend au 04 90 14 0404.
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0: La plus belle des musiques tous les après-midi. Johnny Hallyday nous accompagne avec Laura.

0: La plus belle des musiques vous accompagne tous les après-midi. En 1986, c'était Johnny Hallyday avec Laura. Et le meilleur des années 80 également, à retrouver tous les soirs entre 21h et 22h avec Laurent Petit-Guillaume pour le 100% années 80.
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0: Après-midi, vous le savez, on a pour vous les plus belles adresses du Vaucluse, les meilleurs spots, des adresses secrètes, des adresses coup de cœur. Et dans un instant, eh bien, on va ouvrir ensemble le carnet d'adresses de Lynn Meyreheys qui organise la 15e édition de la fête du cheval à Barbantane. Ça se tient, cette fête du cheval, le dimanche 13 septembre, donc pas dans deux jours, mais le dimanche d'après. Et Lynn Meyreheys nous embarque dans un instant dans un lieu très paisible, un lieu qu'elle affectionne particulièrement en Vaucluse. Nous irons à l'abbaye de Sénan, qu'elle nous dira pourquoi. Elle adore ce lieu dans quelques instants, juste après Grand Corps Malade avec Stilto. C'est une nouveauté ici Vaucluse, on est très fiers de vous la présenter. Ça s'appelle Le Prochain Rêve.
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0: Vauclusien Grand Corps Malade avec Stilto, c'était le prochain rêve. Une nouveauté ici Vaucluse. Dans un instant, on part au soleil. Duel au soleil avec Étienne Dao. Et puis côté musique, également toujours du soleil avec Shakira, Burna Boy. Ça s'appelle Die Die. C'est dans les prochaines minutes sur votre radio ici Vaucluse. Bel après-midi.
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0: Aujourd'hui, nous ouvrons le carnet d'adresses de Lynn Meruès, qui organise la 15e fête du cheval à Barbantane le dimanche 13 septembre. Lynn, ça y est, ça approche, hein, cette fête. Il y aura d'ailleurs, le 13 septembre à 14h, un grand spectacle équestre. Il faut le dire, c'est un spectacle gratuit, c'est pour tout le monde. Il y aura tous les cavaliers barbantanais qui seront là. On a rendez-vous aux arènes. Il va se passer quoi? Qu'est-ce qu'on va voir, nous, dans le public?
3: Eh bien, Barbantane étant très riche dans tous les domaines de, c'est-à-dire dans les écuries que l'on a, on a aussi bien les chevaux camargues que les chevaux ibériques que les chevaux de travail.
0: Oui.
3: C'est-à-dire, on va avoir ce panel d'écuries et d'associations qui vont être capables de vous faire voir tous les ans quelque chose de différent. Et depuis 15 ans, ils ne cessent de donner le meilleur d'eux-mêmes pour que ce cheval qui est l'ami de l'homme puisse éblouir le public comme ils sont éblouis tous les jours.
0: Lynn, aujourd'hui, votre quatrième adresse, elle nous emmène sur le géant de Provence. Nous sommes sur le Mont Ventoux. Vous l'avez fait, cette ascension du Ventoux, plein de fois. Et notamment, vous étiez prof d'éducation physique et vous avez amené votre classe de quatrième faire l'ascension du Ventoux. Mais c'était une ascension particulière.
3: Oui,
0: qu'est-ce qui s'est passé?
3: Très particulière, parce que je l'ai montée maintes fois par les sentiers, ce qui est très beau, parce que c'est le terrain qui est varié, c'est la montagne, etc. Et là, on avait envie de faire l'ascension du Ventoux, mais la peur d'en perdre, on l'a fait tout simplement sur la route.
0: Ah mince.
3: Comme le font les coureurs.
0: Oui.
3: Bon, malheureusement.
0: Par quel côté?
3: Alors, par Malocène.
0: Par Malocène.
3: Donc, jusqu'au chalet Reynard.
0: Ouais.
3: Et bien entendu, les montées sont raides, mais sur le Macadam, c'est quelque chose de terrible.
0: Ouais.
3: On est arrivé au chalet Reynard, bien entendu épuisé, et on avait le restaurateur qui était là, qui nous a dit, c'était la nuit allait arriver, et il nous dit, vous voyez les lumières que vous voyez au loin, le ciel était très clair. Oui, eh bien, ce sont les lumières de Sète. C'est-à-dire que du Ventoux, il nous a montré les lumières de Sète. Alors après, bien entendu, on était tellement épuisés, il nous a quand même fait une omelette de cèpe.
0: Ouais.
3: Et je vous passe un potage, certainement, mais on avait tellement envie de monter qu'on a dormi dans un sac de couchage à même le sol. Oui, ah ben écoutez, hein, quand on aime, on compte pas. Donc, le lendemain matin, en fille courageuse, nous sommes redescendus par la route, ce qui est aussi pire que la montée.
0: Ouais.
3: Hein. Et puis voilà, on avait fait notre ascension du géant de Provence.
0: Et vous n'avez perdu aucun élève?
3: Non, aucune élève. J'avais que des filles, je n'en ai perdu aucune.
0: Bon, c'est une bonne nouvelle. Lynn Meruès, merci d'être avec nous. Vous organisez la 15e fête du cheval à Barbantane le dimanche 13 septembre. Demain, vous revenez avec une 5e et dernière adresse. Nous irons à l'abbaye de Sénanc. La musique qui continue à vous accompagner tous les après-midi. Voici un joyeux duel au soleil, celui d'Étienne Dao. 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

0: Die Die, Burna Boy, Shakira, bien sûr, sur votre radio ici Vaucluse. Laurent Voulzy, le pouvoir des fleurs arrive.
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0: Allez, c'est parti, 17h26. Comme tous les après-midi, nous avons ici les actualités musicales d'Émilie Mazoyer, c'est Décibel. Ça se passe comme ça tous les après-midi sur votre radio. Et aujourd'hui, on zoome sur celle qui nous a quittés il y a quelques jours aux États-Unis, Dolly Parton. On va également du côté de la Ciotat pour notre festival, le Ici Live Festival, avec Boulevard Désert, Auria, DJ Gel, de la Funky Family aussi. Il commence aujourd'hui ce festival, hein, grosse journée pour nous les Provençaux. Et puis on démarre avec l'anniversaire musical du jour. Voilà pour ce programme, Émilie.
3: Salut tout le monde! Émilie au rapport pour votre dose quotidienne d'actualité musicale. Hommage à un guitariste et chanteur qui avait ce don merveilleux de nous donner le sourire en à peine trois notes.

0: José Sebeloué est mort il y a 3 ans, jour pour jour, et ses copains de la compagnie créole lui rendent hommage à chaque concert de ce groupe qu'il avait cofondé au milieu des années 70. La compagnie créole sera au festival Crazy Légendaire dans le Finistère le 7 novembre et le 30 décembre à Colmar. On est jeudi, c'est le début du Ici Live Festival aujourd'hui.
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0: Benjamin Biolay, Marine, Jennifer, Yann Muller vont se succéder toute cette fin de semaine sur la scène flottante que votre radio Ici a installée dans le port vieux de La Ciotat. Début du Ici Live Festival ce soir avec le groupe Boulevard Désert, la jeune chanteuse prometteuse Oria et DJ Jell, membre du groupe culte du rap marseillais La Funky Family. Ce soir, demain et lundi à 19h, vous retrouverez dans Décibel tous les artistes du festival. Et pour les concerts, on enregistre tout et on vous diffuse, c'est promis, sur Ici avant la fin de l'année. Pour célébrer ses 30 ans de carrière et lancer une grande tournée anniversaire en 2027, Hélène Ségara a appelé tous ses amis.

Segarra and Friends. L'album vient de sortir, que des duos inédits. Avec Julien Doré, vous l'entendez, Julie Zenati, Garou, Florent Pagny, Philippe Catherine aussi, et le rappeur Dinos. Si vous voulez en savoir plus, écoutez sur ici.fr ou sur l'application ici, l'épisode de Décibel du 1er septembre dernier. Hélène Segarra était notre invitée. Les obsèques de l'irremplaçable Dolly Parton ont eu lieu vendredi dernier dans son fief du Tennessee, dans la plus stricte intimité. Mais les fans ne sont pas oubliés. Sa famille a promis deux événements, un aux États-Unis et l'autre en Angleterre, en 2027. Et l'aéroport international de Nashville, capitale de la country, devrait bientôt être rebaptisé en son honneur.

Magnifique version, hein, celle-ci aussi. Dolly Parton, bien sûr. I will always love you. Ce soir dans Décibel, Émilie Mazoyer sera de retour à partir de 19h et on ira donc en direct de la Ciotat pour le Ici Live Festival avec Boulevard Désert, avec Oria, avec le DJ de la Funky Family. Ça va être une très très belle soirée. 19h donc pour vivre ce moment avec Émilie Mazoyer. À tout à l'heure, Émilie, dans Décibel. Voici Laurent Voulzy. C'est le pouvoir des fleurs, ici Vaucluse.

0: Le grand Laurent Voulzy avec son pouvoir des fleurs. Dans un instant, Kylie Minogue avec The Locomotion ainsi que Boulevard des Airs avec Carbone pour C'est pas si facile. C'est une nouveauté ici Vaucluse. Et puis dans quelques minutes également, on aura pour vous un bon plan pour sortir en Vaucluse. On va vous parler d'un festival qui va mélanger les genres jazz, musique cubaine avec le mambo notamment, musique classique, un spectacle jeune public qui vous attend, une balade comptée. Bref, il y en aura pour tous les goûts. Un bon plan en famille, en musique. Je vous dis où, quand, comment dans 10 minutes. Restez dans les parages.
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0: À vos côtés en effet sur les routes du département. Bon ben ça bouchonne un petit peu dans le secteur avignonnais, Rocade Charles de Gaulle, bien encombré. Vous avez aussi la route de Marseille et la route de Lyon, où il y a pas mal de monde aujourd'hui dans les deux sens de circulation. La Rocade Charles de Gaulle et puis la route de Tarascon vous dirigeant vers Rognonat. Rognonat où vous avez des ralentissements en direction de Château-Renard. Château-Renard également bien encombré. Notez également la départementale 907, vous savez celle qui est en direction du Mont Ventoux par exemple, celle qui est en direction de Carpentras, avec du côté de cette route au niveau de Sorgues un embouteillage. Vous allez rencontrer des perturbations en vous dirigeant vers Bédaride depuis Sorgues. Voilà pour l'essentiel de ces conditions de trafic. Si vous aussi vous avez des infos à nous donner, n'hésitez pas, on vous attend au 04 90 14 04 04.
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1: Une nouveauté ici Vaucluse, boulevard des airs avec Carbone. Ça s'appelle C'est pas si facile. Et dans un instant, John Lennon arrive avec Instant Karma.
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1: On vous parle sur votre radio ici Vaucluse des plus beaux événements du département. Et on a pour vous un très joli festival en Vaucluse. Rendez-vous avec le festival Par les sons qui courent. Il a lieu ce week-end à partir de demain, vendredi 4 septembre. Et c'est 18h30 hein, pour le démarrage. Et c'est jusqu'à dimanche. C'est à Saint-Didier, c'est à Pernes-les-Fontaines également. Bonjour Lenny Carpentras.
4: Bonjour.
1: Vous êtes la directrice artistique de ce festival. C'est vous d'ailleurs qui êtes à l'origine de la création de ce festival. Festival qui en est déjà à sa quatrième édition cette année. Le festival Par les sons qui courent, c'est quoi l'ambiance? Ça ressemble à quoi?
4: Alors c'est un festival assez familial avec une chouette ambiance. Il y a toujours une restauration, une buvette, etc. Et comme vous l'avez dit, c'est deux concerts par soir avec ce très varié comme style musical. Comme ça, chacun peut y trouver un peu son compte entre musique classique, jazz, musique du monde. Voilà, il y a un peu de tout, même du théâtre parfois, etc.
1: Alors là, effectivement, programmation musicale riche, le jazz, la musique cubaine à l'honneur. Je crois qu'on aura le mambo précisément à l'honneur.
4: C'est ça, c'est demain soir, le mambo à 20h30.
1: Et puis on a aussi de la musique classique, vous l'avez dit, notamment un concert tient autour de Bach. Il y aura 8 trombonistes, que des trombones hein, pour ce concert, on est d'accord?
4: Plus précisément, il y a 6 trombones, un euphonium et un tuba, mais on reste dans la famille des cuivres qui sont mis à l'honneur cette année, effectivement.
1: C'est quoi un euphonium?
4: C'est un petit tuba, c'est très utilisé en fanfare, mais là c'est vraiment retrouvé autour du style classique pour réarranger de la musique de Bach. Il y a aussi de la composition et le dimanche on a aussi une balade contée avec un euphonium et une conteuse et comédienne autour du parc à Pernes-les-Fontaines.
1: Vous l'avez dit, la thématique de cette année, la thématique musicale, ce sont les cuivres. Pourquoi avoir choisi cette thématique des cuivres?
4: Bah, chaque année, on met à l'honneur une famille d'instruments différents. L'an dernier, c'était les cordes. L'année d'avant, c'était les bois. Ouais. Donc là, cette année, voilà, on met à l'honneur les cuivres dans différents projets.
1: On sera dans différents lieux pour ce festival. Alors tout d'abord, demain soir, vendredi, nous serons dans le jardin qui est près du stade à Saint-Didier. Allez, on ferme un petit peu les yeux là cet après-midi. Il ressemble à quoi ce jardin? Moi, j'ai besoin de me projeter pour venir.
4: Eh bien, c'est un jardin public avec grande scène pour les artistes. Il y a des grands arbres, des peupliers, un bonnetflier. Enfin, c'est très vert. Ouais. Surtout alors cette saison, on a de la chance que ça soit toujours aussi vert. Et donc voilà, il y aura aussi à manger, à boire, tout ce qu'il faut pour passer la soirée au parc.
1: Et puis samedi et dimanche, les 5 et 6, donc on a rendez-vous à Pernes-les-Fontaines. Cette fois-ci, nous serons dans un parc privé. Le parc privé d'un château. On est dans quel château?
4: Alors, ça s'appelle le château Pichoni, ça appartient à la famille de Soie, qui est une famille ancienne de Pernes-les-Fontaines. Ouais. Et c'est un lieu magnifique qui n'est ouvert au public que pour notre festival depuis 3 ans maintenant. Donc, c'est un sublime parc avec des arbres centenaires et une très belle maison de maître au milieu. Donc, vraiment un lieu à découvrir.
1: Et ça, c'est dans le chemin de Canet, juste à côté de la médiathèque à Pernes-les-Fontaines, hein, le château Pichoni. Merci infiniment. Donc, très joli festival en Vaucluse, le festival Par les sons qui courent, ce week-end, à partir de demain jusqu'à dimanche. À Saint-Didier et à Pernes-les-Fontaines. Et vous en êtes la directrice artistique, Lenny Carpentras. Je vous souhaite un bon festival. À bientôt.
4: Merci beaucoup. À bientôt.
1: Merci d'être avec nous. Vous écoutez ici Vaucluse. Le moment cadeau arrive dans un instant. On va aller à la Feria du Riarl, juste après John Lennon, Instant Karma.

0: John Lennon et Instant Karma, vous écoutez ici Vaucluse.
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0: Ici, on vous parle des bons plans pour sortir. Et il y a la Feria du Riz à Arles qui approche. La Feria du Riz qui symbolise l'attachement des Arlésiens à leur terroir et au riz de Camargue, dont on célèbre la nouvelle récolte avec cette Feria du Riz. On a rendez-vous dans le centre-ville d'Arles le temps d'un week-end. Alors, ça peut être en famille, entre amis, bien sûr. La Feria, elle se déroule cette année du 11 au 13 septembre à Arles. Ça sera donc, non pas ce week-end, mais le week-end d'après. J'ai quatre invitations à vous offrir pour la Feria du Riz à Arles, pour la corrida du dimanche 13 septembre. Une corrida avec les taureaux français de Pagès-Maillan qui feront face à trois matadors venus de cultures taurines différentes. Il y a un français, je crois qu'il y a un espagnol aussi, puis un mexicain. Voici ma question pour repartir avec ces invitations pour cette corrida du dimanche 13 septembre. Arles a été la ville de Vincent Van Gogh pendant des années. Avec quel autre peintre Van Gogh a-t-il vécu à Arles? Est-ce que c'est Pablo Picasso ou est-ce que c'est Paul Gauguin? Vous donnez votre réponse. 04 90 14 04 04 et vous repartez avec ces invitations. Quatre invitations pour la Feria du Riz à Arles. 04 90 14 0404. Voici la Mano Negra Malavida.

0: Nicolas Son Malabida, c'était bien sûr la Mano, Mano Negra. Et dans un instant, retour de la musique, il y aura notamment Tina Arena, allez plus haut.
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0: Christophe nous a rejoint depuis Château Renard en cette fin de journée, après-midi. Christophe, bonjour.
3: Bonjour monsieur.
0: Là, moi c'est Florent, hein, ce sera plus simple.
3: Hein, Florent. Bonjour ici Vaucluse.
0: Bonjour Christophe.
3: Une très belle radio.
0: Ah ben écoutez.
3: J'écoute passionnément le matin, très bonne heure, et le soir quand je rentre.
0: Ben ça nous fait super plaisir de l'entendre. Merci Christophe de le dire en tout cas. Le penser c'est bien, le dire c'est encore mieux.
3: Dès le début à l'antenne, à 6h, quand ça s'attaque,
0: vous écoute. Avec Hugo et les copains.
3: 7h15.
0: Bon, ben génial. Merci hein, de cette fidélité. Christophe, on a, vous le savez, tous les après-midi, tous les matins même également, plein de cadeaux. Là, en l'occurrence, on vous offre des invitations pour la feria du Riz à Arles qui aura lieu du 11 au 13 septembre. J'ai des invitations peut-être pour vous pour la corrida du dimanche 13 septembre. Alors, j'ai posé une petite question, puisqu'on parle de la feria du Riz à Arles. Une question arlésienne. Arles qui a été la ville de Vincent Van Gogh pendant des années, mais il est en coloc en fait, hein, avec un autre peintre. Avec qui vivait-il à Arles ?
3: Gauguin,
0: Paul Gauguin, effectivement, bonne réponse.
3: Voilà.
0: Lui, Van Gogh, il s'est installé à Arles en 1888, et Paul Gauguin l'a rejoint ensuite dans la même année, mais quelques mois plus tard, dans le projet de l'atelier du Midi qu'ils avaient ensemble. Et ils ont vécu ensemble. Je crois qu'ils se sont pas mal disputés. Il y avait une pièce de théâtre que j'ai vue cet été au Festival d'Avignon autour de Paul Gauguin et Vincent Van Gogh, qui était superbe et qui nous expliquait que la cohabitation n'avait pas toujours été super. Voilà.
3: Bon, écoutez.
0: Christophe, vous repartez avec ces invitations pour la corrida. Je crois que vous êtes un passionné de corrida. Vous irez avec des collègues, c'est ça hein ?
3: Je suis un passionné de corrida, oui.
0: Bon, bah,
3: j'ai mon oncle et ma tante, c'est des fanatiques justement de Arles et de Nîmes et de corrida. Et puis, j'adore, moi, il y a un torero, là, Morante de la Puebla, que je suis passionnément. Mmh. Et voilà, et puis la tauromachie... me plaît énormément, voilà, quand elle est bien faite, c'est plaisant. Après, je peux comprendre certaines personnes qui,
0: bon, en tout
3: qui
0: cas,
3: soient déçues, qui soient contre.
0: Passez un bon moment là-bas, Christophe, hein, quoi qu'il en soit, sous le soleil arlésien, certainement. À bientôt, je vous souhaite un bon moment là-bas à Arles avec la fête du Riz, la feria du Riz. Dans un instant, retour de la musique, on aura notamment Tina Arena et puis les infos également avec le journal qui arrive à 18h.
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0: Gina Arena avec Aller Plus Haut. Merci d'être avec nous. Vous écoutez ici Vaucluse. Merci de nous faire confiance tous les après-midi. Nous avons ici l'actu locale, la musique, la bonne humeur. Dans un instant, le retour de Queen avec Radio Gaga. Ainsi que Benjamin Biolay avec sa nouveauté Écran Total.
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0: Très bon début de soirée, 18h ici Vaucluse. Les infos et le journal de 18h. Marion Bernard, bonsoir.
2: Bonsoir.
0: Et les pompiers toujours sous pression ce soir.
2: Oui, plusieurs départs de feu sont signalés en ce moment à Sorgues. Le panache était d'ailleurs visible tout à l'heure depuis Avignon. Deux feux en cours, notamment sur la D907 et chemin des pompes à proximité de Rinco, le site Rinco. Il y a un champ photovoltaïque sur place qui commence à être léché par les flammes, mais qui serait pour l'instant sous contrôle. Un second feu est signalé chemin des pompes, pas très loin de plusieurs habitations. Pas d'évacuation signalée pour le moment, et un hélicoptère bombardier d'eau sur place ainsi qu'une quarantaine de pompiers. Le secteur est à éviter évidemment si vous le pouvez. On rappelle également que la préfecture avait interdit l'accès ce jeudi au massif de la vallée du Rhône pour risque incendie sévère. Un départ de feu avait aussi déjà été traité ce matin à Vedaine.
0: La faute au vent et au thermomètre qui remonte.
2: Et oui, évidemment, ça n'en finit plus. Après une fin d'année scolaire sous canicule, une rentrée sous vigilance orange encore une fois. Alerte aux fortes chaleurs dans l'enclave des Papes demain dans les communes. Des Papes, Grillon, Richerange, Valréas et Visan, puisque la Drôme fait donc partie des 5 départements classés en vigilance orange ce vendredi, avec également le Gard. C'est raccord avec le bilan de l'été qui a été présenté cet après-midi par Météo France en présence de la ministre de la Transition écologique, Monique Barbu. 4 vagues de chaleur, des phénomènes climatiques multiples, incendies, sécheresses, orages ou tornades. Nicolas Joly, vous avez assisté à ce compte-rendu. Un été de tous les records, nous a dit la ministre.
3: Des records dont on se serait bien passé. Record de température avec un mercure qui a dépassé 5 fois les plus hauts niveaux jamais enregistrés. C'est l'été le plus chaud depuis le début des mesures en 1900. Tous les départements ont été en vigilance orange canicule au moins une fois. Près de la moitié ont même dépassé au moins une fois les 40 degrés. Record de sécheresse. On n'a jamais vu autant de cours d'eau aussi bas. Conséquence, un risque incendie constant. Du 8 juin au 20 août, on avait toujours au moins un département en risque élevé de feux de forêt. Tous ces chiffres donnent le tournis, ça semble surréaliste. Mais il faut bien se dire que ce serait un été ordinaire dans une France à plus 4 degrés, c'est-à-dire en 2100, selon les projections climatiques.
2: Voilà les précisions de Nicolas Joly pour ici Vaucluse.
0: Les sénatoriales se rapprochent.
2: 5 candidats se présentent dans le département chez nous. Ils s'apprêtent à déposer leur liste et pourront donc le faire durant toute la semaine prochaine à partir de lundi 7 septembre jusqu'au vendredi suivant. En Vaucluse, Thierry Desgromont sera la tête de liste pour le Rassemblement National et Audrey Piazza, ex-présidente des Jeunes Agriculteurs du Vaucluse, sera elle à ses côtés à la 4e place de cette liste. Les sénatoriales, on le rappelle, doivent se tenir à la fin du mois, le 27 septembre.
0: De nouveaux médecins arrivent bientôt dans le Vaucluse.
2: Le département qui va accueillir une trentaine de praticiens à partir du mois de novembre. 28 médecins juniors ou docteurs juniors comme vous voulez, répartis donc chez des maîtres de stage un peu partout sur le territoire. Orange, Carpentras, Piolain, Cuchot, Roussillon, encore Vaison-la-Romaine. Ces médecins qui terminent leurs études resteront de 6 mois à 1 an. Ils pourront consulter tout seuls. Le maire du Chaud, Joseph Sora, a eu aujourd'hui dont la confirmation de la venue d'un médecin junior à partir du 2 novembre prochain, 3 jours par semaine. Et évidemment, il est ravi.
4: Vous pensez bien que nous en sommes heureux. Quand je dis heureux, c'est pas rien, c'est même plus que ça, vraiment. Enchanté de voir arriver un nouveau médecin, même si c'est pour quelques mois, puisqu'il sera, je dirais, dans un an, il partira, il y en aura un autre. Mais on a énormément de personnes, d'habitants qui n'ont plus de médecin traitant. Et ça, c'est un gros problème, partout d'ailleurs, pas qu'à Uchaud, c'est vrai dans toutes les communes de la région et de France sûrement. Et donc, avoir arrivé un médecin qui va recevoir ses patients pendant 3 jours par semaine, c'est quelque chose d'énorme.
2: Voilà, Joseph Sora, le maire du Chaud, satisfait d'accueillir l'un de ces 28 médecins juniors qui vont donc arriver en novembre dans notre département.
0: Et puis à Sceaux, une manifestation demain matin devant le collège.
2: Les parents d'élèves et les élus qui réclament le retour du d'une professeure d'anglais dont le poste n'a pas été renouvelé cette année. La professeure gérait aussi le programme Erasmus du collège, donc les parents craignent que les projets ne soient pas reconduits. Donc le rassemblement est prévu à 8h10 demain matin devant le collège. Demain à Caron, c'est aussi la fête des associations. Attention, ça va entraîner des perturbations sur le réseau des bus de 16h à 20h. Plusieurs arrêts qui ne seront pas desservis dans les deux sens de circulation. Tous les départs du pôle multimodal de Carpentras vont se terminer à l'arrêt gare routière à partir de 17h15. Enfin, un mot du Vauclusien Arthur Géa qui se trouve donc au second tour de l'US Open à New York. Il joue ce soir. Le joueur originaire de Velleron va affronter l'Américain Zachary Svajda. Match repoussé à 22h sur le cours 6 selon les dernières estimations. Et nous, ce qu'on estime, c'est qu'on va avoir très très chaud en Vaucluse demain.
0: Ouais, vigilance jaune en Vaucluse pour le phénomène canicule pour demain. Il va faire très chaud, effectivement. On sera au-dessus des valeurs normalement observées, même très au-dessus, entre 35 et 37 degrés attendus demain pour le Vaucluse. Les maximales, et ça va continuer à grimper le thermomètre ce week-end jusqu'à 39 degrés pour le samedi ou le dimanche. Le soleil demain, il va briller sans interruption. Le ciel sera bien bleu. Le Mistral souffle aujourd'hui, mais demain, a priori, pas de Mistral prévu, et ça c'est mieux pour le risque incendie, bien sûr. Il est 18h05, vous êtes peut-être sur les routes du département, justement, on vous l'a dit à l'instant avec Marion Bernard dans les infos, il y a plusieurs départs de feu qui ont été signalés à Sorgues en ce moment même, deux feux en cours sur la départementale 907 et sur le chemin des pompes, et cela occasionne bien sûr des perturbations sur les routes, la D907 qui est à l'arrêt du côté de Sorgues, et puis nous avons également la route de Châteauneuf-du-Pape, c'est-à-dire la départementale 17 qui elle aussi est à l'arrêt. Arrêt pour le moment sur l'A7 en vous dirigeant depuis l'échangeur sud de l'autoroute A7 en direction du nord, en direction de l'échangeur nord. Là aussi, ça bouchonne un petit peu. Il y en a pour, allez, on va dire, 10 minutes à patienter dans la voiture, pas plus. Et Château-Renard également bien encombré en ce début de soirée en vous dirigeant vers Nove. Vous aussi, vous avez des infos circulation à nous donner, ben, n'hésitez pas. Vous nous appelez au 04 90 14 04 04. Vous pouvez également nous envoyer des messages, des petits textos ou alors des vocaux, comme on dit. Toujours pareil, hein, c'est le même numéro, le WhatsApp, c'est le 04 90 14 04 04.
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0: Une radio complètement dingue. Je parle pas de la nôtre, hein. Je parle de celle de Queen, Radio Gaga. C'est ici Vaucluse.

0: Ah ben voilà, un bon Queen, ça marche toujours. Hein. C'était bien sûr Radio Gaga et c'était en 1984. 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
0: Et je vous souhaite un bon début de soirée en vous rappelant qu'actuellement, il y a des feux hein, dans le département. Plusieurs départs de feux ont été signalés à Sorgues en ce moment même. Deux feux en cours sur la départementale 907 et puis également le chemin des pompes. On vous tient informé bien sûr et puis on fera un petit point tout à l'heure sur les conditions de circulation en temps réel. Si vous aussi vous avez des infos à nous donner, n'hésitez pas, 04 90 14 04 04. Ça marche également ce numéro pour le WhatsApp. C'est le même numéro, 04 90 14 04 04. Vous pouvez nous envoyer des vocaux par exemple ou alors des textos tout simplement. Dans un instant, on va zoomer sur l'un des très gros concerts de notre rentrée en Vaucluse. C'est le gardois Julien Doré qui passe par le Théâtre Antique d'Orange. Il sera là samedi dans deux jours. Et en ce moment, Julien Doré est en tournée, une tournée de près de 100 dates au total. Et on arrive donc là aux dernières dates. On a de la chance, l'une de ces dates passe par notre département Orange. Julien Doré avec nous dans 3 minutes, juste après Benjamin Biolay avec Écran Total, nouveau ici Vaucluse.

0: Benjamin Biolay avec son nouveau titre Écran Total. Benjamin Biolay qui est en concert, oui, et il est en concert au festival Ici Live de La Ciotat, sur la scène flottante du Port Vieux de La Ciotat. Et ça commence ce soir, mais lui, son concert, son passage, c'est ce samedi 5 septembre. Ça va être énorme hein, sur cette magnifique scène flottante du Port Vieux à La Ciotat.
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0: Alors vous le connaissez bien cet artiste, c'est un gardois. Il est aujourd'hui une figure incontournable de la scène française. Près de 18 ans d'une carrière musicale sans faute, 5 fois lauréat aux Victoires de la Musique. Il est à la fois auteur, compositeur, interprète. Il nous fait chanter, il nous a fait danser. Vous l'avez bien sûr reconnu, je vous parle de Julien Doré.
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0: Alors on est très heureux d'avoir Julien Doré en concert dans le Vaucluse au Théâtre Antique d'Orange dans 2 jours, ce samedi 5 septembre à partir de 20h. Ce samedi, il s'agit d'un concert. Alors Julien ne donne pas d'interview autour de ce concert actuellement, mais il y a quelques temps, on avait parlé avec lui et on lui avait posé plein de questions autour de son pestacle. Vous savez qu'il avait fait un pestacle. On lui avait notamment demandé pourquoi il en était venu à faire ce qu'il appelle, lui, un pestacle.
4: J'avais le sentiment d'avoir, sur la tournée Aimée, d'avoir accompli une tournée qui était évidemment folle, et d'avoir été pour la première fois dans une mise en scène particulière qui à la fois me ressemblait et qui en fait avait éveillé chez moi l'envie d'aller plus loin. C'est vraiment ça le souvenir que j'en ai. Et de me dire aussi qu'en tant qu'artiste, cette zone-là, celle de la scène, devenait tout aussi importante que celle du studio, de l'écriture, de la composition, etc. Je voulais que ce qui m'amène sur scène, c'était l'envie d'y aller en proposant un spectacle à proprement parler.
0: Julien, quelle est la différence entre un concert et un pestacle, un spectacle en fait ?
4: C'est l'idée d'amener quelque chose de total. L'idée que les gens qui nous aiment bien et viennent nous voir plongent à, j'allais dire, à 360 degrés dans un univers où il y aura effectivement les chansons qu'ils aiment, mais où il y aura quelque chose qui va faire qu'on a l'impression d'être immergé dans une ambiance totale qui ressemble à l'artiste. Voilà. C'est là où se joue le plus important pour moi, c'est que quand je fais des folies de mise en scène, je veux qu'elles aient un écho poétique juste, en accord avec la chanson que je suis en train de faire autour de cet effet. Et c'est ça qui est très important pour moi. Quand j'utilise du feu ou des baleines qui volent, je veux que ce feu ou ces baleines, au moment où elles volent ou que les flammes s'élancent dans les airs et surprennent, je veux que c'est un sens avec la chanson que je suis en train de faire et un décor total. Et c'est là où est le plus subtil, le plus excitant et parfois le plus délicat. C'est comment trouver cette chose-là pour qu'elle soit cohérente, même si elle est folle visuellement, quoi.
0: Merci Julien Doré et bon concert samedi au Théâtre Antique d'Orange.
4: Salut ici et salut toutes les équipes d'ici.
0: Julien Doré, c'est ce samedi 5 septembre à partir de 20h au Théâtre Antique d'Orange. Ça va être magnifique ce concert. On vous parle ici des plus beaux concerts qui passent par le Vaucluse. Merci de nous faire confiance avec l'actu locale, la musique, la bonne humeur. La musique, elle est là, la plus grande des musiques. Voici Enya, suivie de très près par Syl avec son titre Crazy.

0: souvenir de Syl, c'était bien sûr Crazy. Je vous souhaite un bon début de soirée. Merci de nous faire confiance hein, tous les soirs. 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Il est 18h27, on fait un petit point sur vos conditions de circulation en temps réel dans un instant. Je vous rappelle quand même ces deux départs de feu signalés à Sorgues en ce moment même avec un feu en cours sur la départementale 907 et un autre sur le chemin des Pauvres. On fait un point complet sur ces conditions de circulation qui sont détériorées à cause de ces départs de feu dans moins de 5 minutes et vous aussi si vous avez des infos à nous donner d'ici là, 04 90 14 04 04.
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0: DJ, une nouveauté ici Vaucluse, c'était bien sûr Soprano. Dans un instant, c'est Morane qui revient avec Toutes les mamas, ainsi que Gaëtan Roussel avec Tout s'en va.
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0: Je vous l'ai dit, il y a des départs de feu qui sont signalés à Sorgues en ce moment même. Le panache était d'ailleurs visible tout à l'heure depuis Avignon. Il y a deux feux qui sont en cours actuellement là, sur la départementale 907 et sur le chemin des pompes. Donc, de fait, il y a beaucoup de ralentissements sur ces routes-là. Du côté de Sorgues, par exemple, c'est un ralentissement sur l'avenue d'Orange en quittant Sorgues, en vous dirigeant vers, par exemple, Roquemort. Et si vous êtes sur la départementale qui est en direction de Bédarède, là aussi vous allez rencontrer des conditions de circulation un petit peu compliquées juste après le pontet. Le pontet où là aussi il y a des perturbations lorsque vous êtes au pontet, que vous êtes en direction d'Avignon jusqu'aux allées de Loulle dans les deux sens de circulation. D'ailleurs, ça bouchonne un petit peu. Roquette Charles de Gaulle dans les deux sens de circulation, là aussi un petit peu la pagaille ce soir. Et puis vous êtes pare-choc contre pare-choc sur le pourtour des remparts avignonnais. Par contre, les bonnes nouvelles, parce qu'il y en a quand même, et ça c'est important de le signaler. Bon pas, ça roule, Château Renard, rien à signaler. Orange, Carpentras, Cavaillon, ça passe bien. Vous aussi, une info à nous donner, n'hésitez pas. On vous attend au 04 90 14 04 04. Je vous parlais d'un incendie à l'instant. Eh bien, comme il fait chaud et que ça souffle, l'accès au massif de la vallée du Rhône est interdit jusqu'à ce soir. Une mesure qui a été prise en raison de ce risque incendie jugé très sévère par la préfecture.
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0: Marqué le début de sa saison de concert, l'Orchestre National Avignon-Provence part en tournée au cœur de la région Sud-Provence-Alpes-Côte d'Azur. Et ça, c'est vachement bien parce que l'orchestre va proposer l'expérience de l'orchestre sur les territoires. Il n'y a pas besoin d'aller jusqu'à l'Opéra d'Avignon, par exemple. Là, ils viennent directement à vous, chez vous. On en est à la 4e édition d'Avo Classique. Ça s'appelle comme ça. Ce sont des concerts qui permettent de faire entendre de grands morceaux de la musique française. Là, en l'occurrence, du début du 20e siècle. Et Avo Classique, ça se passera dans la salle de l'Étoile Château Renard avec l'Orchestre National Avignon-Provence et nous avons des invitations à vous offrir. J'ai deux places à vous offrir pour cette superbe soirée. Alors parmi les musiciens qui ont marqué la musique du début du XXe siècle, il y a notamment un certain Debussy. Quel est son prénom à ce Debussy? Est-ce que c'est Claude Debussy ou est-ce qu'il s'agit de Maurice Debussy? Vous avez forcément une bonne réponse à me donner. 04 90 14 04 04, on vous attend. 04 90 14 04 04 et vous repartez avec vos invitations pour la salle de l'Étoile à Château-Renard pour aller voir Avo Classique. Je vous souhaite une bonne chance et là pour l'instant c'est à vos téléphones.
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0: Merci d'être avec nous, avec la meilleure des musiques qui vous accompagne pour ce début de soirée. Vous nous faites confiance? Bah vous avez raison. Voici Morane avec Toutes les mamas.

0: Morane, avec toutes les mamas, vous écoutez ici Vaucluse et moi je vous souhaite un bon début de soirée, c'est jeudi aujourd'hui. Nous sommes le 3 septembre, bonne rentrée également si c'est votre rentrée. Tiens, il y en a qui font leur rentrée, c'est l'orchestre Avignon-Provence qui part en tournée d'ailleurs au cœur de la région Sud-Provence-Alpes-Côte d'Azur et l'orchestre va proposer pour le début de sa saison de concert l'expérience de l'orchestre sur les territoires. Ça veut dire qu'ils vont directement chez vous quasiment, on en est à la 4e édition d'Avo Classique, ce sont des concerts qui permettent de faire entendre de grands morceaux de la musique française. Et là, il y aura dimanche 13 septembre à 16h à la salle de l'Étoile à Château-Renard, à vos classiques version musique française du début du 20e siècle. Alors, on a posé une petite question il y a un instant, on se demandait quel était le prénom d'un certain Debussy qui fait partie des grands auteurs de musique classique du début du 20e siècle. Et elle a disparu, tiens, j'avais sur mon écran Florence qui était avec nous. Et Florence a disparu, c'est pas grave, on allait la voir à l'antenne, mais on lui aurait fait un petit coucou. En tout cas, c'est Florence qui repart avec ses invitations, parce que oui, effectivement, elle a eu une bonne réponse. Claude Debussy, c'était le prénom de Debussy, c'était Claude, c'était pas Maurice Debussy. Maurice, c'était Maurice Ravel, qui lui aussi faisait partie de ces artistes du début du XXe siècle. Il faisait lui aussi partie d'ailleurs du courant des impressionnistes. C'est pas qu'en peinture, hein, les impressionnistes, c'est aussi en musique. C'est un courant dont le principal représentant est Claude Debussy. Voilà pourquoi je vous posais cette question. Bon, ben les invitations, donc, c'est à vous classique. C'est pour ce dimanche et c'est à la salle de l'Étoile à Château-Renard le dimanche 13 septembre. Quand je dis ce dimanche, c'est 13 septembre à 16h. Il y a deux invitations qui sont tombées pour Florence. Voilà donc pour ce gros cadeau. Et Gaëtan Rossel nous accompagne avec Tout s'en va. Et dans un instant, on va s'intéresser également à la télévision. Nous serons avec Claire Romain. Claire qui a plongé dans le mystère de la chambre jaune sans avoir lu le roman.
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0: On adore complètement sa voix, hein, Gaëtan Roussel. Avec le titre Tout s'en va, Big Mountain arrive dans un instant, baby. I love your way.
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0: Il est 18h44, à cette heure-ci, on regarde déjà un petit peu la télévision, on voit ce qui se passe à la télé, et on retrouve Patrice Gascoigne dans ses coulisses télé. Bonjour Patrice.
3: Bonjour Florent.
0: Aujourd'hui Patrice, vous nous proposez une série de TF1 où il va falloir deviner qui est le coupable. Ce soir, place au mystère de la Chambre jaune.
3: Vous avez peut-être déjà lu ce classique de la littérature policière signé Gaston Leroux, mais avec sa série, TF1 va vraiment vous surprendre.
4: 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Il n'y avait pas d'autre issue dans cette chambre.
3: Le romancier Gaston Leroux, c'est un peu notre Agatha Christie à nous. Et TF1 a eu raison de réinventer son classique, le mystère de la chambre jaune, mais en le modernisant. Je vous plante rapidement le décor. Le journaliste Joseph Rouletabille est maintenant une jeune femme, Joséphine, appelée le plus souvent Jo. Jo qui apprend qu'une tentative de meurtre a eu lieu dans son village natal, village proche, les Gorges du Verdon. La victime est une amie d'enfance. Les circonstances de l'agression sont intrigantes, puisque lorsque les villageois, alertés par les cris de la victime, réussissent à ouvrir la porte blindée de sa chambre, celle-ci s'y trouvait seule. Or, il n'y a aucune autre issue possible à cette chambre jaune. Cette Jo est incarnée par la comédienne qui monte Claire Romain. Vous l'avez peut-être découverte dans le feuilleton de TF1 Ici tout commence, mais plus sûrement dans Montmartre ou dans Cat Size, puisqu'elle est l'une des trois sœurs, l'une des trois héroïnes. Claire Romain, qu'est-ce qui vous a plu dans ce projet de série Le mystère de la chambre jaune?
5: C'était un projet qui était hyper hyper intéressant. Moi, c'était un genre que j'avais jamais eu l'occasion de faire. Je connaissais le bouquin, mais j'avais pas lu le livre, donc j'ai pas pu m'identifier au personnage de Joseph Rouletabille. Mais en tout cas, ce que j'ai adoré dans cette version contemporaine et moderne, c'est vraiment tout l'aspect en fait du personnage qui était justement. Il était très, enfin c'est un personnage, Joséphine, elle est très dynamique, elle a une forme d'intuition, elle est perspicace, c'est quelqu'un de courageux, et le fait aussi de représenter une héroïne moderne. C'était aussi hyper, hyper intéressant.
3: Claire Romain qui vient donc incarner la nouvelle héroïne de ce classique du polar, la série Le Mystère de la Chambre Jaune est réussie, spectaculaire. Le retournement final est tellement puissant et légendaire que je n'en dis pas plus. À vous de tenter de percer le mystère de la Chambre Jaune dès ce soir sur TF1. Quant à moi, et c'est pas un mystère, je reviens demain pour de nouvelles coulisses télé.
0: Merci beaucoup Patrice, à demain effectivement. Et nous dans un instant, on fête les vendanges en Vaucluse. On ira se faire un banc des vendanges juste après Big Mountain. Baby, I love you.

0: Baby, I love your way. C'était Big Mountain. Vous écoutez ici Vaucluse. Merci de nous faire confiance.
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0: Alors vous savez qu'en cette période de rentrée, on a des traditions fortes en Vaucluse et notamment on a le traditionnel banc des vendanges qui célèbre le début de la récolte du raisin. Ce samedi en l'occurrence, on a rendez-vous au banc des vendanges de Châteauneuf-de-Gadagne qui aura lieu dans le parc de l'Arbousière de Châteauneuf. Ça commence samedi à partir de 19h. Bonsoir Xavier Anglès.
3: Bonsoir, ici Vaucluse.
0: Vous êtes vigneron actif pour le banc des vendanges, commandeur à la commanderie des Côtes-du-Rhône. Et je rappelle aussi que c'est le comité des fêtes de Châteauneuf-de-Gadagne qui organise également cet événement. Qu'est-ce que représente pour vous, en tant que vigneron actif pour ce banc des vendanges, cette période et ce banc des vendanges?
3: Tout simplement, déjà le début des vendanges et la concrétisation de toute une année de travail pour les vignerons. Ça représente une belle fête du vin où nous pouvons parler du vin sans trop de contraintes par rapport à toute l'année où c'est un peu compliqué de parler du vin tout simplement. Et là, on fait comme samedi. Et à Avignon, on parle du vin, on parle de la fête du vin, les vignerons, tout le monde, c'est la joie de vivre. En fait, le vin quand même, en général, c'est les vendanges, mais c'est le vin en général.
0: Alors, le banc des vendanges, c'est une grande fête populaire, hein. C'est pas uniquement pour les viticulteurs, pour les vignerons, c'est aussi pour tous les Vauclusiens finalement. Comment vous réussissez le pari de réunir celles et ceux qui font le vin et celles et ceux qui consomment le vin toute l'année? Avec modération, bien sûr.
3: Bien sûr, nous invitons toujours modération. Mais dans un premier temps, les vignerons, on est content de faire partager notre travail, l'issue de notre travail qui est le vin. Je pense que beaucoup de personnes, le plus grand public, et on a pu le voir samedi dernier encore, est friand de ce genre de fête autour du vin, autour de la... Après, c'est beaucoup d'épicuriens. On aime le vin blanc, on aime le vin de... Le rouge, rosé, un peu plus marqué, un peu moins marqué, un peu plus tannique, parfumé. Enfin, c'est toutes les palettes qu'on peut venir découvrir ce soir-là. Et puis, c'est la fête, c'est la rencontre de vignerons, tout le public peut venir nous poser plein de questions. Ouais. Et puis j'invite quand même, au-delà du banc des vendanges, j'invite les plus passionnés, en tout cas, de venir dans nos caves voir un petit peu ce qui s'y passe. En ce moment, je peux vous garantir que ça sent très très bon dans les caves. C'est plein d'arômes et de parfums. C'est assez génial. Il y a des bouquets de partout dans les caves.
0: On sent le passionné là qui parle.
3: Il vaut mieux en tant que vigneron, oui, ouais. Oui.
0: Le parc de l'Arbousière, donc, qui va vous accueillir à 19h samedi. La proclamation du banc des vendanges, c'est pour 20h. Alors, il y aura des dégustations, vous l'avez dit, je crois que c'est 8€ le verre, on pourra avoir accès à plusieurs vins. Des animations musicales également qui seront sur place. Une grande tombola, tiens, avec la possibilité de gagner des jolis cadeaux. Et la tenue qui est souhaitée, faut venir en blanc. Tenue blanche souhaitée.
3: C'est souhaité. C'est vrai. Et le comité des fêtes, comme ils savent très bien faire ça, pour une très bonne organisation, ils distribuent à chacun un foulard de couleur. Et c'est vrai que ça, dire, de la gueule au niveau du public, parce que le foulard de couleur sur les habits blancs, ouais, ça a vraiment beaucoup de tenue. Ça a de la tenue. Et c'est vraiment sympa. Et je précise quand même que le comité des fêtes de Châteauneuf-de-Gadagne, c'est une grosse cheville ouvrière pour nous, parce que on n'a pas trop le temps d'organiser ça en ce moment, et on leur donne un coup de main.
0: Ouais, mais ça dans le feu de l'action là avec les vendanges. Merci infiniment Xavier Anglès d'être passé par ici ce samedi. Rendez-vous donc au banc des vendages de Châteauneuf-de-Gadagne qui commencera au parc de l'Arbousière à partir de 19h.
3: C'est exactement ça. Merci ici Vaucluse, merci Florent Mounier.
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0: The Corgis, Everybody's Got to Learn Sometime. Dans un instant, c'est Décibel qui arrive, Émilie Mazoyer, et nous serons en direct de la Ciotat pour le Ici Live Festival avec Boulevard Désert, Oria, DJ Giel de la Funky Family. Moi, je vous retrouve demain, 16h. Belle soirée, salut.
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0: 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À 19h, les infos et voici le journal.
2: Alors que 5 départements du sud de la France basculeront en vigilance orange canicule demain, l'été 2026 restera dans l'histoire. Constate la ministre de la Transition écologique. Aujourd'hui, elle présentait un bilan climatique de l'été. La France a connu donc un été de tous les records, à commencer par celui des températures, selon Monique Barbu. Été marqué aussi par les incendies, sécheresses, orages, tornades. Nicolas Joly, vous avez assisté à ce point presse qui soulève énormément de questions sur l'avenir du pays et du monde.
3: On a changé d'époque. L'été 2026 est officiellement l'été le plus chaud depuis le début des mesures en 1900. Et pour Mathieu Sorel, climatologue à Météo France, c'est directement lié au réchauffement climatique.
4: L'été 2026 a été plus 5 degrés plus chaud que l'ère pré-industrielle. Et environ 2,4 degrés sont directement imputables au changement climatique. Là encore, un élément fort pour montrer l'impact du changement climatique sur les conditions de thermomètre de nos étés.
3: Un été exceptionnel qui pourrait devenir la norme dans le futur, rappelle la PDG de Météo France, Virginie Schwartz.
5: Les températures moyennes que nous avons connues cet été, à l'horizon d'une France à plus 4 degrés, à l'horizon 2100, elles correspondront à une année, un été moyen.
3: Et dans un futur proche, c'est le risque incendie qui va augmenter.
5: Ce risque météorologique d'incendie va concerner la plus grande partie du territoire, mais aussi une saison de feu qui pourrait être étendue. Historiquement, c'était surtout juillet-août dans lequel on avait des feux. Et on voit qu'on pourrait avoir dans certaines régions jusqu'à 1 à 2 mois de plus de saison avec un risque météorologique d'incendie élevé.
3: Un danger impossible à ignorer cet été. Du 8 juin au 20 août, on avait toujours au moins un département en risque élevé de feux de forêt.
2: Nicolas Joly, ici Paris, de France. Conséquence de cet été historiquement chaud, la production agricole française a baissé de 8% et les agriculteurs devraient être fixés demain sur le plan d'aide du gouvernement. Un temps repoussé, Annie Genevard, la ministre de l'Agriculture, doit finalement dévoiler des mesures concrètes. Un plan d'urgence financé en rabotant sur d'autres budgets, Paul Barcelone.
6: Car l'agriculture est érigée en priorité numéro 1. Réunion cet après-midi avec les ministres de l'agriculture, justement, de l'économie et des comptes publics. Ces derniers jours, le Premier ministre a déjà assuré qu'il ne toucherait pas au RSA ni aux petites retraites dans le cadre du débat sur le budget à l'Assemblée. Parmi les pistes d'économie, il y a toujours la désindexation des pensions des plus riches. Mais ça ne suffira pas et il en faudra d'autres, avec, pour ne rien arranger, la censure comme épée de Damoclès au-dessus de la tête du gouvernement et bien sûr le début de la campagne présidentielle qui risque de tendre les débats.
2: Paul Barcelone, une cellule psychologique mise en place à Gis est en Haute-Saône après la mort de 4 membres d'une même famille. Un homme de 42 ans a tué ses 2 enfants de 6 et 10 ans et sa belle-mère avant de retourner l'arme contre lui. On en sait plus sur la visite du pape Léon XIV à Lourdes, Paris et Metz du 25 au 28 septembre prochain. Au plus fort de l'événement, jusqu'à 15 000 effectifs de sécurité seront déployés, indique le ministre de l'Intérieur, Laurent Nunez. Et puis les fans de Céline Dion, ça y est, comptent les jours. J-8 avant le premier concert de la star à Paris, avec un stand de goodies qui a ouvert aujourd'hui au 3e étage des galeries Lafayette de la capitale. On y trouve des cartes postales à 12 euros jusqu'aux suites à 180 euros. Et les premiers fans s'y sont rués dès les premières heures, Marie Boéda. Pour Céline Dion, Noëlla ne compte pas.
7: Vous avez dépensé combien ?
8: 1000 euros.
7: Et elle garde tout pour elle. La quinquagénaire qui a sa place pour le concert en octobre a décalé sa journée de repos pour acheter.
8: Voilà, des foulards, des t-shirts, des gants, des... Voilà. J'ai acheté la boutique presque.
7: Liliane venait d'abord pour une amie.
9: J'ai dit, je viens faire le repérage. Quand j'ai dit ça à mon amie de Saint-Jean-de-Luz, Brigitte, elle m'a dit, ah, mais tu vas me regarder tout ça, tu me prends les photos.
7: Mais cette admiratrice de la star québécoise ne s'oublie pas.
9: J'ai récupéré le t-shirt noir, évidemment, le sac noir, la pochette.
7: Il est comment le t-shirt ?
9: Ben, il est noir avec un cœur rouge et marqué Paris, I love Paris.
7: Avec le nom de
9: Céline Dion, évidemment.
7: La retraitée a déboursé une centaine d'euros.
9: Oui, mais tant pis, pour Céline.
10: ces lignes.
7: C'est un budget, me reconnaît une acheteuse un peu plus loin.
11: Ça a vraiment bien démarré.
7: Anne-Sophie est vendeuse.
11: On a quand même des très très gros fans de Céline, donc qui achètent beaucoup et qui repartent au final heureux.
7: En moins d'une heure, plus d'une centaine d'articles ont été écoulés. Le plus populaire, le vinyle Live in Paris, dans lequel figurent des chansons des années 90 comme Destin.
2: Voilà, Céline Dion, ça finit en musique, bien évidemment. Concert du 12 septembre au 17 octobre à la Défense Arena. Le magasin reste ouvert jusqu'au 5 octobre. Un mot de foot pour vous dire que la troisième journée de Ligue 1 débute ce soir avec le match Toulouse-Lille. Le coup d'envoi, c'est à 20h45.
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0: Coup d'œil sur votre météo en Vaucluse. Demain, vigilance jaune pour le Vaucluse, pour le phénomène canicule. Il va faire très chaud. On aura des maximales qui se situent entre 35 et 37 degrés. Le temps sera sec, le ciel sera bien bleu et le soleil va briller sans interruption demain vendredi. Aujourd'hui, le Mistral a soufflé en Vaucluse. Pas de Mistral prévu en revanche pour demain. Et ce week-end, sachez que le thermomètre va encore grimper puisque nous aurons jusqu'à 39 degrés pour notre département. Fin de cette météo, on retrouve Émilie Mazoyer dans 10 secondes avec Décibel.
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2: Salut à toutes, salut à tous et bienvenue sur votre radio. Ici, nous sommes en direct de la Ciotat, en direct et en public. Bonsoir le public. Oh bon, on vous entend pas. Ils font un petit peu les timides. Bon, le Ici Live Festival 5e du nom est lancé aujourd'hui. Alors, après avoir accueilli sur le port vieux de la Ciotat, sur notre désormais légendaire scène flottante, après avoir accueilli M, Jean-Louis Aubert, MC Solar, Christophe Maé, Amir, The Avenger, Offenbach, Louis Bertignac, Célassou ou encore Benabar. Benabar, c'est lui qui a sauté dans le port, ça tout le monde le sait. Et donc, les amis, cette année, le programme du Ici Live Festival, eh bien c'est une merveille. Il y aura Jennifer, il y aura Benjamin Biolay, il y aura aussi, ça nous fait très plaisir, Marine, Yann Muller, DJ Jell, Boulevard des Airs et Oria. Boulevard des Airs, ce sont nos premiers invités. Bonsoir messieurs.
12: Attendez, j'ai un petit souci. Merci, ne t'inquiète pas.
13: Elle remet son casque, c'est du direct. Nous sommes sur Ici, à la Ciotat. Et c'est le premier jour de ce festival. Nous sommes ravis de vous accueillir ici, Boulevard des Airs et parmi nous.
14: Comment ça va, Florent ?
2: Alors, merci les gars d'avoir fait mon boulot.
14: Il est bon.
2: Boulevard des Airs, bienvenue dans Décibel. C'est pas la première fois, hein, évidemment, qu'on se croise. Mais attendez, parce que là, il y a vraiment un petit souci dans mon casque. Alors, je vais le retirer. Je vais faire de la radio comme à l'ancienne, sans casque. Je vous conseille, vous aussi, de ne pas les mettre. Ouais. Comment allez-vous, messieurs ?
14: Bah, avec un cadre comme celui-ci, franchement, on est très heureux d'être là. Hein.
2: On est hyper heureux de vous recevoir. C'est vous qui ouvrez le festival ce soir. Donc, on le disait avec la légende du rap marseillais DJ Jell, qui est le DJ de la Funky Family. Et puis, Oria, qui est à découvrir. Boulevard des Airs, vous avez passé un petit été de festival ?
13: Oui, un grand été de festival qui n'est d'ailleurs pas terminé.
2: Ouais.
13: Fait de plein de rencontres et de découvertes de magnifiques endroits comme celui de ce soir. Donc on est ravis d'être ici. On prolonge un petit peu l'été parmi vous.
2: Ça nous fait trop plaisir. Est-ce que vous avez déjà joué sur l'eau ? Puisque donc, pardonnez-nous, on fait un peu les fanfarons, des scènes flottantes. Il n'y en a pas partout.
13: Il n'y en a pas beaucoup, c'est vrai. Alors c'est déjà arrivé, mais effectivement, c'est rare. On peut les compter sur le doigt d'une main. Donc ravis de retenter l'expérience en espérant qu'on ne passera pas par-dessus bord comme notre ami Benabar, n'est-ce pas ?
14: Et pourquoi pas ?
2: Alors, Benabar, il y est allé de son plein gré,
13: oui, hein,
2: j'ai envie de vous
13: dit.
2: Dire. Il était comme ça dans l'ambiance, il s'est
13: et
2: dit, allez,
13: pas.
2: Je... Voilà. Non, on a le batteur de M, Mathieu Chédid, qui, le malheureux, a découvert pendant le concert qu'il avait le mal de mer.
13: Ah, voilà.
2: Ça peut arriver aussi.
14: C'est incroyable.
13: T'as le mal de mer, Youl, ou pas ?
14: Non, ça va.
13: Ok.
14: J'aime bien.
2: Allez, on va écouter Je rentre à la maison, déjà parce que c'est une chanson importante pour Boulevard des Airs et aussi pour l'éducation nationale. Alors, en cette semaine de rentrée des classes, les amis, partageons ensemble cette chanson Boulevard des Airs et dans Décibel avec une chanson qu'ils joueront ce soir, évidemment.
13: Hein. Oui.
2: On compte sur vous. On y va.

0: Je rentre à la maison, c'est aussi le nom du dernier album de Boulevard Désert, le groupe qui ouvre ce soir le Ici Live Festival de La Ciotat. Alors, ironiquement, Je rentre à la maison est une chanson qui vous fait voyager d'abord partout en France. Et là même, il paraît qu'il a fallu vérifier les passeports. Messieurs, vous allez traverser l'Atlantique avec cette chanson, Je rentre à la maison.
1: Ouais, c'est vrai, comme tu l'as dit tout à l'heure, cette chanson, Je rentre à la maison, elle est le support aussi d'un projet culturel et pédagogique à destination des jeunes, c'est-à-dire un grand projet à destination de l'école, mais pas que, des foyers, des associations, du milieu hospitalier, et qui permet de mener des travaux avec les différents publics et de poser des questions liées à l'identité. Et donc tu me vois venir effectivement ce projet à traverser les frontières et travailler en ce moment dans plusieurs pays. Donc on a la chance de pouvoir partir nous un mois à la rencontre des jeunes américains et pas que, voilà, un mois, une dizaine de villes aux États-Unis pour justement discuter avec eux de qu'est-ce que ça représente pour eux la maison, qu'est-ce que ça veut dire une maison quand on a quitté l'endroit d'où l'on vient, est-ce qu'on peut reconstruire une maison ailleurs que l'endroit où on est né, soit ce genre de questions liées à l'identité très intéressantes.
0: Ça va être beau.
2: Oui, surtout de découvrir aussi leur projet sur la chanson, ça va être parce qu'à chaque fois qu'on est passé dans des écoles partout en France, c'était toujours incroyable, même inspirant, de voir leur projet. Et du coup, on a hâte de découvrir ce qu'ils ont fait sur le thème de cette chanson.
0: Bravo la jeunesse. Alors, il y a une autre chanson, C'est pas si facile, avec Carbone, nouveau single de Boulevard Désert. On a les...

0: Bonne, parce qu'en fait, depuis le début de Boulevard Désert, l'idée, c'est d'aller vous mélanger, c'est presque un groupe à géométrie variable, avec tout un tas de talents différents. Alors, ça pouvait être Vianney, avec le tube Aller Reste. Vous avez bossé avec Zaz, avec les L.E.J., même avec le Bagad de Lindbiwe. Écoutez ça, les enfants. Musiciens du Bagad, donc vraiment, vous avez aucune limite, aucune frontière. Comment s'est passée la rencontre avec Carbone?
1: Écoute, simplement, comme se font pas mal de rencontres, c'est-à-dire qu'on s'est retrouvés en studio dans le sud, puisque lui aussi, c'est avec son groupe, il vient du sud de la France, pas très loin d'ici d'ailleurs, à côté de Montpellier.
0: Ouais.
1: Et donc voilà, bah, tout simplement, comme peuvent se passer des séances studio, c'est-à-dire voilà, on a un petit truc à la guitare, on a pensé à toi, lui aussi qui mélange ses musiques aux touches un peu hispanisantes, flamenco, mélange avec lui, il est plus, c'est un rappeur,
0: oui,
1: à la base.
0: Mais il y a aussi une grande musicalité,
1: ouais,
0: ça doit vous réunir ça.
1: Complètement, et ça nous a réunis, et c'est vrai que c'est dans l'ADN du groupe que de se mélanger. Nous, on a créé ce groupe Boulevard Désert pour partager la musique, donc avec les gens évidemment, avec les enfants, on a parlé avec le projet, mais aussi et surtout avec d'autres artistes. Donc dans tous les albums de Boulevard Désert, il y a eu des duos, et j'espère qu'il y en aura d'autres encore.
0: Ah bah justement, écoutez, vous me faites vraiment un pont d'or pour ma dernière question, avant que vous alliez vous préparer à monter sur scène ici à La Ciotat. Votre duo de rêve, ce serait qui?
2: Ah, c'est dur.
0: Céline Dion est en France en ce moment. Je dis ça, je dirais par exemple.
2: De rêve, c'est une bonne question ça.
1: Bah, qui, il y en a tellement.
2: Ah, ouais, il y en a plein qu'on. On parlait de Manu Chao, d'un artiste.
0: Très bonne idée ça.
1: Ouais. Manu Chao, mais ça peut être Jean-Louis Aubert, ça peut être Mathieu Chédid.
0: Ah bah faut venir au ICI Live. Hein.
1: Voilà, c'est pour ça que je dis ça.
0: C'est complètement notre prog.
2: Tu vois. Soprano.
0: Oui, qui est dans le coin ce soir.
2: C'est vrai qu'il y a plein d'artistes qu'on aime beaucoup, à qui on pourrait. Vraiment échanger et faire de la bonne musique, donc voilà.
0: Eh ben nous souhaite de la bonne musique ce soir avec vous sur scène, sur la scène flottante Boulevard Désert, que vous pourrez aussi applaudir le 4 février à Enghien ou encore le 10 février à Toulouse. Bon concert, messieurs, merci beaucoup. Et vous restez dans le coin. Décibel ici en direct du ICI Live Festival à venir. Oria et DJ Gel.
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0: Avec ses compositions, la chanson française rencontre les musiques électroniques et les délires pop.
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0: Oscar Les Vacances et MPL avec Les Puceaux. Extrait de l'album Ceci n'est pas mon corps.
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0: Un coup de cœur, ici de Romardèche.
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3: Ah là là, ce Ici Live Festival, c'est bien, c'est un peu notre rentrée des classes. Alors vous allez découvrir Oria tout à l'heure, c'est une artiste que je rencontre pour la première fois et bah, sans doute vous aussi, parce que c'est une toute jeune artiste. Elle va monter sur scène dans moins d'une heure ici à La Ciotat et vous la découvrirez. Et puis en fin d'émission, là c'est la légende DJ Gel, le DJ de la Funky Family qui sera notre invité et qui ce soir va aussi jouer au Ici Live Festival sur le Port-Vieux de La Ciotat. Avec un invité surprise, plus si surprise, puisque la presse a fait son travail et en a parlé, c'est Soprano qui sera là ce soir en invité surprise du Ici Live. Et là, j'ai deux invités avec moi, deux messieurs, sans doute les gagnants de Mister La Ciotat. Bonsoir messieurs, j'ai pas noté vos prénoms, alors vous allez jouer avec moi au blind test, mais on va faire ça à l'ancienne. Je vais d'abord vous demander, bonsoir, quel est votre prénom ?
4: Gérard.
3: Gérard, bienvenue. Et à côté, monsieur
5: Pierre,
3: Gérard et Pierre, vous connaissez le jeu du blind test, on y joue tous les soirs dans Décibel, mais là, exceptionnellement, eh bien on le fait les yeux dans les yeux. Alors comment ça va se passer? On va vous passer de la musique et il va falloir retrouver le plus rapidement possible le nom des interprètes de ces chansons à gagner ce soir. Ça fait drôlement plaisir, mais ce sont nos goodies du Ici Live La Ciotat. Il y avait des bobs, comme ça on ressemblera tous à Jules, on sera très beau, et des bananes, voilà, absolument magnifique. D'ailleurs, vous avez déjà gagné. Allez, tenez, je vous en donne à chacun un exemplaire, parce que dans Décibel, eh bien, on gagne avant de jouer. Comme ça, on joue plus détendu. Alors, bravo Pierre et Gérard, ils ont leur beau goodies. Personne ne tente de mettre le bob pour le moment, mais vous serez très beau. On fera une photo après, tous ensemble. Je vous envoie donc une première chanson. Et il faut retrouver le nom de l'interprète. Petit indice, c'est un mélange de styles à la fois chanson française et rap. Est-ce que vous vous souvenez de cette chanson ?
6: Face à la lune.
3: Alors, c'est drôle, face à la lune, presque. Face à la
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3: Face à la mer. Et les interprètes ? Ça commence comme calorie et ça
6: Calo
3: finit...
6: Giro.
3: Oui, bravo. Et le rappeur Fassi.
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3: Face à la mer. Bravo, bravo. Premier point pour vous deux, messieurs, parce qu'il n'y a pas de raison. Il n'y aura pas de jaloux. Deuxième chanson, là aussi, c'est un mélange de styles.

0: politique et du rap. C'était
1: la tribu de Diana.
0: Stéphanie de Monaco. Alors,
1: la tribu de Diana.
0: Alors, de Dana, parce que Diana, c'était la princesse qui a mal fini. Mais. La tribu de Dana. Alors, qui se souvient du nom du groupe? Ils avaient eu une victoire de la musique, de l'album rap de l'année. Les gens avaient un peu
1: râlé. Mano.
0: Mano, bravo! Je dois vous féliciter tous les deux, et Gérard et Pierre, parce que vous avez tout trouvé. Ah si, tous les deux, vous avez tout trouvé.
2: Bien sûr.
0: Pierre, il dit non. Pierre, il dit c'est Gérard qui a fait tout le boulot. En tout cas, vous avez tous les deux gagné le Bob du Ici Live et les bananes. Et d'ailleurs, j'en profite pour remercier chaleureusement l'équipe de Ici Provence qui nous a fabriqué tous ces beaux goodies et qui nous accueille ici dans des conditions absolument merveilleuses. Gérard et Pierre, vous venez voir qui, vous, ce soir en concert?
2: Tous les artistes.
0: Tout le monde?
2: Tout le monde.
0: Ouais. Là, vous venez de rencontrer Boulevard Désert, vous allez rencontrer Oria et DJ Jell.
2: C'est ça.
0: Aussi. Bon. Vous allez passer une bonne soirée alors.
2: Merci.
0: Merci à vous, merci beaucoup d'avoir joué. Ouais, merci à vous.
2: Merci.
0: Et merci à vous qui passez votre soirée avec nous en direct sur votre radio ici. On est dans un studio à l'extérieur, il fait beau, il fait 35,8 degrés très exactement dans le studio. Vous voyez un petit peu la chance que nous avons d'être dans cette belle ville de La Ciotat. Et puisque le thème du blind test ce soir, c'était les styles musicaux mélangés au sein d'une seule chanson, il me semble que la chanson la plus indiquée pour représenter le thème du blind test de ce soir, c'est Bohemian Rhapsody de Queen. Il y a de la musique classique, il y a du rock, il y a de la balade, il y a du piano, et puis il y a la voix inoubliable et magnifique de Freddie Mercury. Bohemian Rhapsody, c'est parti.

0: Merveille qui vient de fêter ses 51 ans, Bohemian Rhapsody sur l'album de Queen, A Night at the Opera, c'était en 75. À tout de suite.
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0: Tout petit aussi, la rentrée se prépare. Si vous cherchez un mode de garde pour vos enfants, c'est le bon moment pour pousser la porte d'un relais petite enfance près de chez vous. À Avignon, Orange ou encore dans le pays des Sorgues, autour de Cavaillon, ces relais sont là pour accompagner les parents. Ils vous renseignent sur les différents modes de garde, les assistants maternels disponibles, les démarches, les aides et les coûts. Et justement à Orange, le relais petite enfance organise une journée portes ouvertes samedi 12 septembre de 9h30 à midi. C'est au 34 rue du Noble. L'occasion de découvrir le lieu, de rencontrer les équipes avec une matinée festive, des jeux en extérieur, piscine à balles, intervention musicale de la compagnie Zikomatic, ça va être génial. Donc si vous êtes à la recherche d'un mode de garde, n'attendez pas le dernier moment pour vous renseigner. Le relais petite enfance est justement là pour vous aider à y voir plus clair.
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0: Mais oui, nous sommes sur les terres d'ici Provence. Et mon Dieu, qu'on est bien à La Ciotat. Décibels en direct sur votre radio ici jusqu'à 20h. Et puis après l'émission, les concerts vont démarrer. Alors vous ne les entendrez pas à la radio ce soir. Non, mais on les enregistre et on vous les diffusera évidemment avant les vacances. Alors je citais toutes ces têtes d'affiches déjà passées au ICI Live Festival les dernières années, que ce soit M, Jean-Louis Aubert, MC Solar, Célassou. C'est aussi l'occasion parfois de découvrir pour la première fois sur scène des artistes, et c'est ce qui va m'arriver ce soir en découvrant pour la première fois en concert Auria. Bonsoir Auria.
2: Bonsoir.
0: Bienvenue dans Décibels. Comment ça va?
2: Mais ça va super. Je suis très très heureuse d'être ici.
0: Oh là là, moi aussi. Alors, je connaissais déjà votre voix, je savais qu'elle était belle, mais alors vous, en plus, c'est incroyable. C'est en train de me fouler l'œil droit, tellement vous êtes jolie, Auria.
2: Merci.
0: Écoutons votre voix.

0: Soirée mondaine, c'est la chanson grâce à laquelle on vous a découverte, chère Auréa. Vous allez la chanter ce soir,
1: yes.
0: Soirée mondaine.
1: Bien évidemment.
0: Ouais, hein, évidemment. Qu'est-ce qu'elle représente pour vous, cette chanson?
1: Bah, elle représente mon histoire, l'histoire de plein de gens, en tout cas, je l'espère. Quand je l'ai écrite, cette chanson, c'était un petit peu pour parler l'histoire d'une jeune femme qui chemine et qui se perd aussi, pour trouver sa voie dans la vie. Mais c'est aussi l'histoire de plein d'autres personnes, parce que je parle des soirées, je parle beaucoup de gens. Et en fait, moi, j'ai grandi dans un bar à Nice, mon père a un bar. Et donc, depuis que je suis toute petite, depuis que j'ai 2 ans, je suis amenée à voir la vie des gens.
0: Ouais.
1: Et donc, je me suis un petit peu inspirée de tout ça et de tous les artistes que j'écoute et qui m'inspirent énormément.
0: Alors, c'est vrai que la nuit, c'est très intéressant. J'en parlais hier, avec Bilal Hassani, qui a sorti un album aussi qui parle de la nuit, de la fête. À la fois, il y a un côté très joyeux. Des gens se parlent la nuit, qui ne s'adresseraient pas la parole pendant la journée. Mais c'est aussi, parfois, le risque de se perdre dans la nuit. Et c'est ça, un petit peu, le fil sur lequel marche la chanson Soirée mondaine.
1: Oui, tout à fait. Cette idée de pas se retrouver seul face à soi-même et de cheminer pour comprendre qu'après, en fait, on apprend à s'aimer soi et ça fait du bien.
0: Alors, vous écrivez des chansons, Auréa, il faut le souligner, puisqu'on vous a aussi entendu avec brio sur des reprises. Je pense notamment à Toi Jamais. Oh.

0: artistes qui vous inspirent. Racontez-moi comment vous en êtes arrivé à reprendre Toi Jamais.
1: Bah écoutez, franchement, pour être tout à fait honnête avec vous, ça a été tellement spontané. J'ai écouté cette chanson, j'ai tout de suite été inspirée pour y apporter, en tout cas essayer d'y apporter moi ma singularité et ma voix. Ouais. Je me suis prêtée au jeu sur les réseaux sociaux en la reprenant un peu naïvement. Et c'est les gens qui m'ont dit qu'il fallait absolument que je sorte la version longue. Et ouais, je les ai écoutées et ça a marché.
0: Et vous savez si Sylvie Vartan l'a entendue, votre version?
1: Alors écoutez, j'en ai aucune idée. Je sais pas si elle a entendu, si elle l'aime, ouais, mais en tout cas, je la remercie parce que bah, c'est grâce à elle et à Michel Mallory qui a écrit cette merveilleuse chanson. Et aussi, grâce au film Les 8 femmes avec Catherine,
0: oui,
1: Deneuve.
0: Voilà, le film de François Ozon où effectivement cette chanson-là était.
1: Exceptionnelle.
0: Ah ouais, ouais, ouais, incroyable. Alors, Auria, dans la série des reprises, il y en a une que vous avez sortie qui m'a bouleversée. C'est votre reprise de Aïcha. Chanson de Khaled, coécrite avec Jean-Jacques Goldman. Elle est très belle, cette chanson, dans sa version originale, parce qu'elle mêle ce qu'on fait de mieux en chanson française et aussi ce qu'on faisait de mieux à l'époque dans ce chant oriental de Khaled qui est génial. Et en fait, ça, c'est un petit peu aussi la recette vers laquelle vous tendez. On vous entend parfois sur Soirée mondaine, beaucoup moins, mais là, sur Toi Jamais, on vous entend à partir comme ça dans des vocalises très orientales. C'est ça la recette Auria?
1: Bah, la recette Auria, oui, c'est ça, c'est l'orientalisme. C'est la Méditerranée, ouais, c'est l'autre bout de la Méditerranée, c'est la chaleur, c'est les vibes, ouais, c'est exactement ça.
0: Et quand vous écrivez de la musique, en fait, l'idée, voilà, c'est de choisir à quel point vous poussez le curseur, plus vers la Méditerranée ou plus vers la chanson traditionnelle française.
1: Mais je crois que ça se fait naturellement, en fait.
0: Ah oui.
1: Je crois que j'arrive à des fois, je fais des choses en studio, j'essaye, et puis là, je me dis non, je trouve que on s'écarte trop. Il faut trouver le bon équilibre pour essayer d'être le plus ouvert, en tout cas pour moi, le plus ouvert possible et parler, ouais, au plus de monde possible. C'est ça l'idée aussi, mais je crois que c'est assez naturel.
0: En tout cas, je pense que votre version de Aïcha, elle va parler à tout le monde. Cette chanson, elle est dans notre ADN commun. On la connaît tous, on l'a chantée tous, parfois très fort et très faux. Auria a la gentillesse de la chanter divinement pour vous ce soir dans Décibels sur votre radio, ici en direct de la Ciotat. Voici Aïcha.

Ça s'applaudit, mesdames et messieurs. Bravo, Aurélien. C'est une merveille, cette version de Aïcha. Alors, Aurélien, ce soir, vous serez sur la scène du Ici Live Festival à La Ciotat. 2025, c'était l'année donc de la reprise de Sylvie Vartan, l'année aussi où on a découvert la fin de l'année Soirée Mondaine. 2026, votre chanson Soirée Mondaine qui a fait partie des chansons les plus chasamées de l'année. Parce que dès qu'on entend votre voix, ben, on sort le portable en disant « Mais... qui est cet astre ?» Eh bien maintenant on sait, c'est Aurélien. 2026, c'est aussi l'année de la chanson qu'on découvre maintenant, Princesse de la Nuit.

0: d'ailleurs avec plusieurs chansons originales maintenant sorties. On se dit 2027, ça pourrait être l'année du premier album, Auréa.
1: Et même plus tôt que ça.
0: C'est vrai ? Dites-moi tout, je veux savoir quand.
1: Alors déjà, il faut savoir que ce soir à minuit, j'ai un nouveau titre qui sort. Hey. En exclusivité, c'est ce soir je vais le chanter pour la première fois. Donc à la radio, ce sera pour vous et
0: pour
1: chez
0: nous,
1: vous.
0: Pour nous, pour ici, merci Auréa.
1: Exactement,
0: merci.
1: Je vous en prie. Avec
0: comment elle s'appelle la chanson ?
1: Bella Vita.
0: Oh, j'aime bien ce concept. On aime l'idée de la Bella Vita. Donc vous allez la chanter ce soir sur scène, puis elle sortira à minuit sur toutes les plateformes.
1: Tout à fait.
0: Ok. Et alors, parce que je n'ai pas oublié cette petite info que vous m'avez lâchée l'air de rien en me disant, mais peut-être qu'avant, votre album est prêt. C'est ça que ça veut dire ?
1: Mon album est prêt.
0: Ah.
1: Mon album est bientôt, sort bientôt. Il sortirait normalement au mois d'octobre.
0: Oh, mais c'est après-demain, c'est génial. Ok, premier album. Donc, ça veut dire qu'on va beaucoup, beaucoup, beaucoup entendre parler de vous dans les semaines et les mois qui arrivent.
1: Bah écoutez, j'espère. En tout cas, j'espère qu'on entendra parler de mes chansons, des sujets qui me tiennent à cœur.
0: Quels sont-ils ? On a parlé de la nuit, on a parlé aussi... En gros, il y a deux équipes. Il y a ceux qui font des chansons sans finalement se soucier des thèmes, en disant, voilà, je parlerai de ce qui me passe par la tête. Et puis il y a celles et ceux qui veulent raconter des histoires. Vous, j'ai l'impression que c'est plutôt celle-là, votre équipe.
1: Effectivement.
0: Voilà. Donc, quelles sont les histoires que vous avez envie de partager ?
1: Alors, il y aura forcément des histoires. Les histoires sur la vie des gens, ouais. Sur les choix des gens, sur le fait des fois d'être tombés tous ici au même endroit et pourtant avoir des vies totalement différentes.
0: C'est vrai, c'est fou ça.
1: Et finalement, on est tous les mêmes quelque part, ouais. Voilà, parce qu'on reste tous des humains avec nos états d'âme, etc., nos rapports à la vie, mais on est tous les mêmes. Donc il y a des chansons qui parlent de ça, il y a des chansons qui parlent aussi de la notion de la séparation, mais pas forcément de couple, mais la notion de séparation avec un être cher qu'on peut perdre, ouais. ou Dieu, ou l'univers, mais en tout cas, cette notion de séparation par laquelle on passe tous, l'amour bien évidemment, l'espoir.
0: Ah, alors dites-moi, parce que là aussi il y a deux équipes, hein, pour les chansons d'amour. Il y a les chansons très joyeuses, il y a les chansons d'amour un petit peu plus torturées. Vous êtes comment, vous ?
1: Je dirais pas que... Bah, la Bella Vita, elle est peut-être un petit peu dans l'idée de la dramaturgie.
0: Ok.
1: Voilà. Mais en général, même dans les histoires de déception, j'essaie de chanter l'espoir, ouais. Et de raconter l'espoir. Donc il y a une chanson qui me tient énormément à cœur dans mon album, qui s'appelle Ça ira, et qui est le dernier titre de mon album. Et mon album s'appelle Ça ira. Parce, oui, que... Voilà, je voulais finir sur une note d'espoir pour parler aux gens et pour me parler à moi-même, pour dire que quoi qu'il arrive, quoi qu'on passe dans la vie, ben ça ira, ça finira par aller.
0: Vous pensez que c'est un des rôles de la musique, ça, de donner de l'élan à celles et ceux qui écoutent, ou tout, pour le moins du réconfort, disons.
1: Ah oui, tout à fait. Moi, je pense qu'on est les porte-paroles du cœur des gens, et que si on peut leur apporter un petit peu d'espoir dans leur vie, dans leur quotidien, ben on a tout gagné.
0: Bien, vous avez gagné notre cœur ce soir.
1: Merci.
0: Auréa, qui va se préparer, puisque c'est elle qui ouvre le concert. Vous avez déjà joué sur une scène flottante ?
1: Non, jamais, c'est une première. Alors tout à l'heure, j'ai fait une story, j'en ai parlé. Je disais que c'est la plus belle scène que j'ai faite et que j'ai vue, parce que c'est un concept extraordinaire. D'ailleurs, je comptais même pas m'habiller comme ça, pour être tout à fait honnête avec vous. J'ai dit, ah non, ce soir, je mets la robe.
0: Vous êtes magnifique.
1: Pour honorer cette, ouais, magnifique scène flottante à la Ciotat, il faut les honorer.
0: Soirée de gala, ouverture par Auréa d'ici quelques minutes. Merci Auréa.
1: Merci à vous.
0: À très très bientôt. Et donc tout à l'heure, à minuit, sa nouvelle chanson Bella Vita qui va sortir. Et ça, c'est une excellente nouvelle. Dans la suite de nos aventures, DJ Jell de la Funky Family sera sur le studio ici du Port-Vieux de votre radio ici. On est à la Ciotat et on ne boude pas notre plaisir.
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0: Canada et Baiser Doré, un coup de cœur, ici de Romardèche.
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2: Ah ouais, dernier quart d'heure pour notre décibel en direct de La Ciotat ICI Live Festival, premier soir. Et notez déjà dans vos tablettes que demain à 19h, on sera avec Jennifer et Yann Muller. Et puis lundi, dans décibel, Marine et Benjamin Biolay. Voilà les têtes d'affiche des jours qui viennent dans notre festival ICI Live à La Ciotat. Alors attention les amis, quand on accueille dans l'émission une légende, un tailleur de diamants, on met une petite ambiance musicale.
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2: DJ Kjell, bonsoir.
4: Bonsoir.
2: Hey, bienvenue sur ICI, comment ça va?
4: Ça va super bien.
2: Je suis tellement contente de vous rencontrer.
4: Mais moi aussi.
2: Le Diamond Cutter, ouais, c'est comme ça qu'on l'appelle, DJ Kjell. Les anciens et les anciennes comme moi, évidemment, reconnaissent le son de la Funky Family. Vous êtes, ouais, le DJ historique de ce groupe, tout aussi historique ce collectif de rap ici à Marseille. Et à La Ciotat alors, vous y traîniez ou pas à l'époque?
4: Ben oui, on venait voir les concerts d'Ayam en 90, en 91. On venait les suivre de partout. Et puis moi je viens souvent à La Ciotat avec mes enfants.
2: Ouais. Alors ce soir, vous allez clôturer notre première soirée de festival. DJ Kjell, on vous découvre notamment en 98 sur la BO de Taxi.

0: Marginal Music en 2006. Et cette chanson un peu bilan, fallait que je le dise.
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0: C'est que des bons souvenirs, la Funky Family, DJ Jell.
2: Oui, c'est de très bons souvenirs de jeunesse, parce qu'on est plutôt jeune.
0: Mais... Franchement, en vérité, on les fait pas.
2: Non, on les fait pas.
0: Voilà, merci.
2: Non, on reste jeune, forever young.
0: Donc c'est des bons souvenirs, et est-ce que ça fait partie de la musique que vous allez jouer en tant que DJ? Parce que là, ce soir, voilà, vous êtes DJ Jell, mais DJ vraiment derrière des platines.
2: Oui.
0: Ça ressemble à quoi, un set de DJ Jell? Justement, c'est beaucoup de rap marseillais de ces années-là, c'est quoi?
2: Alors, c'est un set de DJ Jell pour ici. Ah. Ça va être un set totalement différent et inédit pour ici.
0: Eh, merci.
2: Donc, on va avoir de la chanson française, on va avoir du reggae, on va avoir du rap, évidemment.
0: Ouais.
2: On va avoir de l'électro, on va avoir de la musique latine. Le but, c'est de faire de la fête avec les parents et avec les enfants.
0: Ah, ça, c'est génial. Ah,
2: c'est le but, sinon, sinon y a pas, c'est pas bon, quoi.
0: Pour être un bon DJ, DJ de groupe de rap, encore une fois, donc ça veut dire aussi qu'au sein de la Funky Family, et même tout ce que vous avez fait après, évidemment, on compte sur vous pour aussi composer, pour faire des scratchs, etc. Est-ce qu'il faut avoir une culture musicale hyper éclectique ou c'est pas forcément nécessaire?
2: Je pense que pour tout musicien, il faut avoir une culture musicale éclectique,
0: ouais,
2: et s'intéresser à autre chose. Alors le DJ rap par essence, il sample, il va chercher dans la soul music, dans,
0: oui,
2: la chanson, dans les musiques ethniques, et c'est vrai que ça nous ouvre tout un panel de choix et de musiques du monde qui sont hyper intéressantes, donc il faut s'intéresser, oui.
0: Voilà, et ça c'est la belle façon de le faire, la moche façon étant de demander à ChatGPT
2: oui,
0: de composer un truc qui ressemblerait à...
2: Voilà,
0: les vrais vont chercher évidemment dans tout un d'albums cultes.
2: Oui, c'est comme ça, moi, que j'ai
0: pas connu d'ailleurs aussi.
2: Mais oui, ah, mais oui, moi c'est comme ça que j'ai découvert la musique que je connaissais pas, le rock, le métal,
0: ouais,
2: certaines chansons françaises qui ont été samplées, et j'ai redécouvert des musiques comme ça par le sample, quoi.
0: Alors on va écouter un truc génial qui s'appelle Ma City,
2: oh,
0: Part 2.
2: Yes.
0: Vous n'êtes pas tout seul, il y a AKH,
2: oui,
0: Kenaton et Shuriken,
2: oui,
0: les copains d'Ayam. Il y a aussi Mujnight.
2: Il y a aussi Saïd, le chanteur d'Ayam. Ouais, ouais, c'est un gros remix que j'ai fait.
0: Un canon remix qui a un clip tout neuf.
2: Et oui, qui sort dans une semaine.
0: Il y a déjà des petits extraits sur votre Insta.
2: Exactement.
0: C'est pour ça que je l'ai vu. Je me suis dit, ça pourrait encourager tout le monde à
2: aller
0: voir.
2: Oui, un clip réalisé par IA. Par Chloé Saint-Jour,
0: ouais,
2: en fait, qui est réalisatrice. Et j'ai voulu fêter les 10 ans de cet album, puisqu'il est sorti en 2016,
0: ouais,
2: et offrir ce cadeau du clip qui arrive dans une semaine.
0: Allez, j'ai 10 ans, ouais, mais franchement.
2: J'ai 10 ans.
0: Ça vaut la peine. C'est notre invité de ce soir, DJ Jell. On y va.

0: Oh là là, mais quelle chanson sublime, quel merci. Hommage, DJ Djel. C'est trop beau. Ça devrait devenir l'hymne officiel de cette ville.
1: Je suis tout à fait d'accord avec
0: franchement,
1: vous.
0: Franchement, non, mais il y a tout dans cette chanson. J'adore cette punchline. Sunshine, on ne met pas les phares à 14h. Bah, il est 19h55, on est en direct et on ne met toujours pas les phares. Hein.
1: Toujours pas.
0: Et je pense que dans 2 heures, on ne mettra toujours pas les phares.
1: Non, c'est impossible.
0: Bon, c'est quoi le secret ? On a souvent parlé de Marseille comme d'une capitale du rap français, ce qui est vrai, que ce soit côté IAM. FF, évidemment, la Funky Family. Mais vous, DJ Djel, vous avez aussi bossé avec Soprano. D'ailleurs, je pense que ce soir, il va venir faire un petit tour.
1: Gros chevaux, même.
0: Ou Djoul, voilà.
1: Aussi. Même
0: un phénomène. Vous les avez rencontrés tous. Donc, il y a quoi ? C'est quoi ces générations successives de rappeurs marseillais ?
1: Je pense qu'il y a une grosse culture, une grosse part de la culture marseillaise
0: ouais.
1: qui est importante pour nous. C'est-à-dire là où on vit. Là où nos parents ont grandi, où nous on a grandi aussi.
0: Et là où vous vivez, c'est là où vous fabriquez la musique aussi
1: Dans la ville, mais ouais. peu importe le
0: oui.
1: coin, nord, sud, est, ouest,
0: c'est là,
1: centre, oui, c'est ouais. là. Et puis c'est important de parler de cette multiculturalité, de cette ouverture d'esprit qu'on ne donne pas souvent, mais qui est là. On est peut-être un peu chauvin, mais on adore recevoir les gens. Et puis depuis tout temps, Marseille, depuis Protis Égyptis, est une ville très culturellement mélangé, donc on aime mettre ça en avant, on aime mettre le fait que la langue française est une langue magnifique et qu'on s'en sert pour écrire des textes qui restent dans l'histoire et dans la musique. Et donc je pense que c'est ça, on essaye de passer une espèce comme ça de flambeau au groupe qui arrive, et j'ai l'impression qu'ils le prennent et qu'ils
0: ouais.
1: mettent ça au sérieux.
0: Passer, ça c'est important aussi, il y a ce truc de se faire la courte échelle. Quand la Funky Family commence, il y a IAM qui vous fait venir voilà, dans leur concert. Est-ce que justement, bah tiens, puisque Soprano va venir ce soir, est-ce que vous avez un souvenir justement du jeune Soprano à qui...
1: Oh oui, je m'en ouais. souviens très très bien.
0: Il était café, turbulent bien.
1: Non, il était avide de musique tout ouais. le temps. Quoi. On le voyait arriver des quartiers noirs et il repartait, je me rappelle, à pied du centre-ville, après avoir rappé un peu à pied jusqu'au quartier nord, là où il habitait.
0: Et donc, c'est loin.
1: C'est très très loin. Il faut aimer la musique et il faut aimer la culture pour le faire. Et j'ai toujours cette image de Soprano, toujours prêt à faire un concert, toujours prêt à faire du show. C'est vraiment, il a toujours eu ce côté showman.
0: Et vous avez ce truc-là aussi d'être un peu ambassadeur de cette culture du rap à Marseille, culture musicale au sens large à Marseille. Si un jeune artiste vous sollicite, vous avez du temps, si vous en croisez un dans la rue, cours Julien, j'en sais rien, à Marseille, vous avez le temps parler de musique.
1: J'ai tout le temps je travaille une fois par an à l'AMI, à la Friche, donc là je donne des cours de prestations scéniques.
0: Ouais.
1: Et à l'année, j'ai ouvert avec Milou de Raptani, le directeur de la franchise, une école de DJ. C'est 2 euros les cours. On wow. fait de la transmission musicale comme ça. Et puis c'est vrai que chaque fois que je rencontre un groupe ou que je le croise sur Internet, on parle de musique. Et si je peux donner des conseils, je les donne. Mais tout de suite, c'est important.
0: Ouais. En fait, la transmission, c'est presque plus doux que le succès, non ?
1: C'est même meilleur, puisqu'on laisse ouais. quelque chose, même ouais. quand on part. Et ça, il faut.
0: Il est philosophe. DJ Djel, j'adore. Alors, Ma City par 2, DJ Djel avec Akhenaton, Shuriken, Muj Knight. On a le clip qui arrive dans une semaine.
1: Yes.
0: Voilà, donc ne le ratez pas. Écoutez, faites tourner, c'est important. DJ Djel est ce soir sur la scène du Ici Live Festival pour nous. Et vraiment, merci beaucoup.
1: Merci à vous,
0: là.
1: Merci à vous, merci
0: plaisir.
1: À Ici, merci à La Ciotat. C'est génial d'être là et merci beaucoup pour cet accueil.
0: Merci, monsieur le tailleur de diamants.
1: Merci, madame.
0: Et à bientôt. Merci,
1: à très vite, merci.
0: Bye yes. bye. Allez, Décibels, c'est terminé pour ce soir. On revient demain, hein, toujours en direct de La Ciotat. On sera avec Yann Muller et Jennifer. Et pour ce soir, je voulais remercier l'équipe. Il y avait Alix Barrois, Juliette Delperroux, Bertrand Montando, Alexandra Sackberg, Iris Guitoni, Mélodie Shea. Bah oui, il y a du monde, on est dehors, qu'est-ce que vous croyez. Et puis toute l'équipe d'Ici Provence et l'Office du tourisme de La Ciotat. Bisous.
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0: Il est 20h, l'heure de retrouver Éric Bastien dans sa nouvelle émission, Il n'y a pas que Paris dans la vie.
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4: Eh ben bonsoir tout le monde et bienvenue sur votre radio ici. Je suis très heureux désormais chaque soir de partager ce nouveau rendez-vous, depuis le début de la semaine d'ailleurs, entre 20h et 21h pour découvrir ou redécouvrir la France à travers le parcours d'une personnalité chaque soir. C'est aussi l'occasion de voyager, de s'arrêter dans une ville, dans un département, une région et de mettre en avant ceux et celles dont vous faites peut-être partie à travers les initiatives qui rendent service et sont utiles à notre pays. Allez, on est parti en balade avec mon invité qui est un homme brillant, talentueux. Il est auteur, producteur, directeur de théâtre, comédien, acteur, metteur en scène. Je pourrais en faire encore des caisses, hein, parce qu'il fait énormément de choses, ce garçon qui est à l'affiche à la Comédie de Paris du mercredi au samedi, dimanche compris, dans Tout Feu, Tout Flamme. Comédie musicale déjantée que notre invité a écrit et mis en scène autour de la vraie fausse histoire de Jeanne d'Arc. Ce soir, jusqu'à 21h, je reçois Arthur Junior. Bonsoir Arthur Junior.
5: Bonsoir Eric.
4: Comment ça va Arthur?
5: Mais ça va bien.
4: Est-ce que vous avez passé de bonnes vacances Arthur?
5: Oui Eric, j'ai passé de très bonnes vacances.
4: Ouais, on va se tutoyer alors. On va se dire que ça va être plus sympa parce
5: ou
4: que c'est
5: un
4: vrai.
5: Coup sur deux.
4: On très se connaît un petit peu effectivement avec Arthur, mais ça m'a pas empêché d'apprendre plein de choses sur ton parcours. Je suis très embêté parce que tu l'as compris depuis lundi, il y a pas que Paris dans la vie.
5: Il paraît.
4: T'es quand même un pur parisien.
5: Je suis un pur parisien, mais alors je suis un théâtreux et vraiment je passe ma vie en tournée. Et ouais. Donc j'adore découvrir la France.
4: Alors on va évidemment parler de tout ce que tu as pu découvrir, mais c'est vrai que tu es né à Paris, tu as grandi à Paris. Est-ce qu'il y a un premier lieu comme ça, un endroit qui te revient, une image de ton enfance? Tu vivais où d'ailleurs à Paris? T'étais où?
5: Tout petit, j'étais à Montorgueil, mais je m'en souviens pas.
4: Ouais.
5: Mais et après, moi, j'ai grandi à la Contrescarpe.
4: D'accord.
5: Dans le cinquième, tout ce coin-là, la Contrescarpe, la rue Bouffetard, tout ça, ça, c'est vraiment le quartier latin de mon enfance.
4: C'est un théâtre que tu connais bien, du coup, aujourd'hui, le théâtre de la Contrescarpe, parce que Arthur Junior dirige, co-dirige 4 théâtres parisiens.
5: C'est vrai.
4: Comment tu veux qu'on ne parle pas de Paris?
5: C'est
4: ça qui est terrible. Est-ce qu'il y a des villes, Arthur, que tu as découvertes quand tu étais gamin? Parce que, ok, il y a Paris. J'imagine qu'il va y avoir peut-être un environnement en Ile-de-France, peut-être que tu vas être amené à faire des balades, des choses. Mais est-ce que tu as des souvenirs de premières villes comme ça que tu as pu découvrir dans ta vie? Peut-être à l'occasion de ta famille. Moi, je ne sais pas d'où vient ta famille. Hein.
5: Ah, bah, non, vraiment, on est parisiens de
4: tout le monde est parisien.
5: Ah, ouais, vraiment, c'est pas très intéressant.
4: Bon, Gérard Junior, le papa parisien. Cécile Magnan, décoratrice, costumière parisienne.
5: Ouais. Eh oui, non, on est vraiment sur de la pure souche. Après, l'avantage, c'est que quand on est parisien, on fait tout pour quitter Paris. Donc, on est parti beaucoup en vacances et on s'est baladé dans plein d'endroits.
4: Déjà, t'es un enfant de la balle. J'imagine que t'as dû accompagner papa, maman sur des tournages, gamin, que t'as eu l'occasion, t'as peut-être des souvenirs comme ça d'endroits où tu as été.
5: Il y a un tournage où je me souviens parce que c'était assez fort. C'était quand mon père tournait Sans peur et sans reproche. C'était au Portugal. Et ils avaient recréé un château médiéval. Et je devais avoir 6 ou 7 ans. Donc, tout d'un coup, aller voir le travail de son papa et en fait c'est un Playmobil géant avec un château, ça c'est des souvenirs assez chouettes.
4: Est-ce que tu penses que aujourd'hui c'est bien de respirer autre chose que l'air parisien?
5: Ah oui,
4: avec le recul,
5: je fais partie de ces gens qui partent tous les week-ends. J'ai un petit coin caché où je m'en vais à une heure de Paris, au bord d'un lac.
4: Ça reste l'Île-de-France?
5: C'est en Île-de-France. Alors moi je suis en Île-de-France et mon voisin d'en face est dans l'Yonne, donc c'est vraiment on est
4: Ça veut dire que tous les week-ends, tu t'en vas?
5: Souvent.
4: Mais tu peux nous décrire un petit peu, alors je te demande pas l'endroit où tu habites, hein, mais...
5: Mais j'ai la chance d'avoir découvert un endroit paradisiaque où voilà, c'est un très grand lac, et il y a plein de chalets autour de ce lac, et on a tous notre ponton, un canoë-kayak, une barque, un petit bateau, et on se croirait au Canada.
4: Dis-moi, on va à Angoulême, il paraît que c'est une ville qui compte pour toi.
5: Quand j'étais tout jeune comédien metteur en scène, j'avais monté une pièce de Philippe Bruno, Père à son âme, je sais pas si tu te souviens. Philippe Bruno qui était un auteur, quelqu'un que j'aime beaucoup, et on avait monté une pièce et on l'avait joué à Angoulême parce qu'il était parrain du café théâtre et je m'étais lié d'amitié avec le directeur et en fait j'avais commencé à programmer le théâtre pour lui et donc en fait ça a été ma première fonction entre guillemets dans un théâtre, plus ou moins programmateur de théâtre. J'allais voir des spectacles à Paris, je leur proposais d'aller à Angoulême. Je me suis lié d'amitié avec le régisseur qui était là-bas, qui ensuite j'ai amené à Paris quand on a monté le Ciné 13. Donc, c'était ma première vraie expérience dans le théâtre sans être artiste.
4: Et il y a eu la magie.
5: Et il y a eu la magie.
4: La magie, c'est avant le théâtre?
5: C'est en même temps, en fait, quand on était en, justement le premier temps à Angoulême, j'ai rencontré un magicien et je lui ai dit, mais c'est génial ce que tu fais, tu veux pas faire un spectacle? Il m'a dit, ah, mais j'y connais rien en spectacle, donc est-ce que tu peux le travailler avec nous? Moi j'ai deux autres copains magiciens, donc en fait on s'est mis ensemble, on a créé un spectacle de magie. Moi je connaissais rien à la magie, je connaissais rien au théâtre, et on l'a créé à Angoulême, on l'a joué deux fois, et on s'est dit, c'est tellement bien qu'il faut en faire quelque chose, et de là est né Magicien Tout est écrit, qui a joué pendant 10 ans à Paris, aux Folies Bergères, qui a fait des tournées.
4: Tu fais encore de la magie un peu ?
5: Je fais encore de la magie, tout à fait.
4: Est-ce qu'il y a des lieux comme ça, si par exemple je t'emmène dans à l'école, est-ce que tu te souviens du nom de la rue de ton collège, par exemple ?
5: Bien sûr, j'étais juste à côté d'ici.
4: C'est un 16e arrondissement ?
5: C'est un quartier où je vais pas beaucoup, et à chaque fois que je passe, à chaque fois que je viens ici pour une promo, quoi, je passe devant, parce que c'était...
4: Comment ça s'appelait ?
5: C'était la rue Beethoven, qui est juste un peu à niveau de Passy, c'était une école internationale.
4: En fait. Mozart ? Mozart ou Beethoven ?
5: Beethoven.
4: Okay.
5: Beethoven. Et donc, la primaire était rue du Ranelagh. Enfin voilà, j'ai vraiment.
4: Ah oui, donc tu connais bien le quartier, ouais, pour les auditeurs, le 16e arrondissement.
5: Ouais, je me faisais trois quarts d'heure de métro tous les jours et je venais là. Mais parce que c'était une école anglophone en fait, donc voilà, elle était là. Et donc.
4: Et le collège, il s'appelait
5: International School of Paris.
4: Ah oui, quand même.
5: Ouais, quand même.
4: Et le lycée, c'était où
5: Pareil, International School.
4: Ah, donc t'es resté dans le quartier. Et après le lycée
5: Et après le lycée, j'ai fait des grandes études
4: de théâtre. Arthur Junior, votre invité aujourd'hui jusqu'à 21h. On va se balader, on ira dans le sud de la France, on ira à Avignon. Vous allez comprendre à quel point cette ville aussi a une importance particulière pour Arthur. D'autant que ça fait quasiment 20 ans cette année que tu diriges le Théâtre des Béliers. Je crois que c'était en 2006. Donc c'est une année charnière, on parlera d'Avignon. Et puis d'autres lieux, tu aimes les abeilles ou pas hein? Tu as déjà eu l'occasion de jouer le rôle d'une abeille? Je te pose la question.
5: Oui, si tu me lances sur le sujet, c'est que...
4: Tu reviens sur le vouvoiement, il y a un souci.
5: Je cherchais, je lui dis pourquoi il parle d'abeille. Donc je
4: tu vas comprendre. Je te parle d'abeille parce que voilà, on a toute une équipe qui nous entoure jusqu'à 21h et je te propose d'ouvrir la revue des merveilles. C'est avec Benoît Prospero qui passe en revue en fait les merveilles de notre planète. Et aujourd'hui, il est question d'un insecte merveilleux.
6: Non, j'arrive pas à imiter l'abeille. Il y a rien à faire. Et de toute façon, je vais vous dire, elles sont inimitables. Et ça, Julien Frison, apiculteur spécialisé dans le miel de sapin dans le Grand Est en Moselle à Yutz, l'a bien compris. Et il était à ce titre l'invité d'Ici Lorraine. Pourquoi exactement ? Tout simplement parce qu'il constate que le changement climatique impacte aussi les abeilles. Et le constat est simple.
7: Les ruches sont en hivernage en plein été.
6: Ah bah oui, ça paraît fou, mais on en est là. Qu'est-ce qu'on fait dans ces cas-là ? Ah bah pourquoi pas de la sensibilisation, tiens. Mais comment ? Ah bah Julien, il a décidé de partir sur les routes de France à la rencontre de celles et ceux qui travaillent avec le vivant. Et l'objectif, c'est quoi ?
7: C'est redonner un peu d'espoir, parce qu'il y en a. Il y a de l'espoir. On peut faire des choses, on peut faire quelque chose.
6: Eh ben oui, et c'est pour ça qu'il a créé les Sentinelles de la Nature. Concrètement, l'objectif, c'est d'échanger. Alors d'abord, peut-être de constater une énième fois ce que l'on sait déjà vis-à-vis du dérèglement climatique, mais aussi et surtout pour proposer de nouveaux récits, peut-être pour imaginer un monde de demain. Bref, Julien Frison part rencontrer celles et ceux qui vivent le changement au quotidien pour au final transformer son expérience de terrain en témoignage. Et au-delà de ça, comme Julien Frison l'apiculteur est aussi Julien Frison, le naturaliste. Il a un regard qui va bien au-delà des abeilles.
7: Il y a plein d'insectes qui pollinisent les plantes. Et effectivement, 85% des fruits, des légumes, de notre nourriture aujourd'hui, de la nourriture des humains, mais également des animaux, est pollinisée par l'insecte.
6: Et pour faire face à la disparition des insectes, donc, liée entre autres aux pesticides ou au manque de diversité dans les champs, et alors que, dans ce cas précis, certains proposent, par exemple, alors carrément des robots cyborgs pollinisateurs, Julien Frison, lui, apiculteur et naturaliste, a peut-être une idée légèrement plus simple.
7: C'est beaucoup plus simple de protéger ces insectes, de mettre en place des mesures de protection. On a déjà tout, on a tout ce qu'il faut. La nature est bien faite. On a rien à créer, on a rien à inventer, on a rien à produire. On a déjà tout. Donc il suffit simplement de protéger ce qu'on a. C'est tout.
6: Mais comment on n'y a pas pensé avant ? C'est peut-être là que se cache la clé dans l'idée d'imaginer de nouveaux récits. Qu'est-ce que je peux faire à mon niveau pour vivre désormais dans un monde différent, en adéquation avec les ressources que nous offre la planète, tout en ayant une vie aussi désirable ? C'est peut-être dans cette réponse que se cache une merveille. Merci, ici Lorraine, Julien Frison, et rendez-vous sur sa chaîne YouTube, Julien Frison, les sentinelles de la nature.
4: Merci beaucoup, Benoît Prospero, les abeilles, le changement dans notre façon d'habiter la planète et d'imaginer un monde à la fois très différent et tout aussi désirable. Je ne sais pas si ça vous inspire quelque chose, Arthur Junior. Peut-être pas les abeilles, mais les frelons. Je crois qu'il y en a pas mal dans votre maison de campagne.
5: Non, je racontais en tête que j'ai fait venir un jardinier pour regarder un arbre parce que j'avais une sorte de petite maladie sur une feuille. Je dis, mais ça, c'est quoi? Est-ce que c'est grave, etc. Il a dit, non. En revanche, là-haut, là, à 12 mètres, il y a un nid de frelons qui fait 1 mètre de diabète. Et ça, c'est très grave. Donc, on a fait venir un mec. Enfin, bon, c'était hyper impressionnant.
4: C'est une autre manière de voir la vie. On le disait avec des abeilles, un changement dans une autre façon de fonctionner. Vous aussi, vous avez un rôle en tant qu'auteur, en tant que comédien aussi, peut-être pour façonner les choses, mais surtout dans l'écriture, les nouveaux récits, les récits. Voilà, ce que vous écrivez aujourd'hui peut changer aussi des choses.
5: J'espère.
4: Je sais pas si vous pensez à ça quand vous écrivez, mais
5: non, mais je pense inconsciemment. C'est-à-dire que je pense qu'on a notre bagage de vie, et puis en plus en vieillissant, je pense que ce qu'on fait doit avoir un sens. Au début, on cherche le sens, et petit à petit, on se dit en fait, moi, j'ai envie de divertir les gens, j'ai envie qu'ils soient heureux, et j'ai envie de faire de la culture indolore. J'ai envie qu'ils ressortent en disant je me suis marré, mais quand même. On a voulu me dire ça, ou faire réfléchir. Moi, je veux surtout pas être moralisateur, je veux dire à personne ce qu'ils doivent penser, mais en revanche, j'aime bien qu'ils se posent quelques questions.
4: Il est à l'affiche de Tout Feu, Tout Flamme à la Comédie de Paris. On parlera de cette pièce de théâtre avec Arthur Junior, votre invité. Ce soir, donc, il y a pas que Paris dans la vie, il y a le Sud aussi, on en parle dans un instant. On est ensemble jusqu'à 21h.
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4: Un petit peu de musique pour se détendre, même si c'est plutôt l'heure du dîner à cette heure-ci, ça dépend à quelle heure on se lève. Voici le déjeuner et en paix, il est signé Stéphane Echer sur votre radio Ici.

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2: Non, il est à l'affiche en ce moment, la Comédie de Paris, même si on ne doit pas trop prononcer ce nom, du mercredi au samedi, à 19h le dimanche, à 15h, dans Tout Feu, Tout Flamme, qu'il a écrit et mis en scène, comédie musicale déjantée autour de l'histoire de Jeanne d'Arc. On en parlera avant 21h. Arthur Juniau, qui joue d'ailleurs depuis quelques jours et qui s'est installé là tranquillement dans le fauteuil d'ici pour se promener dans sa vie, dans les villes qui ont marqué son existence. Alors, beaucoup Paris, un petit peu l'Île-de-France, une maison de campagne limitrophe, Lyon. On a parlé il y a un instant d'une ville importante pour toi, parce qu'on se dit tu avec Arthur, c'est Avignon. Il y a 20 ans cette année, tu décides d'entreprendre.
3: Oui, alors c'est même, ça part même de plus longtemps que ça, ça ne rajeunit pas, mais 98, 99,
2: ouais,
3: même,
2: ça, c'est encore bien
3: premier
2: avant,
3: Avignon en tant que chef de troupe, on est parti, on a joué 23h30, parce qu'on a dit que c'était un super horaire, on n'y connaissait rien, on était 12 dans un studio, c'était vraiment
2: Avignon,
3: une condition rocambolesque, et je me suis dit, plus jamais je fais Avignon, et 25 ans plus tard, j'en ai pas raté un.
2: Alors 2006, ta chaîne, tu deviens patron du Théâtre des Béliers.
3: 2006, ouais, avec
2: il y a 20 ans.
3: Avec Frédéric Thibault, mon associé, on rachète le Théâtre des Béliers, on s'associe avec David Roussel et Florent Bruno, et on crée la deuxième salle qui n'existait pas, et commence une aventure de maintenant ça fait 20 ans où on a créé des liens, rencontré plein de gens, plein de comédiens. Enfin c'est un lieu incroyable d'émergence, de fusion artistique, et il y a de tout. Moi, ce que je trouve formidable dans l'offre, c'est qu'il n'y a pas de critères de sélection. Donc, il y a du bon, il y a du très bon, il y a du mauvais, il y a du très mauvais, mais tout est possible. Et là-dedans, va sortir Alexis Michalik, va sortir Jean-Philippe Daguerre, va sortir tous les grands qui aujourd'hui explosent, ils viennent de là.
2: Et c'est il y a 20 ans, t'avais quoi? T'avais 25 ans?
3: Ouais.
2: Bah, tu deviens directeur d'un théâtre à 25 ans.
3: Ouais, on savait pas trop comment faire, mais on avait beaucoup d'énergie. Et puis, oui. On avait cette envie d'entreprendre, envie surtout d'accueillir des gens dans les conditions dans lesquelles on aurait aimé être accueilli quand on allait à Avignon. Maintenant, ça s'est bien amélioré. Il y a plein de théâtres qui font un super accueil, mais à l'époque, c'était vraiment la jungle. Et on a mis beaucoup d'énergie à faire en sorte qu'on soit numéro un sur l'accueil, comme on dit. Et c'est vrai que les gens sont très heureux quand ils viennent.
2: Est-ce que tu peux me parler d'Avignon un petit peu, du Vaucluse, des lieux que tu as pu découvrir? Il n'y a pas que Avignon dans le Vaucluse.
3: Il n'y a pas que Avignon dans le Vaucluse, mais pour le coup...
2: Tu connais pas trop?
3: Je connais très bien Avignon, mais quand on est dans Avignon, on va pas se balader, on n'a pas trop de temps.
2: Aller une place à Avignon.
3: Ah la place des Corsins, qui est vraiment le lieu dit de tout intermittent qui se respecte et qui aime la bière.
2: Là, on boit un verre.
3: Qui n'est pas très loin des Béliers, qui est vraiment le rendez-vous.
2: Exactement.
3: C'est-à-dire qu'après la journée de boulot, on est tous terrassés de fatigue, on se retrouve au Corsins, on boit un coup.
2: La rue des Teinturiers, c'est joli.
3: J'ai mon 75, qui est vraiment ma cantine de restaurant, qui est absolument géniale, dans une cour ombragée, qui est super. C'est une ville l'été qui a une puissance folle.
2: Ouais. Alors, il y a Avignon dans la vie, il y a Paris, on l'a dit, il y a les cours Jean-Périmonie, ça je l'ai noté, il y a les premières scènes, les premiers spectacles, il va se passer énormément de choses pour toi. On parle d'Avignon, il y a le cinéma aussi, évidemment, qui va rentrer dans ta vie. Et, quand on pense cinéma, on pense tournage, et on se dit que il y a eu forcément un ailleurs qu'à Paris. Je crois que les débuts, c'était dans Meilleur Espoir Féminin. Pour le cinéma,
3: Oui, mais ça c'était vraiment
2: un rôle.
3: Oui, ça c'était un petit clin d'œil, mais dans les choses, les gros rôles qui ont été marquants et hors de Paris, on avait tourné un film qui s'appelait Avant qu'il ne soit trop tard, avec Émilie Dequesne,
2: qui fait une tournée
3: pour elle. Frédéric Diffenthal, Olivier Sitruc, Edouard Montaud, enfin on était toute une bande.
2: C'est où?
3: Et c'était à Morzine. Et
2: c'est la montagne.
3: Ah, ça, c'était génial. C'est-à-dire que vraiment, on était une quinzaine de demeurés, on nous a mis dans un chalet à montagne en disant, vous allez tourner là, pendant 5-6 semaines. Le premier jour, il y a le directeur de production qui est arrivé, qui a dit, les gars, aujourd'hui, je vous préviens, on est à la montagne, mais c'est absolument formellement interdit de skier pour les assurances. Mais je tiens à vous dire qu'on a 15% chez Momo Sport.
2: Fallait pas dire
3: et
2: ça.
3: Non, mais c'était foutu. On avait tous entre 25 et 30 ans. Mais, oui, je skie, j'adore ça. J'adore la glisse.
2: Est-ce que tu skies aussi bien que ton père? Parce que moi, j'ai eu l'occasion de skier avec lui à l'Alpe d'Huez. Je sais qu'il adore aller au Festival de Comédie d'Alpe d'Huez. Gros niveau, ton père.
3: Ah non, ça rigole.
2: Comment
3: Moi, je suis plus un surfeur. Mais enfin, j'étais un gros surfeur et quand mon fils était en âge de skier, je me suis remis au ski pour pouvoir skier avec lui, pour pouvoir le mettre entre les jambes, skier doucement, prendre le chasse-neige, etc. Donc je me suis remis. Donc maintenant, je reskie un peu pour pouvoir skier avec lui. Et quand il y a de la bonne neige, je ressors un peu le snow pour me faire un kiff.
2: Tu l'emmènes un petit peu partout, ton fils, justement.
3: Je l'emmène, pas mal même.
2: Il suit, il va à Avignon.
3: Il adore ça. Il adore.
2: Et d'autres villes.
3: Sa maman est chanteuse, elle fait plein de concerts, donc il la suit aussi. Et donc en fait. Pour le coup, il est très très très heureux de découvrir ça. Il est très curieux. C'est chouette de voir qu'on a réussi à lui passer cette passion des coulisses des spectacles. Ouais. Enfin, il a 13 ans, il a vu un nombre de spectacles incalculables. Et bon, maintenant il est en âge, mais même quand il avait 10 ans, il allait déjà voir des spectacles pour les adultes. Enfin, avec
2: évidemment.
3: Je vois intellectuellement comment ça peut faire progresser sa réflexion. Et
2: sa curiosité.
3: C'est chouette,
2: tout simplement. Oui, non, j'avais noté juste. Voilà, j'avais pris deux films, j'avais pris Meilleur espoir féminin. J'avais regardé, c'était tourné à Cancale, Tressé et Vitré. En Ille-et-Vilaine.
3: Ouais, mais moi j'ai fait deux jours sur film et c'était à Épinay, donc c'est vraiment moins glam que ça.
2: Monsieur Batignolles, t'as tourné ?
3: Ça, j'ai tourné.
2: T'es Arthur, t'es le frère de Martin.
3: Ouais, j'ai tourné avec Damien Jureau, je l'ai rencontré sur ça, c'est génial. Et ça, on était.
2: Le Thévenot sur la commune Les Gras.
3: Ouais.
2: Ça
3: s'invente pas.
2: Pas faux. Tu te souviens, c'était à Franche-Comté, ça.
3: Ouais, Franche-Comté. C'est pareil, mais c'est

0: Faire du kitesurf, ça, il faut que ça soit ludique, mais que ça attise la curiosité. Donc, je suis assez incollable en géographie par rapport à certains camarades, rapport au, ouais. À des noms. Ils disent, mais tu connais Issoudun, mais pourquoi tu connais ça? Bah, parce qu'il y a un super théâtre. et en plus,
1: pas une cartographie.
0: Et en plus, il y a ce truc, c'est que souvent, on joue dans le théâtre d'à côté. C'est-à-dire qu'on joue pas à Bordeaux, on joue à Mérignac, on joue pas à Toulouse, on joue à Blagnac. Donc, en fait, en plus des grandes villes, je connais aussi les petits coins.
1: Tu sais quoi, je t'invite à un barbecue. L'été n'est pas fini, nous ne sommes que début septembre. On parlera de barbecue dans un instant. L'ambiance est bonne, hein, franchement, autour d'un barbecue. Et je suis sûr que tu t'es servi une brochette de temps en temps. Et que tu t'es demandé aussi, Arthur Junior, comme vous qui nous écoutez, comment vous allez bien pouvoir la manger. Mais
0: est-ce qu'il n'y aurait pas un petit reportage sur la brochette?
1: Eh ben exactement. Ah là là. Catherine Quicandon a une idée pour vous. Écoute bien, c'est avec ici Gironde.
2: À Lugon et l'île du Carnet, entre Saint-André-de-Cubzac et Libourne, le barbecue, c'est du sérieux.
3: Quelle belle brochette!
2: Un Girondin a résolu le problème de la brochette qui ne veut pas descendre dans l'assiette. Il s'appelle Sourissak Vongfagdi et il a créé Pikizi, le premier débrocheur qui vous évitera de vous tâcher au prochain barbecue de Tante Suzanne. L'idée lui est venue naturellement à un barbecue où il venait d'en mettre de partout, sur la table et surtout sur son t-shirt.
4: Il y avait un gobelet devant moi, j'ai percé par en dessous avec la brochette, j'ai rentré la brochette à l'intérieur, j'ai tiré, tout est resté dans le gobelet. J'ai versé dans l'assiette, je ne me suis pas brûlé, je ne me suis pas sali. Et voilà, je me suis dit peut-être qu'il y a quelque chose à faire.
2: C'est vrai que l'idée du gobelet en carton comme protège-brochette, c'était bien pensé. C'est donc parti pour une invention. Enfin, quand je dis c'est parti...
4: De là, j'ai fait des prototypes avec des sopalins et des bambous que j'ai laissé dormir 6 ans. Et il y a 2 ans de ça, ma femme, donc Léa, a retrouvé cette poche.
2: Eh bien, heureusement qu'elle a fait du rangement, Léa.
4: Et elle m'a dit qu'est-ce qu'on en fait? Est-ce qu'on le jette ou est-ce qu'on essaie de voir si ça existe? Ça n'existait toujours pas. Donc on a lancé les démarches, on a déposé le brevet.
2: Et ils ont bien fait, car en 2025, Léa et Sourissak remportent la médaille d'argent au concours Lépine. Le débrocheur va alors commencer à intéresser du monde, beaucoup de monde, comme des grandes enseignes françaises de supermarchés, mais aussi de bricolage. Sourissak a aussi été contacté par l'étranger, et notamment les États-Unis, le pays du barbecue. Pikizi a de multiples qualités. Il est en plastique 100% recyclable. Ça évitera les déchets inutiles. Il répond aux normes alimentaires. Ça tombe bien, vu qu'il est en contact avec de la viande, des légumes et autres aliments. Il résiste aux chocs et aux UV. Vous pourrez le laisser tranquillement au soleil pendant que vous mangez. Et il passe au lave-vaisselle, pratique pour enlever la graisse qui pourrait rester dessus sans avoir à frotter, frotter et encore frotter. Le prix, 14,90€, et vous n'entendrez plus
1: « Oh purée, je m'en suis mis de partout, et puis en plus je me suis taché. »
2: Plus d'infos sur pikizi.com, pikizi.com. Merci à Marie-Corinne Kaito d'ici Gironde pour cette idée ingénieuse et qui marche. Ici, ça entreprend Pikizi, un débrocheur, pensé et conçu en Gironde pour manger ses brochettes sans casse-tête.
1: Et ben voilà, vous mangez des brochettes sans casse-tête, Arthur Julliot. Vous êtes barbecue ou pas? Allez.
0: Je suis barbecue, on va pas se mentir.
1: Êtes celui qui fait le barbecue?
0: Non, j'ai une énorme plancha à gaz, tout ça. Et j'aime bien la plancha.
1: Arthur Junior nous met en appétit.
0: Pardon, j'ai vraiment cassé tout.
1: Attends, j'ai envie d'aller manger un petit quelque chose, bien sûr. Il est avec vous jusqu'à 21h. Arthur Junior, il n'y a pas que Paris dans la vie. On va continuer de se balader. Ça va, t'arrives à gérer ce petit voyage à rebours, de revenir un petit peu sur les lieux qui ont marqué ta vie. Il est parfaitement en forme. Arthur Junior est avec vous encore pour quelques minutes ce soir sur votre radio ici.
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1: Elle a reçu le talent ici des mains de Cœur de Pirate il y a maintenant 1 an. C'est Charlotte Gardin que l'on aime beaucoup avec une nouveauté de Way We Touch sur Ici.

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15: Il a suivi sa voix, celle de la passion, celle du théâtre, du cinéma, de la mise en scène, la voix comme celle de Jeanne d'Arc, elle en entendait. Jeanne d'Arc qui est au cœur du spectacle qu'il a écrit, mise en scène et qui se joue en ce moment à la Comédie de Paris. On va en parler d'ici quelques minutes. C'est Arthur Juniau qui est votre invité depuis 20h et qui retrace son parcours et les lieux de sa vie qui ont marqué son existence. Beaucoup à voyager déjà, on a été dans pas mal d'endroits, on s'est arrêté en Avignon, je sais pas d'ailleurs si on dit Avignon ou en Avignon.
16: Ah, il y a deux écoles.
15: Ouais, il y a deux écoles, ouais. Et toi, c'est quoi ton école ?
16: Moi, je dis Avignon.
15: Tu dis Avignon. On a parlé du Théâtre des Béliers, je reviens sur le fait qu'aujourd'hui, tu diriges, co-diriges quatre théâtres à Paris, le Splendide, la Contrescarpe, la Comédie de Paris, où tu joues, et la Renaissance.
16: Tout à fait.
15: C'est énorme. On a parlé d'entrepreneuriat il y a un instant. C'est compliqué à gérer quatre théâtres.
16: Oui, mais je suis pas du tout seul. Je suis associé avec Morgan Spielmaker et Boris Soula. Enfin, j'ai différents associés en fonction des lieux et on a une équipe, on est très staffé, etc. Moi, je c'est pas une volonté de diriger des lieux. Ça s'est fait avec les opportunités et les rencontres de la vie, mais c'est surtout la volonté d'être libre artistiquement et le fait d'être directeur de théâtre. Je peux dire, tiens, si on montait une comédie musicale parodique et déjantée sur la vie de Jeanne d'Arc, elle n'entend pas des voix, elle entend des chansons. T'es d'accord? Je me pose la question à moi-même. Oui, je suis d'accord et on le fait.
15: Ça vous dépendez presque.
16: Ça m'évite de devoir aller convaincre des gens.
15: Non, mais c'est une bonne technique, c'est une bonne astuce.
16: Et donc voilà, donc j'ai toutes les contraintes administratives de travail, de gérer des boîtes. Équipe, ouais. En contrepartie, j'ai beaucoup plus de liberté artistique et c'est ça qui me rend profondément heureux.
15: Il y avait un truc avec Bordeaux aussi il y a quelques années autour du théâtre. Vous avez, il y a eu un collectif d'artistes où vous avez fait des choses.
16: Ouais, je fais partie d'un collectif. On a repris le théâtre des Salinières.
15: Ouais.
16: Bordeaux même. L'année dernière, à Bordeaux, ouais. Et qui est un très très joli théâtre. Et c'est un directeur sur place qui le gère. Enfin, nous, on gère pas le théâtre, mais il y a un actionnariat. En fait, on s'est mis à plusieurs. Il y a Alexis Michalik, il y a le théâtre Montparnasse, il y a Samuel Louche. Enfin, on s'est mis à plein et on a tous mis un peu de sous pour reprendre le lieu. Et on est très heureux de ça. Donc, de temps en temps, on va jouer un spectacle là-bas. Voilà.
15: Comment Bordeaux ? Pour ceux qui ne connaissent pas Bordeaux, on a eu l'occasion d'y passer.
16: À Bordeaux, c'est bien Bordeaux. Moi, j'adore Bordeaux. Non, c'est hyper joli, on mange hyper bien. Il y a une ambiance, il y a des bonnes ondes. On n'est pas loin de la mer, non ?
15: Est-ce qu'il y a un endroit en France où on mange mieux ?
16: On mange mieux ?
15: Ailleurs ? Vous parlez, vous me dites à Bordeaux, on mange bien. Enfin, on mange bien dans le sud, on mange bien un peu partout.
16: Ah,
15: est-ce
16: ouais.
15: qu'il y a un endroit où tu t'es dit
16: en fait, on mange bien partout, ça dépend ce qu'on aime manger, mais c'est vrai que tout ce qui est ça dépend. Si je veux un peu fruits de mer, tout ça, on va pas se mentir, tout ce qui est Saint-Malo, tout ce coin-là, la Bretagne, pour se faire un tour
15: tu là-bas,
16: quelques huîtres, ça c'est pas mal.
15: Dinard, Cancale,
16: tout ce qui est les Landes, si on veut prendre un peu de poids, c'est quand même assez formidable hein, pour ça, parce qu'on mange vraiment gras et bien.
15: Ouais.
16: Et puis si on veut une tomate burrata, on peut aller dans le sud.
15: Ouais, mais t'es bien là.
16: Ouais, ça va.
15: Tu fais du sport ou
16: Je fais du stress.
15: Ouais. C'est pas mal ça. Je fais de la caféine. Je fais du stress. On va dans la Drôme.
16: Je connais un peu la Drôme.
15: Ah, tu t'es marié.
16: Je me suis marié dans la Drôme.
15: Tu t'es marié où?
16: À la Drôme provençale, à la Fontaine Minérale, qui est un endroit fabuleux, qui est tenu par des amis et qui est une grande guinguette, et c'est très très joli.
15: Et pourquoi t'as été te marier là-bas hein?
16: Parce que c'est des amis qui ont une guinguette magnifique.
15: Ça n'a rien à voir, je me suis dit, c'est peut-être les origines de sa femme.
16: Pas du tout, famille, non, c'était vraiment un coup de cœur pour un lieu, on s'est dit, tiens, ce lieu est sublime.
15: Redonne le nom du lieu, comment ça s'appelle?
16: La Fontaine Minérale.
15: Moi, j'ai repéré l'endroit. C'est une toute petite commune. J'ai eu 650 habitants.
16: Ouais, Pont-de-Barré.
15: Ouais.
16: Ouais.
15: 657 habitants recensés en 2023. Ils étaient tous invités, du coup.
16: Ils étaient tous.
15: C'est un peu l'événement. Arthur Junot qui se marie dans un.
16: Non, mais c'était
15: un village.
16: Il y a le bourg et puis un peu plus loin, il y a la guinguette.
15: 40 habitants au kilomètre carré. Une baignade dans le Roubion, il y a de la pêche, il
16: oui.
15: y a un site d'escalade. Non mais c'est juste pour se marier ou tu retournes jamais?
16: Je peux te raconter ce que tu veux, je connais pas du tout la région. mais en revanche, cet endroit est absolument magique.
15: Ouais. Où est-ce que vous allez avec ta femme maintenant quand vous décidez de partir en vacances en France? C'est quoi vos petits coins de paradis à vous?
16: Eh bien, on essaye de voyager hors de France. Vu qu'on voyage beaucoup pour le travail en France, on essaye de se dire, tiens.
15: Mais t'as forcément un endroit sympa où aussi. Un endroit pour te ressourcer. Tu te dis, j'ai envie de me faire
16: un. Non, on a une maison familiale sur la presqu'île de Gien.
15: Alors voilà, ça, je voudrais qu'on en parle parce que je sais que tu l'aimes beaucoup, cette maison.
16: Et ça, c'est un endroit sublime. On est vraiment au bord de la mer. C'est-à-dire que tu prends ta main gauche, ta main droite, voilà, tu fais 180 degrés, tu regardes, c'est l'eau, c'est la mer. Et moi, j'aime l'eau. Je peux en parler du lac tout à l'heure, mais un lac, la mer, tout ça, j'ai besoin d'une rivière, j'ai besoin d'eau. Et ça, c'est extrêmement ressourçant. Waouh, quelle réalisation.
15: Alors, on est où là? On est sur la presqu'île de Gien. Ta plage à toi, elle est où?
16: Elle est. Alors, c'est plutôt des criques. Moi, je suis plus crique que plage.
15: D'accord,
16: Moi, transat, plage, sable, tout ça, c'est pas. Non, j'ai besoin de sauter, de rocher, de grimper, de voir des poissons, des trucs.
15: Ça, c'est en tous les cas un endroit, voilà, dans lequel tu te sens bien et dans lequel tu peux aller assez régulièrement. Du côté de la presqu'île de Gien, tu fais un peu de bateau ou pas?
16: Je fais, bien sûr. Permis bateau, permis côtier, permis fluvial, je suis au taquet.
15: Et comme papa.
16: Non, il a pas le permis
15: bateau?
16: Si, bien sûr, mais pas le fluvial.
15: Ah, c'est quoi la différence?
16: Ah, ben, c'est pas sur les fleuves. En
15: ah oui, tu me dis, évidemment.
16: J'ai le droit de piloter partout.
15: Et tu te verrais partir comme ça un peu à l'aventure? Tu as déjà pensé longtemps sur un bateau, par exemple? Te couper de toutes tes activités, de toutes tes co-directions?
16: C'est des fantasmes qu'on a tous. Après, je pense que j'adore le bateau, mais j'ai un peu le mal de mer, donc ça peut mal se passer.
15: Est-ce qu'il y a des endroits qui t'inspirent pour écrire? Là, il y a Tout Feu Tout Flamme. Tu l'écris, tu joues, tu le mets en scène. Tu t'écris où généralement?
16: Moi, il y a un endroit où j'adore écrire, c'est dans le train.
15: Donc, en parcourant la France.
16: En parcourant la France. Non, mais c'est parce qu'il y a un truc de... Il y a un bruit constant, on téléphone pas, on n'est pas trop dérangé, et quand on travaille beaucoup, qu'on fait beaucoup de trajets, il y a ce truc où on se dit, ah là, on perd notre temps, et tout d'un coup, c'est un endroit où moi, j'aime bien écrire.
15: Les réseaux sociaux? Ta vie, ton heure,
16: ça c'est pas
15: vrai.
16: Non,
15: pas vraiment. Parfois, ça peut être très intéressant.
16: Ah non, mais
15: tu vas découvrir pourquoi. Parce que si les réseaux sociaux prouvaient qu'ils peuvent avant tout être un véritable moteur de solidarité, voilà ce que je vais te montrer. Est-ce qu'on va entendre? Parce que depuis plusieurs mois, figure-toi, un homme cuisine régulièrement des dizaines de repas pour des sans-abri et partage ses recettes ainsi que ses distributions sur TikTok et sur Instagram. Cet été, il a d'ailleurs décidé de quitter sa cuisine parisienne et se balade un peu partout en France. On l'a rencontré au micro de Robin Bernot.
11: Un créateur de contenu s'est lancé dans un tour de France solidaire pour cuisiner pour les sans-abri.
12: Je trouve ça génial, il faudrait continuer.
11: continuer en fait.
12: Cet été, Manu Solidaire, c'est son nom sur les réseaux sociaux, a décidé de sillonner une partie de la France pour cuisiner et distribuer des repas aux personnes vivant dans la rue. Et cette tournée, il la partage sur les réseaux sociaux avec ses plus de 400 000 abonnés.
17: Bienvenue tout le monde les amis, c'est le tout début de soleil.
12: Ainsi, les internautes qui le suivent peuvent faire des dons qui serviront entre autres à financer les ingrédients et les différentes étapes du voyage. Il y a quelques jours, il était de passage à Avignon où il a préparé plus de 60 repas et notre journaliste Clara Baudard en a profité pour le rencontrer.
17: Aujourd'hui, c'est compliqué de se dire que les sans-abri, on veut juste pas les voir parce qu'en fait, ils existent autour de nous. Toutes les personnes de la rue, elles ont besoin de manger.
12: Il faut savoir que début août, la mairie d'Avignon a adopté un arrêté municipal anti-mendicité, une mesure qui ne décourage pas Manu Solidaire de réaliser ses distributions de repas, bien au contraire.
17: Se dire qu'on vire les personnes démunies des centres-villes sans leur donner de solution de repli, c'est un peu se voiler la face et cacher la misère, alors que quoi qu'il arrive, elle restera là.
12: Alors ici, ça marche. Et vous, qu'en pensez-vous ?
11: Bah, je trouve ça hyper cool. Enfin, s'il peut y avoir de l'aide en France, de l'entraide, enfin, je trouve ça vraiment génial.
12: J'en ai par exemple discuté avec Juliette qui souhaitait souligner les difficultés de pouvoir bien se nourrir, en particulier aujourd'hui.
11: Il y a de moins en moins d'aides justement qui sont consacrées aux personnes les plus délaissées et les moins aisées dans la population. Donc je pense que c'est vraiment cool s'il y a des initiatives qui peuvent se faire de façon individuelle. Quoi.
12: Des difficultés pour s'alimenter qui concernent évidemment les sans-abri, mais pas que, c'est ce que m'a rappelé Jade.
18: Enfin, moi je vois les étudiants aussi par exemple, ou les personnes comme ça qui ont besoin d'aide. Non, je trouve ça génial, il faut continuer d'être dans d'autres villes. Ils font que Avignon pour l'instant ?
12: Alors, pas tout à fait. En fait, Avignon faisait partie de tout un circuit organisé dans le Sud-Est. Manu Solidaire est entre autres passé par la Loire, la Lozère ou plus récemment à Marseille.
18: Ok, bah qu'il passe en Bretagne. Je trouve que la question de la nourriture en ce moment, c'est compliqué.
12: Pourquoi c'est compliqué ?
18: Parce que les prix augmentent, tout augmente.
12: Grâce à cette initiative, Manu Solidaire crée du lien, une démarche qu'il souhaite poursuivre et continuer à partager sur ses réseaux sociaux, avec toujours cette même envie, celle d'être utile.
15: Et ben voilà, et c'est le mot d'ordre d'ailleurs, tout au long de cette saison sur votre radio ici, être utile. Robin Bernot, on se retrouve demain d'ailleurs avec toute l'équipe hein, sur ici et sur ici.fr pour mettre en avant toutes les bonnes initiatives un peu partout en France. Arthur Junio, reste encore quelques minutes.
19: Avec plaisir.
15: Ah bah écoute, me dis pas le contraire, surtout qu'on va parler de ton actualité, la Comédie de Paris, tout feu, tout flamme. C'est le spectacle qui se joue depuis quelques jours. Il y a plein de belles actualités également pour Arthur, une tournée dans toute la France encore et toujours. Il est avec vous jusqu'à 21h.
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15: Est-ce que Arthur Junio va nous emmener dans le Loir-et-Cher dans un instant ? Je ne sais pas, vous le saurez en écoutant Ici. En attendant, voici Michel Delpech.

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2: Avec Arthur Juniaux qui est à vos côtés ce soir, il est là depuis 20h pour peut-être mieux comprendre les clés de sa réussite à travers les lieux à qui l'ont accompagné partout en France. C'est dingue parce qu'il est là entre 20h et 21h, c'est vraiment pile l'heure à laquelle tu joues. Hein. Généralement, 19h30, 20h, 21h, c'est des horaires.
3: Je fais une relâche exceptionnelle pour être avec toi, Eric.
2: Ouais, c'est très gentil. On va se dire un mot sur Tout Feu, Tout Flamme. C'est ce spectacle qui se joue depuis tout juste quelques jours. C'est l'occasion d'en parler, la Comédie de Paris, comédie musicale, tu l'as un peu évoqué, donc que tu as écrit, que tu as mis en scène, écrit dans le train, mis en scène, non pas dans le train, mais la Comédie de Paris, comédie musicale déjantée. L'histoire, en deux mots, tu vas nous la raconter, Jeanne d'Arc n'entend pas des voix, mais des chansons.
3: Voilà, en gros, ça part de là, et puis on a fait une parodie, on a pris la vie de Jeanne d'Arc que les gens connaissent à peu près, puis on a pris quelques libertés pour faire rire les gens avec tout ça, tout en essayant d'expliquer ce que c'était que d'être une femme à l'époque et de voir ce que c'est que d'être une femme aujourd'hui avec un petit fond, une petite réflexion, tout en rigolant beaucoup.
2: Mais c'est la première fois que tu te lances dans la comédie musicale.
3: J'avais fait Denver avec mon camarade
2: Guillaume Jeune Bouchel, public, exact.
3: C'était jeune public. Là, c'est la première fois que c'est un spectacle adulte, enfin tout public. Voilà.
2: Qu'on a joué
3: d'ailleurs. On parlait de région, mais on l'a créé en avant-première à Bordeaux. On a joué deux jours. Et après, on a fait le festival d'Avignon. Et donc là, ça commence à Paris. Donc voilà, ça va bien avec cette émission. T'as parlé de plusieurs endroits. Donc là, maintenant, on peut le découvrir à Paris. Ça sera en tournée dans un an.
2: Quand ça marche bien à Bordeaux, quand ça marche bien à Avignon, c'est bon signe pour Paris. Tu sens la différence, évidemment, entre Paris et la province. Pas le même public.
3: Ouais, pas le même public, mais pas forcément, parce qu'à Avignon, c'est un public tellement d'aficionados. Les gens, ils viennent, ils connaissent tout. Enfin, voilà. Donc, non, on le sent en général quand on joue un spectacle à Paris, et après, quand on part en tournée avec des grosses salles d'abonnés où les gens sont très enthousiastes et ont très envie de voir les spectacles. Souvent, ça arrive plus.
2: On peut se dire un mot sur l'affiche. Tout feu, tout flamme. Un astronaute ou un truc là, qui est porté.
3: Bah non, c'est Jeanne d'Arc dans sa.
2: C'est marrant parce que alors de loin,
3: une photocopie en armure. C'est une femme dans une armure.
2: Mais moi, je me suis
3: chevalier.
2: Dans son délire. Il est parti dans une Jeanne d'Arc 2026.
3: Il y a plein d'anachronismes. Il y a des chansons. C'est très rigolo. Il y a des délires.
2: Qui fait la musique?
3: C'est Romain Trouillet qui a composé la musique. Moi, j'ai écrit les paroles et après, il compose des chansons incroyables. Mélange de Disney, il y a des chansons de gospel. Enfin, c'est très riche. Il y a plein de surprises.
2: Et puis, alors, une scénographie toujours intéressante. On va saluer Juliette Azopardi.
3: Évidemment, Juliette.
2: Ça ressemble à quoi? Les décors, qu'est-ce qu'on peut voir? Les tableaux?
3: C'est un petit château fort. C'est un peu comme, les Monty Python ont adapté leur film pour faire Spamelot. J'ai adapté la vie de Jeanne d'Arc pour faire Tout Feu, Tout Flamme.
2: Elle n'entend pas que des voix, mais elle entend donc aussi des chansons. Vous êtes invité à voir Tout Feu, Tout Flamme, donc il l'a écrit, il l'a mis en scène, la vraie fausse histoire de Jeanne d'Arc, Comédie de Paris, du mercredi au samedi à 19h, le dimanche à 15h, et ça partira dans toute la France. Est-ce que c'est ton tempérament, ça aussi, d'être tout feu, tout flamme?
3: Ah oui, faut faire les choses à fond, on n'a pas le temps. Pas le temps de pas faire les choses à fond.
2: C'était le titre d'un film, ça, Tout Feu, Tout Flamme de Rapneau.
3: Évidemment. J'ai même hésité, je me suis dit, tiens, mais je trouvais que ça donnait totalement le ton, parce que faire un spectacle sur Jeanne d'Arc, on peut se dire, oh là, est-ce que ça va être un truc historique, c'est un truc chiant, c'est un truc religieux, qu'est-ce que c'est? Et je pense que de dire à quelqu'un, c'est comme une musicale sur Jeanne d'Arc, qui s'appelle Tout Feu, Tout Flamme, ils ont compris tout de suite que c'était du second degré, et donc, où ils ont envie de se marier, ils viennent, ou alors ils viennent pas.
2: C'était Isabelle Adjani, je crois, et Yves Montand, ce film, c'était en 1984. Il n'y a pas que Paris dans la vie, il y a, trois petits points, si je te lance comme ça.
3: Il n'y a pas que Paris dans la vie.
2: Il y a une autre ville, allez, une qui devient comme ça. Une nouvelle image qui arrive.
3: Bien sûr, Orléans.
2: Ah tiens, oui, alors.
3: C'est pour parler un peu de mon actu, c'est pour ça.
2: J'ai mis une demi-seconde. Ah oui, Orléans, oui, forcément, Jeanne d'Arc. Tu connais Orléans?
3: Je connais un peu Orléans, pas bien, mais
2: juste le temps d'un passage.
3: Non, mais quand j'avais 18 ou 19 ans, j'ai fait un téléfilm, c'était mon premier film, et j'ai passé un mois à Orléans, et pas du tout, c'était au Mans, je dis n'importe quoi.
2: Rien à voir. Tu viens de réaliser que c'était pas,
3: réalisé que c'était pas du tout Orléans, c'était au Mans. C'était le Mans.
2: C'était sympa aussi.
3: Voilà, mais donc pas du tout. Donc on va parler du Mans alors.
2: Si tu veux.
3: Voilà, non, je sais pas.
2: Est-ce qu'il n'y a pas un autre lieu qui compte pour toi à Paris? C'est le Parc des Princes.
3: Le Parc des Princes.
2: T'es toujours fan du PSG ou pas?
3: Oui, mais oui. Mon cœur est au PSG et au Parc des Princes. Après, j'ai pas le temps d'y aller. J'y vais de temps en temps avec mon camarade Alexandre Amiel qui m'emmène, mais j'ai plus le temps. Mais c'est vrai que de temps en temps, on fait un petit match.
2: De Champions League.
3: Ah oui, ah non, mais c'est.
2: Tu continues de suivre les matchs?
3: Oui. C'est un match important.
2: Mais c'est où le lieu pour suivre un match de foot? Il y a un endroit particulier?
3: Non, mais en fait, moi, j'adore les stades.
2: Tu vas directement là, voilà.
3: Ouais, je trouve qu'il y a un truc incroyable dans un stade et partout où j'ai la chance de voyager, même quand je vais aux États-Unis, en Inde, ou machin, j'essaye d'aller voir un sport local, une ambiance. Et c'est vrai que d'aller voir un match de cricket en Inde ou un match de football américain aux États-Unis, c'est fou, en fait. C'est-à-dire qu'il y a une ambiance incroyable et c'est vrai qu'on rentre dans le Parc des Princes. Il y a les poils, on est comme ça, voilà, d'arriver, la montée des marches, il se passe un truc génial dans un stade. Parce que ici,
2: bah oui,
3: c'est Paris.
2: Ici, c'est Paris. Et pourquoi la radio s'appelle ici? Bah oui, il y a forcément un lien. Bon, je vais laisser le sport de côté. Le théâtre, c'est ta vie. Je pense que c'est plus théâtre que ciné. Les deux, ça va de pair, mais.
3: J'aime plein de choses, mais après, l'endroit où je suis bien, c'est sur un plateau.
2: Quels sont les beaux théâtres que tu as visités en France? Si t'avais un top 3 des théâtres où
3: je sais, je sais.
2: Non, je sais où tu veux bien.
3: Eh ben, on va parler de l'Opéra de Vichy, qui est absolument sublime.
2: Ça, parce qu'effectivement, je suis de Vichy, pour ceux qui.
3: Il est de Vichy, mais. Surtout, c'est un théâtre où c'est un opéra, mais c'est aussi ils accueillent en spectacle, enfin des tournées de spectacles. Donc j'ai eu la chance d'y jouer 4-5 fois et
2: les sièges sont jaunes.
3: C'est sublime, pardon.
2: Les sièges sont jaunes.
3: Ouais, mais c'est beau et en plus la dernière fois que je suis allé, ils m'ont fait visiter toutes les salles à côté. Enfin voilà, c'est incroyable. Mais je me souviens là, on était à Albi l'année dernière avec des camarades. Ils nous ont visité le vieux théâtre. Enfin, il y a tellement de beaux théâtres, il y a des théâtres abandonnés qui sont sublimes. À Paris, il y a les Bouffes du Nord, c'est une espèce de, on passe cette porte, c'est ce truc incroyable. Il y a plein de lieux incroyables en France.
2: Ouais. Tu avais des conseils, tu sais, on a parlé un petit peu des bonnes initiatives, de l'entrepreneuriat. Si tu devais t'adresser à un Arthur Junior qui a 20 ans aujourd'hui, ou un petit jeune, voilà, qui a 17, 18 ans, qui est fou de théâtre et qui a envie de se lancer dans cette carrière, avec le recul, à 45 ans à peine, tu dirais quoi?
3: Je dirais il faut faire de toute façon, faut se planter, c'est pas grave, on se plante tous. Il faut écrire, c'est un métier qui est tellement difficile si on est en attente du désir des autres. Donc il faut créer. Moi j'ai eu la chance avec un groupe de copains d'être créateur de mes contenus. Donc alors on se bagarre pour que ça marche, on se bagarre pour plein de choses, mais en tout cas on n'est pas frustré de pas faire. Et donc voilà, on écrit. Moi j'étais encore avec Sébastien Castro et voilà, il a écrit ses pièces et tout. Et c'est cette énergie là qui fait que on est tout le temps en mouvement. Donc il faut écrire. On va me dire, ah oui, mais personne ne va lire ma pièce. Bah, il faut la monter. Oui, mais personne ne va. Bah, il faut en monter une deuxième. Et c'est ça qui fait que on existe. Il faut être créateur. Il faut le plus possible. Et si on me dit, oui, mais moi, je sais pas écrire, c'est pas grave. Mais il faut trouver des gens qui savent écrire. Il faut faire des groupes, des familles de gens avec qui on a envie de travailler. Et c'est là où les cours de théâtre sont hyper importants. C'est pas forcément le prof qui veut vous apprendre à jouer bien ou pas jouer, mais ça va être l'énergie. Ça va être, ah bah tiens, en cours je vais rencontrer Jean-Mi ou Simone et je vais avoir envie de faire des choses avec eux. Donc il faut, voilà, créer.
2: Il y a forcément un parc qui marque notre enfance, notre adolescence, un endroit où on nous emmène, où on a grandi gamin, où on a joué au ballon. Est-ce que toi, tu te souviens de cet endroit où tu étais quand tu étais plus jeune?
3: Ouais, en fait, à Paris, il y a une rue des Fossés-Saint-Jacques, dans le 5e, il y a une petite place et où ils ont tourné Emily in Paris. Et donc maintenant, il y a une petite fontaine, c'est très joli, il y a une porte où il y a un milliard de touristes qui se prennent en photo à longueur de journée. Mais quand j'étais môme, c'était un terrain vague, cet endroit. Et nous, on allait là, on jouait au foot. Après, ils ont fait une dalle, on faisait du roller. Enfin, c'était vraiment l'endroit où tous les mômes se retrouvaient, parce que c'était une grande place, donc tous les parents pouvaient regarder par la fenêtre et nous voyaient jouer. Et on faisait ça assez jeune, en plus. Et maintenant, bon, c'est autre chose. Mais donc, c'est ce souvenir-là. C'est pas un parc, c'est cette place.
2: T'as un grand, on en a parlé, qui a 12-13 ans. T'as aussi une petite fille depuis un an, c'est ça?
3: Tout à fait, un an.
2: La petite Lilou, elle va où? C'est où son parc à elle?
3: Elle n'ira jamais dans un parc parisien plein de pollution. Je l'emmène dans la forêt.
2: Ouais, c'est dans la maison de Cambrai. Voilà. C'est là qu'elle grandit.
3: Mais non. Pour l'instant, on bouge beaucoup. On n'est pas encore dans les parcs.
2: Est-ce qu'il y a, et on finira d'ailleurs ce rendez-vous avec ça, un lieu, un endroit en France où tu n'as jamais été, même si je pense que tu as été partout, ou en tous les cas une région où tu dis, voilà, ça fait des années que j'en parle, j'y suis jamais allé. Quand est-ce que j'y vais?
3: Non.
2: Le mec connaît toutes les villes.
3: Ça fait 20 ans que je fais du théâtre. Ouais. Je fais une tournée au moins un an sur deux.
2: Donc, on fait entre 50 et 80 dates.
3: Oui. T'imagines le nombre de villes, de trucs. Alors après, il y a plein de villes que j'ai pas faites, mais en tout cas, des régions, j'ai tout le temps à faire. Après,
2: Il y en a une où t'aimerais vivre, par exemple?
3: Non, mais j'aimerais bien. J'y suis allé souvent en Bretagne pour travailler et j'irais bien. Allez, dans le Finistère, ça je connais pas ce coin-là, j'irais bien. Mais bon, c'est
2: à
3: loin.
2: La pointe.
3: Faut y aller. Brest, mais je connais pas bien. J'aimerais bien découvrir un peu ce coin-là.
2: Tu connais déjà Saint-Malo, c'est déjà pas mal. C'est un petit peu plus bas. Arthur Junior, Tout feu, tout flamme, la comédie de Paris en ce moment, du mercredi au samedi à 19h, le dimanche à 15h. Une tournée aussi, un autre spectacle qui arrive un peu partout en France.
3: À partir d'octobre, je suis en tournée avec une pièce qui s'appelle Week-end chargé d'Éric Assou. C'est pour le coup, on se balade partout.
2: Bon, la vie est belle, la rentrée est sympathique.
3: La vie est très belle.
2: Les théâtres, on rappelle la Contrescarpe, le Splendide à Paris, la Renaissance, et j'en ai oublié un, c'est Berthaud.
3: La Comédie de Paris.
2: La Comédie de Paris. Il y en aura d'autres, les théâtres en France, t'as envie d'investir ailleurs?
3: Je veux monter des spectacles.
2: Ou tu dis ça maintenant?
3: Je dis ça maintenant. ça dépend de mes associés qui disent « Allez, je me laisse embarquer, c'est pas de ma faute ».
2: Merci pour ce voyage, Arthur Junior. C'était un plaisir, on a passé un bon moment. Arthur, vous allez l'applaudir, tout feu, tout flamme, je le rappelle, à la Comédie de Paris. Il n'y a pas que Paris dans la vie, mais il faudra aller à Paris, malheureusement, c'est comme ça. Je salue tous les Parisiens et les Parisiennes. Nous embrassons avec tendresse chaque soir. On se retrouve demain avec d'autres invités. L'émission se retrouve dès à présent sur ICI et ICI.fr. Salut et à demain.
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2: Non, il y a Serge Gainsbourg aussi. Il a eu raison de travailler avec Vanessa Paradis et ça donne ça.

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1: C'est une très belle soirée. Je vous remercie d'avoir écouté ici, ici.fr, pour partager l'émission. Il est 21h. 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
2: Bonsoir à tous et bienvenue dans la pause souvenir du soir. Les années 80 sont à l'honneur et ça commence comme ça.

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0: On pourrait croire que quand on est le fils du patron de la Motown, pour faire un tube, il suffit de demander à papa. Eh ben, pas du tout. Lorsque Kennedy Gordy fit écouter la maquette de Somebody's Watching Me à son père, il resta un peu enthousiaste. Du coup, il changea de nom et comme son meilleur ami s'appelait Michael Jackson, il lui demanda d'enregistrer les chœurs. Sans le dire à personne. D'ailleurs, le nom de Michael ne fut jamais mentionné. Et voilà. Après cette petite histoire de famille, on retrouve Sandra in the Heat of the Night.

Les avions, c'était Nuit Sauvage. Ici. Un petit tube et puis s'en va, c'est l'histoire de ce trio, les avions, qui s'est quand même retrouvé pendant 19 semaines dans le fameux Top 50. Ah, le Top 50, l'émission culte qu'on suivait avec passion tous les jours sur Canal+. Souvenez-vous, on attendait la révélation du classement tous les samedis, qui débutait par le fameux « Salut les petits clous » de Marc Toesca. Ben oui. Alors, le parking des anges de Marc Lavoine a finalement atteint la 11e place de ce fameux Top 50. C'était en juillet 1986. Bon bah du coup, on l'écoute tout de suite.

0: c'était Madonna avec Like a Prayer. Et il n'y a que la Madone pour oser sortir en 1988 un titre qui mélange des références sexuelles et religieuses. Mais le scandale, ça ne lui fait pas peur, sinon elle ne serait pas devenue Madonna. La chanson provoque, le clip fait scandale, mais la chanson devient un énorme tube. En France, c'est Indochine qui, dès le début, ose des thèmes qui dénoncent. Par exemple, l'intolérance en 85 avec Troisième Sexe qui arrive dans un instant.
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0: Spicy Girl avec Chercher le garçon. 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
0: Un groupe culte des années 80, Taxi Girl, c'est la new wave à la française, un mélange de pop, de rock, de sonorités électroniques, un mouvement musical venu d'Angleterre comme souvent. Hein. On leur doit tout à nos voisins british, entre autres l'immense Freddie Mercury, qui en 87 décide de reprendre un tube d'un groupe des années 60, The Great Pretenders des Platters, et bien sûr, c'est génial, ça arrive tout de suite.

Tracy Chapman, c'était Baby Can I Hold You. 1988, le monde entier tombe sous le charme du premier album de cette chanteuse américaine, découverte lors du concert hommage des 70 ans de Nelson Mandela à Londres. Ce Baby Can I Hold You est le troisième single d'un album qui se vendra à plus d'1 million d'exemplaires, rien qu'en France, hein. Sans doute une surprise pour cet artiste qui ne s'attendait pas à devenir une star mondiale. Allez, tout de suite, c'est Jean Schultes, une vraie star 80, qui vient encore vous faire une confidence pour confidence.

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1: 100% années 80, c'est tout pour aujourd'hui. Mais rendez-vous demain, même endroit, même heure. La suite, c'est dans un instant. 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
3: Saviez-vous que la Bohème, l'hymne absolu de Montmartre, a failli ne jamais sonner aussi juste?
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3: En 1965, Charles Aznavour reçoit un texte du parolier Jacques Plante. C'est l'histoire d'un peintre qui regarde son passé avec nostalgie. L'idée est là, mais Charles n'est pas totalement convaincu. Pour lui, il manque le vécu, l'odeur de la térébenthine et le vrai langage des ateliers. Aznavour retravaille alors chaque vers. Il y injecte ses propres souvenirs de jeunesse, misérable, mais tellement heureuse.

0: Le résultat est un raz-de-marée mondial. Avec sa mélodie poignante, la bohème devient instantanément le symbole de l'esprit français.
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3: Tout le monde se demande qui est cette femme fatale dont Marc Lavoine chante les yeux revolvers. Eh bien, voici la réponse.
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3: Pendant des décennies, le chanteur a brouillé les pistes, évoquant un amour de jeunesse pour protéger son jardin secret. Mais Marc Lavoine a enfin lâché la vérité. Ce n'était pas une petite amie, mais bien sa mère, Micheline. Elle lui répétait souvent « Si tu avais des revolvers à la place des yeux, je serais déjà morte ».

0: phrase choc qui a donné naissance au tube qu'on connaît tous.
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1: J'ai rencontré une fois dans un restaurant, et quand ce disque est sorti, son troisième album, j'étais à Biarritz et je me suis dit, allez, je garde ce moment, je vais aller sur la plage tranquillement avec mes écouteurs et je vais écouter l'album.

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2: Nous sommes avec Joaquin Cordero dans le centre historique de Montferrand. Joaquin, vous avez un parcours assez atypique. Papa était déjà là, le grand frère, la grande sœur déjà bien installée. Et vous, finalement, vous êtes resté quasiment une dizaine d'années au Portugal avec maman et les autres frères et sœurs avant de venir.
3: C'est ça.
2: Vous voilà, êtes de Guarda, que l'on dit feia, farta et formosa.
3: C'est ça. Alors, farta, généreuse, fria, parce qu'elle est à 1000 mètres d'altitude.
2: Voilà, fria, c'est
3: la ville, la plus haute du Portugal. Après, les mauvaises langues disaient qu'elle était vilaine. Et moi, je dirais plutôt qu'elle est formose, c'est les charmeuses, quelque chose un petit peu dans ce genre.
2: Bon, en tout cas, c'est là où vous êtes né, c'est là où vous avez passé vos premières années, enfin, à proximité, dans un petit village, Montsoito.
3: C'est ça.
2: Un beau jour, donc, vous décidez de partir. Votre papa est venu vous chercher avec votre sœur. Racontez-nous.
3: On part. À l'époque, on était mal informés.
2: Oui, les gens disaient que, attention, vous n'avez pas de papier, il faut se cacher, etc.
3: Alors, moi, j'ai passé la frontière d'Espagne, d'abord.
2: Villa Formosa,
3: par les petits chemins. Je me suis retrouvé de l'autre côté. Donc, on a pris le train Fontes du Nord, donc côté Espagne. J'étais accompagné de ma soeur, le beau-frère, le papa. On arrive à la frontière donc, de France. Et là, bon, à la douane, ils m'arrêtent, ils me disent, bon, papier. Donc, j'ai montré ma pièce d'identité. On m'avait dit qu'il fallait que je dise que j'étais seul, parce que sinon, ils pouvaient accuser le papa qu'il n'était pas sœur. Enfin, c'était un truc qui ne tenait pas debout. Mais bon, à l'époque, c'était comme ça.
2: Là, ça a été un vrai problème.
3: Eh bien, ça a été un vrai problème, parce qu'il m'envoie dans une salle, et au bout d'un petit moment, un gendarme me prend, il me ramène. Donc, on était deux. Marche arrière, direction la douane espagnole. J'étais pas majeur, j'avais pas le droit de voyager. Il me laisse donc à la douane, il prend l'autre gars, il l'amène ailleurs. Et moi, j'étais là tout seul.
2: Seul ? Qu'est-ce que vous avez ressenti, la joie
3: Là, j'ai dit, je sais pas comment ça va se passer, mais.
2: Vous n'aviez pas un sou en poche ?
3: Pas un sou en poche, c'était mon père qui avait tout. Je sors de la gare et je prends la route en direction d'Andaï, donc de la frontière française. Je vais essayer de voir si je trouvais mes parents. Au bout d'un petit moment, qui sait que je vois un taxi qui s'arrête à côté de moi. Ma sœur à l'intérieur, je peux vous dire que ce jour-là, j'ai dit, bon voilà, ça y est, je suis sauvé. Elle a été très courageuse parce qu'elle a dit, arrive ce qui arrivera. Mon frère, je ne vais pas le laisser comme ça. C'est quelque chose que je lui dois, ce geste qu'elle a fait.
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4: Ah, quel enfant n'a pas rêvé un jour de devenir pompier. Enfant, adolescente, Gaëlle Hérault est adjudante, légende ici.
5: Bonjour, je suis l'adjudante Gaëlle Hérault, je suis pompier professionnel depuis 23 ans et j'occupe le poste de chef de salle opérationnelle adjointe au CODIS de la Sarthe. Mon histoire, j'ai découvert l'univers pompier en classe de 4e lors du stage de découverte et donc j'ai dû intégrer la section des jeunes sapeurs-pompiers donc au centre de La Ferté-Bernard. Par la suite, donc rentrée pompier volontaire. Après le bac, je suis rentrée militaire technicienne de l'air en tant que pompier. Donc le déclic et puis l'ambiance caserne, alliée du sport, travail d'équipe et puis de passer les différentes formations, ça a concrétisé et aujourd'hui voilà, je regrette pas et je continue dans ce métier avec passion. Alors la fameuse question, quand on est femme, est-ce facile de progresser ou d'être pompier ? Comme tout métier, lorsqu'on l'exerce avec passion, conviction et beaucoup de sérieux, je pense que tout le monde a sa place. Et la Sarthe représente bien ce corps-là, féminisé au maximum. Chaque pompier se doit de répondre à ses missions. Et là, il n'est plus question de femme ou d'homme. Au moment de partir en intervention, il y a toujours cette phase de gestion du stress, l'adrénaline. On aime cette phase-là, en fait, qui nous porte et puis qui nous galvanise pour la mission à venir. Voilà, au fur et à mesure des années, l'expérience font que ce stress, on le dompte, on le familiarise et puis grâce aux formations, on en fait une clé de réussite, en fait. Mmh. Et on a tous besoin de ce stress-là et de cette adrénaline pour continuer à exercer ce métier. Et toujours cette fameuse question, est-ce que la tenue de pompier peut faire fantasmer? Je suis désolée, alors soit parce que je la vois depuis trop longtemps, pour moi elle s'apparente à mon métier, ma passion, et forcément certains la portent tout de même mieux que d'autres, faut être honnête. Mais après voilà, je suis pas du tout dans le mythe de l'uniforme, peut-être parce que ça fait trop d'années que je le porte. Mais c'est valable aussi pour les autres corporations, hein, gendarmes ou autres. Donc voilà, désolée de mon côté, je rentre pas dans le mythe du pompier en tenue.
6: Un pompier doit toujours être prêt à intervenir.
5: Voilà, c'était l'adjudante Gaëlle Hérault. Merci de m'avoir écouté et gardez en tête, toujours réserver un meilleur accueil possible pour les pompiers qui, sachez-le, au téléphone ou en mission, font le maximum pour vous aider.
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7: Avaler des légumes aux ados, c'est souvent mission impossible.
8: Parce que c'est pas bon.
7: Et si en plus les légumes sont moches, là c'est carrément la guerre.
9: Oh, toi, file dans ta chambre, avec ça saute. Dépêche-toi, allez, ouste.
7: Carottes tordues, navets craquelés, patates trop grosses ou trop petites, difficile de leur faire avaler tout ce qui sort des standards parfaits des supermarchés.
10: Non, j'ai pas faim.
7: Du coup, les légumes moches finissent à la poubelle. Pourtant, ces légumes-là ont autant de goût, voire plus de caractère. Mais non, ils ne rentrent pas dans le moule. Comme dans la vie, ce qui n'est pas dans la norme est souvent mal perçu. Et dans l'alimentation, carrément jeté.
11: Je me rappelle dans le temps que, quand j'étais petite, qu'on ne gaspillait rien.
7: Au lycée d'Avier à Joigny, on a décidé de casser les codes et de ne rien gaspiller avec une soupe un peu spéciale.
12: Tiens, ça c'est de la soupe aux choux.
7: Alors, elle n'est pas forcément aux choux, mais tous les mercredis, entre 10h-10 et 10h10, c'est l'effervescence dans la cafétéria. Des centaines d'ados, des cuillères qui s'agitent, des verres de soupe qui disparaissent en un clin d'œil, 150 portions englouties avec le sourire. Le secret ? Une soupe préparée avec des légumes moches. C'est tellement bon. Oui, des carottes difformes, des pommes de terre irrégulières, transformées en un délice réconfortant.
13: Avant, j'étais moche. Ma vie était un enfer.
7: Et puis l'équipe choc de l'association Lycévasion, née en 2025, est arrivée et elle a tout changé. Avec cette idée choc, et si on montrait que moche ne veut pas dire mauvais? Et ça marche, les élèves adorent, tout se passe comme sur des roulettes au lycée Louis Davier. Voilà un geste d'éducation de bon goût, doublé d'un geste solidaire et anti-gaspi, qui met dans le mille, du coup j'ai envie de m'y mettre aussi. Allez, sauvons les légumes moches.

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1: Ambiance nature aujourd'hui. 55 000 jardiniers, amateurs ou professionnels suivent depuis plus de 15 ans Franck Natier, un Mayennais de Saint-Plé. Il réalise des vidéos autour de la permaculture sur sa chaîne YouTube La Forêt Nourricière. Mais quelles sont ces vidéos qui touchent tant de personnes ?
2: Des fois, je vais visiter des jardins extraordinaires. Souvent, je vais montrer des tests d'association que je vais faire entre les plantes.
3: Et on voit ici, c'est les figues sont en association avec la caseille. C'est un hybride entre le groseillier à macro et le cassis.
2: Je vais parler de variétés assez rares et exceptionnelles, très résistantes aux maladies et qui se débrouillent bien seules.
3: On va voir la figue poire. C'est une figue énorme, elle est géante. Elle pèse jusqu'à 300 grammes. Regardez un petit peu la taille de ces figues.
1: Et ce qui plaît, c'est la façon de jardiner de Franck sous forme de culture multi-étagée.
2: Donc c'est le fait de pouvoir cultiver différentes plantes alimentaires ou médicinales sur plusieurs strates de hauteur. C'est d'agencer tout ce beau monde pour que ça produise un maximum de fruits et de légumes en essayant d'en faire le moins possible.
1: Effectivement, c'est pas mal ça. Mais est-ce qu'on a une belle production derrière ?
2: Sur un petit jardin qu'on cultive comme ça, on peut atteindre à certains endroits du jardin 25 kilos de fruits et de légumes par mètre carré.
1: Là, on a de quoi nourrir la famille pour un bon moment. C'est bio, c'est naturel et c'est ça qui séduit vraiment les gens.
2: Les gens veulent revenir vers une alimentation plus saine. Et je pense que cette approche du jardin forêt, de la permaculture, répond à un besoin.
1: Franck Natier met tout son cœur à partager des expériences originales, voire même introuvables ailleurs. Mais l'une des vidéos qui a le plus marché, c'est tuer le liseron et les plantes envahissantes écologiquement. Bon, pour le coup, ça l'a un petit peu déconcerté.
2: Les gens, je les invite plutôt à planter l'abondance, à faire un monde meilleur, plutôt qu'à exterminer des plantes dans le jardin.
1: Même les chardons, parce que là, d'accord. En tout cas, Franck Natier cultive un message principal à travers sa fameuse chaîne YouTube La Forêt Nourricière, c'est celui-ci.
2: De prendre soin de nous, de la terre, des générations futures, entre la rivière de la conscience de l'écologie et la rivière de la destruction de l'environnement et du futur de nos enfants, quoi.
1: Pour garder ce joli rire, merci à Franck Natier, je le rappelle, Mayennais de Saint-Plé. La Forêt Nourricière, c'est une chaîne YouTube avec une publication par mois.
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4: Christian Roque, musicien.
5: Les Limousins sont formidables. Stéphane Pigato.
4: Depuis tout petit, je voulais faire de la musique. C'était une passion, j'écoutais la musique, ça me travaillait. J'étais très amoureux de la musique dès le départ, depuis tout petit. À 7 ans, j'ai commencé à prendre des cours de solfège. J'ai commencé par la clarinette dans une fanfare. Et donc, j'ai pris des cours de solfège avec un prof d'accordéon. Et je voulais pas faire d'accordéon, mais bon, j'ai craqué quand même et je suis devenu accordéoniste.
6: Vous intégrez du coup très jeune, un groupe avec notamment d'autres accordéonistes de renom. On peut citer Jean Ségurel. Comment ça se passe, ça, quand si jeune, à 15 ans, on intègre ce genre de groupe ?
4: 12, 13 ans, 14 ans, je jouais comme ça pour les petits papis, mamies dans les EHPAD. Et il y a quelqu'un qui m'avait repéré. Et il s'avère que c'était un musicien de Robert Monédière. Et je suis rentré, donc j'avais 15 ans à peu près. J'ai donc travaillé avec Robert Monédière et Ségurel qui venait aussi jouer avec nous.
6: Et alors, comme à l'époque, il y a un moment, faut partir à l'armée. Vous allez faire votre armée.
4: À la sortie de l'armée, j'ai refait un an de plus avec l'orchestre d'Alain Kleiner. Et ensuite, je suis rentré dans un orchestre à Toulouse qui s'appelait Sentimental Trompette.
6: C'est un des gros orchestres de l'époque.
4: Oui, tout à fait.
6: Et vous commencez là une carrière nationale.
4: C'est ça. C'est-à-dire qu'au départ, avec cet orchestre, on faisait toutes les grosses soirées de prestige. Et un jour, on a été remarqué par Daniel Guichard qui a enregistré deux albums. Et il nous a proposé de partir en tournée avec lui pour la promotion de ses albums, qui était à l'époque Le Gitan, et voilà. Et on a accompagné Annie Cordy, on a accompagné Hervé Villard, Herbert Léonard.
6: À cette époque-là, vous habitez Paris, si on peut le dire, parce que vous tournez beaucoup. Comment arrive ce moment où vous allez intégrer la garde républicaine? Parce que ça aussi, c'est pas commun, de sortir de cette carrière pour intégrer la garde républicaine. En deux mots, comment ça arrive, ça?
4: Comme on dit chez nous, j'étais en plein bourg, comme on dit, ça tournait plein pot, quoi. On était souvent en studio, on faisait des télés avec Guy petit luxe. Quand Manuela, mon épouse, attendait notre fils, ben, il a fallu trouver une solution pour vivre un peu et vivre à peu près normalement, quoi. J'ai passé le concours pour la garde républicaine et je suis rentré donc comme trompettiste à la garde républicaine, oui, effectivement, pour l'accueil des chefs d'État et les concerts avec le président, voilà.
6: Et quand vous regardez dans le rétroviseur comme ça sur cette vie qu'on vient de parcourir assez rapidement,
4: oui,
6: c'est quoi votre plus grande fierté dans tout ça?
4: Ma plus grande fierté, c'est d'avoir pu faire passer le goût de la musique à des élèves. J'étais prof de trompette et d'accordéon et j'ai des élèves maintenant, j'en ai un qui est prof à Toulouse. Je suis fier d'avoir donné envie à des enfants de faire de la musique. J'ai 66 ans, j'ai eu la chance de vivre de ma passion et ça, c'est pas rien.
6: Il arrive le moment où on pense s'arrêter peut-être?
4: Moi, mon pays, c'est la Corrèze. Je voulais revenir en Corrèze et travailler en Corrèze. Donc j'ai monté mon orchestre, ce qui a très bien fonctionné pendant 20 ans. Parallèlement, j'ai monté un chœur d'hommes, voilà, hein, qui continue à tourner. Ça s'appelle le chœur de loup de Lubersac, avec lequel on tourne pas mal et on va se voir.
6: Et là, vous qui vouliez rester un petit peu tranquille en Corrèze, avec ce chœur-là, vous faites le tour de France et finalement, c'est reparti pour un tour.
4: Quoi. C'est reparti pour un tour, effectivement.
6: Et pour paraphraser la chanson de Dalida, alors le plus tard possible, là, on est d'accord, Christian, vous mourrez sur scène?
4: Sur scène, peut-être pas, mais dans la musique, oui. C'est quand même très fatigant de faire de la scène. Quand on part en tournée et tout, c'est quand on part sur plusieurs jours, ou même des fois plusieurs semaines, c'est quand même dur. Ça, je ferai plus. Voilà, donc, mais je serai toujours dans la musique, c'est sûr.
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7: La dernière fois que vous y êtes allé, je suis sûr que vous aviez un kawé fluo et un petit goûter dans un sac en plastique préparé par maman. Avec plus de 80 oiseaux de proie et 30 espèces différentes, et surtout un spectacle où le seul effet spécial, ah bah c'est la nature elle-même, aujourd'hui, je teste pour vous la volerie des aigles. Nous sommes dans les ruines du château de Kinsheim. C'est juste sous le Haut-Königsbourg. Et je grimpe les derniers mètres à pied vers la volerie, où je suis déjà accueilli par Eric Renaud, le directeur du site, et une équipe de soigneurs passionnés, et quelques cris que j'entends au loin, assez impressionnants, d'oiseaux qui ont l'air quand même assez gros. Et on commence par les coulisses, derrière la zone qui est accessible au public. Et Alexandre, qui est soigneur, est équipé d'un gant en cuir sur tout le bras, et surtout, il est d'un calme absolu. Et je crois que c'est nécessaire. Et autour de nous, plein d'oiseaux. Et chacun d'entre eux est identifié, suivi, observé quotidiennement. Et j'apprends d'ailleurs que les oiseaux ne sont jamais forcés à voler. Ah non, non, non. Ils participent volontairement grâce à un entraînement basé sur la confiance et le renforcement positif. On les encourage, puis on leur donne des petites gâteries pour les remercier quand même. Et c'est ainsi qu'Alexandre me propose évidemment de tenir le gant. Oui, alors pas pour sortir la tarte du four, hein, mais pour tenir, non pas un pigeon non plus, hein, mais bel et bien un aigle, oui, qui passe tranquillement du gant d'Alex et au mien, voilà. Battement d'aile XXL, je sens les plumes sur ma face. Ah oui, parce qu'il fait son petit point, hein, le petit bonhomme. Et heureusement que je suis accompagné, hein. Et étonnamment, je n'ai pas eu trop peur, parce que le regard de l'aigle est si perçant que j'étais quelque peu fasciné. Même si mon bras, lui, l'était un peu moins. La volerie des aigles, c'est la première volerie créée en France. C'est en 1968. Et à l'époque, elle avait été créée surtout pour changer l'image qu'on avait des rapaces, qui ont été longtemps persécutés. Allez, hop, le spectacle commence. Je m'installe dans les gradins et je constate que pas de musique spectaculaire. Hein, juste une voix, des explications sur la vie et les comportements des rapaces. Et soudain... lointain dans le ciel au-dessus de nous, un vautour apparaît au-dessus des remparts, silence total. Et même les enfants arrêtent de parler, ça c'est pas mal. Le soigneur explique que certains oiseaux dépassent même les 2 mètres d'envergure. Et c'est grand 2 mètres, hein. Et il demande au public de rester bien immobile pour faire un passage encore plus près de nos têtes. Alors j'applique, je reste immobile, et sauf que ma tête, elle continue de regarder l'oiseau au-dessus de nous, un peu comme au tennis. Mauvais réflexe. Et j'entends mon voisin qui me chuchote, faut pas bouger. Ah oui, en effet, hein, parce que plusieurs rapaces s'élancent, hein, chouettes, aigles, pigargues, et on en prend plein les yeux. En tout cas, moi, j'ai retenu une chose, hein, c'est qu'ici, c'est pas les humains qui regardent un show d'oiseaux, c'est plutôt l'inverse, hein, c'est les oiseaux qui nous observent en train d'essayer de rester calmes. Et ça, c'est tout un spectacle.
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0: d'un jaune flamboyant. Bref, c'est un véritable trésor et c'est en son honneur que la ville de Mandelieu organise chaque année la fête du Mimosa.
1: Ouais, parce que Mandelieu, c'est considéré comme la capitale du Mimosa.
0: En effet, mais c'est plutôt récent, car le Mimosa, désolé de vous décevoir, n'est pas originaire du sud de la France. Et oui, il a été importé d'Australie au 19e siècle. Alors cette fleur d'or décorait les jardins des somptueuses villas de la Riviera, mais ne supportant pas la captivité des enclos, la plante s'est enfuie pour coloniser les collines de la région. Bien aidée par le climat méditerranéen et des sols riches, le Mimosa a conquis les paysages et nos esprits, car cette fleur couleur soleil est devenue un symbole de la Côte d'Azur.
1: Et c'est pour ça que Mandelieu organise la fête du Mimosa.
0: Et oui, au début du XXe siècle, dis-toi que l'exportation du Mimosa devient la principale activité de la commune. Des bouquets sont envoyés aux quatre coins de la France, voire de l'Europe, apportant un peu de notre soleil chez nos voisins au temps grisâtre. Et depuis 1931, Mandelieu organise chaque année une fête spectaculaire qui émerveille petits et grands. Cette tradition presque centenaire est devenue un moment phare de la ville, même si on se rappelle que malheureusement la fête a dû s'arrêter pendant une dizaine d'années à cause d'une mauvaise récolte et des incendies. C'est finalement en 1996 que Mandelieu a pu célébrer à nouveau le Mimosa.
1: Reste assez récent. Et d'ailleurs, cette fleur ne sert pas qu'à faire des bouquets ou à décorer les chars de la fête.
0: Et on peut tout faire avec du Mimosa. On le retrouve dans des parfums célèbres comme Givenchy, mais on le retrouve aussi dans nos assiettes. Vous connaissez tous l'œuf Mimosa.
1: Oui.
0: Bon, là, c'est un mauvais exemple parce que là, c'est vraiment un œuf maillot saupoudré avec du jaune qui évoque un œuf Mimosa. Par contre, vous pouvez vraiment en faire des beignets, voire des confiseries.
1: C'est vrai.
0: Bref, c'est un plaisir pour les yeux et les papilles. Et si vous voulez tout savoir sur cette fleur emblématique, ne loupez pas la fête du Mimosa à Mandelieu, car c'est bien évidemment
1: une bonne raison d'aimer la Côte d'Azur.
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3: Bonjour, je m'appelle Jérémy Ferrier, j'ai 40 ans, je vis à Port-Camargue, et je suis soigneur animalier à l'Institut Sicorium du Rue du Roi depuis 15 ans.
4: Comment on se dit, petit, je veux faire ça comme métier? Vous vous rappelez du moment qui a été le déclic?
3: Ouais, je pense que c'est une vocation et je me rappelle très bien du moment. À l'époque, j'étais au CP et j'ai reçu un papier du Marineland où j'ai vu tous les mammifères marins et je sais qu'à ce moment-là, je me suis dit c'est ça que je veux faire plus grand.
4: Est-ce que c'était compliqué à atteindre votre rêve? Les profs vous ont soutenu dans le projet?
3: On va dire qu'il y a maintenant plus de 20 ans que je fais ce métier. Du coup, à l'époque, le métier était moins connu que maintenant. Et quand j'ai demandé pour m'orienter, on m'a dit « Tu veux être éleveur, c'est ça? De chiens, de chats ?» J'ai dit « Non, je veux travailler en parc zoologique ou en aquarium. » Et du coup, ils m'ont dit « Il faut être vétérinaire pour ça. » Ce qui était totalement faux. Du coup, au début, oui, j'ai dû galérer, enfin, m'orienter vers un schéma plus classique. Et enfin, j'ai pu faire un stage au Sicorium où j'ai rencontré les soigneurs et eux m'ont dit quelle formation il fallait faire pour devenir soigneur.
4: Vous dites quoi le matin en vous réveillant?
3: Le matin, quand on arrive, on se dit qu'on a de la chance d'être là déjà. De travailler avec des animaux sauvages, c'est quand même une chance. Surtout, la première chose que je me dis, c'est est-ce que tout le monde va bien?
4: C'est quoi le meilleur souvenir que vous avez eu avec les animaux où on se trouve là au Sicorium? Il y a des otaries, il y a des phoques. Vous avez forcément un souvenir inattendu avec eux?
3: Oui, il y a un souvenir plutôt marquant qui c'était avec mes otaries. Il y avait le mâle dominant et deux femelles. Il y a une femelle qui commençait à être un peu agacée. Du coup, elle n'écoutait plus trop. Et j'ai eu le mâle dominant qui s'est mis entre elle et moi pour pouvoir recadrer la femelle, et la session s'est très bien terminée.
4: C'est quoi le message que vous avez envie de faire passer à la radio?
3: Le message que j'ai envie de faire passer, c'est qu'il faut respecter la vie animale, végétale, que les aquariums et les parcs zoologiques servent à sensibiliser les gens à cette vie-là et à pouvoir les voir en vrai. Je pense que c'est notre rôle d'éducation.
4: C'est quoi qui vous impressionne le plus chez ces animaux?
3: C'est déjà leur adaptation à l'eau. Ils ont des capacités exceptionnelles de nage. La proximité qu'on peut avoir avec eux, quand on les connaît bien et qu'on passe beaucoup de temps avec eux, la confiance qu'ils peuvent nous donner.
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1: Timéo, le chasseur.
2: Il était 5 heures du matin, on avançait dans les marais, couvert de brume.
1: Révélé par The Voice Kids, Timéo Béas est un jeune chanteur originaire de Cran. L'interprète de Canaillou a aussi su séduire les studios Disney en prêtant sa voix au personnage de Mufasa, le roi lion.
2: Marchait devant dans les roseaux.
1: Pour l'un de ses enregistrements, il rend hommage à Michel Delpech.

0: c'était Timéo.
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3: Quand il bat fromer le thé au lapin, faudrait pas qu'il se sauve.
1: Berrichon dans le texte.
3: Un thé, c'est un toit, un abri, où qu'on renferme les bestiaux pour qu'ils soient bien à l'abri de la pluie, des renards, et puis dans le temps des loups. Allez donc savoir pourquoi qu'on parle du thé au lapin, du thé au chief, du thé au cochon, puis quasiment jamais du thé aux ouailles, aux poules, aux vaches ou aux chevaux. Une histoire de thé qui se raconte dans le pays fort. Avant que je vous la raconte, faut juste savoir que quand ils boivent une tisane, ils disent pas, par exemple, « boire du tilleul », mais « boire sul tilleul ». Logique, on boit l'eau qu'a passé sur les plantes. Alors c'est l'histoire d'un pourvieux qui avait mal au vent. Il s'en va voir la guérisseuse, elle la regarde, puis elle dit « va avec à rentrer chez vous, puis boire sul thé ». Il connaissait pas ça, le thé. Ça fait qu'il retourne chez eux, puis le v'là qui jauge sul thé au cochon en qu'une chopine de jus de poume. Adam, il a attrapé la foire. Mais il avait plus mal au ventre. Comme quoi, y a que la fouet qui saute. Quand on était jeune, le samedi soir, on allait chez les uns ou chez les autres pour fêter les anniversaires. Chez nous, il y avait deux autos. Une 404 puis une camionnette. Oh mon pas, il voulait bien nous prêter la grosse auto quand que c'est qu'il en avait pas besoin. Sinon, on prenait la camionnette ou que c'est qu'on s'entassait. Et puis dame, on rigolait. Sauf une drôlière qu'elle appelait ça le thé au chiev. Puis qu'elle voulait pas y monter. Ça fait qu'une fois, elle est à la fête en vélo, à 15 km. Adam, quand elle est arrivée, on avait fini de manger le gâteau. Puis c'était quasiment l'heure de repartir. Eh ben, vous me créerez si vous voulez, mais pour le retour, à la bas, vous voulez qu'on les ramène et les pissons vélo dans le thé à chiev.
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1: Le quotidien d'une personne en situation de handicap, et plus précisément en fauteuil roulant, quelles sont les difficultés du quotidien? Est-ce que c'est galère? C'est ce qu'on va découvrir parce qu'aujourd'hui, j'ai testé pour vous un trajet en fauteuil roulant. J'ai rendez-vous à la radio en centre-ville du Mans, c'est là que je retrouve Damien Loison-Planchon.
2: Bonjour, bienvenue dans mon quotidien de personne en situation de handicap.
1: Damien a 38 ans et le syndrome de Hartnup avec une neuropathie. Ancien informaticien de métier, il est touché par cette maladie très rare. À sa connaissance, c'est même le seul cas en France. Il enchaîne donc les hôpitaux, les spécialistes et les soins du quotidien en attendant que la recherche avance. Tout un ensemble lourd à porter auquel s'ajoute le stress de tous les jours lorsqu'il sort en extérieur. Et pour m'en rendre compte, je vais donc le raccompagner chez lui, ce qui implique de passer par la tant redoutée avenue Bollée et ses travaux. C'est parti, on démarre.
2: Là, tu vois, il y a un exemple, c'est que tu vois le trottoir devant, il est rehaussé. Donc là, moi, je vais m'amuser parce qu'il va falloir que je fasse arrêter tout le monde pour pouvoir faire un demi-tour.
1: Et très vite, je me rends compte des difficultés. Poubelles mal rangées, voitures mal garées, trottoirs abîmés. La liste est très longue et ça devient vite un parcours du combattant.
2: T'as pas le choix, en fait, t'es obligé d'être vigilant sur tout. C'est hyper lourd et puis c'est surtout hyper fatigant et hyper énergétique de réfléchir à comment je fais pour aller d'un point A à un point B en prenant le temps, entre guillemets.
1: Avec parfois l'obligation de devoir prendre des risques parce qu'au fur et à mesure qu'on avance, on arrive sur l'avenue Bollée et problème, certains trottoirs ne sont pas adaptés. Donc, Damien doit aller sur la route.
2: Oh. Voilà, et puis alors ça, les voitures qui te klaxonnent alors que, tu fais comme tu peux.
1: Heureusement, Damien garde le sourire, mais il me fait prendre conscience de tous ces petits détails auxquels on ne prête jamais attention. Exemple, les petites marches des devantures d'établissement.
2: Ça, c'est un cabinet de kiné, regarde, t'as deux marches.
1: Et ces petites marches, ça prive carrément Damien de pouvoir accéder à certains commerces tout simples, à commencer par une boulangerie devant laquelle on passe sans pouvoir s'arrêter. Et Damien m'explique que le problème de ces sols mal entretenus, c'est que ça use les pneus plus vite. Au bout de plus d'une demi-heure, on arrive enfin à destination, mais comble du sort. Son entrée est en travaux depuis le mois de juin et il est obligé de passer par le parking. Preuve qu'il reste encore du travail en matière d'accessibilité. Et à ce propos, à partir du début d'année 2026, avec son association Les Étincelles 72, ils vont distribuer des flyers
2: à tous les ERP, tous les établissements en recevant du public, pour leur dire comment faire des aménagements. Penser à nous, c'est penser aux autres, c'est-à-dire penser aux personnes âgées qui sont en déambulateur, c'est penser aux dames qui sont avec des fauteuils. C'est penser à tout ça.
1: Et pour y penser, quoi de mieux que le Téléthon qui se mobilise dans toute la Sarthe? Alors, ce quotidien de personnes en fauteuil roulant, c'est testé, mais avec toutes les galères, il y a encore du boulot, et ça, c'est pas approuvé par Ici Mène.
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3: Il y a des coins de chez vous, vous vous y baladeriez il y a 90 ans, vous les reconnaîtriez pas parce que la ville est en perpétuelle évolution. Et puis il faut dire que la Seconde Guerre mondiale, par chez nous, elle a un peu chamboulé certains de nos jolis coins. Eric, le gars que je vais vous présenter, il est à la fois amoureux du passé et du présent.
4: C'est toi ?
3: On a rendez-vous au Parvis, le bistrot de la rue du Maréchal Foch. Ça va, Eric ?
4: Ça va, merci, et toi ?
3: Il y a de la vie, hein, aujourd'hui ?
4: Il y a de la vie, et oui, il fait beau, c'est magnifique, c'est une belle ville.
3: Le Parvis a installé des eaux de téléphérique sur le trottoir. Ah. On s'y installe pour boire un coup.
4: C'est bien, là. Ça devrait être pas mal.
3: On va pas y rester bien longtemps.
4: Alors, on va peut-être faire un petit tour à un moment, tu montres un coin ou deux, non ?
5: Ouais, c'est ça.
3: Ah, voilà le serveur.
4: Qu'est-ce que tu veux, toi ?
5: Un diabolomante, s'il vous plaît.
3: Et toi ?
4: Qu'est-ce que vous avez avec des bulles ?
5: Du champagne.
3: Ce sera une limonade, s'il vous plaît.
4: Légère, voilà.
3: Son truc à Eric, c'est l'histoire.
4: Ça m'a toujours un peu passionné. Alors, je me suis d'abord intéressé à ma généalogie, qui m'a ouvert l'esprit sur l'histoire en général et sur l'histoire locale, pour le coup, parce qu'on recherche un peu ses origines et donc sa propre histoire. Et je suis tombé sur une photo de Louviers ancienne. Je me suis dit, mince, ce serait pas mal de faire un parallèle entre la nouvelle et l'ancien lieu.
3: Ah bah, v'là nos verres.
4: Merci, Mathieu.
3: Merci à vous. Voilà ce qu'il fait, Eric. Il trouve de vieilles photos de Louviers et il les refait avec le point de vue d'aujourd'hui. Puis il les poste et les commente sur Insta et Facebook, ce qui lui permet
4: de se rattacher à l'histoire, se dire que mince, il y avait ça là il n'y a pas longtemps, et le fait de me remettre dans les mêmes conditions, dans le même plan de vue, ça me donne un peu cette impression de toucher du doigt ce qui a été créé, ce qui a été fait, et ce qui malheureusement est beaucoup détruit ou ce qui a changé, forcément.
3: Mathieu vient nous rendre la monnaie.
4: Merci, Mathieu. Merci, monsieur.
3: Donc Eric refait aujourd'hui des photos prises hier.
4: Voilà, s'il faut, je ramène un escabeau parce que une photo a été prise, par exemple, au premier étage d'un bâtiment qui n'existe plus, et je viens avec mon escabeau parce que j'aime bien vraiment me remettre exactement dans les mêmes conditions. C'est mon petit kiff à moi, hein, bien sûr, mais pour le coup, j'ai commencé à le partager, et puis fil en aiguille, je crois que ça a plu aux gens.
3: Tu ne te contentes pas d'exposer des photos comme ça, tu expliques, tu racontes des histoires autour de ça.
4: Alors effectivement, j'explique et je raconte des histoires, mais je ne suis pas historien, je le dis, hein, je prends ce qui a déjà été fait par des historiens, et je source en fait mes données comme ça.
3: Allez. Allons faire un petit tour.
4: Donc là, on arrive dans une rue, la rue du Matré, qui est une rue très très très connue et très ancienne de Louviers. Au carrefour en fait de la rue du Marché aux œufs et la rue du Matré. Et à cet endroit-là, il y avait un vieux manoir qui datait du XVIe siècle environ.
3: Il y avait un manoir ici.
4: Un manoir, oui. Ça a été édifié par les archevêques de Rouen, si je ne dis pas de bêtises.
3: À la place du restaurant japonais.
4: C'est ça, ça empiétait sur le restaurant et un peu sur la rue.
3: Alors là, quand tu fais la photo avant, après, il faut avoir de l'imagination pour arriver à faire connecter les deux photos. Quoi. Tu l'as faite cette photo-là ?
4: Oui, oui, je l'ai faite.
3: Changement de décor.
4: On est cette fois sur la place du Parvis, là où on était tout à l'heure, avec un autre restaurant qui était très connu aussi, l'hôtel du Mouton d'Argent, dans lequel Victor Hugo est venu passer une nuit.
3: Donc là, sur la place du Marché, c'était couvert ici, là.
4: Exactement, il y avait une halle, en fait, mais qui était deux fois plus petite que celle qui est actuellement. Là aussi, c'était un très très bel endroit, très apprécié de tous les commerçants, puisqu'ils avaient l'obligation de venir faire leur étal chaque samedi matin.
3: Pour voir les photos d'Eric, vous tapez Louvier avant-après sur Insta ou Facebook.
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6: Oui, j'adore. Ouais.
7: Pourquoi est-ce qu'on chante? Et qu'est-ce que ça peut apporter le fait de chanter?
6: De donner de l'ambiance. Ouais.
8: De s'amuser.
7: Prenons le problème à l'envers et on va arriver à l'homme. Pourquoi les oiseaux chantent?
8: Pour appeler les autres oiseaux.
6: Pour qu'ils donnent à manger. J'ai faim.
9: On peut se tutoyer?
7: Ouais.
9: Sympa. T'es lourd.
10: Mais j'ai quand même faim.
6: Ils appellent les oiseaux. Ils disent j'ai faim. Vous pouvez me donner à manger? Est-ce que vous êtes partis pour aller partir me prendre à manger?
7: Donc tu penses que les oiseaux chantent pour demander à manger?
8: Oui. Pour nous réveiller peut-être. Bah aussi des fois ils chantent le midi pour dire s'il y a un danger ou pas.
7: Et donc nous, pourquoi est-ce qu'on chante? Vous aimez chanter?
6: Oui, j'adore. Ouais.
7: Et à part ça, tu chantes quoi quand tu chantes?
6: Je sais pas, Pierre Garnier. Chaque seconde.

0: Et pourquoi tu chantes et pourquoi tu... Qu'est-ce que ça t'apporte en fait?
1: Pour s'amuser, pour nous donner de la joie.
0: Est-ce que ça fait du bien par exemple de chanter?
1: Oui, ça délibère les émotions.
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1: Une escapade très nature aujourd'hui, à la découverte des tourbières des Landes. C'est une spécificité de notre département, un milieu préservé. Karine Dos Santos est naturaliste au département des Landes.
2: Ah, les tourbières, elles sont plutôt nichées au cœur du massif landais. Ce sont des véritables joyaux écologiques. Ce sont des zones humides qui sont composées d'un sol qu'on appelle la tourbe. Cette fameuse tourbe est constituée de 20 à 30% de débris de végétaux et de 70 à 80% d'eau. Les végétaux qui composent cette tourbe sont essentiellement des sphaignes, donc ce sont des mousses de la famille des bryophytes. Et la particularité de ces mousses, c'est que ce sont des véritables éponges. Elles sont capables d'absorber jusqu'à 30 à 40 fois leur poids en eau. Alors, pour à titre d'information, un tapis de sphène de 1 mètre carré de surface sur 20 cm de hauteur peut stocker jusqu'à 70 kg d'eau. Et forcément, ces sphènes vont interagir avec le milieu en absorbant des sels minéraux, en échangeant des ions, ce qui va conduire de façon simplifier, parce que c'est un peu plus complexe au niveau chimique, à acidifier ces milieux. Donc on a généralement des tourbières landaises qui sont plutôt acides, avec des pH de 4 à 5, donc relativement acides, ce qui va induire des conditions de vie très particulières pour les espèces qui vont y vivre. On va dire qu'une tourbière est active si les sphènes continuent à se développer. Par contre, si elles commencent à régresser, elles vont plutôt être en voie de dégradation. Et à ce moment-là, on va voir d'autres espèces apparaître, des bruyères, du chouin noirâtre, de la moulinie, des arbustes tels que les saules, voire du piment royal, et forcément tout le cortège d'espèces qui vont avec. Donc on va diviser deux catégories en fonction de l'alimentation en eau, celles qui vont être alimentées par les fameuses nappes phréatiques, les nappes souterraines, et celles qui vont être plutôt alimentées par le réseau hydrographique ou les eaux de ruissellement. Donc ça va être plutôt des tourbières qu'on va trouver en proximité des rivières ou en périphérie des étangs. On ne va pas oublier le secteur des Barthes de la Dour, qui est quand même très connu et qui surtout regorge de tourbières. Mais on va dire que les espèces les plus impressionnantes pour les enfants, notamment quand on fait des animations scolaires, ce sont les fameuses plantes carnivores. Drosera, donc les Drosera à feuilles rondes et à feuilles intermédiaires, et la grassette du Portugal. Au niveau de la faune, on a le fameux lézard vivipare qui va être inféodé à ce type de milieu, et certains libellules dont la Cordulea corfin et le fameux papillon emblématique un peu des tourbières qui est le fadet des lèches, dont le département a une responsabilité assez forte pour sa conservation.
1: En raison de la fragilité du milieu, une seule tourbière est ouverte au public, la tourbière de l'Estanque à Metz, aménagée avec panneaux, pontons d'observation, circuits de randonnée et accessible aux personnes à mobilité réduite. Recommandé par Ici Gascogne.
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3: C'est bien Laetitia, c'est mieux.
4: Ça fait décharger toute la semaine là. C'est très bien. Ah oui.
3: Mais qu'est-ce que tu veux faire alors?
4: C'est pas évident, hein.
3: Oui.
4: De faire de la country, c'est pas évident.
3: Est-ce que tout le monde est OK?
5: Virginie et vous.
6: La danse country est arrivée en France dans les années 90. Et depuis, les chiffres augmentent. En 2022, il y avait 4 millions d'amateurs en France, plutôt dans les campagnes et autour des villes. Qu'on se le dise, la country est une danse populaire. La preuve, à Saint-Pargoire, gros village de 2500 habitants dans le canton de Gignac. C'est là, dans la salle Max Pox, que Céline Cabel donne ses cours hebdomadaires. Trois cours d'une heure, le soir, du plus simple au plus avancé. Quand on arrive, le cours a déjà commencé, zut! Thierry, le technicien, va vite poser sa perche au-dessus de la tête de l'animatrice. En face d'elle, une vingtaine de femmes de 35 à 75 ans, pantalons, petites bottines et chapeaux de cow-boy sur la tête. L'ambiance est à la fois joyeuse et studieuse.
3: Est-ce que tout le monde a compris les pas à la danse? Si vous devez parler, c'est maintenant.
4: Vous vous taisez à jamais.
3: Je mets la musique.
6: Je m'approche rapidement de Régine, Josiane et Séverine.
7: Bonjour mesdames. Toutes les trois, vous avez déjà le t-shirt, c'est obligatoire quand on est là, on a le t-shirt. Let's go girls.
8: C'est-à-dire nous, ça fait 3 ans déjà.
9: Et puis on fait des démonstrations dans la rue, pour le carnaval, les associations.
7: Et le t-shirt, c'est très drôle, c'est un chapeau de cow-boy sur des Santiago, et il y a marqué Let's go girls, c'est le titre de Shania Twain. Ping, ping, ding, ding, ding. Et alors vous, c'est venu comment la country? Parce que vous dites que ça fait 3 ans, donc dès qu'elle est arrivée, vous avez tout de suite embrayé.
8: Oui, ça m'a tenté, je suis venue.
7: C'est génial. Hein.
9: J'ai fait les 3 premiers cours gratuits. Pour voir si vraiment ça nous plaît ou pas, il faut quand même. C'est pas évident, hein.
7: Oui.
9: De faire de la country, c'est pas évident.
8: puis il y a une bonne ambiance, donc voilà.
7: Oui, puis la salle, même la salle, je la trouve sympa. Elle est très haute de plafond, la salle. Il y a des poutres en bois. Ça ne fait pas la salle un peu où tu te gèles au mois de novembre, où tu t'attends.
9: Figurez-vous que l'année dernière, on était dans une salle comme ça.
7: Ah, moche.
9: Une grande salle moche.
10: Allez, on y va. En ligne, nickel. Mon premier cours de country, il y a 22 ans, c'était cette danse-là, Duchesse. J'en ai les larmes aux yeux, parce que ça me fait nostalgique.

0: Yes. Alors, ça, ce sont les nouvelles du mois de septembre.
1: Ah ouais.
0: Et le reste, ben, ce sont des anciennes. On est sur notre troisième année d'association Country Saint-Parois. Troisième année. Troisième année.
1: Donc ça finit par se savoir.
0: Oui.
1: Il y a du monde.
0: Le bouche à oreille fonctionne bien dans les villages.
1: Alors que le premier cours est terminé, les filles enchaînent avec le deuxième. Visiblement, personne n'a envie de partir.
0: Comment on reste au niveau 2? Yes.